0: proche et très accessible. Et puis, j'ai grandi dans un univers, dans cette vallée de la Seine, même si elle est très industrielle, elle offre tout de même beaucoup d'activités, beaucoup d'ouvertures, beaucoup d'activités associatives quand j'étais enfant et adolescent. Mais ça, c'est dû aussi principalement à mon père qui avait, qui avait cette fibre, effectivement, de pratiquer du sport, d'établir et de maintenir le lien avec, entre les uns et les autres. Et donc, une vie associative qui était assez forte à ce moment-là, donc de bons souvenirs.
1: Ils sont rencontrés où, vos parents, d'ailleurs? C'est en région parisienne?
0: Oui, ils sont rencontrés, oui, effectivement, dans le secteur. Mon père est né au Mureau, et puis a fait une grande partie. Il travaillait dans l'aéronautique, et donc il y a un grand centre de conception d'Ariane Espace. Enfin bon, ça a changé de nom, je crois que c'est Airbus aujourd'hui, ou toujours Ariane Espace. Et donc, il a fait sa carrière dans l'aéronautique. Et donc oui, ils sont restés, mais il a grandi là, dans le coin, et ma mère également habitait dans la vallée de la Seine.
1: Avec des origines polonaises et lituaniennes, hein, des deux côtés, il me semble. C'est un beau mélange, ça.
0: Oui, je fais partie de cette... Je suis un petit enfant de cette vague d'immigration qu'il y a eu, en fait, après la Première Guerre mondiale, entre les deux guerres, où, effectivement, la main-d'œuvre polonaise et des pays de l'Est était souhaitée. On la faisait venir en France, beaucoup dans les mines, à l'époque. Et ça n'a pas été le cas de mes grands-parents, mais mes quatre grands-parents sont arrivés, effectivement, dans les années entre 1920 et 1925 en France, et ils ont fait leur vie, ne sont jamais retournés chez eux d'ailleurs.
1: Laurent Romeschko, je crois que les colonies de vacances ont marqué aussi votre enfance et votre vie. Je crois qu'il y a le ski, hein, essentiellement une station Saint-Gervais-les-Bains qui vous a marqué.
0: Oui, alors juste au-dessus de Saint-Gervais, oui, effectivement,
1: il y a
0: le Bétex. Alors le Bétex, certains disent, prononcent pas le X, le Bétex, enfin il y a deux écoles, mais en tout cas une seule école de ski là-bas, et c'est là-bas où je suis allé, mais alors tout petit, j'ai dû commencer à, pour l'époque, parce que je suis né au siècle dernier, voilà, j'ai dû commencer à skier aux alentours de 5-6 ans à peu près.
1: C'est toutes vos vacances là-bas, je crois, un Pâques, l'hiver.
0: Ouais, beaucoup de colonies de vacances dans la région, beaucoup aussi de séjours familiaux. J'avais un oncle, moi, qui habitait dans la vallée, au Fayet. Et donc, j'allais très, très souvent en Haute-Savoie. Et c'est vrai que l'ensemble du massif du Mont-Blanc, que ce soit le Bétex ou alors les Contamines Montjoie et puis Saint-Gervais-les-Bains, c'est vraiment l'endroit où j'ai grandi, où j'ai appris à skier, où j'ai découvert la montagne. Et puis, il y avait toujours, effectivement, dans les colonies de vacances où j'allais dans le coin, il y avait ce qu'il y a encore aujourd'hui. Paraît-il que les colonies sont un petit peu en perte de vitesse aujourd'hui.
1: Ce qui est dommage.
0: Ce qui est vraiment dommage, puisque ça, voilà, je veux dire, les amis, on ne les avait pas sur les réseaux sociaux, on les avait en colo à l'époque, et c'est quelque chose que j'attendais, moi, avec beaucoup d'impatience. Il y avait les colos d'été, mais les colos d'hiver aussi, et j'arrivais à me faire, c'était un peu ma comptabilité tous les ans, le nombre de semaines de ski, j'arrivais généralement à me faire à peu près 3-4 semaines de ski durant la saison.
1: On va continuer de se balader avec Laurent Romeschko. Vous voyez, les gens ont tout juste 10 minutes, on est parti, on est déjà vers un d'ailleurs, qui va continuer. Alors, on va retrouver, si vous voulez bien, Laurent Benoît Prospero, qui est une nouvelle fois avec nous et qui a bien l'intention de nous émerveiller. Aujourd'hui, on s'arrête un instant et on lève les yeux au ciel. Vous parliez de votre papa qui est dans l'aéronautique. Écoutez la revue des merveilles.
2: Nous sommes capables de reconnaître 10 marques de voitures, mais incapables de reconnaître 10 oiseaux différents. Et si nous prenions le temps de faire connaissance avec le monde dans lequel on vit? Nous partons direction la Vienne avec Ici Poitou qui nous emmène à la rencontre de Stéphane Trouba, responsable de projet nature proximité à la LPO, la Ligue de Protection des Oiseaux Poitou-Charentes, qui ouvre son école d'ornithologie à Poitiers. Pourquoi ? Ils sont partis d'un constat simple.
3: Quand on débute l'ornithologie, bizarrement, ce qui nous attire dans les oiseaux, c'est ces couleurs, ce mouvement permanent, les chants. Mais ce qui rend compliqué l'identification, c'est tout ça à la fois.
2: Eh ben oui, et c'est donc pour ça qu'il faut apprendre. Et donc l'idée est finalement assez simple aussi.
3: Et donc l'idée, c'est de se donner une année pour prendre le temps avec des exercices pratiques, dans une ambiance conviviale, travail de groupe, apprendre ensemble, faire ensemble et progresser ensemble.
2: Et vous allez voir, l'objectif est parfaitement atteignable.
3: Et si à l'issue de cette école d'ornitho, les stagiaires sont capables d'identifier entre 10 et 20 oiseaux, ma foi, au chant, de visu, et ben c'est parfait.
2: Et ben voilà, l'idée est vraiment très simple donc.
3: C'est vraiment apprendre à identifier, acquérir de la méthode.
2: Et alors, a-t-on oublié de préciser, c'est assez étonnant, mais il y a une condition un petit peu particulière pour intégrer l'école.
3: Donc il n'y a pas besoin d'avoir de connaissances au départ. Au contraire, même si on a trop de connaissances, il est probable qu'on s'ennuie un peu.
2: C'est pas mal ça. Et Stéphane Troubard ajoute, la première étape, c'est de réussir à nommer les différentes parties du corps des oiseaux. Et une fois la méthode acquise, bah, c'est simple. Si je sais reconnaître un rouge-gorge familier dans un jardin, je suis capable d'identifier un oedicnème criard sur les plaines du Haut-Poitou ou une buse en vol. Et ajoutons que l'idée secondaire de cette école d'ornithologie, bah, c'est aussi, s'ils le souhaitent, qu'un jour les élèves deviennent, pourquoi pas, bénévoles pour la LPO. Et pour conclure, ajoute Stéphane Troubard, avec un petit peu de malice, peut-être que les plus mauvais élèves, ceux qui regarderont par la fenêtre pendant les cours, bah, seront au final les meilleurs. Allez, quelle que soit la région où vous habitez, prenez le temps de faire connaissance avec les oiseaux, avec le monde vivant dans lequel vous vivez. Vous verrez, c'est une merveille. Merci ici Poitou et la LPO, la Ligue de Protection des Oiseaux Poitou-Charentes, qui ouvre donc une école d'ornithologie à Poitiers.
1: Merci beaucoup Benoît Prospero, ça vous a fait sourire. Laurent Romeschko, vous prenez le temps d'observer les oiseaux.
0: Ben, ça m'a intéressé parce que tout d'abord, quand il y a des oiseaux, ça veut dire que votre environnement est en bonne santé.
1: Ouais.
0: S'ils sont là, c'est que votre chez vous est accueillant, il y a les insectes qu'il faut, il y a la végétation qui est bien entretenue. Donc l'oiseau est extrêmement important, l'oiseau est menacé avec le réchauffement climatique, avec différentes choses, la pollution. On pense notamment aux oiseaux sur le littoral qui sont menacés aussi par les déchets plastiques. Ça, c'est une véritable menace. Et donc, ce que fait la LPO depuis de nombreuses années, c'est amusant parce que j'ai participé cet été à une exposition. Et il fallait dessiner. C'était les 50 ans de la LPO. Et Alain Bougrain-Dubourg, qui préside la Ligue, m'avait demandé de dessiner avec mes piètres talents. Mais j'étais pas le seul,
1: ouais.
0: Un macareux, parce que le macareux est le symbole de la LPO. Je l'ai fait bien volontiers parce que c'est une belle cause.
1: Laurent Romeschko est votre invité. On le sait à quel point sensible à la nature, à l'environnement. On parlera bien évidemment de la météo. 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Il est avec vous pour distiller comme ça son parcours d'ici 21h sur votre radio, ici.

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2: J'ai beaucoup de chance, Laurent Romeschko est mon invité, votre invité ce soir. On déroule sous vos yeux, ou plutôt, voilà, juste à vos oreilles, son parcours, sa vie, les marqueurs aussi de son existence, jusqu'à 21h. On parlait, Laurent, de vos vacances d'hiver tout à l'heure, mais aussi à Pâques, hein, d'ailleurs, à Saint-Gerbais, les Bains, c'est bien comme ça, dans le massif du Mont-Blanc. Vous avez évoqué Faillé. Alors, c'est un hameau de Saint-Gerbais. Cet oncle dont vous avez parlé aussi, avec qui, et ça fait partie aussi voilà, de cet ancrage, vous faisiez de la pêche, vous alliez cueillir des myrtilles.
3: Oui. Ah oui, non, c'était un chasseur-cueilleur, cet oncle. Ouais. En tout cas, il connaissait les bons coins. Et c'est vrai que je me souviens de parties de pêche avec lui qui étaient absolument miraculeuses. Il avait pêché la truite en torrent. Et la truite de montagne, c'est absolument... Je dis pas que j'adore manger truite, je dis simplement que les pêcher, j'ai trouvé ça extrêmement sportif. Et en fait, il avait vraiment le coup. Et il y avait l'autre talent qu'il avait, je disais qu'il était cueilleur, c'était les myrtilles. Alors là, c'était une gourmandise de gamin. Et d'aller ramasser les myrtilles avec lui, d'abord, il m'emmenait toujours dans des coins de montagne qui étaient pas très accessibles, mais en tout cas, il y avait les fruits qu'il fallait, et je rentrais, je me souviens, avec, quand on mange les myrtilles, je rentrais, j'avais les doigts, mais tout noirs, j'avais les dents, on avait l'impression qu'elles avaient été passées au charbon, enfin bon, bref. Donc voilà, mais c'était un véritable délice, et en fait, c'est de très très bons souvenirs de ces promenades estivales, cette fois-ci, en montagne, en montagne, c'était la montagne à vaches.
2: Je change de région et on part à Cabourg. Alors on est loin là, hein, c'est pas du tout le même endroit. Et pourtant, Cabourg représente aussi pour vous quelque chose d'important. Peut-être les week-ends, je crois, durant votre enfance, c'est ça? Ou vos parents avaient une maison là-bas?
3: Oui. Mes parents s'y rendaient tous les week-ends, avaient quelque chose là-bas. Et donc, je allais entre l'âge d'une dizaine d'années, pendant facile 10-15 ans à peu près, j'y allais, mais pratiquement tous les week-ends. Et Cabourg, c'est un très très bon souvenir de la côte normande, parce que il y avait le bon compromis entre les plaisirs balnéaires et puis c'est pas Deauville, Cabourg, c'est plus populaire, c'est plus agréable,
2: un peu plus sauvage aussi,
3: et un peu plus sauvage également. Et donc j'ai d'excellents souvenirs. Alors c'était les copains, les copines principalement là-bas. C'était le sport. Quand je disais la plage à l'époque, c'était pas mal de planches à voile aussi à Cabourg. Et puis des sorties comme on peut se les faire à 16-18 ans là-bas à Cabourg. Donc d'excellents souvenirs. Et je me souviens, j'allais régulièrement. J'allais le week-end. Je bossais comme cadet dans un club de golf, comme caddie. Et en fait, j'accompagnais les joueurs en nettoyant les clubs de golf, en leur filant le fer-set pour voilà.
2: Et donc, pour vous offrir un verre au Grand Hôtel.
3: Je fournissais tout ça. Je me faisais surtout un petit billet pour pouvoir profiter de mon week-end.
2: Alors, c'est aussi des balades pour vous dans le bocage normand. Vous l'avez évoqué. C'est beaucoup la liberté pour vous, puisque vous évoquez cette adolescence. Vous reveniez par Beuvron en Auge en vélo.
3: Oui, parce que là, le littoral, la côte est très belle, vous le soulignez, mais l'arrière-pays est très beau aussi. Alors, le village, moi, le plus marquant pour moi, c'est tout de même Beuvron-en-Auge, qui est une sorte d'image d'Épinal, de carte postale de la Normandie telle qu'on l'imagine, avec, je veux pas reprendre du Stone et Chardin, mais avec les vaches noires et blanches. Et donc, il y a
2: blanche et noir, je crois. Ils sont...
3: C'est blanche et noir, c'est l'inverse, ça. D'accord. Faut savoir s'il y a plus de blanc que de noir. Et donc, en fait, j'ai cette image qui me revient, et le passage quand j'allais rouler dans la région, le passage par Beuvron-en-Auge qui s'imposait, parce que c'était vraiment le plus joli coin qu'il y avait derrière Cabourg.
2: Vous l'avez dit, Cabourg, c'est aussi le lieu des copains, le lieu de la fête, le lieu où dans les années 80 on entendait à peu près ça.
3: Ouais.
2: Le Palace.
3: Oui, il y avait une circus. Alors il y avait le palace parisien, et il y avait eu le palace à Cabourg. Ouais.
2: Qui n'existe plus d'ailleurs.
3: Alors qui n'existe plus, c'était installé dans l'ancien casino. Je ne sais pas ce qu'il y a aujourd'hui là-bas, mais et je me souviens d'avoir passé quelques soirées, quelques vendredis, samedi soir là-bas au palace à Cabourg. Alors, on n'en dira pas plus.
2: Non, mais tout le monde a bien compris. Vous parliez de cette vie associative tout à l'heure, et un peu sportive. Vous avez fait de la gymnastique et vous avez fait des agrès.
3: Oui, j'ai fait de la gym aux agrès pendant quelques années.
2: C'est
3: bar fixe, ce sont les anneaux, c'est gym au sol aussi, c'est du cheval aussi, saut de cheval.
2: Et vous avez été entraîneur.
3: Alors également. Oui. Alors dans le club où j'étais, c'était assez amusant d'ailleurs parce que voilà, je pratiquais ce sport, je faisais quelques compétitions, mais sans non plus. J'ai pas gravi les podiums. Hein, ça, je vais vous décevoir.
2: Atteindre le niveau d'entraîneur, c'est quand même un niveau.
3: Et en fait, le mercredi, il y avait les gamins qui s'entraînaient. Alors c'est assez amusant parce que cet épisode d'entraînement des plus jeunes dans ce club, ça a été aussi un petit peu un catalyseur, un démarrage à ma vocation, ce qui est devenu après mon métier, puisque il y avait une des responsables du club qui s'occupait de la radio associative. Je vous parle de ça. On est au...
2: Attends, mais écoutez.
3: MBS. Ah oui.
2: C'est cette radio-là?
3: Oui, MBS, alors c'est encore après. C'est une autre radio.
2: C'est les débuts.
3: C'est les tout débuts, en tout cas. Oui, effectivement, j'ai travaillé sur cette autre radio ensuite, après, qui appartenait à Daniel Gérard. Et donc, mais avant cela, petite radio associative, et la responsable du club de gym. Vous voyez comment j'entraînais les gamins, je les faisais marrer, j'étais plutôt assez interactif avec eux. Et elle me dit, t'as pas mal de tchatch, ça te dirait pas de faire la radio?
2: Moi, j'avais ça, vous y pensiez pas, ça? C'est non, pas quelque chose auquel
3: non,
2: vous
3: aviez... Pas du tout. Et alors, début des années 80, il n'y avait rien de professionnel. Moi, je n'avais aucune formation. Mais elle m'a dit, bah, tiens, c'est à tel endroit, la clé est sous le paillasson. Viens le vendredi soir entre 18 et 20h. C'était le début. Viens avec tes disques et fais une émission. Mais on ne m'a même pas demandé ce que j'allais faire comme émission. Donc, je suis venu avec Mehdi, j'ai fait une émission.
2: Eh bien, on a l'archive. Je suis sûr que ça peut exister. On l'a pas.
3: Il y a avec mes potes qui écoutaient, quoi. Ouais, peut-être oui, un peu ma famille au début.
2: Mais c'est dingue parce que finalement, vous destinez à quoi à ce moment-là, Laurent? Parce que voilà, la radio arrive de façon un peu par hasard. Mais vous pensez vouloir faire quoi?
3: Non mais à cette époque-là, j'étais encore lycéen, j'avais aucune idée de ce que je voulais faire. Ensuite, après, j'ai enchaîné vers deux autres radios qui étaient un peu plus professionnelles. Et à cette époque-là, après mon bac, j'étais à l'université, j'étais en fac de droit. Je me destinais à un métier plus orienté vers la justice. Mmh. Pour ne rien vous cacher,
2: ah oui,
3: j'envisageais de faire l'école de police, l'école de commissaire
2: alors,
3: de police.
2: Je ne l'imagine pas sur des bars avec des agrès et lieutenant de police. Et pourtant, c'est votre vie, c'est ce que vous voulez.
3: Et puis, oui, je continuais la radio, je continuais le droit en même temps. Et puis,
2: Autoroute FM.
3: Il y a eu Autoroute FM aussi, il y a eu un petit peu de RTL, d'Europe 1 aussi, et puis d'RFM aussi, pas mal. Et donc, je me suis dit, bah, finalement... Là où je voulais aller, c'est pas mal, mais finalement, à l'époque, c'était même pas la télévision, c'était la radio. Ça me plaît beaucoup. Donc, comment faire? Donc là, je suis parti en école de journalisme.
2: Et on va vous dire ce qui s'est passé après, parce qu'il va en ressortir un diplômé. Et la carrière commence et va s'envoler. Laurent Romeshko, notre invité ce soir sur ICI, c'est aussi l'occasion de souligner de belles initiatives. On a parlé de la LPO, pour ceux qui nous rejoignent il y a un petit quart d'heure. ICI, ça entreprend toutes les bonnes choses qui marchent aussi partout en France. Et avec l'arrivée d'un enfant, il y a aussi l'arrivée d'un doudou. Vous qui êtes grand-père, je ne sais pas quel âge a votre petit-fils ou petite-fille. Certains auront un carré de tissu, d'autres une petite peluche qu'il faudra trouver en double au cas où. Eh bien, Catherine Quiquendon nous propose aujourd'hui, en cette rentrée scolaire, pour ceux qui le perdent, ce doudou, une autre idée.
4: À Agneau, dans le Bas-Rhin, au nord de Strasbourg, il y a un doudou tout chou.
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4: Il y a 5 ans, Stéphanie Lehmann, infirmière, invente un doudou qui garde l'odeur de maman et de papa, hein, on ne va pas l'oublier, pour apaiser le bébé, mais aussi les parents.
6: Avec le doudou, il y a un petit coussinet amovible qui n'est pas très grand et qui peut par exemple se glisser facilement dans le soutien-gorge de maman. Et ensuite, il se fixe par velcro du coup sur le doudou. Et voilà, avec chaque doudou, il y a 3 coussinets afin de permettre les roulements. Et c'est comme ça qu'on imprègne vraiment le doudou de l'odeur. Il y a un tissu vraiment choisi pour bien retenir l'odeur.
4: C'est un concept simple qui lui a été inspiré par son vécu personnel.
6: L'idée a commencé à naître pendant ma grossesse en 2020. J'étais alitée pour menace d'accouchement prématuré. Et à ce moment-là, je me suis beaucoup intéressée à ce qui apaisait vraiment les bébés. Donc j'ai découvert à quel point l'odeur d'une maman peut être rassurante. Mais le vrai déclic, ça a été vraiment au moment de reprendre mon travail d'infirmière et de laisser mon bébé du coup à la crèche pour la première fois. Là, à ce moment-là, je trouvais aucun objet transitionnel qui permettait vraiment d'apaiser les séparations en maintenant le lien de manière facile et pratique. Alors, j'ai créé moi-même un prototype avec une partie amovible que j'imprégnais de mon odeur et c'est comme ça que le doudou sentimental est né.
4: Un doudou sentimental qui ressemble à un lapin avec 2 grandes oreilles pour mieux l'attraper. C'est trop mignon. Et c'est mieux que le vieux t-shirt que l'on est tenté d'utiliser et qui est peu sécurisé. Il y a aussi un attache tétine et un anneau de dentition. Très utile tout ça. Il existe plusieurs modèles, Léonce, Margot, Octave et d'autres, fabriqués en Alsace, bien sûr. Pour le prix, comptez une quarantaine d'euros environ. Depuis le début, Stéphanie a vu naître plus de 3500 doudous. Une vraie réussite dès le départ d'ailleurs. Ses 26 premiers doudous, cousus à la main après ses gardes, étaient partis en moins d'une minute. Stéphanie a décidé d'arrêter son métier d'infirmière pour se consacrer à son entreprise « Eléa Moi ». Pourquoi ce nom ? C'est un clin d'œil à sa fille Eléa sans qui rien n'aurait commencé. Plus d'infos sur eleamoi.com. Merci à Ici Alsace pour cette idée pleine d'amour. Ici, ça entreprend. Eléa Moi pour un doudou avec l'odeur de maman et ou papa, mais rien qu'à moi.
2: Bon, bah merci beaucoup Catherine Quicandon. Je résiste pas à vous demander si vous aviez un doudou, Laurent Romeshko.
3: Je me souviens pas, je pense pas, non.
2: Ah, oh, vous avez eu un doudou
3: si,
2: comme
3: j'ai dû avoir ça.
2: Laurent Romeshko est votre invité jusqu'à 21h sur Ici. On va arriver tout doucement sur Paris, sur l'école de journalisme, et puis la suite de sa carrière à découvrir à travers les lieux qui l'ont façonné. C'est jusqu'à 21h sur votre radio, Ici.

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3: Avec toutes les heures des infos, des bons plans pour vous faciliter la vie en Vendée et en Loire-Atlantique. Entre les fournitures, la reprise des cours, du travail, du sport, des agendas qui se remplissent vite. Mais avez-vous pensé à réserver une heure pour sauver des vies? En cette période de rentrée, eh bien les réserves de sang ont particulièrement besoin d'être reconstituées. Un geste simple, rapide et solidaire pour bien démarrer l'année. Les prochaines collectes de sang auront lieu à Nort-sur-Erde, mercredi 21 octobre de 16h à 19h30, et ça va se passer à la salle des loisirs, très précisément au 15 rue du Général Leclerc. À l'occasion des journées du patrimoine, Terre de Montaigu vous propose de découvrir un territoire autrement. Ça sera dimanche. On pourra notamment se balader à pied ou à vélo avec une boucle de 13 km pour découvrir la ville.
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4: Et ce soir, on découvre Laurent Romeshko. C'est vrai qu'on le découvre parce qu'on a appris il y a quelques instants qu'il a failli travailler dans la police. Il a failli faire plein de choses. Laurent Romeshko, il est né à Melun en Yvelines. Il a grandi au Mureau. Il a passé son enfance entre Saint-Gervais-les-Bains ou encore Cabourg à la recherche des myrtilles de son oncle qu'il recherche désespérément finalement. Et peut-être qu'il y emmènera son petit-fils un jour pour aller retrouver ses petites myrtilles. Laurent Romeshko est votre invité jusqu'à 21h. C'est vrai, c'est à Saint-Nicolas de Véros, ce lieu que vous recherchez pour les myrtilles, c'est ça?
5: Oui, c'est ça, oui, effectivement, il y a des petits chemins pour aller jusqu'à Saint-Nicolas de Véros, oui. Oui, effectivement.
4: Ça je ne plaisante pas quand c'est... je dis que vous l'emmenez, c'est un petit-fils ou c'est une petite-fille que vous avez?
5: C'est un petit-fils.
4: Et vous voulez l'emmener ou vous l'avez déjà emmené?
5: Non, je ne l'ai pas encore emmené. Mais
4: il paraît que c'est partie de vos rêves.
5: Mais effectivement, moi, je l'emmènerai un de ces jours pour aller découvrir effectivement les petits chemins de randonnée.
4: Mais c'est important la transmission. Parce que vous parliez de cet oncle qui vous a transmis des choses. Aujourd'hui, ouais. Si vous êtes tout jeune, une petite soixantaine tout juste, vous êtes quand même grand-père et vous êtes aussi dans cette transmission.
5: Oui, bien sûr, mais ce sont des instants à partager, quoi. C'est marquant. Vous savez, ce que je voudrais laisser aussi, parce qu'un jour, effectivement, ça se passera comme ça, mais ce que je retiens de mon oncle, ce sont ces instants que j'ai partagés avec lui dans la nature, aller cueillir des myrtilles, aller hameçonner des truites. Et c'est vrai que, mon petit-fils, j'aimerais bien que, plus tard, il ait ses souvenirs en disant, tiens, je m'en souviens, j'ai fait ça avec lui. Ce sont des choses qui marquent. Sur le coup, on s'en rend pas forcément compte, mais et après, il y a effectivement, on pourrait appeler ça une myrtille de Proust.
4: Comment il vous appelle?
5: Papilo.
4: Ah, ça va.
5: C'est moins dur. Ouais, c'est toujours gros débat, ça. Ouais. Bon, grand-père, papy, machin, ouais. C'est un peu. Voilà, il m'appellera comme ça viendra, quoi.
4: Après, vous êtes marié jeune, vous avez eu des enfants jeunes, hein, aussi, c'est ça qui explique.
5: Tout très jeune.
4: Vous avez fait tout très jeune.
5: Mais.
4: Vous ne regrettez pas, hein,
5: même. Oui, non. Enfin, bon, voilà, j'ai été grand-père à 60 ans, donc. C'est tout à fait raisonnable et dans les clous.
4: Les études de droit à Paris, vous l'avez évoqué, l'École supérieure de journalisme de Paris, hein, vous ressortez diplômé, il y aura pas mal de radios, vous l'avez évoqué tout à l'heure. Vous décrochez très vite un premier stage à la télévision, à l'époque sur Antenne 2. Je crois que vous travaillez pour les Enfants du Rock, autour de la création du Minitel, les Enfants du Rock.
5: Oui, c'était le tout début de ce qu'on va appeler après le numérique, enfin le Minitel. C'était, moi je me souviens quand je suis arrivé en stage.
4: Je l'ai connu aussi, rassurez-vous, je suis solidaire.
5: À Antenne 2, il a fallu d'abord que je trouve un Minitel, ça n'a pas été simple. Ouais. Il n'y en avait pas dans la maison, c'était vraiment le tout début. Et puis voilà, puis je rédigeais les pages sur les différents artistes, les groupes de rock qui passaient
4: les Enfants du Rock.
5: C'était Antoine Decaune, c'était Jean-Pierre Dionnet, c'était Jackie, c'était Bernard Lenoir, c'était Patrice Blanc-Francard. Alors c'était amusant parce que Patrice Blanc-Francard et Bernard Lenoir, ce sont des animateurs que j'écoutais étant gamin, adolescent. Je les écoutais sur Inter avec Loup-Garou, avec Rock Report, je crois bien. Voilà, et ils ont bercé mon adolescence. Je les écoutais le soir et je me suis retrouvé à travailler avec eux. Donc, je veux pas dire que c'était un aboutissement parce que j'étais en début de carrière, mais en tout cas, c'était un rêve qui s'accomplissait, quoi, d'avoir de travailler comme ça, de collaborer avec ces deux géants pour moi.
4: 31 juillet 1989, c'est une date clé. Vous rejoignez Télématin, présentez une chronique sur les métiers d'avenir, les métiers du...
5: Ça existait à l'époque.
4: Ouais, c'était quoi les métiers d'avenir en 89?
5: Il y avait des métiers d'avenir à l'époque.
4: C'était quoi?
5: C'était simplement les nouveaux métiers. Alors on parlait de métiers, beaucoup de métiers dans l'informatique. Vous savez, il y a des métiers qui n'existaient pas autrefois et qui sont nés dans les années 90-2000. Donc voilà, c'était pour parler de ces nouvelles orientations, de ces nouvelles filières qui ouvraient. Et cette chronique s'appelait Métier d'avenir. Et j'ai dû présenter la première à l'été 89. Ouais.
4: 89 à 2012, vous présentez la météo. Qu'est-ce qui vous emmène à la météo? C'est le fait de regarder dans le ciel avec votre papa qui était dans l'aéronautique ou...
5: Alors oui, ça, j'avais déjà ces connaissances par mon père avec qui je volais régulièrement. Mon frère aîné qui pilote et donc que j'accompagnais régulièrement.
4: Vous non?
5: Non, moi j'ai jamais été tenté par ça. J'aurais pu, mais non, jamais. Mais j'accompagnais très souvent et les briefs météo qui se faisaient à l'époque par téléphone, très souvent, je sais que mon frère me disait, fais le brief météo pour voir un peu où on va et les conditions qu'on va avoir. Donc, j'avais déjà cette idée. Puis c'est vrai que de voler avec mon père, puis avec mon frère, on approche et on tutoie un peu les nuages. Mais en tout cas, on voit un peu comment ça se passe. Et moi, ça m'a toujours fasciné.
4: C'est pour ça que vous êtes arrivé à la météo.
5: Alors, j'avais ça. Je connaissais un peu le truc.
4: Enfoui,
5: non, c'est pas ça. C'est que quand j'ai commencé mes chroniques, moi, sur Télématin, en 89, vous le disiez, il y a quelqu'un que je croisais très régulièrement, avec qui je travaillais, il était dans le bureau à côté, qui est Laurent Cabrol, et qui faisait donc la météo, et puis qui est pilote aussi, il pilote toujours un petit avion, et donc j'avais dit, moi je vole aussi régulièrement, et souvent le lundi quand on rentrait de week-end, il me disait, alors t'as volé ce week-end et tout, et puis je dis, ouais, je suis avec mon frangin à tel endroit, à La Baule, à Orléans, voilà ce qu'on avait fait, et puis lui il m'en parlait aussi, et jusqu'au jour... automne 89, il cherchait quelqu'un au service météo, et puis Laurent s'est dit, Laurent il a déjà des bonnes notions, et il vient me voir, il me dit, ça peut t'intéresser, je me suis dit, je vais faire ça 6 mois, et en fait, c'est devenu une véritable passion.
4: Ah oui. Vous avez survolé Annette, c'est comme ça qu'on prononce?
5: Annette, ouais. Annette. Oui, on aurait l'air.
4: C'est quoi Annette? Quel est ce lieu qui, visiblement, est important pour vous?
5: Annette, c'est dans le nord de l'Eure-et-Loire, c'est le nord de la Beauce, c'est le début de la Normandie, c'est la vallée de l'Eure également, et c'est une jolie commune de la région centre-Val de Loire. Ma femme est originaire, oui, juste à côté d'Annette, et puis on est eurélien depuis maintenant quelques années, d'un peu plus de 30 ans. Et donc, c'est une commune de 5000 habitants avec un très très beau château, le château de Diane de Poitiers à Annette qui est à visiter, qui est un lieu incontournable, très beau château de la Renaissance. Et puis, surtout, un environnement qui est exceptionnel entre la vallée de l'Eure qui est extrêmement verdoyante et qui est extrêmement préservée. Il y a toute la forêt domaniale également tout autour. Donc,
4: je
5: pourrais bosser pour l'office du tourisme du département.
4: Mais vous le faites très bien, mais c'est un climat qui vous convient parce que je crois que vous avez en plus des animaux à la maison, la forêt, l'eau, c'est quelque chose dont vous avez besoin.
5: Oui, c'est d'abord pas trop chaud. Je suis pas un fan des zones méditerranéennes beaucoup plus sèches. Non, j'ai besoin d'avoir cet environnement. Que ce soit sur la flore, la forêt, mais également la faune. Et c'est vrai que là, en étant sur ce secteur, c'est vrai que le brame du cerf, je l'entends régulièrement au mois de septembre. On parlait des oiseaux et de la LPO tout à l'heure. Moi, les oiseaux, j'ai les oies qui passent. C'est une autoroute à oies sauvages au-dessus de chez moi. Ouais. Ça fait un bruit pas possible avec les bruits d'ailes. Enfin bon, incroyable. Et j'aime bien cet environnement. J'aime bien vivre là.
4: Site Natura 2000, en zone d'intérêt écologique, avec, vous l'avez évoqué, Laurent, la faune et la flore, et ce beau château de Diane de Poitiers. On pourra parler de Mâcon, tiens, dans un instant, c'est pas loin, et je sais que vous aimez aussi.
5: Ouais.
4: Vous avez jamais gagné au loto, ça vous est jamais arrivé, de gagner
5: une grosse course? Non, alors je vais vous avouer une chose, il faudrait peut-être que je joue gagner.
4: C'est mieux.
5: C'est un bon début.
4: Généralement. Qui n'a jamais imaginé ce qu'il pourrait faire en gagnant plusieurs millions d'euros à la loterie? Dans une commune de Charente, c'est là où on va se rendre, Laurent, une famille a fait un choix pour le moins inattendu. Un geste ce qui vous allez l'entendre, année par année, change le quotidien des habitants et particulièrement celui des enfants. Reportage Robin Bernot avec Pierre Marsa.
6: Imaginez un instant, vous gagnez à l'euro million et l'une de vos premières dépenses sert à rénover l'école de votre commune.
7: Ben, c'est une super idée.
6: À Saint-Michel, en Charente, une famille a remporté 50 millions d'euros à l'euro million en 2009. Depuis ce jour-là, ces habitants qui veulent continuer à rester anonymes offrent chaque année un chèque de 80 000 euros pour payer la cantine des enfants du village. Sauf que désormais, ils souhaitent que cet argent serve à rénover l'école. Les explications de la maire de Saint-Michel, Fabienne Godichaud, à notre reporter Pierre Marza.
8: Oui, c'était vraiment le souhait qu'ils ont exprimé, de dire, bah, écoutez, c'est 80 000 euros, pourquoi ne pas les investir? Pourquoi ne pas vous aider? Et bien évidemment, nous contribuerons nous aussi à compléter cette manne, hein, toujours ce don, pour pouvoir améliorer nos écoles, nos salles de classe, nos salles de vie, nos cours et voilà.
6: Gagner à la loterie et en faire profiter tout son village, ici en Charente, ça marche. Mais vous, tiens, qu'en pensez-vous? J'ai posé la question à Bénédicte.
9: Mais ce qui est bien, c'est de pouvoir partager l'argent, ne pas que prendre pour soi et développer des projets pour des écoles et pour l'avenir de la France, les enfants.
6: Et puis, il y a aussi Brigitte qui salue également l'initiative, surtout après les épisodes de canicule de ces derniers mois et aussi le manque d'équipement de nos écoles.
10: C'est très bien parce que l'été, il n'y a pas trop de clim et tout ça. Donc, pour les enfants, ça sera génial. Peut-être mettre de la verdure, pour le bien-être des enfants. C'est une très, très, très bonne idée.
6: Parlons-nous honnêtement, entre nous. Vous gagnez 50 millions d'euros. Alors, vous achetez une maison au bord de l'océan, un grand appartement en ville, vous voyagez. Mais est-ce que vous donnez autour de vous? Écoutez les réponses de Bénédicte et Brigitte.
9: Je paye mes dettes et j'aide les gens autour de moi qui en ont besoin. Et puis, un petit peu mettre de l'argent pour la santé aussi. Comme on ne sait pas si on aura beaucoup de choses à payer dans l'avenir, donc il faut toujours avoir un petit peu de pécule.
10: D'abord, égoïstement, je donne à mes enfants. Et s'il en reste, oui, moi, je me serais plus vers les restos du cœur et tout ça. Ouais, j'aimerais bien aider les gens dans le besoin et tout ça.
6: À Saint-Michel, le jackpot remporté par ces euros gagnants continue, des années plus tard, de profiter aux enfants. Comme quoi, parfois, gagner à l'euro million ne change pas seulement une vie, ça peut aussi changer celle de tout un village.
4: Exactement, merci Robin Bernot. On salue les équipes aussi d'ici La Rochelle. Et cette très belle initiative, c'est vrai que c'est bien, hein, Laurent Méchaud.
5: Alors, c'est bien, mais c'est. Alors, je trouve, moi, que pour ces vainqueurs de l'euro million, hein, ouais, pour du loto, ça donne un sens à leur vie. Je pense que. Je veux pas dire que c'est égoïste de leur part, mais ça donne un véritable sens. Plutôt que de gagner et de dépenser tout ça égoïstement seul dans son coin.
4: On va laisser l'Eure-et-Loire, on va laisser toutes les belles villes et les régions où nous étions pour emmener Laurent Romeschko dans un instant dans un endroit qu'il adore, c'est l'île de Ré.

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2: Et vous le voyez tous les jours sur France 3, 13h dans Météo à la carte, on va en parler dans un instant. On découvre ce soir avec Laurent Romeschko les lieux qui l'ont façonné, les lieux qui l'ont fait rêver, les souvenirs marquants de sa carrière. Il n'y a pas que Paris dans la vie, il y a l'île de Ré aussi. Pourquoi ça vous marque l'île de Ré? Pourquoi?
3: Parce que j'aime bien le climat, la côte atlantique d'une manière générale, l'île de Ré surtout, un environnement qui est préservé, ce qui est le cas aussi de l'ensemble de la côte atlantique en général, je dis ça comparativement au littoral méditerranéen. Donc voilà, l'île de Ré, j'aime beaucoup l'environnement, j'aime beaucoup les villages de l'île de Ré, la vie qu'il peut y avoir, qui est parfois, sur certains secteurs, c'est vrai, un peu trop parisienne, mais il faut savoir choisir ses moments, il faut savoir aussi rester chez soi, et puis choisir le bon coin de l'île. Et c'est vrai, quand on va vers le nord de l'île, vers Saint-Clément-des-Baleines, vers des communes comme Loye, qui est un petit peu une île sur l'île de Ré, qui est très très isolée, on passe pas par Loye, on va à Loye, c'est un petit peu un territoire à part. Et donc voilà, c'est plaisir de la pêche, principalement, pour moi, là-bas. Et puis...
2: Ça vous adorez, la pêche?
3: Ouais, j'aime bien, ouais. Ça, c'est depuis tout petit, depuis la pêche à la truite en montagne. Voilà, je suis passé à la pêche au bar sur l'île de Ré.
2: Un inspecteur de police qui aime la pêche. Ça aurait pu être la carrière de Laurent.
3: C'est ça. Donc l'île de Ré, voilà, il y a un environnement que je trouve qui est absolument préservé, même si effectivement, ce que disent beaucoup et qui semble se confirmer, c'est vrai que la menace de l'élévation du niveau de l'océan pourrait menacer l'île. Mais c'est vrai que c'est un très bel endroit où j'aime bien passer des moments pendant l'été, pas que.
2: Je vous emmène en Méditerranée. Alors vous avez aujourd'hui des attaches familiales avec la Corse.
3: Oui, bien sûr, parce que ma famille, ma fille vit là-bas, mon petit-fils vit là-bas, et c'est un endroit où je vais très souvent, bien sûr.
2: J'imagine.
3: Le plus souvent possible, donc voilà, celle qu'on baptise l'île de beauté et qui porte bien son nom. Voilà, c'est aussi une découverte. Vous savez, je vous parlais de préservation de l'environnement, j'évoquais l'île de Ré, et je faisais un peu le comparatif entre la côte atlantique et le littoral méditerranéen. Ouais. Dans le littoral méditerranéen, la Corse est tout à fait à part, c'est-à-dire qu'il y a cet environnement qui est absolument préservé, et donc ça, c'est un véritable bonheur d'avoir effectivement cet amour de ce pays, et suffisamment pour pouvoir le conserver authentique.
2: Vous aimez les plages aussi en Corse, il y a une plage comme ça, vous marque plus qu'une autre.
3: Alors je suis plus côte occidentale en remontant jusque vers la Balagne que sur la côte orientale, vers la plaine orientale, et côté Porto Vecchio qui est plus touristique, mais c'est vrai qu'on arrive encore à passer des journées sans être les uns sur les autres, de trouver des criques, des plages très agréables sur l'ensemble de la côte ouest de la Corse, et ça, c'est un véritable bonheur. Ouais.
2: Je vous emmène, Laurent Romeschko, dans un autre endroit. Cultissime générique. Je crois que c'est le tout premier, hein, d'ailleurs. C'est le tout, parce qu'il a évolué, hein, le générique en 50 ans.
3: Oui, ça va être la version d'origine qui est pas bien jeune.
2: Alors, je vous emmène pas dans les studios des chiffres et des lettres, mais je vous emmène à Antibes.
3: Ah oui, ouais.
2: Alors, on est en Méditerranée. Pourquoi je vous emmène à Antibes? Vous le savez très bien. C'est votre première des chiffres et des lettres.
3: Oui.
2: C'était Antibes. C'était au palais des congrès de Antibes.
3: Juin 92.
2: Vous avez 12 ans quand on regarde les images. Non, vous faites toujours dire Tintin. Regardez les images. Ouais. C'est archivé d'ailleurs avec Lina, cette émission. Vous vous souvenez de ce moment pour deux raisons, je crois.
3: J'avais un costard vert, vert pistache.
2: Vert lourd,
3: Un truc, et que je ne retrouve pas. Et
2: c'est
3: mieux. Plutôt c'est mieux. Voilà. C'est une bonne nouvelle, ça. Oui, je m'en souviens très très bien. Vous savez pourquoi je me souviens particulièrement de ça?
2: Parce qu'à titre personnel, vous apprenez quelque chose une heure avant.
3: Pour deux raisons. J'ai ma première, c'est un lundi, début de semaine, on fait les émissions de là-bas. Je fais ma première en direct. Et là, je sais que toute la direction d'Antenne 2 à l'époque va scruter le petit nouveau qu'Armand Jameau vient de recruter.
2: Ouais. Quel créateur du jeu.
3: Et une heure avant la prise d'antenne, avant le direct, ma femme m'appelle pour me dire que le test de grossesse est positif et que je vais être papa pour la première fois.
2: Est-ce qu'elle a eu raison, Sylvie, de vous dire ça une heure avant? Je me pose la question aujourd'hui.
3: Sincèrement, je pense qu'elle me l'aurait dit après, ça aurait été mieux. Mais bon, je sais pas, ça m'a peut-être encore un peu plus motivé. Mais bilan des courses, j'ai terminé ma journée, on a fait le direct qui s'est plutôt bien passé. Et puis, mais le soir, quand je me suis couché, pas trop tard, je me suis dit, je vais vite aller me coucher.
2: Je vous arrête, c'est pas vrai, parce que je crois que vous avez fait la fête ce soir à l'Antibes. Vous aviez besoin de lâcher les chiens, comme on dit.
3: Ça fallait que je me lâche. Mais je me suis dit, c'était une journée tout de même bien remplie, avec plein de nouvelles.
2: Première des chiffres et des lettres, et quelques mois plus tard, la naissance, voilà. C'était votre premier enfant, du coup, hein.
3: Oui, Anne était la première en 93.
2: Alors, puisqu'on parle des chiffres et des lettres et qu'on parle de toute la France, les chiffres et les lettres, c'est des clubs dans toute la France.
3: Oui, ça a été une
2: fan partout.
3: Ça a été une formidable aventure télévisuelle, puisqu'en fait, elle s'est prolongée pendant, figurez-vous, tout de même 52 ans.
2: Ouais, c'est fou,
3: 52 ans, cette émission. J'en ai fait une grosse partie de ces 52, puisque j'en ai fait 32.
2: Patrice Lafont, Laurent Cabrol.
3: Patrice, 17 ans, et puis Laurent Cabrol, et puis une courte période, Max Meynier.
2: C'est vrai.
3: Il y a eu Max Meynier après vrai. Laurent Cabrol, et juste avant moi. Et donc voilà, et puis la version d'origine, le mot le plus long avait été créé en 65, donc l'origine de l'émission était encore plus ancienne. Non, ça reste c'est une belle aventure, c'est un véritable monument de la télévision française, c'est un jeu qui semblait inoxydable, très efficace parce que très simple à comprendre, et surtout, chacun pouvait jouer à son niveau. Je veux dire, vous pouviez, autant qu'un jeu, sincèrement, comme question pour un champion, il faut la culture générale, on ne peut pas être approximatif, autant que sur trouver le mot le plus long,
2: chacun peut tenter sa chance.
3: Chacun peut tenter, et même si vous plafonnez à quatre lettres, c'est pas grave. Vous avez joué, vous avez pris du plaisir. C'était ça la formule absolument magique de cette idée d'Armand Jameau sur cette émission. C'est ce qui a expliqué cette longévité. Donc ça reste un très bon souvenir. Mais la page est tournée.
2: On ne va pas se gêner, on va penser à un Marseillais que nous avons en commun, qui est Patrice Lafont, qui nous a quittés il y a maintenant 2 ans, il me semble.
3: Oui.
2: Qui a aussi beaucoup compté pour vous. Il a été votre producteur sur cette émission.
3: Il a été mon producteur pendant près de, je sais plus combien, pendant pas loin de 25 ans, je crois bien. Et donc, j'ai perdu. C'est pas simplement un producteur, ça a été un ami très cher.
2: Voilà,
3: quelqu'un qui me manque.
2: Quelqu'un qu'on a en commun et qui nous manque beaucoup.
3: C'est pour être un papa, un frère, un copain. Parfois, il était tellement drôle, ça pouvait même parfois être un petit frère qu'il fallait recadrer parce qu'il allait très très loin.
2: C'est
3: ce qui me plaisait.
2: Laurent Romeshko est notre invité. Alors, Laurent, il y a des lieux aussi que vous avez découvert peut-être plus récemment. Les monts du Beaujolais.
3: Oui. Oui, parmi les coins de France qui me plaisent bien, il y en a beaucoup, mais c'est vrai que c'est une région. Quand on descend le Val de Saône pour aller vers Lyon, vers la vallée du Rhône et aller peut-être vers le sud, c'est vrai que c'est très souvent un truc qu'on laisse sur la droite de l'autoroute et on ne s'y arrête pas forcément. On va en Bourgogne, mais c'est vrai que les monts du Beaujolais, on ne s'y arrête pas forcément.
2: Vers Beaujeu.
3: Et vers Beaujeu, bien entendu, Chiroule. Enfin bon, voilà, ça mérite véritablement de s'y arrêter quelques jours parce que c'est une région belle, on mange très bien. On peut pas dire qu'on y boit très très bien, mais c'est pas possible. Mais je veux dire par là, bien évidemment, les régions françaises, il y a le vin, il y a le fromage, mais là, il y a vraiment un très bel écrin, et c'est une région qui mérite qu'on s'y arrête.
2: Ces Bretons du bout du monde, êtes parti il y a pas longtemps tourner un documentaire dans le Finistère. Aussi, pourquoi vous avez choisi le Finistère?
3: Alors, parce que c'est une, bien entendu, parmi les téléspectateurs qui m'écrivent, qui réagissent, moi, lorsque je suis à l'antenne, lorsque je donne des prévisions, il y en a certains qui ont leur territoire, leur coin de France, vraiment ancré dans les tripes. Ils n'aiment pas, ils l'adorent carrément. Ce sont les Bretons, et particulièrement les Bretons du Finistère. Et donc, l'idée dans ce documentaire, c'était de se dire, pourquoi les gens qui vivent là depuis longtemps, qui sont sur ce département depuis toujours, pourquoi sont-ils si attachés à ce département qu'est le Finistère? C'est quoi? C'est la mer, c'est la langue, sont les crêpes, c'est le cidre, je sais pas, c'est le sarrasin, et on a essayé de comprendre. En fait, c'est un mélange de tout ça. Il y a une véritable identité finistérienne, mais la France est une somme d'identité comme ça. C'est pour ça qu'on va poursuivre aussi notre aventure en allant à la rencontre des Hauts-de-France.
2: Alors n'hésitez pas à découvrir, à redécouvrir ce documentaire sur le Finistère.
3: Sur la plateforme France.tv.
2: Qui est toujours disponible. Météo à la carte, on s'en dit un mot tous les jours, France 3, 13h.
3: 13h, ouais, à 12h55 précisément pour Météo à la carte. Et puis 13h55, Météo la suite. Qui est la deuxième partie et qui se prolonge jusqu'à 14h30 à peu près.
2: Toujours la vulgarisation, l'explication.
3: La vulgarisation et puis surtout la découverte des patrimoines régionaux, la mise en valeur aussi des initiatives qu'il peut y avoir un peu partout en région. On vit très bien en région, on aime nos régions et celles et ceux qu'on rencontre nous tous les jours dans l'émission en sont la preuve.
2: Laurent Romeshko, on s'est énormément baladé, cette carte de France vous la connaissez par cœur, si on devait garder qu'un seul lieu, votre lieu central, on serait où, on s'arrêterait où?
3: On en a parlé, moi c'est mon poumon vert, là où je suis, je m'échappe dès que je peux de Paris.
2: C'est l'Eure-et-Loire.
3: C'est l'Eure-et-Loire, oui, c'est là où je me sens bien.
2: Merci Laurent pour ce voyage.
3: Eric, merci à vous.
2: Vous avez bien piloté, c'est impeccable.
3: Merci.
2: Je vous aurai bien vu en lieutenant de police. J'espère que vous aurez deuxième vie pour ça. Franchement, c'est ce que je retiendrai.
3: Je vais m'acheter l'impair.
2: Vous faites la voix aussi un peu la Colombo, non?
3: Je peux vous parler de ma femme.
2: Voilà, salut. Merci Laurent Romeshko, ici.fr pour écouter cette émission. Il n'y a pas que Paris dans la vie. On vous souhaite un bon week-end. Le meilleur est à retrouver entre 20h et 21h avec Benoît Prospero. Et on se retrouve dès lundi. Portez-vous bien. Ciao.

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2: Salut à toutes, salut à tous et bienvenue. C'est Décibel. C'est parti pour une heure en direct autour de l'actualité musicale. On parle beaucoup de concerts en ce moment, hein, ceux de Stevie Wonder, de Céline Dion aussi. Et puis, il y a Soprano qui a mis en vente aujourd'hui les billets pour sa tournée des stades. Oui, il fait pas le Stade de France, lui il fait les stades de France. Sochaux, Lille, Nantes, Metz, Le Mans, Bordeaux, Lyon et puis évidemment Paris et Marseille. Soprano qui en profite pour annoncer son prochain album et aussi célébrer les 10 ans de son album L'Everest. Soprano est l'invité de Décibel. Youpi les amis, bienvenue, c'est parti. 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Et puis, on a aussi pas mal de nouveautés à partager avec vous ce soir. Il y a la nouvelle chanson de Philippe Catherine, Je te donnerai, que vous allez découvrir un peu plus tard. Mais là, c'est un événement. Une nouvelle chanson de Mylène Farmer, des LOL et des Quoi. Deuxième extrait de son nouvel album, Égrégore, qui sortira le 30 octobre. C'est tout nouveau, ça vient de sortir et c'est déjà sur votre radio ici. Bah oui, nous aussi on est fans de Mylène.

0: Hélène, elle a dit choc bar à la radio. Non, mais 2026, on ne s'ennuie jamais. Des LOL et des quoi, nouvelle chanson de Mylène Farmer. L'album, je vous l'ai dit, c'est le 30 octobre. Mais alors, si vous êtes hyper fan et que vous voulez le découvrir trois jours avant, sachez que le 27 octobre, cet album sera présenté au cinéma. On connaît l'amour de Mylène Farmer pour les clips et pour les visuels dingues. Donc, je sais pas, c'est peut-être un énorme film avec toutes les chansons de l'album. On sait pas plus. On sait juste que voilà, c'est une découverte de l'album au cinéma le 27 octobre. Séance unique partout en France et une billetterie déjà ouverte.
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0: Que vous l'aimiez depuis Louxor, j'adore, ou encore La Banane, où il se baladait tout nu sur la plage en mangeant une banane. Philippe Catherine, de toute façon, maintenant le monde entier le connaît. Il est une quasi-divinité en Asie, hein, depuis qu'il est apparu tout nu et peint en bleu à la cérémonie d'ouverture des JO de Paris 2024. Eh bien, Monsieur Catherine est de retour, il va sortir un nouvel album qui s'appelle Planète Bleue. Planète Bleue sortira le 23 octobre prochain. Nouvel album de Catherine. Et un premier extrait qui s'appelle Je te donnerai. C'est plein d'amour et de tendresse, tout ce dont le monde a besoin. Merci. Monsieur Catherine.

0: fait des promesses comme ça, Philippe Catherine, moi j'ai envie d'y croire, je vous jure. L'album arrive à la fin du mois d'octobre. Allez les amis, restez concentrés. Soprano va arriver.
1: La musique de mon DJ.
0: France, il fait les Stades de France. Grosse actualité pour Soprano. Il est ce soir l'invité d'honneur de Décibel.

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1: Bonsoir Soprano.
2: Comment ça va?
1: Ça va.
2: Impeccable, depuis La Ciotat ça va, impec.
1: Et voilà le Ici Live de La Ciotat. On avait DJ Gel, qui est le DJ historique de la Funky Family, avec un invité surprise. Et bien en fait c'était toi l'invité surprise.
2: Eh oui quand même, fallait
1: c'était
2: bien.
1: C'était génial, c'était jeudi c'était dernier, bien. Voilà.
2: Bon, j'ai pas eu le mal de mer, hein, je préfère le préciser.
1: Voilà. Et oui, parce qu'on jouait sur une scène flottante. Oui. Voilà. Puis ça t'a fait comme ça un petit galop d'essai, un petit coucou avec le public, oui. Avant cette prochaine tournée que tu as annoncée il y a 2 jours. Tu as mis les billets en vente aujourd'hui.
2: Ouais, c'est ça.
1: Ça part comme des petits pains. Pardon, ouais, des petits peignes. Le Karaoké Stadium Tour. 8 villes, 8 stades, que des tubes. Il va falloir manger des pâtes la veille, parce que des tubes, il en a, et il va falloir tenir le coup.

0: Grâce au prêt, j'ai une question justement autour des tubes. Certains artistes ont des rapports très étranges avec leurs tubes, et notamment dans le rap, dans le hip-hop. C'est super de faire un tube, on rencontre le grand public, mais à la fois, on veut pas perdre sa street cred. Ouais. Et voilà, toi, tes tubes, tu les embrasses. Les chansons que le public choisit, tu as décidé que c'était le cœur de ce karaoké tour.
1: Ouais.
0: Est-ce que c'est un choix compliqué pour toi ?
1: Non, totalement. Si, en fait, déjà, ce qui est bien, c'est que cette tournée, je vais faire même des tubes de l'époque de Psychiatre de la Rime.
0: Ouais.
1: Donc, du coup, c'est vraiment pour rassembler toutes les générations qui ont écouté ma musique. Il y en a, ils viennent à mes concerts. La dernière fois, on a eu une personne qui avait 87 ans. Elle connaissait Hiro, ma chanson Hiro, par cœur. Ouais. On était tous choqués. Et elle était là, elle dansait avec sa fille qui devait avoir la trentaine, qui aimait Alabien.
0: Ouais.
1: Et qu'elle avait son enfant qui était là, qui aimait Ding Ding. et le mari qui était là pour attendre que les morceaux où je rappais fort.
0: Voilà.
1: En fait, ça a toujours été mon mindset, c'était de réunir tout le monde, parce que moi, j'ai vécu toutes ces époques-là. Aujourd'hui, je suis un père de famille, mais il y a eu une époque où j'étais en bas du bloc, il y avait une époque où j'aimais que le texte, il y avait une époque où j'aimais que danser, il y avait une époque où j'aimais faire que le sport. Bon, en ce moment, un peu moins, mais
0: oh,
1: voilà.
0: Oh, ça va.
1: Mais ça va.
0: Nous, on a vu la semaine dernière Soprano danser, se donner sur la scène du Ici Live à la Ciotat. Non, excellente condition physique.
1: Bon, ça va alors.
0: Mais oui. Alors, je ne fais pas le Stade de France, je fais les Stades de France. Donc là encore, l'idée, c'est rassembler, c'est aller dans des stades, alors dans lesquels, pour certains, il n'y avait même jamais eu de concert. C'est le cas du Stade du Mans, premier concert de toute l'histoire du stade. Et puis à Metz, ils ont un nouveau stade, et c'est toi qui vas faire le premier concert aussi.
1: Ouais, surtout au Mans. Je crois que Metz, il y a eu Johnny une fois, mais le Mans,
0: mais c'est le nouveau stade là. Ouais.
1: Ah, là, c'est le nouveau stade.
0: Ah,
1: et le Mans, Johnny devait, il y a eu la pluie.
0: Oh non.
1: Et ouais. Et donc du coup, je vais venger Johnny comme dit. Mais en fait, cette phrase, moi, j'adore le Stade de France. Je vais voir les concerts, les matchs. C'est mythique. J'aime beaucoup même l'équipe qui est à l'intérieur, qui travaille et tout ça. Et on avait fait une tournée l'année dernière du Freedom Tour.
0: Ouais.
1: Et on arrive à Nantes. On fait 4 fois Nantes. Et il y a des gens qui me disent, mais vous allez toujours ou au Stade Vélodrome ou au Stade de France, les artistes, pour faire des grands shows. Nous aussi, on a des stades.
0: Bah ouais.
1: Et je me suis dit, on va pas faire le Stade de France, on va faire les Stades de France compris. Ça veut dire que on va amener ce truc de gigantesque qu'on peut trouver au Stade de France ou au Stade Vélodrome ou au Stade de Lille, l'amener dans d'autres villes où il n'y a pas peut-être ce genre de concert.
0: Et ça, c'est une très bonne nouvelle, ce karaoké tour de Soprano. Les places viennent d'être mises en vente. Vous pourrez donc aller à Paris, à Marseille en 2028, mais avant, en 2027, à Sochaux, Lille, Nantes, Metz, Le Mans, Bordeaux et Lyon. Les tickets donc sont en vente, et c'est l'occasion aussi de fêter ensemble, je le disais, les 10 ans de ton album L'Everest.
1: Eh oui.
0: Ouais, c'est fou, ça.
1: Ah, c'est vrai. Oh là là, ça fait 10 ans.
0: Ça fait 10 ans.
1: Eh ouais.
0: En feu, ça fait 10 ans. On brûle pour Soprano. Et ce soir, l'invité de Décibel.

0: Non, j'appelle pas les pompiers, moi j'appelle Soprano. Merci d'être avec nous ce soir.
1: Avec plaisir.
0: En direct sur ici, après ce joli cadeau, ce joli concert surprise la semaine dernière à La Ciotat. T'es de retour là, donc pour annoncer, on le disait, hein, cette belle tournée, le karaoké tour, Lille, Nantes, Metz, Le Mans, Bordeaux, Lyon, et puis Paris et Marseille. Bon,
1: oui,
0: ils sont toujours bien servis en concert, mais elles attendent Paris et Marseille.
1: Parce qu'en fait, c'est les dernières dates. On va en premier voir toute
0: la France.
1: Voilà, et après, on va dans les deux capitales, on va appeler ça comme ça.
0: Et je vous rappelle, les amis, c'est toi qui appelles ça comme ça, les deux capitales, j'aime bien.
1: Bah oui, moi je suis marseillais, je suis obligé de dire ça, et la vraie capitale, j'ai fait le chauvin un peu,
0: C'est magnifique, non mais j'adore cette idée. Il y a un public, une partie du public avec laquelle on ne peut absolument pas tricher, ce sont les enfants. Alors toi, pour le coup, ça fait 6 fois que tu es personnalité préférée des 7-14 ans, donc les grands-enfants et les jeunes ados. Quand tu fais The Voice, c'est The Voice Kids, voilà, c'est vers eux que tu vas assez naturellement. Tes débuts au cinéma, Marius, c'est Les Gardiens de la Cité Phocéenne, on s'était vu à cette occasion-là.
1: Ouais, c'est vrai, c'était pour ça que
0: c'était avec des enfants. Et puis évidemment, sur le dernier album Freedom, il y a cette chanson avec Luna.
2: Hey papa, je peux te poser une question?
1: Oui, vas-y ma chérie, qu'est-ce qu'il y a?
2: Eh ben...
3: Papa, dis-moi pourquoi les gens disent que les autres gens sont différents. Alors que moi j'ai cru à tes poèmes où tu disais qu'on était tous les mêmes.
0: Papa, dis-moi. Et c'est pas une question de prendre de l'âge, parce que déjà en 2008, avec les psychiatres de la rime dans les Cités d'Or, tu chantais Jeunesse France.

0: Jeunesse France, prends ta place. Donner de la force comme ça à des enfants, ça fait des jeunes qui se sentent mieux et peut-être des meilleurs adultes. C'est quoi ton rapport avec ce monde de l'enfance encore aujourd'hui?
1: Ben, en fait, c'est pas fait exprès. Hein. C'est quand tu es un parent, ben, en fait, tu as une responsabilité. Il n'y a pas longtemps, il y a quelqu'un qui m'a dit « Oh, j'ai compris ta chanson Inaya, j'ai compris ta chanson Luna, j'ai compris tes chansons. » Parce que, en fait, il venait de devenir père pour la première fois. Et en fait, il n'y a que quand tu as cette sensation de qui change ta vie et qui te dit « Maintenant, je sais pourquoi je me lève le matin, pourquoi je me bats, pourquoi je dois tout faire pour sourire, pour continuer à protéger mon foyer. » Eh ben, ce truc-là, ben, en fait, moi, je le fais dans ma musique, indirectement, bien sûr. Eh ben, tous les parents, parce que moi, j'aime bien dire que je fais de la musique pour les parents. Les gens, ils aiment bien à faire des raccourcis en disant, ouais, il y a des fois, c'est des morceaux pour les enfants. Non. Moi, je fais des morceaux pour les parents. Parce que je suis parent. Comme quand j'étais ado, je faisais des morceaux pour les ados. Parce que j'étais ado. Ça suit un peu ma chronique, ma place. Mais je trouve que protéger les enfants, leur donner des valeurs de base comme moi Ayam a fait avec moi ou NTM quand j'ai écouté des chansons, ça m'a donné envie d'ouvrir un livre, d'avoir une conscience politique, une conscience sociale. Eh ben je trouve que c'est trop bien. La dernière fois il y a un jeune qui me disait qu'il a fait sa licence sur une de mes chansons qui s'appelle Hero.
0: Wow.
1: Le petit, il a 16 ans, il a pris ma chanson, il a pris qui était Rosa Parks, qui était l'histoire de Coluche, l'histoire de tous ces artistes magnifiques qui ont fait la musique des années 80, 90 ou même avant. Je trouve que c'est trop beau de faire ça et donc c'est vrai que j'ai cette petite responsabilité, mais je pense que c'est l'âge qui me fait faire ça. Mais je te jure que des fois quand on me dit que je suis la personnalité préférée, je suis toujours choqué, je me dis mais pourtant je suis là, je gueule quand même. Je suis là, des fois je suis énervé sur ce qui se passe dans l'actualité. Mais je pense qu'ils
0: mais ils positif. Ont du flair aussi, les
1: je
0: gamins.
1: Je pense qu'ils aiment le positivisme. Je pense qu'ils aiment quelqu'un qui leur dit ouais, c'est la merde, mais vous inquiétez pas, vous allez y arriver.
0: Et je t'ai vu, moi, avec des petits, dans les coulisses des Enfoirés.
1: Ouais.
0: Et c'était ahurissant parce que, en fait, ils allaient tous vers toi. Il y avait un peu pour Santa aussi, mais vous étiez vraiment tous les deux les artistes qui attiraient ces enfants, qui avaient envie de vous voir, envie de partager avec vous. Et je t'ai vu, et en fait, tu les regardes vraiment aussi, il y a ça.
1: Mmh. Peut-être que c'est important. Après, moi, j'aime les gens. C'est vrai que les enfants, les gens ont l'habitude que les artistes, peut-être, ont peur pour leur image, donc ils snobent un peu, je sais pas. Mais autant je regarde les enfants, autant je regarde tout le monde pareil. Mais les enfants, je pense que c'est là où on pêche un peu, que ce soit politiquement parlant, avoir des débats sur des trucs. On va pas s'étendre sur ça. Mais alors que
0: les enfants, c'est urgent.
1: C'est urgent.
0: Ouais.
1: Là, on a eu cette année l'exemple de la petite Liana. J'ai entendu ça. Moi, en tant que père, je suis choqué que l'administration a fait. Eh ben, moi, je pense que ça, c'est un truc prioritaire. Il faut leur donner de la force. Ils sont harcelés sur Internet, les réseaux sociaux, à l'école, tous ces trucs, ces informations. Je pense que quand il y a quelqu'un qui a de la lumière et qui les regarde, qui les considère, tu leur donnes de la force.
0: On donne de la force aux enfants et à tout le monde ce soir dans Décibel.
1: Yeah.
0: Avec notre invité soprano. À tout de suite.
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7: 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C'est l'occasion de profiter d'une visite gratuite de la Maison du Lac de Grandlieu durant tout le week-end. Découvrez les expositions, le pavillon Guerlain et son point de vue unique sur le lac de Grandlieu. 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
0: Et on est avec Soprano ce soir qui a une actualité absolument débordante. Il y a, on l'a dit, ce grand karaoké stadium. Tours, 8 villes, 8 stades, Lille, Nantes, Metz, Le Mans, Bordeaux, Lyon, Paris et Marseille. Avec, on l'a dit, que des tubes, sachant que chacun a sa propre définition du tube. Donc en fait, il y en aura pour tout le monde.
1: Ben voilà, ouais, ça va pour toutes les époques, on va dire ça comme ça.
0: C'est ça, ben oui, ouais. Il est comme Taylor Swift, il a des eras. C'est ça, oui. La era de Sopra.
1: Mais tu sais, tu rigoles, on a fait un teaser justement pour lancer la tournée. Et j'ai tourné une teaser où je me suis mis dans les personnages de toutes mes chansons. Et ça, ouais, veut dire j'ai remis ma tenue du clown.
0: Ouais.
1: Et chaque fois, je jouais avec le truc. Je me disais, oh là là, quand même, j'en ai fait des concepts, j'en ai créé des persos, mais c'était tellement cool de revenir sur ces trucs-là, ça mettait des frissons.
0: Ah ouais, et puis on a déjà un premier extrait, et même on a même deux, de l'album qui sortira au printemps, on va en parler, mais avant, c'est l'heure du questionnaire des choix cornéliens, mon cher Soprano, il va falloir que tu choisisses à chaque fois en ton âme et conscience.
1: Ah, mon âme et conscience.
0: Allez, okay. C'est parti. Accent québécois ou accent ch'ti? Si tu perds ton accent marseillais demain matin.
1: Alors l'accent ch'ti me régale.
0: Ah.
1: L'accent ch'ti me régale, je te jure. Et en plus, tous ceux qui sont du côté des ch'tis, même un peu plus bas, Lille, ouais, tout ça, ils sont magnifiques. À chaque fois, les gens ils se disent que mon premier stade, c'est celui du stade Vélodrome, mais en fait, c'était celui de Lille.
0: Ah.
1: C'est incroyable. Donc,
0: ch'ti et direct.
1: Tout, ouais, ch'ti.
0: Tu préfères, puisque tu pars comme ça là pour une grande tournée, mais quand même on parle aussi de l'album, la tournée ou le studio ?
1: La tournée.
0: Tournée.
1: Moi je suis de la génération où il n'y avait pas internet, pour se faire connaître c'était la scène. Je n'aime que la scène, les concerts, faire des grands shows, des spectacles, des mises en scène, voir les gens qui sautent, qui pleurent, j'adore ça.
0: Alors justement, en parlant de mise en scène, une de tes nouvelles DA, c'est des grosses lunettes vert fluo qu'on a vu sur les réseaux.
1: J'aurais dû les prendre.
0: Tu les as sur scène en tout cas. Alors, pour aller avec et pour monter sur scène, un béret basque fluo ou un short de cycliste fluo?
1: Alors je vais prendre un short de cycliste pour faire une dédicace à mon coach qui chaque fois arrive avec des shorts un peu trop courts. Je lui dis attention, tu peux pas faire ça tout le temps. Voilà.
0: Alors là, attention, elle est terrible. IAM ou NTM? Tu les as cités tout à l'heure. Hein.
1: Ben oui.
0: Les deux.
1: Ben oui, je les aime les deux. Le premier groupe que j'ai vu un clip que j'ai entendu une chanson, c'est NTM, mais mon groupe c'est IAM. C'est IAM, et sans hésiter.
0: Presque aussi difficile. Dorothée ou Chantal Goya?
1: Alors, j'ai beaucoup. En plus, j'ai déjà croisé Chantal Goya et tout. Mais Dorothée, à un moment donné, j'étais amoureux d'elle. C'est incroyable. Un jour, j'ai fait une petite vidéo où je lui ai fait une petite dédicace. Elle a cherché mon numéro pour m'envoyer un petit message pour dire merci pour la vidéo. Mais j'ai dit, mais c'est pas toi qui dois me dire merci. Jusqu'à maintenant, je suis choqué. Je regarde son message. Je montre à tout le monde. C'est Dorothée.
0: Dorothée, elle t'a dit.
1: C'est Dorothée. C'est une dinguerie.
0: Trop star. Attention, ouais, celle-là, elle est technique. Soit tu peux plus jamais dire le mot Marseille dans un de tes titres, soit tu dis ce que tu veux, mais dans chaque titre, tu es obligé de placer le mot araignée.
1: Ah oh, non, je mets araignée. Non, Marseille obligatoire. Non, j'aime trop Marseille, c'est pas possible. C'est pas possible.
0: Si tu devais revivre un moment de ta vie, tu choisis ce que tu veux.
1: À part la naissance des enfants, parce que sinon après ça fait trop facile de donner cette réponse. Je dirais quand même le premier stade Vélodrome, parce que c'était il y avait un avant et après.
0: Ouais.
1: Le stade Vélodrome, le premier en 2017, c'était incroyable.
0: Et allez, on termine. C'est quoi ta chanson de choix au karaoké?
1: Moi, alors il y en a plusieurs. Je sors souvent le morceau de Les Deux Mondes Minuit parce qu'elle m'éclate. Elle m'éclate.
0: Et tu l'as la note là? Jusqu'au bout de la nuit.
1: Mais bien sûr que je l'ai. Bon, pas pareil que lui, mais.
0: Bravo.
1: Non, celle-là, elle est incroyable. Mais attention, vu qu'on est dans l'actualité, quand même, tu es en famille, ou tu es entre amis, ou tu es avec tes amis, tu es. Un Céline, je te le dis, tu le tues. Tu es là, il y a le texte. Là, tu crois que tu es une diva quand tu chantes.
0: Du Céline Dion.
1: Ah ouais.
0: Évidemment. Allez, nous aussi, on va chanter très fort DJ, puisque c'est l'extrait qu'on écoute en ce moment sur votre radio. Ici, extrait du nouvel album de Soprano qui arrive au printemps. Et prépare-toi, après, je vais essayer de gratter quelques infos sur cet album. Du coup, tout le monde veut tout savoir. 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

0: Ça nous donne pas mal d'indices sur la teneur de l'album. Karaoké, c'est quelque chose de très fête, très dansant.
1: Ben oui, en tout cas, vu qu'on va... Mon ambition, c'est de pouvoir mettre le feu dans les stades.
0: Ouais.
1: Et bien sûr, on va beaucoup danser, on va beaucoup bouger. Après, j'ai fait des morceaux dans l'album qui sont personnels, très personnels, mais qui sont, je sais pas si ça se dit, karaokéisables.
0: Alors, si ça se disait pas avant, ça se dit maintenant.
1: Maintenant, ça se dit.
0: Oui,
1: voilà.
0: Ça se dit karaokéisable. Moi, ça va, je le tiens, ça y est.
1: Voilà. Et pour que, parce qu'il y a des fois, il y a des chansons qui sont douces, il y a des chansons qui sont un peu même tristes. Mais qu'on aime bien chanter en karaoké.
0: Oui, c'est vrai.
1: Et donc, du coup, il y a un peu tous ces styles-là. Bien sûr, il y a beaucoup de morceaux rap avec un peu à la IAM à l'époque et tout ça. Et voilà, j'espère que les gens vont s'éclater, quoi.
0: Est-ce que tu peux nous décrire ce que ça fait dans le corps, dans le cœur, dans la tête, d'entendre une foule, un stade, chanter tes paroles? Parce qu'on ne va pas se mentir, l'équipe, nous, ça ne nous arrivera jamais. Lui, ça lui arrive régulièrement et ça va lui arriver là, dans cette grande tournée des stades 2027-2028. Qu'est-ce que tu ressens? C'est quoi à ce moment-là quand les gens ils chantent tes mots?
1: C'est incroyable. Ah. C'est incroyable. C'est en plus 80% des morceaux qui deviennent populaires sont des morceaux accidents, comme on dit nous dans le jargon de la musique.
0: Ça veut dire quoi?
1: Ça veut dire qu'on est au studio, on essaie de faire un morceau qui va plaire, mais en fait, on se dit bon, on fait une pause, on va écrire autre chose pour nous souffler un peu, et après revenir sur la chanson. Ben, c'est notre chanson que les gens aiment le plus. C'est des chansons qui viennent en dernière seconde, qui viennent de l'instinct, ou sinon, c'est des chansons qu'on a fait dans l'intimité où on s'est dit c'est pour nous, on parle de nous vraiment, on se lâche. Et tu vois les gens de la chanter. Nous, par exemple, chaque fois qu'on fait, par exemple, un roule, des fois, je la chante pas. Chanson, je pose le micro, je laisse penser, c'est les gens qui la chantent. Tu as les frissons tout le long, j'hallucine. Il y a des chansons où j'ai fait des fautes de français, je les entends et j'ai envie de chanter. Je suis là, je me dis, mais mince, à la base, moi, c'était des chansons pour moi, écrites dans ma chambre. Ouais. C'est impressionnant. C'est impressionnant.
0: Donc, en fait, c'est ça que ça veut dire, karaoké. C'est aussi cet
1: mais
0: échange.
1: Oui,
0: parce qu'en fait, tu vas pas mettre toutes les paroles sur le grand écran.
1: Il y a des morceaux, oui, pas tout.
0: Pas tout. Pas tout. Mais on n'en a pas besoin, ceci dit. Bah, on les tient déjà.
1: Ah, mais parce qu'il y a toute une histoire. Mais on verra après, j'en parlerai après, mais il y a toute une histoire. Mais oui, c'est ça le truc qui touche, c'est de pouvoir voir les gens chanter les chansons.
0: Et d'être ensemble.
1: Ben oui, on s'en fout, c'est faux ou pas faux. Quand il y a un karaoké, je pense pas que tu chantes, tout le monde chante comme Céline, genre. Donc, tu vois, donc voilà.
0: Voilà, piestre, toutes et tous ensemble. En 2027, on n'aura peut-être pas énormément d'occasion de le faire, donc... Les concerts de soprano, notez-le les amis, c'est important. Et on va se régaler. On a une petite minute, mais j'aurais voulu quand même que tu nous dises un mot sur la mise en scène de ces spectacles. Je sais que tu as pensé vraiment à mettre le spectacle au cœur du stade. L'idée, c'est ça. Hein.
1: C'est ça. En fait, à chaque fois que je fais des concerts, je me dis, c'est dommage, ce serait trop bien de faire participer le public, que le public fasse partie du spectacle.
0: Ouais.
1: Et on a mis une sorte de carré or un peu au milieu, on a fait une sorte de trou dans la scène.
0: Ouais.
1: Et le public va rentrer par des portes, il y aura une partie du public qui sera au centre, on va leur donner des objets que je peux pas dire c'est quoi, je vais pas spoil, qui va faire que eux vont faire partie du spectacle.
0: C'est génial.
1: Ouais, il va y avoir des moments où ils vont me tourner le dos et ils vont être avec moi et ils vont faire chanter le public en face. On est en train de préparer tout ça, mais je voulais absolument que ce soit une grande fête, que les gens aussi puissent jouer le jeu.
0: Début officiel de la fête le 5 juin 2027 à Lille. Et puis ensuite, on enchaîne Nantes, Metz, Le Mans, Bordeaux et Lyon. Et puis en juin 2028, Paris et Marseille. Je te souhaite par avance une excellente tournée.
1: Merci, c'est trop gentil.
0: Vivement le printemps pour l'album Karaoké. Et très vite, on te voit toutes les semaines sur TF1 aussi dans The Voice.
1: Eh oui. Ah, voilà. Qui a gagné?
0: Ah, on dit pas.
1: Ah non, moi je sais, mais je peux pas le dire.
0: Il est parfait. Merci Sopra.
1: Ciao
0: à bientôt.
1: Tout le monde.
0: Salut.
1: Prenez soin de vous.

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1: Décibel qui continue avec un blind test. Nous allons vous offrir, comme promis, des petits verres souvenirs collector du Ici Live La Ciotat, qui a eu lieu la semaine dernière, avec Soprano en invité surprise. Et il vous a dédicacé ces petits verres. Alors, est-ce que ça part chez Annabelle ou est-ce que ça part chez Sophie? Bonsoir mesdames.
2: Bonsoir Émilie.
1: Bonsoir. Comment ça va Annabelle?
2: Ça va très bien, merci.
1: Mais oui, j'entends une voix pleine de sourire, Annabelle. Et Sophie aussi d'ailleurs.
2: Ah, super bien, super voilà. Merlot.
1: Bon. Alors vous savez quoi? On en a deux des verres dédicacés par Soprano, alors on vous en offre une, hein, à chacune. Oh. Voilà, comme ça tout le monde a gagné.
2: Bien.
1: Voilà.
2: Oh, merci Soprano.
1: Il est trop
2: merci
1: cool.
2: Beaucoup. Merci. Bah, oui.
1: Quelle générosité. Non, mais c'est un super artiste. Il est vraiment trop sympa.
2: Il est adorable.
1: Donc, il est en train de vous faire vos dédicaces, là. Donc, ça, c'est géré. Annabelle et Sophie, vous avez toutes les deux gagné. Et comme ça, on peut jouer déjà heureuse et dans la joie.
2: Ah oui, sans stress.
1: Sans pression. Stress. C'est bien ça. Sans pression, super. C'est un peu la direction artistique de cette émission. Hein. Certains diraient sans trop se faire chier aussi, mais enfin voilà, c'est l'idée en tout cas. C'est vraiment l'idée. Ah, je suis contente, Annabelle et Sophie. On va jouer ensemble. Alors, on joue ensemble avec des chansons. Elles ont tout un point commun. Elles ont le mot « histoire » dans leur titre. Et donc, effectivement, c'est des chansons un peu qui racontent une histoire. Alors, il va falloir retrouver le nom de l'interprète de la chanson, d'accord ?
2: D'accord. Allez, ok.
1: Annabelle et
2: Bonne chance, Annabelle. Bonne chance à vous aussi.
1: Ah, j'adore.
2: Merci beaucoup.
1: Vous êtes tellement fair-play, c'est merveilleux. Allez, on y va. Une première chanson qui parle d'une histoire. Dites-moi qui chante ça, Annabelle et Sophie. Et n'oubliez pas de me donner votre prénom avant de donner la réponse, pour que je sache laquelle de vous deux est en train de parler.
2: Charles Aznavour, Sophie.
1: Alors, Sophie, c'est pas Charles Aznavour, mais... on est dans la bonne période et sa voix va arriver dans quelques secondes. C'est une chanteuse.
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1: Sophie. Comment Dalida. Sophie? Oui, Dalida, bravo.
2: Dalida.
1: Dalida, histoire d'un amour. Premier point pour Sophie. On continue.
2: Bravo, Sophie.
1: C'est un autre genre d'histoire.
2: Annabelle. Le roi Lion.
1: Oui.
2: Bravo Annabelle.
1: L'histoire de la vie. Alors c'est dans le roi Lion, mais on accepte évidemment parce que si on cherche après les interprètes de toutes les chansons des musiques de films, on n'est pas accouché. Elle s'appelle Debbie Davis, celle qui chante la version française de l'histoire de la vie. Un point pour Annabelle, un point pour Sophie. On est à égalité, on s'en fait un petit dernier pour le plaisir, mais quoi qu'il arrive, je suis contente que tout le monde ait gagné.
2: Ah, super. Sophie. Michel Fugain.
1: Bravo.
2: Oh, c'est un beau roman, c'est une belle histoire.
1: C'est une belle histoire.
2: Magnifique. Bravo Sophie. Merci Annabelle. Bravo aussi.
1: Bravo, oui, à toutes les deux. Vous avez été des super candidates et je suis ravie donc de vous envoyer ce petit souvenir dédicacé par Soprano. Annabelle et Sophie. Oui, plein de bisous à vous.
2: Merci infiniment. Gros bisous Émilie, gros bisous à toute l'équipe et merci encore.
1: Merci beaucoup. 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

0: chanson, mes amis. Et c'est incroyable, à 40 ans, oui, 40 ans, Les Histoires d'A est un des gros tubes de l'album The No Comprendo d'Erita Mitsuko, sorti en 1986. C'est aussi l'album de Andy ou encore C'est comme ça. Bref, replongez-vous dès que possible dans la discographie d'Erita Mitsuko. C'est un vrai délice, signé Fred Chichin et Catherine Ringer.
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0: C'est l'anniversaire de Moby, dites donc. Alors comme il a plus de cheveux depuis une trentaine d'années, on ne sait pas tellement quel âge il a, j'ai enquêté. Ne vous en faites pas, Moby a 61 ans aujourd'hui. Et ce qui est très très chouette quand même, c'est son parcours. Sa maman était hippie, lui il était punk, et puis ensuite seulement il a découvert l'électro, et Moby a finalement sorti en 1999 cet album qu'on a toutes ou tous eu entre les mains à l'époque, ou en tout cas voilà, les chansons dans les oreilles. C'est l'album Play, cet album qui s'est vendu à je ne sais combien de millions d'exemplaires, 12 pour être précis, ça y est, j'ai retrouvé mon petit post-it. Bon anniversaire donc à Moby, 61 bougies.

Depuis 1999, on n'a jamais arrêté de la chanter, cette chanson Natural Blues, Moby, à l'occasion de son anniversaire. Et merci à toute l'équipe de Décibel. L'émission est déjà terminée. Il y avait Emma Quenardel à la technique, Sadi Karaou au standard, Iris Guitoni à la réalisation, Thierry Boffa à la délégation musique, Mélodie Chaillet.

0: Bonjour à tous, il est 12h05 sur votre radio ici. Bienvenue dans votre nouveau rendez-vous. Ici, on parle bon plan, vie quotidienne, arnaque à éviter, santé, sport aussi. Vous allez voir, nous sommes là pour vous rendre service parce qu'on vous doit bien ça et c'est le titre de ce nouveau rendez-vous sur votre radio ici. Nous sommes en chance jusqu'à 13h et j'ai du mal à articuler. Nous sommes ensemble jusqu'à 13h, je suis Enora Malagré et voici la bande qui m'accompagne, Aude Razo, Madame Anti-Arnaque. Coucou.
1: Coucou Enora, c'est normal ce vendredi.
0: Eh oui, c'est la fin de la semaine.
1: Tendu.
0: Allez, courage à toutes et à tous d'ailleurs. Valère Coréard et ses bons plans conso. Bonjour Valère.
2: Salut Enora, bonjour à toutes et tous.
0: Pierre Fabin, notre merveilleux vétérinaire. Bonjour Pierre.
3: Bonjour, bonjour à tous.
0: Et Nordine Attab, mon chouchou. Notre coach sportif. J'adore parce que je le mets très mal à l'aise quand je dis ça. Bonjour Nordine.
4: Bonjour Enora.
0: Alors aujourd'hui, nous allons parler d'un sujet éminemment sérieux, important, le carburant. On va vous aider à baisser la facture. On sait à quel point ça vous préoccupe. On va aussi parler d'adoption d'animaux, de sport sans pression. Bref, un joli programme pour vous rendre service parce qu'on vous doit bien ça. Appelez-nous ou laissez-nous un vocal, c'est gratuit. Sur notre WhatsApp 0810 055 056, nous sommes là pour vous. Et puis, laissez-nous des messages vocaux sur ce WhatsApp comme l'a fait. Écoutez cette merveille. Isia aujourd'hui.
5: Bonjour docteur Pierre, moi j'aimerais bien faire vétérinaire. Est-ce que tu peux m'apprendre ?
0: Bon bah là, moi, vous m'avez perdu.
2: C'est le message le plus mignon de la Terre.
0: Oh. Je suis en fonte des neiges. C'est donc pour vous, docteur Pierre Fabin.
2: Eh ben oui, on va essayer de répondre à Isia ce matin, parce que c'est pas facile de devenir vétérinaire.
6: Non, donc on va lui donner quelques... C'est insupportable, cette petite fille, là. On va tout lui dire.
0: On va y répondre dans une trentaine de minutes, et puis je garde le meilleur pour la fin. 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On vous doit bien ça sur ici. 17, on démarre avec vous, ma chère Aude et mon cher Valère, le duo gagnant, j'ai envie de dire. Alors, le carburant augmente. C'est la préoccupation vraiment des Français en ce moment. On peut l'entendre. Pourquoi ? Comment on fait ? Dites-nous tout, chère Aude Razo.
1: Oui, comment alléger cette facture de carburant ? Effectivement, grosse préoccupation en ce moment. Alors, les prix à la pompe augmentent. C'est vrai, vous avez raison, ça, on le sent bien passer quand on fait le plein. Je l'ai fait hier, c'était... Voilà.
0: Ouais.
1: Ce qui nous intéresse, malheureusement, aujourd'hui, j'ai envie de dire, c'est que ces prix vont encore augmenter. C'est vraiment une certitude. Bon, si je regarde les prix là en ce moment, le gasoil, 2,29€ le litre en moyenne, le sans-plomb 95 E10, 2,12€ le litre en moyenne, là, on approche quand même des records de 2022. Attention, je dis bien moyenne, parce qu'il y a Pascal, un auditeur qui nous a contacté là au 0810, 055, 056, il nous dit, il a vu un litre de diesel à 2,60€ quand même.
0: D'accord.
1: Donc là, on est vraiment sur
0: Mais
1: la douleur.
0: Pourquoi ça augmente?
1: Pourquoi ça augmente? Parce que le baril de Brent, cette semaine, est repassé au-dessus des $100. Donc c'est un peu complexe, on parle de marché, on parle de cours, etc. Mais en fait, le Brent, tout simplement, c'est le thermomètre du prix du pétrole chez nous en France. Et pourquoi il augmente? Plusieurs facteurs. Le conflit Iran-États-Unis. On a vu ces images de pétroliers iraniens qui étaient coulés par les Américains cette semaine. Ces tensions dans le détroit d'Ormuz, on dit beaucoup détroit d'Ormuz, etc. Carrefour maritime très important pour l'approvisionnement pétrolier mondial. Et donc tout ça, ça fait grimper le cours du baril. Il y a aussi des attaques contre les raffineries du Golfe. Bref, beaucoup de facteurs. Donc oui, désolé, ça va augmenter. Donc nous, on a des solutions. La question, c'est comment faire baisser cette facture.
0: Avant de passer la parole à Valère Correa, réagissez sur ce sujet précisément. 0810, 055, 056. Si vous avez envie de faire un coup de gueule, ça se passe ici. Hein. N'hésitez pas, on est là pour vous rendre service.
2: Oui.
0: Valère Correa.
2: Mais peut-être avec cette question, est-ce qu'on n'en fait pas trop hein? Parce que quand on regarde les chiffres aussi, attention, plus 30 centimes sur le litre, c'est à peu près 20-30€ par mois d'augmentation. C'est trop, mais c'est pas non plus insurmontable. Donc d'accord. On monte aussi en épingle un sujet.
1: Ça dépend pour qui? Pour les professionnels, c'est
2: oui,
1: très
2: mais
1: lourd.
0: Ça va être le premier désaccord de l'émission entre Nordine et Valère. J'adore.
2: En moyenne, on roule 10-12 000 km par an. Yves Carac, on aura tout à l'heure spécialiste auto, nous l'expliquera très bien. Et quand on fait 10-12 000 km par an à 7 litres pour 100 km, je dis simplement que l'augmentation même de 30 ou 40 centimes le litre, ce qui est beaucoup, attention,
0: Bien sûr.
2: Je dis simplement que sur le mois, on ne va pas avoir un budget de 250-300€ de plus. Je ne dis pas que c'est pas beaucoup, je dis simplement, il faut rester calme face à la situation. Voilà, c'est ça qui est important, on peut pas rentrer dans l'hystérie et flipper encore plus.
0: Réagissez avec nous, 0810, 055, 056. Nordine, vous aviez un petit
4: coucou à toutes les personnes qui vivent dans les zones rurales. Ce que je veux dire, c'est que,

0: Ils n'ont pas le choix. Et aujourd'hui, ça va être espacé par leur métier, par le voisinage de plusieurs kilomètres. Et ils vont subir cette augmentation. Donc, elle est peut-être moindre pour certaines personnes, mais pour d'autres, c'est gigantesque. Quoi.
1: Ah, évidemment, Aude. Alors,
2: oui, bah, les professionnels, c'est très lourd. Comment on allège la facture? Bah, ça, c'est pour Valère Correa. Hein.
3: Oui, oui. Alors, la première chose à faire, c'est faire jouer la concurrence. Ça, c'est très important parce qu'on est souvent installé dans des habitudes. Et les habitudes sont pas toujours bonnes. Il y a une carte des prix du carburant qui est mise à jour en temps réel sur ici.fr. Vous tapez prix carburant ici. Et là, vous tombez sur une carte qui est mise à jour en temps réel avec des petits points autour de chez vous.
1: D'accord.
3: Et ça vous permet de voir là où c'est le moins
1: très
3: cher.
1: Très pratique, ça.
3: Et bien souvent, il peut y avoir 10, 20 centimes de différence entre une station et l'autre.
1: Hein. C'est incroyable.
3: Je reviens sur ce que disait Nordine, ouais. Je suis tout à fait d'accord avec ce qu'il disait. Je dis simplement, il ne faut pas tomber dans la peur gratuite. Voilà, mais on a tous des situations différentes. Deuxième chose, l'éco-conduite. Rapidement, ce n'est pas un gadget de bobo parisien, l'éco-conduite.
1: Qu'est-ce que c'est l'éco-conduite, Valère ?
3: C'est simplement de rouler plus cool, un petit peu plus doucement, plus cool dans les accélérations.
1: Ça consomme moins, du coup.
3: Non, 10 à 15% moins.
1: Oh là là, oui, c'est énorme.
3: Et moi, tous les spécialistes auto le disent. Hein. C'est vraiment pas un gadget.
1: Vous conduisez très lentement, au réseau. Pardonnez-moi. On va quand même révéler un peu la
2: vérité. Moi, je suis un peu voilà, la personne qui est un peu embêtante sur la file de droite, sur l'autoroute. Maintenant, je roule moins vite. Ouais.
3: Bon, et une petite aide de 100%, je dis petite parce que c'est jamais suffisant non plus, mais il y a l'aide grand rouleur qui a été reconduite. Elle est à demander avant le 30 septembre 2026. Ça se passe sur impots.gouv.fr. Regardez si vous êtes concerné parce que là aussi, 100 €, ça peut venir vous donner un coup de main sur les mois à venir parce qu'en effet, le carburant va continuer de monter. Et peut-être une dernière chose en deux mots, le covoiturage. Pas un gadget.
1: Complètement.
3: C'est pas un gadget. Et il y a du covoiturage domicile-travail quotidien, y compris dans les zones rurales et peut-être même en particulier.
1: Oui,
3: donc il faut regarder.
1: Ça, c'est un très très bon plan. Valère vous l'a dit, on va recevoir Yves Cara, le porte-parole de Mobilité Club France, pour continuer à parler augmentation du carburant sur votre radio ici. Mais pour l'heure, on écoute Anastasia. I'm out of love sur votre radio ici dans On vous doit bien ça.

0: Out of Love. J'ai pas du tout l'accent anglais, c'est génial. Sur votre radio ici.
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0: S'il y a une ou un professeur d'anglais parmi nos auditrices et nos auditeurs, je ne suis pas contre un petit coup de pouce, parce que mon accent breton quand je parle anglais, pardonnez-moi. Ah, je me fais rire seule. Alors, on continue de parler de la hausse du carburant. On sait à quel point ça vous préoccupe. Continuez d'ailleurs à réagir au standard au 0810 055 056. Vous nous écrivez aussi, hein, Aude est en train de lire vos messages sur ce WhatsApp gratuit. Donc continuez à réagir, mais pour l'heure, nous allons recevoir un ami maintenant, Yves Cara, dont on ne peut définitivement plus se passer, qui est le porte-parole de Mobilité Club France et le cousin germain de Valère Correa.
3: C'est pas vrai.
0: C'est faux. J'ai cru. Bonjour Yves Cara.
4: Bonjour, comment ça va? Quel bel accent breton anglais, c'est magnifique, j'adore.
0: Quelle honte. Alors, plus sérieusement, la hausse du carburant angoisse vraiment beaucoup de Françaises et de Français. Vous allez nous éclairer sur ce point.
3: Je voudrais qu'on parle bioéthanol E85, Yves Cara, avec vous. Je pense que ça va intéresser nos auditrices et nos auditeurs. On est à 85 centimes le litre. Et peut-être qu'avec vous, on va essayer d'y voir clair, parce que ça peut être une solution qui s'est économique, peut-être aussi écologique, pour faire face à cette hausse des prix. Peut-être déjà de nous dire, c'est quoi le bioéthanol?
0: Ah oui, j'aimerais bien savoir.
3: Ouais, moi aussi en fait.
4: Ouais, le bioéthanol, le superéthanol, le E85. Alors déjà, quand vous arrivez à des stations-service qui ont le E85, c'est le pistolet bleu.
0: D'accord. Voilà.
4: Et quand vous arrivez, quand il y a un totem avec tous les prix, vous savez qu'ils sont en rouge. Le seul en vert, c'est le E85, parce qu'il a moins d'un euro. Et donc, pour donner un petit peu un côté agréable, on l'a mis en vert. Voilà, c'est déjà une première indication. Alors, toutes ne l'ont pas, quasiment toutes les stations Total en ont. Et vous avez, sur les 11 000 stations de service en France, qui en ont, il y en a presque la moitié, on va dire maintenant, 45%. Il faut savoir que quand vous avez une voiture qui roule au superéthanol, vous pouvez quand même mettre du E95 dedans. Hein. C'est tout à fait compatible. Okay. Ça, c'est une première chose. Vous n'êtes jamais en panne.
0: Bon. D'accord.
3: Juste, c'est quoi alors? C'est fait avec quoi rapidement qu'on comprenne qu'est-ce qu'on met dans la voiture?
4: Alors, c'est fait le superéthanol en France. Il est fait avec par nos agriculteurs. Ils sont très contents d'avoir un revenu supplémentaire et complémentaire, en tout cas, avec de la betterave. Alors, on fait de la canne à sucre et on fait du superéthanol. Et avec d'autres céréales, on n'est pas en concurrence avec la nourriture, avec notre nourriture, il faut bien le dire. C'est fait avec les résidus. Et c'est en complément de notre alimentation, donc il n'y a pas de souci là-dessus. Mais voilà, c'est betterave et céréales.
0: Yves, ça paraît idéal, alors.
4: Mais c'est idéal.
0: Donc il faut consommer tout ça.
4: C'est un peu le défaut de ces... Il y a 40 millions de voitures qui roulent au superéthanol, ça va être compliqué, parce que c'est pas le seul biocarburant qu'on doit faire avec les betteraves. Là, il faudrait peut-être commencer à se poser des questions, de savoir si faut choisir entre l'alimentation ou le carburant. On en est très très loin.
3: Pour l'instant, il y a
4: des biocarburants qu'on peut faire avec plein de résidus. Donc, commençons par ça. Vous avez à peu près aujourd'hui 6% du carburant distribué en France qui est du superéthanol. Mm-hmm. Et moi, j'en ai encore eu un hier soir. Pas mal de SMS de copains qui me remercient chaque jour de les avoir convertis au superéthanol. Avec le prix du carburant, c'est vrai que c'est quand même un gros problème. Donc on ne peut pas tous rouler au superéthanol, en tout cas pas tout de suite, mais imaginons que le gouvernement français ou européen décide que les biocarburants sont l'avenir, et c'est l'avenir, parce que bien évidemment il faut sortir du pétrole.
0: Bien sûr.
4: Dans 15-20 ans, on aura suffisamment de carburant, biocarburant, carburant de synthèse pour tout le monde.
3: Il y a peut-être d'ailleurs des gens qui roulent au bioéthanol et qui veulent partager leur expérience.
0: 0810, 055, 056.
3: Je ne le connais pas par cœur. Yves Cara, le bioéthanol, donc c'est plus écologique. Est-ce que c'est vraiment rentable qu'on achète un véhicule neuf ou qu'on transforme notre véhicule actuel au bioéthanol, puisque c'est possible, il existe des kits de conversion?
4: Oui, des boîtiers de conversion. Alors, actuellement, et malheureusement, il y a une seule marque et une seule voiture qui, d'origine, dans ce que vous l'achetez neuf, peut rouler au superéthanol et équipée pour ça. C'est Ford Kuga, c'est la voiture que j'ai d'ailleurs, pour tout vous dire. Avant, ils avaient un autre modèle, puis ils ont arrêté parce que le problème, c'est que dans les autres pays, c'est pas tellement développé.
0: D'accord.
4: C'est surtout une spécificité française, de la volonté d'ailleurs du PDG de l'époque de Ford de développer ça, et ça a bien marché. Ils en vendent comme des petits pains. Donc voilà, on peut avoir cette voiture d'origine, sinon effectivement, on peut aller dans un garage agréé et faire poser un boîtier. Alors le boîtier, vous savez, il contrôle seulement le débit de carburant qui rentre dans vos pistons, parce que le superéthanol a un pouvoir explosif un peu moins fort que le pétrole.
0: Donc, d'accord.
4: Yves Cara, on un petit peu plus, mais comme on dépense beaucoup moins, ça se compense.
5: Sur le petit boîtier, justement, Yves Cara, j'ai vu passer sur Internet pas mal de pubs pour des boîtiers, pour convertir sa voiture au superéthanol, promesse séduisante, compatible avec toutes les voitures, installation en quelques minutes, faites-le vous-même. Il y a pas mal d'arnaques, non?
4: Alors, faites-le vous-même, jamais. Et quand vous allez dans un garage agréé, vous savez, il y a une société que je vais citer parce que ils sont quasiment pas en monopole, mais en tout cas ceux qui sont les meilleurs, c'est Flexfuel Energy Development, que je connais très très bien.
3: Flexfuel
4: Energy Development.
0: Je vois que vous avez le même accent que moi, Yves Cara, ça me rassure.
4: Ouais. Flexfuel, non mais c'est français, je vais pas prendre un accent anglais ou breton, quand même. Et donc ils font ça. Donc ils ont tout un réseau de garages. Donc quand vous allez dans un garage sérieux, agréé, d'abord ils doivent vérifier que votre voiture est en état de pouvoir recevoir ce boîtier. Il y a là 600 000 km, elle est au bout de sa vie, c'est peut-être pas la peine. Donc, il vous fera un diagnostic et il vous le posera. Ça coûte, suivant la voiture, entre 800 euros et 1200 euros. Il y a quelques aides de région et parfois de ville pour les faire poser.
0: D'accord. Merci beaucoup, cher Yves Cara, pour vos lumières. Vous êtes toujours aussi passionnant. Si vous avez envie de réagir aussi à ce sujet, si vous avez des bons plans aussi à nous donner, continuez d'appeler 0810 055 056. Mais pour l'heure, c'est Boulevard Désert. C'est pas si facile sur votre radio ici.

0: C'est pas si facile, boulevard désert sur votre radio ici, donc on vous doit bien ça.
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0: 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Midi 25, nous sommes en direct et ensemble jusqu'à 13h. Merci d'être de plus en plus nombreux à nous rejoindre sur ce nouveau rendez-vous sur votre radio ici. Énormément de réactions. Nous sommes en train de parler évidemment de l'augmentation du carburant et on sait à quel point ça vous préoccupe. On vous donne des bons plans, des solutions. Et nous avons d'ailleurs Nordine qui nous est quelque chose en antenne que je vais me permettre de vous demander de redire.
2: Ah ouais, mais carrément, en fait, c'est que j'ai entendu toutes les explications de Aude et je me demande pourquoi nous, ça part dans les tours aussi haut, alors que dans d'autres pays, ça peut être très bas les tarifs.
0: On a des messages à ce sujet.
3: On a des messages, justement, il y a un auditeur ou une auditrice, je ne sais pas parce que je n'ai pas son prénom, mais qui nous a mis une capture d'écran du prix du litre diesel, essence, etc. en Espagne, Catalogne. Je vous le dis, ça vous fait un petit peu mal. 1,70€ pour le diesel, 1,70€ pour le super sans-plomb 95.
4: Bon, c'est une question de taxes. Les taxes en Espagne.
3: C'est une question de taxes, évidemment. La France applique beaucoup plus de taxes historiquement sur le carburant que l'Espagne.
0: Continuez à réagir au 0810 055 056, comme l'a fait d'ailleurs Angélique, qui nous appelle du Maine-et-Loire. Bonjour Angélique.
5: Bonjour Enora, bonjour à toute l'équipe.
0: Et coucou à ici Loire-Océan, on leur fait un bisou, on les aime beaucoup. Comment ça va Angélique?
5: Eh bien ça va très bien, merci beaucoup.
0: Alors je vois que votre mari est gérant d'une école de conduite, alors qui mieux que vous pour nous parler de ce sujet?
5: Oui, c'est vrai que ça devient un petit peu problématique, ça devient même complètement démesuré. Et encore, nous, ça va parce que mon mari est donc tout seul, donc on n'a qu'un seul véhicule. Et je parle un véhicule auto parce qu'il y a les motos aussi. Mais c'est vrai que quand on est à deux, voire trois pleins par semaine, à quasiment 100€ le plein, 90 euros, c'est vrai que ça commence à faire un petit peu mal, quoi. Donc on se demande des fois pourquoi on travaille. C'est vrai que c'est complètement... On n'a pas d'enseignants, on n'a pas de... Mais pour autant, on n'a pas d'aide non plus, hein, parce que forcément, après, c'est toujours un peu compliqué. Il y en avait eu des aides qui avaient été mises en place, je crois, il n'y a pas très très longtemps, mais les écoles de conduite ne faisaient pas partie du dispositif.
0: Ce qui paraît un peu absurde, pardonnez-moi, c'est un peu absurde, je trouve.
5: Alors, absurde, oui et non, après, nous, on y aurait peut-être pas forcément souscrit, parce que là, c'est pareil, ça reste des aides, mais des fois, c'est des aides qu'il faut rembourser. Donc, est-ce que c'est vraiment des aides? Je ne pense pas. Si c'est comme le PGE au moment du Covid, il faudra rembourser à un moment donné. Donc, je ne sais pas si c'est une bonne solution. Mais ce dispositif, on n'était pas concerné, et en attendant, on paye 2 à 3 pleins par semaine, plein à 90, voire 92 euros, ça fait un petit peu mal. Et encore, nous, le véhicule que l'on a, c'est du sans-plomb.
0: Oui, mais justement, alors Valère Correa va vous répondre.
4: Est-ce qu'on a le droit, en tant qu'auto-école, d'utiliser un autre carburant? Là, on vient de voir avec Yves Carra la conversion au E85, qui est bien moins cher, ou alors peut-être passer à l'électrique quand c'est le moment de renouveler la voiture. C'est possible, peut-être?
0: Alors, Angélique, c'est possible, ça?
5: Alors oui, c'est possible. Après, pour tout ce qui est électrique, c'est pas forcément hyper pratique parce qu'en en termes d'autonomie, il faudrait rebrancher le véhicule très fréquemment. Faut une installation à proximité de l'auto-école. Donc c'est vrai que pour les branchements électriques, il se fait des véhicules électriques. En général, c'est quasiment que des boîtes automatiques. Donc nous, on n'a pas de véhicule électrique. Maintenant, est-ce que c'est vraiment la solution? Je ne pense pas parce qu'à un moment donné, ça va être compliqué aussi. Donc nous, c'est pas forcément une solution très avantageuse pour notre établissement, en tout cas.
0: Merci, chère Angélique, d'avoir réagi au 0810 055 056. En fait, comme notre chère Angélique, appelez-nous, réagissez, on est là pour vous. On va très rapidement accueillir le gagnant ou la gagnante du jeu. 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C'est Vincent. Bonjour, Vincent.
6: Bonjour, bonjour à toute l'équipe.
0: Vous appelez de Toulouse, coucou, ici Occitanie, on vous embrasse très fort. Vous êtes retraité, vous êtes très occupé, vous êtes très actif dans la vie, je crois, Vincent.
6: Oui, tout à fait. C'est à cette occasion que j'ai eu l'occasion d'être victime ou de résister à la dernière minute à des arnaques.
0: Ce ne sont
6: pas celles qu'on entend généralement.
0: Bon, va falloir nous rappeler ou rester avec nous pour qu'on en discute. Mais en attendant, c'est 200€ pour vous.
6: Merci beaucoup.
0: J'espère que ça comblera un tout petit peu ce que vous avez perdu.
6: Ça comblera exactement la somme que j'ai perdue.
0: Oh bah alors, eh bah vous voyez, on est là pour vous, on vous rend service, c'est votre nouveau rendez-vous quotidien sur votre radio ici.

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0: Midi 32 sur votre radio Ici, bienvenue dans votre nouveau rendez-vous. Ici on parle bon plan, vie quotidienne, arnaque à éviter, on parle santé, animaux. Nous sommes là pour vous rendre service parce qu'on vous doit bien ça. C'est le titre de ce nouveau rendez-vous quotidien. Nous sommes ensemble jusqu'à 13h. Moi je m'appelle Enora Malagré et je suis avec Aude Razo, Valère Coréard, Pierre Fabin qui parlera adoption des animaux pas trop jeunes s'il vous plaît, nous dira-t-il. Et puis Nordine Atab, notre coach sportif qui nous parlera sport sans pression. Ouh, ma passion. Vous êtes très très nombreuses et nombreux à réagir au 0810 055 056. Depuis le début de l'émission, nous parlons augmentation, bien sûr, du carburant. On sait à quel point ça vous préoccupe et nous avons des solutions. Mais pour l'heure, on va répondre au message vocal laissé par une auditrice toute particulière qui nous a appelé au 0810 055 056.
2: Bonjour docteur Pierre, moi j'aimerais bien faire vétérinaire, est-ce que tu peux m'apprendre ?
0: Super. Mon Dieu, non mais c'est, voilà, ouais. J'arrive pas en fait. A-t-elle des parents? Je voudrais l'adopter.
3: Pas trop jeune, on va le dire tout à l'heure.
0: C'est pas possible cette voix, cette mignonnerie. Bah si les enfants en plus appellent l'émission, mais alors moi,
3: ça donne du sens.
0: J'arrête le métier de bonheur. Pierre Fabin.
3: Merci beaucoup Isia. Je mets tous les chroniqueurs de la bande au défi d'avoir un message aussi mignon cette année. Et 7 ans, moi c'est l'âge où j'ai voulu commencer à être vétérinaire aussi. Bah c'est l'âge où ça commence en général. D'accord. Alors il y a besoin de quelques conseils quand même pour aborder ce métier parce que c'est pas facile. Alors déjà le premier, c'est il faut se transformer en détective. C'est beau d'aimer les chiots, les chatons, de les caresser, mais ça ne suffit pas. Les animaux ne parlent pas, ils vont pas nous dire Pierre, j'ai mal au ventre. Donc c'est à nous de mener l'enquête. Il faut regarder leurs yeux, leurs poils, écouter leur cœur. Il faut vraiment se transformer en détective pour deviner ce qui ne va pas. Ensuite, l'entraînement. C'est un entraînement de super-héros, je dis toujours, il faut être bon à l'école, désolé, il va falloir travailler.
0: Ah vraiment, ça ne souffre pas l'escroquerie ce métier, donc
3: non,
0: apparemment.
3: J'ai un diplôme, désolé. Malheureusement, il faut avoir un diplôme pour faire ce métier. C'est 6 ans d'études après le bac, en France, ou même souvent à l'étranger maintenant. Okay. On apprend les sciences, la biologie, les maths, c'est long. Et puis après tout ça, une fois qu'on est à l'école, il faut tenir le rythme des soirées étudiantes. C'est pas facile. C'est
0: pas
3: un entraînement de super-pouvoirs, il nous faut des super-pouvoirs pour pouvoir guérir.
0: Ça fait la brinque chez les vétos ?
3: Pas du tout, pas du tout. Je n'ai jamais bu un verre d'alcool, vous le savez tous.
0: Bah alors déjà, l'abus d'alcool est dangereux pour la santé, mais au-delà de l'alcool, ça guinche,
3: oui, bien sûr,
0: ça fait des soirées
3: énormément.
0: Ça fait des rencontres un peu cocasses et coquines. Pardon,
3: oui, mais
0: excusez-moi.
3: On fait des soirées, la veille du week-end. Voilà, on fait des soirées, mais il faut assurer le lendemain matin. On est au bloc opératoire le lendemain, donc même si on sort très tard la nuit, il faut travailler le lendemain. Et ensuite, il faut être courageux pour être vétérinaire. C'est un métier magique, on sauve des animaux tous les jours, mais parfois, c'est pas facile. Les animaux sont pas toujours contents d'être là, leurs propriétaires non plus. Parfois, ils ont mal, ils sont malades et malheureusement, on ne peut pas tous les sauver. Donc, il faut avoir le cœur bien accroché
0: pour ce métier. Oui, parce que même la première fois, pardon, vous êtes confronté au décès d'un animal.
3: C'est terrible, on pleure
0: tous. C'est tellement déchirant. Vous n'êtes pas...
3: Et 10 ans après le début de mon métier, je pleure encore parfois pour des fins de vie, bien sûr.
0: C'est ça, voilà.
3: Systématiquement. Et le dernier conseil, il faut aimer les animaux, mais il faut aimer les hommes. On ne soigne pas que les animaux. Les animaux ne viennent jamais seuls au cabinet et la détresse des propriétaires d'animaux, ça fait partie de notre métier. C'est même la partie la plus prenante de notre métier, c'est de réussir à communiquer, d'expliquer aux gens ce qu'ont les animaux et de comment on va le prendre en charge et de ce qu'on peut faire. Du coup, vraiment, c'est pas un métier facile, mais ça reste quand même le plus beau métier du monde.
0: Cœur sur vous, Pierre Fabin. Je voyais Nordine qui vous regardait avec beaucoup de tendresse.
4: On a envie de le prendre dans son bras, en fait.
0: Oui, c'est vrai. Et puis, on a un peu envie d'être veto aussi, mais bon.
4: C'est trop tard.
0: Oui, voilà.
3: Non, c'est encore possible. Déjà. C'est possible à tous les âges. Il y a des gens qui rentrent en école de vétérinaire à 40 ans. Et je connais des.
4: C'est trop tard.
0: Alors, écoutez, ça sera ma dernière avec vous aujourd'hui, chers auditeurs.
4: Pierre, je vous mets un petit défi. Faites une prochaine chronique avec cette jeune fille à la radio avec vous ici.
3: Avec plaisir.
4: Ça serait génial.
0: Isia, si vous nous entendez, jeune fille, vous êtes la bienvenue dans les locaux de votre radio ici. Merci infiniment, Pierre Fabin. On va continuer de parler avec vous, continuer à réagir à cette émission 0810 055 056. Nordine Atab va nous dire comment faire du sport sans pression. Je suis toute oui, mais pour l'heure, c'est Marc Lavoine. J'adore ce titre, Le parking des anges, sur votre radio ici dans On vous doit bien ça. On est ensemble jusqu'à 13h.

0: Parking des Anges. Marc Lavoine sur votre radio ici dans On vous doit bien ça. 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
0: Et avant de continuer de parler animaux, adoption des animaux en particulier avec notre vétérinaire Pierre Fabin et sport avec notre coach sportif Nordine Attab, nous allons vous prendre en ligne parce qu'il y a énormément de réactions évidemment sur ce sujet qu'est la hausse du carburant. Nous allons tout de suite prendre Christophe qui nous a appelé au 0810 055 056. Faites comme lui. Il nous appelle du Vaucluse, pardonnez-moi, j'embrasse très fort ici Vaucluse. Et c'est effectivement chez notre cher Valère Coréard. Bonjour et bienvenue cher Christophe.
2: Oui, bonjour Nora, bonjour l'équipe.
0: Bonjour. Voilà,
2: bonjour. Donc moi je suis artisan frigoriste à Pernes-et-Fontaine.
0: D'accord.
2: Et donc je sillonne un petit peu le département et les départements limitrophes aussi également. Et donc depuis 10 ans, hein, depuis qu'on a élu le dernier président, moi je vois la misère sociale chez les artisans, chez les commerçants. Et donc pour moi c'est toutes les branches, hein, parce que dans mon métier donc je vois des restaurateurs, je vois des bouchers, je vois des boulangers, des pharmacies. Bon, les pharmacies sont peut-être un peu épargnées, mais ouais. Donc c'est dans tous les domaines. Et aujourd'hui je vais vous donner, par exemple, la semaine dernière j'ai interrogé trois clients au hasard comme ça, hein, vraiment au hasard, pour vous parler de salaire, pour vous dire voilà où on en est quand un artisan, vous savez qu'en moyenne moi je fais à peu près une semaine qui est légère, c'est 50-60 heures, d'accord. Sinon ben là en ce moment je suis plutôt aux alentours de 70-80-90 heures, voilà. Mais je me plains pas, hein, j'aime mon métier, je suis un passionné.
0: Non, mais bien sûr, mais enfin tout de même.
2: Non, parce que quand on aime ce qu'on fait, vous savez, là ce matin je me suis occupé de personnes âgées aussi, vous voyez, parce que bon, j'aime les gens, j'aime mon pays, je veux dire, j'aime apporter quelque chose, je pense qu'on est là sur Terre pour apporter quelque chose, pas pour détruire quelque chose.
0: Bravo Christophe, mais c'est joli d'entendre ça.
2: Mais moi, ce que je suis passé là, il y a 10 jours ici à Vaucluse pour parler de la facturation électronique.
0: D'accord.
2: Et pour nous, bon, c'est pareil, c'est quelque chose qui est en train de nous détruire parce que on est détruit administrativement par les charges, voilà. Mm-hmm. Et là, on parle du prix du carburant. Mais c'est tout.
0: Oui, bien sûr que c'est tout.
2: Demandez à un boulanger la matière première. Alors, juste pour vous dire, le salaire de 3 clients que j'ai pris au hasard, hein, 1 400 euros. 1 400 euros, 2 000 euros.
0: Valère Coréard va discuter avec vous là-dessus.
3: Christophe, je voulais vous poser une question suite à votre intervention. C'est, pour vous, c'est qu'est-ce qui se passe? C'est quoi le problème, en fait? Parce que on voit bien que dans cette France, il y a des gens qui bossent du matin au soir, etc. Mais si vous concernant, ce serait quoi le truc à changer pour que ça aille mieux?
2: Alors le problème déjà, c'est qu'on est écrasé par une administration. On nous a dit qu'on nous simplifiait les choses. Là, on nous parle de facturation électronique. Mais pour nous, vous voyez, moi je me suis fâché avec mon comptable. Mais je suis désolé. Je veux dire, on vous met des plateformes. Je vous explique. Si vous voulez travailler pour l'État, donc la plateforme c'est Corus, d'accord. Moi, je travaille pratiquement pas. J'avais juste un lycée avec lequel j'ai travaillé un petit peu. Le jour où ils m'ont fait passer par cette plateforme, je n'ai pas arrêter d'avoir de faux mails, de choses, en disant que t'avais, voilà. Et donc, on veut nous mettre une facturation électronique, nous faire passer par des plateformes.
3: Oui, donc c'est trop compliqué, quoi. C'est ça qu'on comprend.
0: C'est ça, exactement.
3: Okay.
0: Merci beaucoup, Christophe. J'en profite, parce qu'il y a beaucoup, beaucoup de personnes qui veulent passer à l'antenne, et je le comprends. On va prendre Yvette avec nous, hein, qui nous appelle du Nord, hein. Gros bisous à Ici Nord, et qui est d'accord, évidemment, tout a augmenté. Bonjour, bienvenue, chère Yvette.
4: Bonjour à tout le monde, à toute l'équipe, et je suis toujours branchée Ici Nord.
0: Ouais.
4: Et je passe mon temps à écouter le poste. À la minute où je me lève le matin, très tôt, mettons 4h30, 5h,
0: ouais.
4: Jusqu'au soir, 23h30, comme hier soir, j'ai écouté le football avec Lens.
0: D'accord.
5: J'écoute Lens qui a gagné.
0: Voilà, Lens qui a gagné. Alors, tout cas, Yvette, vous trouvez que tout augmente?
4: Mais oui, tout augmente. Pour l'essence, le gasoil, le machin. Souvent dans les familles maintenant, il y a 2 voitures.
0: Oui.
4: Après. Eh bien, on a tout qui arrive et qui va être augmenté. On n'a pas de pommes de terre, on n'a pas de fruits, on n'a pas de légumes, on n'a rien du tout. Il n'y a rien qui est poussé avec le mauvais temps qu'on a eu.
0: Ouais.
4: Donc, il faut s'attendre à avoir tout triplé. Comme pour rigoler.
0: Absolument. Aude Razo, hein, va vous répondre.
5: Oui, et puis je disais, en fait, écoutez-nous aussi pour avoir des solutions. Hein, c'est ça qui est important. Nous, on est là, effectivement, pour parler de vos problèmes, se pencher sur vos problèmes du quotidien. Ouais, mais on a toujours des solutions à vous proposer.
0: On entend vos angoisses. Hein, on remercie Yvette d'avoir témoigné. Faites comme elle et faites comme Christophe. Appelez-nous, hein, 0810 055 056. C'est votre émission, les amis. Je ne peux pas vous dire mieux parce qu'on vous doit bien ça. Pour le moment, on va écouter The Police. On va monter un petit peu le son parce que c'est quand même bientôt le week-end. On va essayer de se détendre un peu avec So Lonely sur votre radio ici.

0: The Police sur votre radio ici dans On vous doit bien ça.
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0: Que de réactions au 0810 055 056, c'est votre émission. On est là pour vous, on essaye du mieux qu'on peut de vous rendre service parce qu'on vous doit bien ça. Pour l'heure, nous allons aborder l'adoption des animaux avec notre cher Pierre Fabin. Alors là, moi, je suis border coup de gueule. Donc j'attends. Non mais parce que c'est vrai, on les adopte de plus en plus jeunes. Et c'est ben pas moi, notre médecin qui va nous dire l'inverse,
3: j'ai
0: notre
3: envie
0: vétérinaire.
3: De pousser un coup de gueule parce que justement, voilà. Ces dernières semaines, je suis confronté systématiquement à des animaux adoptés autour de un mois et demi, beaucoup trop jeunes. L'âge minimum de l'adoption d'un animal, c'est 2 mois. Pour moi, l'idéal, c'est 2 mois et demi, 3 mois. Et là, justement, j'ai retrouvé plein d'animaux dans des situations sanitaires catastrophiques, infestés de puces, de vers. J'ai un animal, un petit chiot qui est décédé il y a 2 jours, justement, d'une maladie qui aurait pu être évitée. Alors, je suis en colère contre les gens qui vendent ces animaux. C'est du trafic illégal, globalement. Mmh. C'est des marchands de misère qui vont faire de la reproduction illégale dans leur garage, souvent, et puis vous refilez cet animal sur un parking de supermarché. Donc, je suis en colère contre eux, mais je suis aussi en colère contre les acheteurs, les propriétaires d'animaux qui vont adopter ces animaux sans se renseigner, en fait. Vous allez adopter un animal pour les 10-15 ans à venir et vous le prenez sur un coup de tête. C'est des adoptions impulsives. Si vous avez quelqu'un qui vous livre un chiot sur un parking, non, c'est sûr qu'il va y avoir des problèmes. Et c'est vous qui allez en plus payer la note du vétérinaire derrière en disant je l'ai adopté il y a 2 jours, mais c'est trop cher.
0: Exactement.
3: Et nous, on va pas forcément pouvoir le sauver.
0: Audrazo, voulez-vous dire un mot?
4: Oui, justement, vous parliez d'adoption, triste record d'abandon à la SPA. Ça a été annoncé il y a quelques heures. Près de 10 000 animaux accueillis dans les refuges de SPA en juillet et août, surtout des chats et des chiens records pour la saison estivale, plus 20% par rapport à 2025. C'est énorme.
3: Effectivement, et pour moi, le fait d'adopter des animaux comme ça de façon compulsive, ça va alimenter ces abandons parce qu'on réfléchit pas vraiment quand on va acheter. On va voir cet animal sur Instagram, sur Le Bon Coin, et il y a aucun cadre légal derrière tout ça. On récupère l'animal et derrière on se retrouve avec cet animal et parfois il va terminer adopté. Alors, la bonne solution justement pour adopter, c'est d'adopter dans ces refuges.
0: Oui.
3: Aller à la SPA, agréé. En fait, vous êtes sûr que l'animal soit stérilisé, donc pas de reproduction.
0: Il n'a
3: pas un mois, il sera stérilisé.
0: On adopte à partir de quel âge?
3: Deux mois et demi, trois mois. Alors parfois, la SPA, c'est différent parce qu'on va les faire stériliser après, parce qu'ils arrivent tellement petits, il faut s'en occuper, donc ils vont vous les donner avant, mais avec le vétérinaire qui va le stériliser derrière. On les adopte, ils sont vaccinés, ils sont déparasités, parce que souvent on nous dit c'est bon, je l'ai déparasité, mais ça n'a jamais été fait. Et il y a un certificat d'engagement et vous ne récupérerez l'animal que 7 jours plus tard.
0: D'accord.
3: Pour justement avoir le temps de réfléchir. Il y a un certificat à signer et un vrai engagement à signer, parce que justement, sinon souvent c'est fait n'importe comment. Et si vous achetez chez un particulier, un éleveur, allez voir les lieux avant, demandez à voir où vivent les animaux pour voir dans quelle situation ils sont. Si vous ne voyez pas, c'est qu'il ne faut pas adopter dans cet endroit-là, parce que justement les conditions sanitaires, si on ne veut pas vous montrer, c'est que les conditions ne sont pas bonnes et que vous allez avoir des problèmes avec vos animaux à ce moment-là.
0: D'accord, merci beaucoup. Oui, Nordine, je voyais réagir.
5: Non,
0: pas
5: bien.
0: Du tout, vous avez envie d'adopter un petit animal?
5: Oh, ma fille a déjà un chat et un chien.
0: Voilà. Oui, donc ça va déjà. Non, mais c'est vrai qu'il faut être très très prudent. Ma mère est éleveuse de chiens, voilà, je vous confie un petit secret. Et il y a aussi des éleveurs pas très bien intentionnés qui élèvent n'importe comment. Ça devient vraiment...
3: Il y a des races à la mode.
0: Et du coup, ça élève n'importe comment. On parlera des races à la mode.
3: Avec du trafic de l'Europe de l'Est, des camions entiers d'animaux qui arrivent, qui vous les vendent trop jeunes, qui sont dans des fermes à chiens. Parfois, il y a des chiens qui sont dans des fermes, dans des boxes pour animaux et qui se retrouvent dans ces situations sanitaires catastrophiques.
0: À part la SPA, cher Pierre Fabin, une petite association ou deux...
3: Solidarité Peuple Animal, qui est une association qui va regrouper 700 associations justement de confiance. Donc allez sur leur site, il y a 700 assos qui adhèrent à Solidarité Peuple Animal, qui va regrouper toutes ces petites associations qui peuvent vous mettre avec quelqu'un, en relation avec quelqu'un de confiance.
0: Et une autre association à laquelle vous tenez, je crois, c'est YouCare.
3: YouCare, exactement, qui fait des super sauvetages, mais il y en a plein. Il y a la Fondation Bardot, il y a YouCare, il y en a énormément des sérieuses. Mais attention, il y a des associations non sérieuses aussi, donc on va toujours voir avant, c'est le plus important.
0: Association agréée. Dans un instant, on terminera la semaine en beauté. Sans pression, du sport sans pression. Qu'est-ce que j'aime entendre ça. C'est Nordine Attab, notre coach sportif, qui nous en parlera dans un instant. À tout de suite sur votre radio ICI.
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0: Que le temps passe vite en si bonne compagnie. On est ensemble jusqu'à 13h, donc encore quelques minutes à passer ensemble. Dans votre nouveau rendez-vous quotidien sur votre radio ici, on vous doit bien ça. Notre cher coach sportif, Nordi Natab, le grand, le célèbre, l'éminent, va nous révéler un petit secret. Le sport sans pression, comment qu'on fait monsieur?
5: Exactement. Alors, juste avant de démarrer, je prends 10 secondes, parce que c'est vrai que j'ai fait ma première chronique la semaine dernière, et ça a été un peu virulent pour le vélo électrique. Est-ce que c'est du sport? Donc je lui ai ramené une petite boîte de douceur de chez moi.
6: Mais c'est très
5: pour
6: mignon.
5: Le dire cœur.
3: Voilà. Attention, on va se prendre la tête aujourd'hui.
6: Non, mais j'avais il a un truc à me demander derrière.
0: Un couple se forme.
5: Non, alors,
0: Nordine et Valère Coréen, c'est trop.
5: Vous pouvez réentendre la chronique sur ici.fr. Est-ce que le vélo électrique, c'est du sport? J'y répondais avec des arguments beaucoup plus. Bref.
6: Voilà. C'est bien de reconnaître que j'avais raison.
0: Je les adore. Alors, Nordine, on vous écoute.
5: Ouais, donc le sport sans pression, je vote pour à 200%. Ce que je veux dire, c'est qu'aujourd'hui, on est dans une société dans laquelle il y a beaucoup d'injonctions, ouais. C'est-à-dire que l'obligation des 10 000 pas, ou plutôt des 8 000, mm-hmm. il faut être au maximum de sa musculature, il faut courir un marathon, et toutes les autres personnes, ben, c'est pas forcément du sport. Mais je suis pas d'accord.
0: Ah, ce que je veux dire, c'est que... Ça fait du bien d'entendre ça. Moi, je culpabilise vachement en regardant les réseaux sociaux, les gens qui font des aerox, là. Alors... J'ai l'impression que c'est le nom d'un pays nordique.
4: Valère Coréen, voilà.
0: Moi, je culpe pas. Non, mais c'est vrai, tu gravis pas une montagne, t'as l'impression d'être nul. Bah, non.
5: Exactement. On y vient sur tous ces jeunes à chemise bleue et lunettes, justement, qui pourraient faire penser que le sport, ça n'est que ça. Alors qu'au final, derrière, ce qui est intéressant, c'est que chacun, chacune puisse avancer à son rythme. Et il n'y a surtout pas de pression à se mettre. Alors pourquoi, justement, on freine? Ben, comme vous l'avez dit, les réseaux sociaux. C'est-à-dire que lorsque on vient flatter notre ego et qu'on poste une photo, faut savoir que ça va écraser du monde autour. Et que toutes les personnes qui auraient envie de se remettre au sport, eh ben là, vont se dire, ah oui, mais je suis pas capable de courir. Mais ce que je veux dire, je prends un exemple tout simple. Dans la course à pied, par exemple, il n'y a pas de nécessité que de courir. On peut intégrer, par exemple, de la marche. On peut alterner 4 minutes de marche et 1 minute de course. Et vous pouvez appeler ça de la course à pied. Et c'est une séance qui vous appartient. Vous n'avez pas à vous justifier. Vous habitez dans votre corps. Et votre corps, c'est le seul endroit où vous allez vivre toute la vie. Vous pouvez changer de voiture, vous pouvez changer de maison, mais de corps, jamais. Donc l'idée,
0: dommage,
5: c'est de pouvoir
0: faire... pas Pierre Fabin, je plaisante. Oh, c'est la fin de la semaine, on peut faire des petites bêtises, de se dire des bêtises.
5: Donc l'idée, c'est de pouvoir faire du sport à votre rythme. Et surtout pas de copier-coller. Parce qu'aujourd'hui, lorsque vous pouvez avoir une pression pour vous inscrire dans une salle de sport, mais il n'y a pas de copier-coller à avoir avec la voisine ou le voisin. Allez à votre rythme, avec les poids et les postures sur lesquelles vous vous sentez à l'aise. Et à partir de là, vous allez voir, vous allez devenir régulière.
0: Mais
5: et
0: oui,
5: si j'ai une astuce, n'essayez pas de gravir un Everest dès le départ. Au contraire, la technique des petits pas. Je prends un exemple tout simple. Si vous faites 30 secondes chaque jour de gainage, vous dites, bah tiens, voilà. Votre cerveau, il va dire OK. Parce que lui, il n'aime pas les changements trop importants. Donc, il dit OK. 30 secondes chaque jour. Et vous allez me dire, bon, en ordine, c'est pas grand-chose. Sauf que lorsqu'on le fait chaque jour, à l'année, ça fait 3 heures. 3 heures de gainage pour ma sangle abdominale.
0: Oui, mine de rien.
5: Et surtout, derrière, c'est que votre cerveau va s'habituer à ce petit mouvement que vous allez intégrer à ce sport. Et progressivement, vous allez voir que 45 secondes ou 8 minutes, ça va être plausible. Même chose, sur un étage, on entend beaucoup de messages où vous dites, ah bah tiens, je prends un étage, oui, mais c'est pas grand-chose. Mais lorsqu'on le fait une fois chaque jour, au final, c'est comme si vous alliez gravir un quart du Mont Blanc. 3 tours Eiffel et demi.
0: C'est bien de convertir
5: en fait,
0: comme ça.
5: En fait, c'est important. Non, mais c'est qu'aujourd'hui, c'est que tout est écrasant. Et dans le sport, c'est pas grave si vous courez vos 10 km en 2 heures. Vous n'avez pas de justification à donner
0: alors,
5: à quelqu'un.
0: Excusez-moi, déjà 10 km.
5: Mais même 1 km, ce que je veux dire, c'est que l'essentiel, c'est que vous puissiez être régulière.
0: D'accord.
5: Il y a beaucoup de personnes que je vois un peu trop se le raconter sur les réseaux sociaux. Et moi, ça me dérange parce que ils viennent faire du sport une fois par semaine, mais le reste du temps, ils sont sédentaires. Mmh. Alors qu'à l'inverse, si vous faites votre séquence de sport sur 15 ou 20 minutes chaque jour, c'est ça l'essentiel. C'est comme se brosser les dents. Ça ne nous viendrait pas l'idée de se brosser les dents cette fois le dimanche.
0: Oui,
5: c'est
0: oui,
5: un peu chaque jour.
0: Et
5: bien, le sport à votre rythme, c'est là où vous allez pouvoir durer dans le temps.
4: Et moi, on parlait des réseaux sociaux. Moi, ce qui m'agace, c'est que des fois, c'est des femmes qui vont se filmer en disant, bah voilà, j'ai fait ma petite course à pied. Et elles font un temps qui est pas ouf. Elles font un temps, voilà. Et en dessous, les commentaires sont terribles. Mais c'est vraiment très féroce en disant, mais pourquoi tu cours si c'est pour courir aussi mal? Je trouve qu'elles se défendent bien aujourd'hui. Franchement, sur les réseaux sociaux, je trouve que les femmes, notamment, se défendent très bien en disant, mais enfin, je cours à la vitesse que je veux.
5: Vous n'avez surtout pas de justification à donner.
0: Voilà,
5: à qui
0: exactement.
5: Que ce soit.
0: Déjà,
5: quand je vous dis, la course à pied à l'intérieur, vous pouvez intégrer de la marche. Et c'est très bien. C'est chaque pas qui compte. Si vous faites 5 minutes de course, c'est très bien. Si vous faites 5 squats, c'est très bien. Si vous faites un petit peu de renforcement, c'est très bien. Mais par contre, à l'inverse, n'essayez pas de tout transformer d'un coup. Vous pouvez, par exemple, débuter chez vous. Des mouvements tout simples. Par exemple, dès le départ, on va faire 24 heures de « on vous doit bien ça ». Je vais démarrer le matin lorsqu'on est dans son lit. D'accord ?
0: Ouais.
5: Le matin, on laisse jamais. Alors que comparé aux animaux qui prennent le temps de se réveiller, on est le seul animal qui permet justement derrière de pouvoir démarrer directement. Vous êtes allongé sur le dos, les jambes fléchies, pieds à plat. Vous y êtes ? Vous êtes sur votre lit. Valère ?
6: Je suis bien, je suis avec ma chemise
5: d'accord.
6: bleue. Mais
5: donc là, tranquillement, vous allez relever le bassin 20 fois. Et grâce à ça, vous allez délier le dos.
0: Ok, merci Nordinatab. Voilà. Il a plein de conseils encore à vous prodiguer. Ça sera comme ça tous les vendredis dans On vous doit bien ça. Merci Nordinatab. Continuez à réagir au 0810 055 056. On va recevoir Rachel. Rachel, elle appelle de la Meuse. Gros bisous ici, Lorraine. Elle a 3 enfants, elle est enseignante. Quel beau métier. Et elle s'est inscrite sur le site ici.fr. Bonjour Rachel.
7: Bonjour Amora, bonjour l'équipe.
0: Comment ça
7: bonjour.
0: Va chère Rachel?
7: Je vais bien.
0: Eh ben on est ravis. Et puis en plus ça tombe bien, vous allez aller encore mieux parce que c'est gagné.
6: Bravo.
7: Ah génial. Ah c'est génial.
0: Bah oui.
7: Merci beaucoup.
0: C'est tout simple. Super. C'est tout simple. Vous inscrivez comme Rachel sur le site ici.fr. Il y a une page dédiée et vous allez repartir avec 200 euros de pouvoir d'achat. Merci chers amis. Ça passe à une vitesse folle.
5: Oui.
0: C'était la deuxième semaine de On vous doit bien ça, votre nouveau rendez-vous quotidien. Merci à ma Céline à la réalisation, Emma à la technique, Alex au standard et Gwenaël à la préparation et surtout à vous, Pierre, Aude, Nordine et Valère.
5: Merci.
0: Mon chouchou, et ouais, aujourd'hui c'est lui.
5: Valère
0: ouais.
4: Et c'est pas Nordine tout à l'heure.
0: Et on se retrouve lundi.

0: In the Air Tonight avec Phil Collins sur ICI. C'est vendredi. Bonjour tout le monde. Ça fait du bien de vous retrouver et de vous réveiller.
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0: Bonjour Valentin.
3: Bonjour Louis, bonjour à tous.
0: Nous sommes le vendredi 18 septembre et aujourd'hui, eh bien, on a envie de terminer la semaine avec une belle histoire d'amour.
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0: Puisque le 18 septembre est une journée consacrée, figurez-vous, au premier amour. Alors avec Valentin, ce matin, on recherche un auditeur qui...
3: On recherche un auditeur qui partage une belle histoire avec son premier amour.
0: Vous vous êtes rencontrés à l'école, dans un bal, au travail, vous êtes toujours ensemble, eh bien appelez-nous, venez nous le raconter au 0810 055 056.
3: On reviendra aussi bien sûr sur cet objectif, 54 milliards d'euros d'économies l'année prochaine et les coupes envisagées par le gouvernement pour y arriver.
0: Et pour vous accompagner jusqu'à 6h à Saveria au standard, Elorie à la technique, Clément à la rédaction en chef. 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

0: 54 milliards, un effort considérable qui s'explique en partie par le remboursement de la dette qui pèse de plus en plus dans le budget de l'État. Le déficit prévu par le gouvernement pour l'an prochain est de 4,8% du PIB. Si on ne fait rien, dit Sébastien Lecornu, ce sera 6,5%. Le chef du gouvernement l'affirme, il n'y aura pas de hausse d'impôts. En revanche, quelques minima sociaux sont visés, notamment les aides au logement, les APL. Le point d'indice pour les fonctionnaires restera gelé, y compris pour la fonction publique territoriale. Les retraités maintenant et l'épineux dossier de leurs contributions. Le Premier ministre promet de ne pas toucher aux petites pensions, mais il envisage deux options, geler les retraites les plus élevées ou baisser le plafond de l'abattement de 10% sur les pensions. La question n'est pas tranchée, Sébastien Lecornu renvoie au débat parlementaire.
1: Sébastien Lecornu qui s'engage à ne pas utiliser l'article 49.3 et les ordonnances pour faire passer le texte sans vote, mais à condition qu'il n'y ait pas d'obstruction parlementaire, dit le Premier ministre. La gauche, elle, dénonce un budget d'austérité avec la menace de la censure déjà brandie par certains insoumis au Rassemblement National. Marine Le Pen, elle, attend de voir la copie pour se prononcer. Les candidats à la présidentielle et les chefs des partis représentés au Parlement attendus ce matin à 10h30 à l'Élysée par Emmanuel Macron. Le chef de l'État dit vouloir faire un point sur la dégradation rapide de la situation internationale et sur ses conséquences en France pour la sécurité et l'énergie.
2: Les prix des carburants au cœur de la grogne des pêcheurs.
1: Après 4 jours de blocage, ils ont obtenu un geste du gouvernement. Leurs aides carburants vont suivre l'évolution des cours et pourront donc en théorie dépasser les 35 centimes aujourd'hui en vigueur. À Fos-sur-Mer, comme à Sète, les ports ont donc rouvert, mais les pêcheurs comme Vincent Souteau restent prudents et maintiennent la pression.
3: On ne peut pas dire que nous avons tout eu. Il y a des négociations qui sont encore en cours sur plusieurs points. Voilà. Il y a plusieurs points qui ont été à peu près finalisés, on va dire. Voilà. La monnaie d'échange, c'est on lève le barrage, on laisse passer les ferries dès maintenant. On finit à 7 lundi avec les dernières annonces. Par contre, attention, si lundi nous n'avons pas de réponse à nos questions, le mouvement reprendra.
1: Transition. Car l'autre sujet pour les pêcheurs, c'est le délai pour toucher ces aides remboursées sur facture.
4: Un policier mis en examen pour des soupçons de projet terroriste.
1: On l'apprend cette nuit, le fonctionnaire de 35 ans a été interpellé fin août et poursuivi pour préparation d'actes terroristes, détention et fabrication de matériel de guerre sans autorisation. Précision dont Radio France a eu confirmation auprès d'une source proche du dossier. Ce policier des Yvelines est depuis placé en détention provisoire. Un triple drame hier dans les Alpes. 2 alpinistes d'une vingtaine d'années sont morts dans le massif des Écrins dans les Hautes-Alpes. D'après les informations d'ici Isère et ici Pays de Savoie, ces 2 montagnards aguerris se trouvaient sur une voie d'escalade de grande ampleur lorsqu'ils ont chuté pour une raison encore inconnue dans le massif du Mont-Blanc. La autre chute mortelle, une randonneuse de 53 ans est tombée depuis un sentier dans le secteur de Montanvert près de Chamonix.
4: Une nouvelle offre pour visiter des châteaux et des musées à moindre frais.
1: La Fondation du patrimoine lance aujourd'hui son Pass Patrimoine, un billet valable 1 an pour visiter 500 sites et monuments partout en France à un tarif unique, Anne Chépeau.
5: 78 euros pour une personne seule, de 138 à 174 euros pour une famille. C'est le coût annuel pour visiter autant de sites que l'on souhaite parmi les 500 partenaires du Pass Patrimoine. Guillaume Poitrinal, président de la Fondation du Patrimoine.
6: On pourrait accueillir davantage de visiteurs. Il manque du coup des recettes pour les propriétaires. Public, privé, il y a une espèce de barrière à l'entrée. Dès que vous êtes une famille, ça coûte beaucoup d'argent.
5: Souscription et choix des visites se font en ligne entre sites emblématiques comme Versailles ou Chambord et d'autres plus confidentiels. Michel Rasquin est le propriétaire de la maison atelier d'Aubigny à Auvers-sur-Oise.
7: On est tout petit, on a à peu près 3000 visiteurs par an et d'avoir accès à ce passe patrimoine va nous donner une visibilité, que ce soit au niveau des sites, au niveau de la communication, des choses qu'on ne peut pas se permettre d'investir.
5: La visibilité, c'est aussi ce qui a décidé le directeur du château de Valençay dans l'Indre. Et sur chaque entrée avec le pass patrimoine, 80% est reversé au château. Alexis Rousseau-Jouennet.
8: On est sur un tarif, nous, d'entrée à 14,50 €. On va toucher, grosso modo, 11,50 €, 12 € par billet vendu, ce qui correspond en fait à notre tarif réduit. Sur une telle opération, avec cette visibilité nationale, c'est que du plus pour Valençay.
5: Une centaine de sites supplémentaires rejoindront prochainement le pass patrimoine.
1: Et pour profiter de 17 000 sites et monuments gratuitement, je vous rappelle que ce sont ce week-end les journées européennes du patrimoine et c'est bien l'occasion d'en profiter. La météo pour ce vendredi, Louis, et c'est marqué, c'est le retour des nuages.
4: Oui, quelques nuages hein, aujourd'hui, ce matin, du nord au sud du pays, avec de la brume pour celles et ceux qui prennent la route. De bonne heure, soyez vigilants, puis on retrouvera tout de même hein, quelques

0: Des éclaircies et du soleil assez rapidement au cours de la journée avec une alternance entre nuages et éclaircies. Pour les températures, au petit matin, on est sur une moyenne de 13 degrés tout de suite, puis les températures, elles, vont naturellement monter. En milieu de matinée, à Lille et Rennes, 14 degrés, Tours, 15 degrés, Bordeaux, 17, Grenoble et Valence ce matin, 17 degrés également. À Avignon, une vingtaine de degrés attendus ce matin, cet après-midi. Pas de perturbations annoncées par Météo France avec un ciel plus dégagé dans le quart sud-est pour les maximales ce vendredi. 21 dans le nord à Reims, dans le sud 26 degrés attendu à Nice, 28 pour Montpellier.
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0: Bonne fête à toutes les Nadèges qui se réveillent avec nous ce vendredi. Aujourd'hui, c'est peut-être votre journée puisque c'est ce vendredi le super loto du patrimoine. Il y a 13 millions d'euros à gagner. Une opération, elle, qui existe depuis 2018, qui a contribué d'ailleurs à la restauration du patrimoine français. Et cette année, à nouveau, 100 sites sont concernés, quasiment un par département. Vous avez bien entendu la liste des monuments que vous pouvez consulter dès maintenant sur notre site ici.fr. 5h07, tiens, puisqu'on parle de patrimoine, voici cette fois-ci un monument de la musique. Avec une chanson qui nous replonge dans l'album 3 de l'un des groupes préférés des Français. C'est Indochine, sorti en 85. Voici Troisième Sexe sur Ici. Bon réveil avec nous.

0: Ici, dès 5h avec vos chansons préférées pour commencer la journée. C'était Indochine, troisième sexe. Soyez les bienvenus.
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0: Ce week-end, ce sont les Journées européennes du patrimoine. Deux jours pour pousser les portes des lieux parfois méconnus, insolites ou exceptionnellement ouverts au public, avec plus de 17 000 lieux à découvrir cette année. Et il y en a un qui a attiré l'attention de Stéphane Bern ce vendredi dans le Loiret, le pont-canal de Briare.
3: Un ouvrage étonnant qui permet de faire passer l'eau et les bateaux au-dessus de la Loire.
0: Alors comment ont-ils réussi cette prouesse? Réponse avec Stéphane Bern à 5h25 sur ICI.
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0: 5h12, vous avez rendez-vous tout de suite avec Catherine Quicandon pour Ici, ça entreprend. Et ce matin, Catherine, eh bien, vous nous proposez une idée qui tombe à pic. Si vous nous écoutez encore sous la couette, tendez l'oreille puisque cette initiative pourrait bien vous simplifier la vie.
5: À Reims, faire son lit ne ressemble plus à ça.
6: J'ai failli crever une fois en essayant de changer mon lit, c'est pas une blague. J'étais en train de me débattre là dans ma housse avec ma couverture et sans faire exprès avec mon pied, j'ai tapé dans l'énorme miroir en métal de ma chambre, un truc super lourd.
5: Et pour cela, nous pouvons remercier Sophie Barbier qui a créé Housebed, un système breveté qui permet de changer sa housse de couette plus facilement et sans effort.
7: C'est une housse qui est zippée avec des fermetures éclair invisibles qui permet d'être ouverte en portefeuille et à l'intérieur, il y a un système de maintien de la couette pour qu'elle reste justement bien dans les coins. En hiver, ça permet de rester bien au chaud et de ne pas avoir la couette qui part en bas de la housse.
5: Et ça, nous sommes tous d'accord, c'est très agaçant. Le système dont parle Sophie, ce sont des petites pinces qui permettent de changer la housse à plat sur le lit avec une ergonomie qui vous garantit zéro effort et zéro douleur. Pour développer son activité, Sophie a plusieurs partenaires.
7: Dans les Vosges, dans les Ardennes. Mais là, ça se restructure un petit peu. Donc, ça va. Voilà, les choses vont évoluer pour permettre aussi de pouvoir produire plus sereinement sur de plus grandes quantités. Il y a déjà une partie de la production qui est délocalisée. Et on va, du coup, devoir tout délocaliser sur la Tunisie.
5: L'idée est partie de la problématique du handicap et des troubles musculo-squelettiques, notamment dans l'hôtellerie. Mais en fait, Housebed facilite la vie de tout le monde. J'ai bien dit de tout le monde, donc vous n'avez plus d'excuses. Mais comment Sophie, qui a travaillé dans la pharmacie, l'immobilier et l'événementiel, en est arrivée à entreprendre?
7: J'ai fait une petite cascade involontaire à cheval et j'ai eu du coup le bras immobilisé pendant plusieurs semaines. Et puis on se rend compte de choses qu'on percevait pas du tout auparavant. Et c'est vrai que la housse de couette était déjà compliquée, mais avec un bras en moins...
5: Eh ben c'est encore plus galère et nous voyons tous de quoi elle parle. Pour acheter une housse de couette qui va vous changer la vie, rendez-vous sur le site internet housebed.fr, housebed.fr. Sophie aimerait développer la vente dans des magasins physiques et équiper des chambres d'hôtes et des gîtes. Merci à Yannick Cusy d'ici Champagne-Ardenne pour cette idée.
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5: Ici, ça entreprend dans la Marne avec Housebed, une housse de couette vraiment chouette.
0: Merci Catherine. Et dans un instant, on vous parle de cette initiative des consultations vétérinaires bénévoles.
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0: 5h15, et c'est une dépense qui n'est pas négligeable, s'occuper de son animal de compagnie coûte environ 950 € par an.
10: Moyenne calculée par l'IFOP, alors que tout augmente, que de plus en plus de Français rognent déjà sur leurs propres dépenses de santé, des initiatives se montent pour prendre soin de nos amis à quatre pattes. L'association Vétérinaire pour tous a tenu hier sa première permanence en Normandie, à Rouen. Les propriétaires d'animaux les plus précaires ont pu profiter d'une consultation bénévole. Bradley de Souza, vous y étiez avec votre micro ici Normandie.
8: C'est une salle classique de consultation, des chaises pour attendre et derrière cette table...
11: Est-ce qu'il a des antiparasitaires ?
8: Charline, 21 ans.
11: On va faire ici la pré-consultation.
8: En cinquième année à l'école vétérinaire de Mont-Saint-Aignan.
11: Palpation générale, regarder comment va l'animal, pourquoi il vient.
12: Pour une consultation pour un check-up général.
8: Explique David, 55 ans.
12: Il y a un petit problème, une petite patte à l'arrière, voilà.
8: Qui est venu pour son chien.
12: C'est mon fiston, c'est mon bâton de pèlerin, comme je dis.
8: Son compagnon d'infortune même, comme il le dit aussi.
12: À la rue il y a 19 mois, j'ai pas voulu m'en séparer. Donc on s'est monté un campement sur Saint-Étienne-du-Rouvray.
8: Il a été dirigé vers ses vacations vétérinaires par une association qui le suit, car pour lui, impossible de payer une consultation.
12: Le problème, c'est de payer une visite chez le vétérinaire. Moi, ça me fait mettre pendant 2 ou 3 mois de l'argent de côté. Et sur un RSA... voilà. Après, on n'a pas à le discuter dans la logique parce qu'on doit. Voilà. Mais le problème, c'est que des fois, il y a des soins qui doivent être faits tout de suite. On ne peut pas attendre 2 ou 3 mois sur certaines blessures, sur certains actes. C'est difficile pour les gens comme nous à faible revenu, hein, aux minima sociaux. Soigner sa bête, ouais, c'est devenu un problème.
8: Mais au-delà de cette consultation gratuite.
13: C'est rien. La particularité, c'est que sont présents en plus sur place un travailleur social, un travailleur du domaine sanitaire.
8: Détail, Mathieu Broussois, vétérinaire.
14: Et vous trouvez qu'il a maigri ou pas ?
8: Il fait partie de l'association à l'origine de ce dispositif.
13: Au-delà du soin envers l'animal, faire le point avec la personne sur son propre parcours de soins, sur son propre parcours social, pour essayer vraiment d'utiliser presque l'animal comme un levier pour permettre d'accompagner le propriétaire.
8: Un levier pour identifier leurs problèmes, surtout, ajoute de son côté Candice Bergen. Elle est chargée de mission grande précarité au centre communal d'action sociale de la ville de Rouen.
15: On n'est pas du tout dans un bureau et que c'est pas du tout formel avec un travailleur social assis. La parole, elle se libère beaucoup plus facilement et rapidement. On n'a même pas besoin de poser de questions. Les personnes viennent et se confient en fait à travers l'animal. Tout à l'heure, on a pu entendre la maîtresse d'un chien dire il manque de rien, il mange même mieux que moi. C'est des petites choses qui du coup, après nous, on peut rebondir dessus et après conseiller si c'est administratif ou social, un besoin alimentaire ou de logement. Voilà, on peut les orienter vers les organismes qui pourraient les aider.
8: Ces vacations vétérinaires sont amenées à être pérennisées dans le temps. À Rouen, une dizaine de consultations ont lieu à chaque fois qu'elles sont organisées.
10: Et ces permanences sont organisées tous les mois. Depuis le début de l'année, 75 permanences ont eu lieu dans cette région.
0: Merci Valentin. Dans les coulisses TV ce matin, une nouvelle enquête pour l'incontournable capitaine Marlowe. Corinne Maziro reprend son célèbre manteau rouge dans un épisode inédit diffusé ce soir sur France 2 avec notamment Nine Durso. Et elle nous raconte les coulisses de cet épisode avec Patrice Gascoigne dans quelques minutes. Sur ici, 5h19, bon réveil, c'est vendredi, un petit peu de magie avec Queen, A Kind of Magic. 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

0: initialement écrite par Roger Taylor, puis retravaillée derrière par Freddie Mercury pour nous ouvrir cette version magnifique de Queen, The Kind of Magic, sur ICI à 5h22. Soyez les bienvenus si vous nous rejoignez tout de suite, et vous tombez bien puisque c'est le moment de nous appeler au 0810 055 056 pour participer au duel des auditeurs autour de l'actu. Avec Valentin, on veut parler une nouvelle fois à deux d'entre vous. Et l'un d'eux, eh bien, repartira avec sa radio ici, Valentin.
1: Et oui, un poste de radio qui, je vous le dis, a plus d'un tour dans son sac. Bluetooth, affichage de l'heure et même une lampe intégrée. Ça, c'est bien pratique quand on vient se retrouver dans le noir.
0: Allez-y, foncez. C'est Saveria qui attend vos appels ce matin au 0810 055 056. Les inscriptions sont ouvertes pour le duel des auditeurs autour de l'actu. Bonne chance à vous.
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0: Aux côtés de Patrice Gascoin qui nous rejoint avec Ses Coulisses TV. Et aujourd'hui, Patrice, vous nous parlez de ce qui est toujours un événement, la diffusion ce soir d'une enquête inédite de Capitaine Marlowe.
4: Avec ce soir sur France 2, une enquête en eau trouble pour la Capitaine Marlowe et son style inimitable.
5: Qu'est-ce qu'elle foutait là, la morte en pleine nuit?
6: Je sais pas, je comprends pas, elle avait rien à faire sur le pont.
5: Vous savez pas, vous la connaissez pas?
6: Si, si, je la connais. Ben, on se connaît tous ici. C'était un peu notre centre de gravité, Sophie.
5: Plus grave que ça, tu meurs, hein.
4: Le capitaine Marlowe et le ton Corinne Maziero de retour avec sa chapka sur la tête dans une enquête inédite intitulée « Port d'attache », rapport à cette femme retrouvée morte à bord du bac qui relie les deux berges d'un fleuve. Il y a plusieurs pistes possibles pour trouver le coupable, notamment le personnage joué par la comédienne Nine Durso. Souvenez-vous, elle avait été rayonnante dans la peau de George Sand, une fiction qui avait été diffusée sur France 2. Dans Marlowe, ce soir, elle joue Vicky, une artiste plasticienne. Elle a donc des scènes dans un atelier d'art. Et je ne sais pas pour vous, mais moi je me suis souvent demandé à qui étaient les vraies œuvres que l'on met au service de la fiction. Alors Nine Durso, dites-moi plus sur ce plasticien.
7: En effet, mon personnage est plasticien et donc ça j'étais absolument ravie. Et notamment parce que moi aussi je développe une pratique de plasticienne, genre j'ai fait un livre qui s'appelle « Solutions de continuité ». Là, on était chez un artiste qui s'appelle Émile Boggio. Ça se trouve à Auvers-sur-Oise. Et c'est un atelier très particulier. Il a une pratique comme ça, c'est de la peinture et du verre à la frontière entre la sculpture et la peinture. Et il a une pratique où à chaque espèce de plaque qu'il fait, c'est une nouvelle forme un peu humanoïde. Et ça m'a beaucoup frappée parce qu'il appelle ça des gens. Et il dit que à un moment, il arrivera à une communauté de 1000 personnes faites sur ces toiles de verre. Et j'ai bien aimé cet artiste, Émile Boggio. Voilà. Et j'ai aimé tourner dans un décor réel. C'était son atelier, c'était sa peinture. Et c'est fantastique de nous permettre d'être aussi accueillants. C'est une chance.
4: Nine Durso qui joue une artiste plasticienne alors qu'elle-même développe plein de talents artistiques. Grâce à elle, vous savez à qui sont les vraies œuvres que vous verrez ce soir sur France 2 dans l'inédit de Capitaine Marlowe.
0: Eux aussi, ils ont résolu une énigme puisqu'ils ont réussi à construire un canal au-dessus de la Loire. C'est l'histoire incroyable de Stéphane Bern ce vendredi. Juste après l'une des nouveautés musicales de cette rentrée, voici Marine et son nouveau single Tricheur sur ICI.

0: Nouveauté sur ICI avec Marine Tricheur. Nous sommes le vendredi 18 septembre. Avant les infos de 5h30, un petit peu d'histoire avant l'actu. Demain, ce sont les journées du patrimoine. 17 000 lieux ouvrent leurs portes pour vous accueillir. Et ce matin, l'un d'eux a retenu l'attention de Stéphane Bern qui va nous faire voyager au temps des architectures improbables.
1: Certains construisent des ponts pour faire passer des trains. D'autres construisent un pont pour faire passer de l'eau qui transporte des bateaux. Logique. Septembre 1896. Après 6 années de travaux, le pont-canal de Briare est enfin prêt. Cet ouvrage spectaculaire qui enjambe la Loire entre Briare et Saint-Firmin-sur-Loire permet au canal latéral à la Loire de poursuivre sa route sans que les péniches aient à descendre dans le fleuve. Une révolution pour le transport. Mais son inauguration est loin du triomphe attendu. Pas de président de la République, pas de fanfare, pas même de grand discours. À croire que personne ne veut se mouiller. En effet, les habitants inquiets après de fortes pluies accusent déjà ce géant métallique d'être responsable d'infiltration dans leur cave. Résultat, l'ouverture se fait presque discrètement.
2: Monsieur, dans les affaires, la première qualité, c'est la discrétion.
3: Surtout pour ces affaires-là.
1: Pourtant, la prouesse est considérable. Long de 662 mètres, le pont-canal devient alors le plus long du monde dans sa catégorie. Ses 14 piles supportent plus de 13 000 tonnes d'eau. Et devinez à qui on doit ce chef-d'œuvre ? Le projet est mené par l'ingénieur Léonce à Belmazoyer. Et pour les piles éliculées, il fait appel aux entreprises de Gustave Eiffel.
4: Mais pour aller plus vite, nous t'appellerons Gus.
1: Aujourd'hui encore, les péniches glissent tranquillement au-dessus du fleuve, offrant un spectacle unique. De l'eau qui traverse de l'eau. C'est magnifique, mais il faut quand même l'expliquer plusieurs fois. Un canal dans un pont au-dessus d'un fleuve, ça en fait de l'eau qui a coulé sur le pont.
0: Et l'eau coule toujours puisque le pont du canal est ouvert gratuitement au public ce week-end. Il est 5h30, voici l'actualité en France et dans le monde en 90 secondes. C'est avec vous, Valentin Bertrand.
5: Les principaux candidats à l'élection présidentielle attendus ce matin à 10h30 à l'Élysée. Emmanuel Macron les convie pour évoquer la dégradation rapide de la situation internationale en Ukraine et au Moyen-Orient, avec des conséquences directes pour la sécurité et les prix du carburant. Marine Le Pen et Jean-Luc Mélenchon se feront tous deux représenter par leur bras droit. Lui n'a pas encore été officiellement invité. Éric Zemmour confirme qu'il sera bien candidat à l'Élysée avec un discours durci sur l'immigration. Il défend l'expulsion des étrangers chômeurs de longue durée, même lorsqu'ils sont en situation régulière en France. En 2022, le président de Reconquête s'est hissé à la 4e place lors du premier tour, avec 7% des voix. Un hommage national rendu aujourd'hui à 15h, place Quinconce à Bordeaux, aux deux pompiers de 34 ans, Anthony Berthom et Wilfried Schmitter, morts cet été en intervention lors d'un feu près de l'aéroport de Mérignac, cérémonie présidée par le ministre de l'Intérieur Laurent Nunez. 50 prisons, dont un ferme pour avoir fauché un gendarme sur l'autoroute A13 alors qu'il regardait une série Netflix en conduisant, un chauffeur de poids lourd condamné hier pour homicide et blessures involontaires par le tribunal correctionnel d'Evreux pour cet accident survenu en pleine nuit en octobre 2022. Une saisie record, 30 tonnes de protoxyde d'azote interceptées à la barrière de péage de Montauban dans le Tarn-et-Garonne, puis lors d'une perquisition à l'Île-Jourdain dans le Tarn. Ce gaz, il a rentré dangereux au volant, notamment en début d'année. Il a été pointé dans l'augmentation de la mortalité sur la route. Et puis, 78€ pour visiter 500 sites et monuments toute l'année. La Fondation du patrimoine lance aujourd'hui son pass patrimoine valable dans toute la France.
0: L'info du jour ce vendredi est consacrée au budget 2027 qui s'annonce comme le plus grand plan d'économie de la 5e République.
5: L'objectif affiché en tout cas par le Premier ministre, c'est d'arriver à 54 milliards d'euros de dépenses en moins. Pour ça, Sébastien Lecornu dévoile plusieurs pistes. Bonjour Alexis Morel.
6: Bonjour.
5: Pas de hausse d'impôts ni d'année blanche généralisée pour toutes les prestations, mais des mesures risquées alors que les appels à manifester se multiplient, Alexis.
6: Oui, et d'abord celle qui concerne les fonctionnaires. Le point d'indice gelé pour une année supplémentaire. Le Premier ministre le propose à 10 jours d'une mobilisation intersyndicale dans la fonction publique, au risque d'attiser la colère. D'autant que dans certains ministères, une vraie cure d'amaigrissement se profile. 2,5 milliards d'euros en moins pour le seul ministère du Travail, par exemple. Très sensible aussi, ce gel envisagé des aides au logement, qui pourraient ne pas suivre l'inflation. L'allocation de rentrée scolaire, qu'il faudrait recentrer, selon Sébastien Lecornu, ou encore ce délai de carence qui pourrait être imposé aux étrangers pour toucher certaines prestations. Quant aux arrêts maladie, déjà dans le viseur cette année, ils le resteront très clairement l'année prochaine, avec un nouveau coup de frein envisagé.
5: Mais tout ça, Alexis, ne suffira pas à atteindre la cible du déficit. Il y a encore de nombreux inconnus.
6: À commencer par le sort des retraités, que le Premier ministre tente de rassurer. L'effort qu'on leur demandera sera finalement inférieur aux 6 milliards annoncés jusque-là. Mais désindexation des retraites ou réduction de l'abattement, Sébastien Lecornu ne tranche pas. Il évoque toutefois un possible gel des pensions les plus élevées et promet que les retraités modestes seront protégés. Plus globalement, le détail des coupes attendra, notamment pour les nombreux opérateurs et agences publiques qui verront leur enveloppe diminuer. Enfin, certaines économies relèvent pour l'instant du pari, comme ce milliard d'euros que le chef du gouvernement compte récupérer en luttant mieux contre la fraude.
5: Précision d'Alexis Morel et réaction immédiate de la gauche et de la CGT qui s'opposent à ce projet de budget. Le Rassemblement National, de son côté, veut attendre de voir la copie pour juger.
0: Merci Valentin. 5h34, tout de suite, la météo de ce vendredi 18 septembre avec quelques nuages ce matin du nord au sud du pays, de la brume aussi pour celles et ceux qui nous écoutent de bonne heure. Soyez vigilants et puis vous pourrez tout de même profiter rapidement des rayons du soleil avec cette alternance entre nuages et éclaircies au cours de la matinée. Température au petit matin fraîche, 13 degrés. Puis en milieu de matinée, on attend à Lille et Rennes 14 degrés, à Tours 15 degrés, pour Bordeaux 17, ainsi qu'à Grenoble et Valence, 20 degrés attendus à Avignon en milieu de matinée. Cet après-midi, pas de perturbation annoncée par Météo France. C'est un joli vendredi avec un ciel nettement plus dégagé dans le quart sud-est. Pour les maximales, 21 dans le nord à Reims, dans le sud, 26 degrés attendus à Nice et 28 à Montpellier.
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0: Excellent réveil. Tiens, êtes-vous prêts pour le duel des auditeurs? Retour de l'actu, c'est tous les jours sur ICI à 5h38. L'un d'entre vous repartira avec sa radio. C'est juste après un duo qui s'invite chez vous, aux côtés de Maître Gims et Vianney, pour vous chanter la même à l'écoute de votre radio. On vous souhaite une excellente journée et un beau vendredi avec nous.

0: c'est la même.
1: Maître Gims en duo avec Vianney sur ICI avec la même. C'est pas vrai, c'est dans quelques instants et c'est votre rendez-vous anti-arnaque.
2: Avec Aude Razo qui nous alerte aujourd'hui sur ces lettres, ces demandes de recouvrement envoyées à des très petites entreprises. Mais attention, beaucoup sont des arnaques.
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1: C'est l'heure du duel des auditeurs autour de l'actualité. Valentin, on accueille tout de suite Jacqueline dans le Gard.
2: Bonjour Jacqueline.
5: Et bonjour à tous.
1: Jacqueline, vous allez bien ce vendredi?
5: Oui, ça va très bien, merci.
1: Vous êtes une lève-tôt, 5 heures. Pourquoi vous vous levez si tôt?
5: Ah ben écoutez, c'est tout le temps. Des fois, ben quand je vais au lit, c'est 9h, soit je bouquine.
1: Ouais.
5: S'il y a quelque chose d'intéressant à la télé, je regarde.
1: Je pensais que vous alliez me dire c'est pour vous écouter, mais bon, tant pis pour moi.
2: Voilà. Jacqueline, c'est avec le réveil que vous...
5: Je vous écoute toute la journée.
2: Ah, c'est gentil, ça nous fait plaisir. Jacqueline, c'est avec le réveil que vous vous réveillez ou c'est le corps qui
5: non,
2: parle?
5: Non, c'est... une dame de certain âge, quand même.
1: On va dire bonjour à Cindy maintenant. Cindy en Moselle qui est avec nous. Bonjour Cindy.
2: Bonjour Cindy.
6: Oui, bonjour Louis, bonjour Valentin et puis bonjour les auditeurs de ICI.
1: Cindy, vous aussi, vous êtes une lève-tôt. À quelle heure?
6: Oui, ben moi 4h30.
1: Et pourquoi 4h30?
6: Ben parce que le matin, j'aime bien prendre mon temps avant d'aller au travail et puis faire un peu de rangement, prendre mon petit déjeuner tranquillement en écoutant ici.
1: Ah.
6: Et puis voilà, comme ça, ça me met de bonne humeur pour bien commencer la journée.
1: Vous savez Mamadou et hein, Cindy, c'est beau. Allez, on y va pour la question autour de l'actu. Une Fiat Panda, c'était cette semaine, vient d'entrer dans le Guinness des records. Un mécanicien italien, tenez-vous bien, a transformé ce modèle de 93 pour en faire la voiture la plus étroite du monde. Elle possède toujours 4 roues, un volant, elle roule, mais à votre avis, quelle est sa largeur exacte?
2: On va être au centimètre près, Louis.
1: Oui, au centimètre près. Pour Jacqueline, on y va.
5: Je dirais 1,70.
2: 1,70 m, Jacqueline, pour cette Fiat la plus petite.
5: Oui.
1: Et Cindy, vous en pensez quoi?
6: Je dirais 1,50 m.
1: 1,50 m pour Cindy. Et cette voiture, Valentin, elle faisait combien de diamètres?
2: Elle est même 3 fois plus petite, 50,2 cm, alors à peine plus large qu'une chaise. Et pour vous dire, dans cette Fiat Panda, on ne peut faire rentrer qu'une seule personne et elle fonctionne avec un petit moteur électrique.
1: C'est donc Cindy qui est la plus proche ce matin.
2: Bravo Cindy.
5: Mince alors.
2: Vous repartez donc avec ce poste de radio compact, poste multifonction avec le Bluetooth, l'heure intégrée et même une lampe de poche.
6: Ah ben merci beaucoup, merci ici et puis bonne continuation.
1: Merci Cindy, belle journée à vous. Jacqueline, c'était l'occasion parfaite pour pouvoir rejouer ensemble, c'est ça, vous l'avez fait exprès.
5: Ah bon, bah, elle a été meilleure que moi.
2: C'est comme ça.
5: J'ai pas osé dire plus petit. Et tout compte fait.
1: Sans regret. On vous embrasse, on se retrouve bientôt.
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1: Chaque matin, on découvre une initiative qui marche quelque part en France. Vous connaissez les boîtes à livres. Eh bien, ce matin, on va découvrir une idée assez originale d'un petit village, Valentin, qui a décidé, eh bien, de voir plus grand.
2: Oui, en installant une cabine à livres à l'intérieur de la littérature jusqu'aux recettes de cuisine. Robin Bernot nous emmène sur place dans la Meuse.
1: Rendez-vous juste avant vos infos locales de 6h. 5h44. Ah, il est encore un petit peu tôt pour se déchaîner, mais jamais trop tôt, j'ai envie de vous dire. Tiens, pour commencer votre journée aux côtés d'Alain Chamfort, Déchaîne-moi sur ICI. Bon réveil, excellent vendredi. Déchaîne.

0: Alain Chamfort sur Ici avec Déchaîne-moi, je viens de le dire. 5h47, tout de suite place à votre rendez-vous anti-arnaque, c'est pas vrai.
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0: Avec Aude Razeau, ce vendredi, les entreprises sont aussi les cibles des escrocs. Vous avez reçu un témoignage, Aude.
2: Oui, celui de Noémie. Elle est ostéopathe pour animaux. Elle a monté sa micro-entreprise là, en avril dernier. Et à la rentrée, elle reçoit un courrier par la poste, mise en demeure de payer. C'est ce qui est écrit. On réclame à Noémie 234,17 €.
3: Donc j'ai été quand même très étonnée. Je commence à stresser quand même, en me disant que je ne vois pas du tout à quoi ça peut correspondre, sachant que toutes mes charges sont payées. Après, je me suis quand même demandé si c'était pas une arnaque.
2: Noémie a raison, c'est une arnaque et c'est même une arnaque très répandue. J'ai trouvé des tonnes de témoignages de micro-entrepreneurs qui ont reçu, là à la rentrée, exactement le même courrier. Bon, regardons-le ensemble. L'expéditeur, déjà, c'est écrit en haut à gauche, c'est la DGRFO. Et la DGRFO, j'ai tapé le nom dans Google, ça n'existe pas. Et puis, il y a ce QR code en bas du courrier, ça c'est suspect aussi. L'entrepreneur est censé le flasher pour payer. Donc je l'ai fait, et là j'atterris sur un site très étrange. Il me propose d'acheter un pack conformité entreprise pour, je cite, être en règle avec le code du travail. 234,17 €. En fait, on essaye de me faire acheter quelque chose. Ça n'a rien à voir avec une mise en demeure ou un courrier officiel.
0: Mais Aude, quelles sont les entreprises ciblées par ces courriers mensongers ?
2: Très souvent, ce sont des entreprises qui viennent d'être créées. Et ça, ce n'est pas un hasard du tout, parce que quand on crée son entreprise et que c'est la première fois, on est un peu dans le flou, on ne sait pas exactement quelle démarche il faut faire, et donc on est une cible. Et puis, les coordonnées des entrepreneurs récemment immatriculés, elles sont publiques au moins pendant quelques jours. Là, sur Internet, n'importe qui peut les voir, et donc n'importe qui peut leur envoyer un faux avis de paiement. Donc mon conseil, il est tout simple, ne payez pas.
0: Merci Aude. Aude que vous retrouvez d'ailleurs tous les midis sur Ici avec Enora Malagré et son équipe dans On vous doit bien ça. 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Inscription dès maintenant sur ici.fr. 5h49, 10 000 boîtes à livres en France, mais il y en a une plus grande que les autres et c'est celle-ci que nous allons découvrir. Et c'est juste après Taylor Swift, Opalite, sur Ici. Bon vendredi, excellent réveil avec nous.

0: Taylor Swift, Opalite, sur ici. Notre initiative du jour, eh bien, nous emmène découvrir une boîte à livres assez particulière. Puisqu'on en retrouve de plus en plus dans nos villes, mais aussi parfois là où on ne les attend pas. Dans la Meuse, l'une de ces boîtes est devenue un vrai lieu de partage entre habitants, Romain Bernot.
1: Le village de Vignoles sous Montmédy a désormais lui aussi sa boîte à livres.
2: Écoutez, c'est une bonne idée. Ça pousse les gens à prendre un livre qu'ils n'auraient pas acheté.
1: Ici à Vignoles, il y a 89 habitants et désormais des dizaines de livres stockés dans un ancien frigo à la vitre transparente. Une installation imaginée par un couple d'habitants, James et Edwige Chevalier, qu'Emma Steven est allée rencontrer pour nous. Ils sont encore étonnés du succès rencontré par l'initiative.
3: Il y a tout le monde, les gens qui viennent régulièrement avec un gros sac de courses, là, vous voyez, les sacs qu'on réutilise. Ouais. Bah, eux, je sais pas qui c'est. Hein. Ici, il y a plus de vaches que d'habitants, donc bah, on s'attendait déjà pas à ce qu'elle ait autant de vues.
4: Bientôt, il y aura plus de livres que d'habitants.
3: Ah oui, là, bah oui, déjà là. Hein. Déjà là, il n'y a pas tout autour.
1: Alors, il faut bien imaginer que dans cette cabane, il y a toutes sortes de livres, aussi bien des œuvres de Zola, Hugo, Camus, ou bien encore des bouquins de cuisine. Et parmi les habitués à se rendre sur place, il y a Francis.
5: On prend, on en ramène un autre, un qu'on a déjà lu peut-être, enfin moi des fois des livres qui me plaisent bien, je peux les lire trois fois, puis à un moment donné j'en ai marre, bah, on le remet là, on vient en chercher un autre, bah, ça fait un nouveau livre pour les autres, je veux dire, dans la boîte à livres, et ça fait des roulements et tout, non, franchement c'est chouette.
1: Alors ici dans la Meuse, ça marche, mais vous, qu'en pensez-vous ?
6: Eh ben, je pense que c'est une bonne idée, justement, au lieu de les jeter ou de les laisser traîner à la maison.
1: Maëva adore l'initiative.
6: Je pense que, justement, ça simplifie le fait que d'autres personnes puissent en profiter, se remettre aussi à la lecture, et puis que tout le monde puisse échanger les uns les autres sur les livres qu'ils ont à la maison.
1: Maryse, elle, ne pensait pas que ce concept existait en France.
2: Moi, j'ai déjà vu ça, mais à l'étranger. Hein, et les gens sont très contents.
1: Et pourtant, ces boîtes à livres, il y en a énormément dans tout le pays. Tiens, savez-vous combien ?
2: Je pense qu'il y en a une dizaine seulement. Hein. J'en ai vu une à Paris.
6: Je ne sais pas du tout. Peut-être 600.
1: Selon le site internet Boîte à livres qui les recense, sachez qu'il y en a près de 18 000 dans tout le pays.
6: Ok. Ah oui, non, mais c'est beaucoup alors. Mais c'est bien.
1: Si ces boîtes à livres sont essentiellement présentes dans les centres-villes, elle se développe aussi de plus en plus dans les tout petits villages, comme ici, depuis le début de l'été, à Vignoles sous Montmédy.
0: Robin Bernot avec Emma Steven sur ici pour la belle initiative de ce vendredi. Vendredi 18 septembre et aujourd'hui, on avait envie de terminer la semaine avec vous et surtout avec une belle histoire d'amour, puisque le 18 septembre, c'est une journée, figurez-vous, consacrée au premier amour. Alors avec Valentin ce matin, eh bien on a décidé de rechercher un auditeur ou une auditrice qui partage une belle histoire, et ce, avec son premier amour. Et Valentin, je crois que nous avons Laetitia qui est avec nous du Périgord. Bonjour Laetitia.
7: Bonjour Laetitia.
8: Bonjour Valentin, bonjour Louis.
0: On est ravis de vous avoir ce vendredi. Laetitia, alors racontez-nous déjà depuis combien de temps vous êtes avec votre mari ?
8: Ça fait 18 ans.
0: 18 ans, et cette rencontre, elle a eu lieu où et comment ?
8: Alors, on s'est rencontrés par une amie.
0: Ouais.
8: Elle nous a invités à faire une journée crêpe. Et donc, voilà, on s'est rencontrés et depuis, on ne s'est jamais plus quittés. Voilà.
0: Coup de foudre.
7: Coup de foudre autour de la crêpière.
0: Coup de foudre à la Chandeleur. Et là, très prochainement, si je ne m'abuse, vous allez fêter du coup votre anniversaire de mariage.
8: Oui, c'est ça. Ça fait 18 ans.
0: Vous allez fêter vos 18 ans. Les 18 ans, ce sont les noces de turquoise.
8: Oui, c'est ça.
0: Noces de turquoise pour vos 18 ans. Et alors, le secret qu'on veut savoir, Laetitia, comment est-ce que vous avez fait justement pour entretenir cette belle relation pendant toutes ces années ?
8: En fait, il m'a demandé en mariage sur l'île Lilek, en face de Bugueles.
0: C'est où ça ? C'est en Réunion ?
8: Non, c'est en Bretagne.
7: Ah, mais donc un cadre magnifique, on imagine. Une belle journée.
8: Oui, c'était très beau, très beau, très beau. Et il n'y a pas longtemps de ça encore, je suis allée sur cette île et j'ai eu un petit bouquet de roses. C'était peut-être par hasard, mais j'ai eu un petit bouquet de roses qui était là.
0: Laetitia, vous avez le mari parfait. Est-ce qu'il écoute là tout de suite la radio ?
8: Oui.
0: Ah bon, je voulais que vous nous balanciez tout de même un petit défaut, parce que alors là, franchement, c'est que du bonheur, mais tant mieux, tant mieux, tant mieux.
8: Oui.
0: Bon, Laetitia, ça m'a fait plaisir de vous avoir. passé de belles noces de turquoise.
8: Ce matin, je me lève très tôt. C'est pour faire le marché, donc le marché de Brantôme. Donc j'ai monté mon micro-entreprise. Donc je fais des petites choses au crochet que je vends sur le marché.
0: Eh ben parfait. Le marché de, vous m'avez dit ?
8: De Brantôme.
0: De Brantôme, qui se trouve dans le Périgord.
8: Oui, c'est ça.
0: C'est noté. Merci beaucoup, Laetitia, pour ce petit coup de fil agréable ce matin. Je recherche un auditeur. Merci à tous d'avoir été là. À 6h, vous avez rendez-vous, bien entendu, avec l'actualité de vos régions. À 6h30, vous retrouvez Valentin Bertrand
7: pour l'essentiel de l'actualité en France et dans le monde.
0: Et voici toutes les équipes d'ici matin qui sont là ce vendredi. Je vous souhaite une belle journée qui commence ici.
9: Merci Louis Raspail. Et bonjour les lève-tôt. Parce qu'il est tôt, dis donc, hein, là. Bonjour Nicolas Crozet.
10: Bonjour Nina Lombardi. Bonjour à tous.
9: C'est bientôt le week-end. On est en forme. C'est parti. C'est parti pour votre matinale 100% locale.
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9: Vous écoutez Ici Matin, merci pour votre fidélité, les tout pile 6h.
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9: Le journal Nicolas Crozel.
10: On commence avec le désespoir des patrons des stations de lavage de voitures en Loire-Atlantique, des stations indépendantes. Ils sont une quarantaine. Ça fait un mois qu'ils n'ont plus le droit de travailler à cause du manque d'eau, de la sécheresse, et ils n'ont aucune rentrée d'argent et pas d'aide, Morgane Guillaumard.
13: Rares sont les voitures à s'arrêter dans cette station de lavage à Vertoux. Les rouleaux ne tournent plus depuis un mois et des plots empêchent l'accès aux pistes avec jet.
14: On perd de l'argent.
13: Pascal Pierre, le gérant, est en colère.
14: C'est comme si vous, demain, vous vous levez, vous dites tiens, je vais aller travailler, mais je me pose la question combien je vais perdre aujourd'hui.
13: Il estime son manque à gagner à environ 15 000 euros, sans aide de l'État ou compensation de l'assurance, et avec toujours des charges à payer.
14: Les loyers, la TVA, EDF, GDF, etc.
13: Sa demande, pouvoir rouvrir, même partiellement, en proposant des solutions pour économiser l'eau.
14: À savoir le recyclage d'eau, vous avez des solutions techniques, à savoir la récupération.

0: Guillaume Arpor, ici Loire-Océan, aux côtés de ses patrons de stations de lavage pour voitures qui sont désemparées.
1: Le parquet de Saint-Nazaire fait appel dans l'affaire de l'incendie de Trignac.
0: Ce feu de végétation le 19 juillet dernier, en pleine canicule, une vingtaine d'hectares partis en fumée, une maison détruite, fait partie d'un barbecue sauvage sur un terrain vague. On vous racontait hier matin que les deux incendiaires qui ont reconnu les faits et présenté leurs excuses ont été relaxés par le tribunal, mis hors de cause car la justice estime que leur acte ne relevait pas du pénal. Le parquet de Saint-Nazaire avait demandé, lui, une peine de 2 ans de prison, dont 1 en ferme. Avec cet appel, il y aura donc un deuxième procès. Un accident qui aurait pu mal finir hier matin à Saint-Nazaire. 2 hommes de 49 et 75 ans ont chuté de la passerelle d'une pêcherie. En fait, c'est la passerelle en béton qui s'est dérobée sous leurs pieds. Il a fallu une vingtaine de pompiers pour aller les récupérer, dont une équipe du Grimpe, les interventions en milieu périlleux. L'un est indemne, l'autre s'en sort avec des blessures légères. Une tuile de plus à Saint-Nazaire, où 2 autres étangs vont devoir être vidés et purgé, en plus de celui du bois joalant dont on parlait il y a quelques jours. Et c'est pour la même raison, ces plans d'eau de Marsin et du Point du Jour datent eux aussi du début du XXe siècle et leurs digues sont également fragilisées.
1: L'intelligence artificielle est en train de se développer à vitesse grand V dans nos outils du quotidien.
0: Ah oui, smartphone, ordinateur, téléconnecté. Comment faire alors pour ne pas laisser sur le bas-côté ceux pour qui ça va trop vite, notamment les seniors? Comment faire pour ce qu'on appelle la fracture numérique ne devienne pas un gouffre? Selon une étude récente, 1/4 des plus de 60 ans n'utilisent jamais Internet. Or, dans ce monde de plus en plus connecté, le risque, c'est l'isolement. D'où ces ateliers menés à Nantes pour faire découvrir l'IA à nos aînés. Paul Tillier, vous avez assisté à une séance à la Maison des habitants et du citoyen du quartier Bellevue à Nantes.
2: Sur son téléphone, son vieux coucou, comme elle l'appelle.
3: Je suis vieille.
2: Annie, 83 ans, découvre l'IA.
3: Regarde, tu vas faire une recherche sur Google et tu vas écrire recette ratatouille.
2: Catherine, la formatrice, pédagogue.
3: Et là, tu as l'IA de Google qui se met en route.
4: Oh là là.
3: Et qui te donne directement la recette traditionnelle.
4: Oui, c'est vrai que c'est pas mal.
2: Déjà qu'Internet allait trop vite pour elle, alors l'intelligence artificielle.
4: Mes enfants sont pas disponibles tout le temps et j'ai horreur de demander. Je veux être autonome. Mais ça devient difficile.
2: À côté, Nadine utilise.
5: ChatGPT.
2: Bien pratique.
5: Ah bah, je vais demander pour mes plantes. Je fais une photo de la plante et je lui pose la question, lui dire comment elle est, en quelle santé elle a. Et il me répond, soit elle manque d'eau, soit il faut changer de peau, si et ça.
2: Même pour préparer un rendez-vous médical à l'heure du tout numérique, l'IA s'avère très utile, souligne Catherine.
3: Comment je vais faire mes démarches de santé? L'IA peut te donner la procédure pas à pas. Tu vas sur le site, ouvre la page et je te guide. Ça devient un outil pour t'accompagner dans les démarches de la vie quotidienne.
2: Une révolution qui inquiète Marie, ancienne informaticienne.
6: Qui a sélectionné les infos qu'il y a dans la base de données de l'IA? On ne sait pas ce qu'il y a derrière. Moi, c'est ça que je veux savoir.
2: Et ce qu'elle a entendu aux infos ne l'a pas rassurée. Selon un chercheur américain, l'IA pourrait menacer notre civilisation dans la prochaine décennie.
0: Et ces ateliers sont menés à Nantes dans le cadre du festival Nantes Digital Week qui se poursuit pendant encore une grosse semaine. Reportage de Paul Tillier.
1: Une mobilisation pour sauver un festival près de Nantes.
0: Là encore, c'est une conséquence des canicules de cet été. Il y en a beaucoup. Le Dub Camp, festival de reggae, de musique électro, n'a pas pu avoir lieu mi-juillet à jouer sur Erdre, sur les bords du lac de Vieux-Rot. La première soirée a même été annulée à la dernière minute, alors que certains festivaliers étaient déjà en route. 30 000 personnes attendues sur 3 jours et les organisateurs se retrouvent avec une ardoise de 700 000 euros. Et les habitués du festival se mobilisent pour que l'événement survive, Soeil Jaouda.
7: De nombreux habitués du Dub Camp vont participer à une cagnotte solidaire. Elle est mise en place par le festival. Tony va y reverser une partie du remboursement de sa place.
8: On s'était dit que dès qu'on recevait notre place, on leur mettait directement dans la cagnotte pour les aider au maximum par rapport à toutes les pertes qu'ils ont eues, quoi.
7: Présent chaque année depuis 6 ans, il est prêt à faire des concessions pour que le festival puisse continuer d'exister.
8: Ce qui se passe, ça me touche un peu personnellement vu que je suis un petit peu en habitué justement, quoi. Je suis pas non plus très aidé, donc c'est compliqué pour moi aussi par rapport à l'essence qui s'envole et l'inflation, tout ça. Mais au moins, c'est ce que je peux faire à mon échelle, quoi. Si tout le monde fait ça, je pense que ça peut vraiment les aider énormément, quoi.
7: Et peu importe la distance quand la passion est là. Lancelot, lui, habite à Paris. C'est tout naturellement que les 120 euros remboursés de son billet partent dans la cagnotte.
9: Nous, ça fait quasiment 10 ans qu'on vient tous les ans au festival. Mais pour le coup, oui, l'idée, c'est quand même qu'on veut que ça continue. Mais de se dire que oui, il fallait que cet argent-là reste dans les mains de l'association pour qu'elle puisse au moins ne pas disparaître et surtout faire une nouvelle édition l'année prochaine.
7: Les organisateurs se donnent jusqu'à mi-octobre pour décider si les festivaliers pourront danser sur de la musique reggae en 2027.
0: Soeil Jaouda, aux côtés des organisateurs du Dub Camp, festival de reggae et de musique électro, a joué sur Erdre. Le début ce soir de la 7e journée de Ligue 2 en foot. 6 matchs au menu à 20h, dont Reims, Montpellier ou encore Laval.

0: Sochaux. Nantes joue demain samedi à 14h. Un deuxième déplacement d'affilée. Les Canaries seront à Boulogne-sur-Mer. Des Canaries toujours privés de Fabien Santonze et du buteur Kylian Corredor. Match à vivre en direct sur ICI Loire-Océan. Saint-Etienne, le leader, ira défier demain soir l'équipe de Metz. Et puis tout ce week-end, ce sont les journées du patrimoine avec de très nombreux sites ouverts au public. Et pour vous déplacer, sachez que les billets de TER sont à 5 euros au départ et à destination de toutes les gares des Pays de la Loire sur le week-end. C'est toujours bon à savoir. Parmi les lieux habituellement fermés mais qui seront ouverts demain, il y a un très gros chantier de fouilles archéologiques à Pornic sur un site où doit pousser d'ici 2 ans 4 immeubles. Les prix de 130 logements. On sera sur place dans l'info d'ici l'heure aussi. On visite des coulisses. Ce sera à 6h30. Pour l'instant, il est 6h07. Comment on s'habille ce matin, Nina Lombardi?
1: Bah écoutez, c'est la première fois depuis la rentrée, donc 24 août, c'était, où je me suis dit, en sortant de chez moi, il fait un peu frais ce matin. Ça pique un petit peu. Alors, est-ce que ce serait le début de l'automne? Je ne pense pas. C'est tout simplement une journée pile poil dans les normales de saison. On comptait actuellement 9 degrés à Saint-Gilles-Croix-de-Vie, 10 à Châteaubriant et Chantonnay, 11 à Saint-Nazaire, 12 au Croisic, 13 à Nantes et à Pornic. Et cet après-midi, le ciel sera voilé. Il y aura quand même quelques éclaircies dans la journée avec une moyenne de 20 degrés dans nos deux départements.
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1: Teardrops, ça veut dire les larmes en anglais. C'est l'histoire d'une fille qui se fait plaquer par son mec un soir en boîte de nuit. Au bord du désespoir, elle se réfugie dans les toilettes et pleure toutes les larmes de son corps alors que tout le monde s'amuse sur la piste de danse. Womack and Womack.

0: Womack and Womack Teardrops sur ici Loire-Océan. Aujourd'hui, on fête les Ariane. Bonne fête, Ariane.
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0: Eh ben, on leur souhaite bonne fête. Vendredi 18 septembre, merci d'avoir choisi ce matin. On est ensemble jusqu'à 9h. Actu locale, conseils d'experts, idées pratiques et bons plans culturels. C'est la recette d'une matinée réussie et elle est ici. Ce matin, le chanteur américain Alex Warren fête ses 26 ans. Et déjà quel succès Alex Warren. Et puis notre collègue Camille Combal, 45 ans Camille Combal. Ben moi je dis donc, je pensais qu'il était plus jeune que ça. Je pensais qu'il avait mon âge.
3: Qui est donc 27 ans.
0: Donc je pensais qu'il était plus jeune que ça. Je pensais qu'il avait mon âge.
3: Qui est donc 27 ans.
0: Oui, voilà. Merci Nicolas. Mais 45, je me suis dit, bah dis donc, il fait beaucoup plus jeune. Je l'aime bien dans Danse avec l'Histoire. C'est un collègue que j'aime bien, voilà, on l'embrasse. Mais surtout, ce qui compte, c'est vous, c'est votre anniversaire. J'ai deux places de cinéma valables dans tous les cinémas de la région. 02 40 73 6000, appelez-nous qu'on fait ça tous ensemble.
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0: Vos initiatives à l'honneur tous les matins dans Ici ça marche. Et ce matin, l'association Habitat et Humanisme Loire-Atlantique qui agit en faveur du logement, de l'insertion et de la recréation des liens sociaux pour lutter contre l'exclusion et l'isolement des personnes en difficulté. Jérôme Burnichon et Jean-François Bosseau étaient hier au micro d'Hervé Marchioni.
7: On voit aujourd'hui le besoin de loger des personnes âgées isolées à travers les familles monoparentales, quand même un quart des familles en France. Pareil, une population que nous logeons aussi. On a la croisée des chemins de différents sujets, les travailleurs pauvres, un vrai sujet notamment sur le littoral, ils ont beaucoup de mal à trouver un logement. Nous mobilisons des logements, notre association, comme
3: Mais
7: d'autres d'ailleurs. Plusieurs façons. Nous pouvons les bâtir nous-mêmes, réhabiliter des logements existants. Nous avons une société foncière pour ça. Et des sympathisants peuvent prendre des actions qui sont pas cotées en bourse, mais qui permettent de nous outiller pour bâtir des logements. On a aussi des mises à disposition. Il y a des personnes, et vous en faites peut-être partie, vous, à l'écoute d'ici, qui nous mettent à disposition des logements dont nous prenons la gestion pour des locataires qui sont dans le besoin. Le point commun, vraiment, des populations que nous accueillons, c'est des personnes qui vraiment ont un gros souci pour trouver un toit. Et vous le savez, hein, sans un toit, on ne peut pas imaginer de se projeter ni dans le travail, ni dans le confort, ni dans la santé.
3: Donc des logements adaptés à la situation et aux ressources des personnes donc en difficulté, ouais. C'est elles qui viennent frapper à votre porte, c'est vous qui les, entre guillemets, j'aime pas ce mot, recrutés par les services sociaux, comment ça se passe ?
7: Alors, Jean-François, tu vas pouvoir en parler. On a un petit peu les deux, c'est-à-dire qu'effectivement, on voit un flot de demandes, et vous l'imaginez, qui est croissant chaque année, vu l'état de la pauvreté en France, mais nous avons aussi une action qui est coordonnée avec d'autres services.
8: Oui, en effet, on a deux types d'orientation. On a une file active interne, donc des listes de personnes qui sont venues nous trouver, soit directement à notre accueil, soit à travers notre site internet, ils prennent contact avec nous. Ça, c'est une première source qui alimente effectivement... nos logements, et la deuxième c'est des organismes, des CCAS, les services qui gèrent et qui centralisent les besoins des personnes les plus défavorisées, également ce qu'on appelle le fichier unique de la demande, c'est tous les demandeurs des bailleurs sociaux. Donc toutes ces sources nous alimentent pour effectivement trouver les logements les plus adaptés aux personnes qui en ont le plus besoin.
3: Je voulais dire qu'en Loire-Atlantique, c'est 652 personnes logées, vous m'arrêtez si je dis des bêtises, 68% de personnes seules, 20% de parents solo, 9% de couples avec enfants, et c'est 410 logements, dont 6 résidences intergénérationnelles, 2 pensions.

0: De famille, il y a aussi une micro-crèche solidaire. Ça, j'aimerais qu'on en parle après. Un tiers-lieu, on a la même chose parce que c'est national en Loire-Atlantique ou même en Vendée ou dans le Maine-et-Loire, j'imagine.
1: Alors effectivement, vous avez des associations indépendantes, Habitat Humanisme à peu près dans chaque département, et nos amis vendéens vont aussi répondre aux enjeux qui sont différents en fonction du territoire. Les problématiques d'accueil, les problématiques aussi d'écoute et d'accompagnement sont vraiment propres. On a l'habitude de dire qu'on fait un peu de la dentelle sociale.
2: Ici, ça marche. Tout à l'heure, zoom sur le Bon Grenier, vide-grenier permanent à Beauvoir-sur-Mer. Première structure de ce type qui cartonne sur le littoral nord-vendéen. On va rester dans le coin d'ailleurs. On va partir dans quelques instants à la rencontre de Nicole Tabouret, la plus vendéenne des Picardes. Petite visite de la Maison des Pêcheurs, ce sera juste après la musique de Louise Attaque. Mon invitation, ton invitation.

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1: Les gens d'ici se racontent. On suit Nicole Tabouret dans les Venelles du quartier du Maroc à Saint-Gilles-Croix-de-Vie, dans cette petite maison blanche au volet bleu. La maison du pêcheur, reconstitution d'un intérieur des années 20. Nicole, bénévole, est devenue l'âme de cette maison.
2: Alors moi, je suis exactement venue de la région parisienne, puisque mes parents sont arrivés là-bas, mais mes origines sont picardes. Voilà.
1: Et l'arrivée en Vendée ?
2: En 1973, pour la première fois, en vacances, à Saint-Jean-de-Mont, parce que mon mari était parisien, il venait depuis 1960 en Vendée. Vous vous rendez compte, les Parisiens, on allait une journée au Tréport. J'ai connu la Vendée comme ça. On est venu, il m'a dit, on va aller découvrir Saint-Jean-de-Mont, tu vas voir la Vendée, c'est pas ton coin, l'eau elle est plus chaude. Et c'est comme ça qu'on est resté tous les ans en Vendée. On a descendu, on a campé à Landvieille. Et pour penser à la retraite, il fallait acheter une maison. Donc on a cherché, et pas trop loin, parce qu'on était à Landvieille, mais on était dans la commune d'à côté, qu'on ne connaissait pas, on est allé à la Chasse-Giraud. On est allé à la mairie, on est allé demander s'il y avait des terrains, le maire nous a dit oui, on est ressorti, on avait acheté un terrain. Il y a 28 ans, et il y a 22 ans que nous sommes installés définitivement à la Chasse-Giraud.
1: Et alors, bilan ?
2: Eh ben, on ne retournera jamais plus à Paris. Quand nous on est arrivés, je n'étais pas à l'âge de la retraite. Et j'avais fait un pari que je trouverais du travail. Mon mari n'était pas vendéenne, tu ne vas rien trouver. Eh ben, j'ai fait une demande sur les transports scolaires. Et j'ai travaillé 7 ans sur les transports scolaires. Ce qui me permet d'avoir connu des familles, de connu des enfants que je retrouve aujourd'hui.
1: Donc vous êtes devenue la plus picarde des vendéennes alors ?
2: Exactement, c'est ce que mon frère m'a dit. Tu as renié la Picardie pour devenir vendéenne.
1: Qu'est-ce qui vous plaît ici en Vendée et chez les Vendéens ?
2: Ce qui me plaît, c'est l'histoire, première des choses. Je suis d'une famille où notre père, l'histoire était très importante. Il nous disait que le savoir, ça s'apprend sur place.
1: Ce n'est pas une question d'études, c'est une question de savoir sur le terrain.
2: Je peux vous dire, parce que je n'ai pas fait le métier que je rêvais, mais ça n'a rien à voir, c'est le fait de savoir, de rencontrer des gens, de ne pas vivre isolé.
1: Et donc, qu'est-ce qui vous plaît chez les Vendéens ?
2: La mer. Et le musée. Depuis que je suis rentrée là, il va y avoir 20 ans, j'ai lu beaucoup d'histoires sur la Vendée. J'ai acheté beaucoup de livres, mais beaucoup de livres d'occasion, parce que ce sont des vieilles éditions. Et on apprend d'autres choses que ce qu'on peut apprendre de rapport. Pourquoi je vis ici ? Pourquoi je... C'est surtout, bon, évidemment, c'est le musée. C'est un peu une priorité, si vous voulez, parce que maintenant, je peux quand même savoir beaucoup de choses. Je peux quand même continuer à rechercher. Ça, c'est très important. Parce que comme a dit un jour un pêcheur, moi, ça me gêne pas de donner ou de dire, mais ce qui me gêne, c'est qu'un jour, vous allez partir et vous allez emmener notre histoire. Je lui dis non, pourquoi voulez-vous qu'on l'emmène ? Il y aura du personnel derrière moi. Les gens vont redire la même chose. Et c'est ça qu'ils ont peur ici, c'est qu'on emmène leur histoire et puis qu'il n'y ait rien derrière. Mais ce n'est pas le cas ici. On transmet.
1: Je vous invite à pousser les portes de cette maison du pêcheur. Nicole Tabouret, le temps d'une visite, vous fera plonger dans l'histoire de Saint-Gilles-Croix-de-Vie.
0: Et notez que des visites commentées gratuites vous sont proposées dans le cadre des Journées européennes du patrimoine ce week-end, de 10h à midi et de 14h à 17h. On continue en musique avec Jennifer qui reprend du Dalida. Et puis ensuite, on va retrouver Catherine Viguier pour l'horoscope du jour.

0: Jennifer qui sera sur la scène du Zénith de Nantes le 20 novembre 2027, c'est l'année prochaine, attention, dans le cadre de sa toute nouvelle tournée, avec ce tout nouvel album, la tournée s'appelle DJ Tour. 6h26, avant de vous retrouver Nicolas pour les infos, eh bien ce sera l'horoscope de Catherine Viguier.
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0: Est-ce une bonne journée pour demander une augmentation ?
11: Ah, je sais pas, vous avez rendez-vous, vous, tout à l'heure ?
0: Pas du tout.
11: Ah bon, je vais essayer.
0: Par contre, on retrouve tout de suite Catherine Viguier, parce que c'est elle qui nous donne l'horoscope du jour. Et aujourd'hui, les trois signes du feu mènent la danse.
12: Les lions, les sagittaires et les béliers. Alors, bélier, quelque chose vous dépayse, avec pour certains un déplacement prévu. Taureau, et si vous preniez le temps de faire le point sur ce qui vous noue de l'intérieur ? Gémeaux, vous demandez à une personne aimée de préserver votre liberté. Cancer, un rendez-vous médecin ou bien encore un gros travail à assumer, allez, courage. Lion, vous prenez conscience à quel point on vous apprécie, une personne en particulier. Vierge, vous essayez de convaincre, de prouver que vous avez raison. Balance, l'une de vos conversations porte ses fruits et vous êtes ravi. Scorpion, il est question de votre argent et des moyens pour mieux vivre. Sagittaire, bon, ça va plutôt bien, une sorte de trêve en cette période parfois délicate. Capricorne, n'attendez pas de choses concrètes, ce sera plus motivant dès ce soir. Verseau, la journée est ô combien stimulante, elle vous donne envie d'aller plus loin. Poisson, ce ne sera pas simple, mais justement, profitez-en pour relever le défi. Et pour nous tous, il y a de la joie quelque part.
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0: Bonjour à tous, bienvenue dans Ici Matin, votre matinale 100% locale. Bonjour Nicolas Creusel.
11: Bonjour Nina Lombardi, on est ravis de vous retrouver, bonjour à vous tous.
0: Vous êtes mon acolyte du vendredi, on vous retrouve...
11: Les autres jours aussi. Hein.
0: Oui, mais là on n'est que tous les deux ce matin. On n'est que tous les deux ce matin, on vous retrouve donc dans quelques instants pour les infos. Mais avant, juste un petit mot sur la question du jour, vous faites partie de l'équipe. Hein. Tous les matins, on attend vos témoignages autour d'un sujet de la vie quotidienne, 02 40 73 6000. Alors, on est vendredi, mais aujourd'hui, on s'intéresse au dimanche. Quel est votre dimanche idéal ? Il ressemble à quoi ? Un grand repas de famille, une balade au bord de mer, le marché, la randonnée, du bricolage ? Ou plutôt, vous n'avez pas envie de prévoir et vous avez envie de ne rien faire ? Eh bien, vous nous le dites là, dès maintenant, sur le WhatsApp de la radio. C'est un seul numéro, 02 40 73 6000. Pour le moment... Il est tout pile, 6h30, l'essentiel de l'actualité en Loire-Atlantique et en Vendée, c'est avec vous Nicolas Creusel.
11: Les gérants de stations de lavage de voitures appellent à l'aide en Loire-Atlantique avec la sécheresse. Ça fait un mois qu'ils n'ont plus le droit de travailler. Laver sa voiture, même en station, est interdit. Ces professionnels n'ont pas d'aide de l'État. Les assurances ne prennent pas en charge les coûts. Ils redoutent même de mettre la clé sous la porte si ça dure. Le port du casque et d'un gilet jaune ou orange, en tout cas un gilet réfléchissant, obligatoire désormais en Loire-Atlantique pour pour tous les utilisateurs de trottinettes électriques. Décision de la préfecture face à la très forte hausse du nombre d'accidents graves. Des maires et des élus locaux de Loire-Atlantique réunis à Vertou aujourd'hui pour évoquer leur manière d'aborder les crises, sécheresse, canicule, incendie. Ils ont été en première ligne tout au long de l'été et très mobilisés mais parfois impuissants. Dans un instant, les préparatifs des journées du patrimoine, on est à Pornic, mais d'abord l'essentiel de l'actualité avec vous Valentin Bertrand en 90 secondes.
2: Le barème de rémunération des fonctionnaires gelé, les retraités les plus aisés mis à contribution, une allocation de rentrée scolaire réformée et les aides au logement, les APL dans le viseur. Sébastien Lecornu dévoile ses pistes d'économie pour le prochain budget. Objectif affiché, réduire les dépenses de 54 milliards d'euros. Éric Zemmour sera bien candidat à la présidentielle. Le président de Reconquête le confirme avec un discours durci sur son thème de prédilection, l'immigration. Il défend l'expulsion des étrangers chômeurs de longue durée, y compris s'ils sont en situation régulière en France. En 2022, Éric Zemmour est arrivé quatrième lors du premier tour. Il est suspecté d'avoir fabriqué des armes de guerre chez lui. Un policier des Yvelines mis en examen pour préparation d'actes terroristes. Information confirmée par une source proche du dossier. Le fonctionnaire de 35 ans a été arrêté fin août et placé en détention provisoire. 6 mois de prison et 6 mois de sursis, c'est la peine prononcée hier en comparution immédiate contre le père qui a menacé de mort un surveillant et la principale d'un collège d'Aisine près de Bordeaux. L'altercation s'est produite lundi après un différend entre sa fille et d'autres élèves. Des animaux à peine sevrés, des visiteurs incités à les prendre dans les bras pour susciter l'achat coup de cœur. La fondation 30 millions d'amis dévoile une enquête sur les salons du chiot et demande leur interdiction définitive. Dans une lettre adressée à la ministre de l'Agriculture, l'association juge un simple durcissement des contrôles insuffisant. Et puis ce sont ses premiers choix de sélectionneurs. Zinedine Zidane dévoile aujourd'hui sa liste de joueurs pour les matchs de Ligue des Nations. Première rencontre dans une semaine en Turquie.
11: J'ai un scoop, il n'y aura pas de Nantais dedans. Merci beaucoup Valentin Bertrand. On se retrouve à 7h30. Bon, je sais, c'était un peu facile. Dans l'info d'ici Loire-Océan à 6h32, on se prépare pour les journées du patrimoine. C'est demain et dimanche. Vous aurez le choix. Énormément de sites ouvrent au public. Et parmi les lieux où habituellement on n'a pas le droit d'aller, eh bien, il y a ce vaste terrain qui est transformé en ce moment en site de fouilles archéologiques à Pornic. Là où doivent pousser des immeubles, là où doivent pousser des immeubles et des logements. Mais il y a des restes d'une époque lointaine qui ont été découverts lors des traditionnels contrôles. Le chantier a donc été suspendu, le démarrage repoussé de quelques semaines. Et en attendant, il y a des fouilles intenses qui sont menées. Hélène Roussel, vous avez pu visiter le site en avant-première.
13: Une colline qui domine l'horizon, endroit stratégique pour s'installer depuis la nuit des temps.
14: On a trouvé plein de choses, de l'époque du néolithique, gauloise, antique, et on a trouvé aussi un peu de médiéval.
13: Fabrice Brutus, archéologue en chef.
14: C'est un terrain qui a été habité pendant 3-4 000 ans.
13: Soulever les pages de l'histoire à la truelle, au pinceau, à la pelle mécanique aussi, car la terre est compacte.
14: Donc ça, c'est une structure de chauffe, une structure de combustion. On a trouvé des os brûlés dedans. Donc on pense que c'est un résidu de curage, on va dire de foyer de crémation.
13: Et qui date de...
14: Antique, ça, 2000 ans.
13: Mais c'est surtout l'époque gauloise qui intrigue les archéologues.
14: Ça, cette partie grise ici, là, c'est un silo à grains. Et vous voyez ces petits points noirs qu'on voit dedans, là. Eh bien, tout ça, c'est des graines qui ont carbonisé.
13: Nos ancêtres cultivaient-ils de l'orge, du blé, des lentilles? Tout cela doit encore être analysé. Quelques traces aussi d'un séchoir à graines, à moins que ce ne soit un fumoir à viande. Et puis...
14: Je vois juste qu'il y a une structure qui est plus ou moins quadrangulaire. Et ces gros éléments de terre cuite que vous avez à l'intérieur, ça ressemble à des éléments de grille de four à sel. Des sites où on trouve des fours à sel, il y en a un tous les 10 ans, quoi. Donc, j'ai bon espoir que ce soit un four à sel.
13: Nous marchons donc ici sur ce qui fut une ferme gauloise plutôt riche, productrice et exportatrice de sel.
11: Et ces fouilles, Hélène, elles sont financées par l'État, mais aussi par le promoteur immobilier, le groupe Lamotte, qui doit débourser, mine de rien, environ 300 000 euros. D'ici 2 ans, sur ce vaste terrain, en effet, il veut construire 4 nouveaux immeubles et près de 130 logements. Donc, de ces traces du passé, il ne restera rien ou presque. Alors, comment sauver l'histoire? Hélène, on vous retrouve justement toujours sur ce site où vous avez questionné les spécialistes.
13: Assis par terre au bord d'un trou, les jambes dans le vide, chapeau, cahier, crayon, Renan, archéologue.
15: On retrouve des structures qui ont été creusées dans le sol, des fossés qui ont servi à délimiter des parcelles.
13: Des fossés qui servaient de poubelles aussi un peu?
15: Oui, on fouille dans les poubelles. On retrouve ce qu'ils ont bien voulu nous laisser, les poubelles et leur mort.
14: Là, on la voit, la céramique.
13: comme les vestiges de cette urne funéraire que nous montre Fabrice Brutus, l'archéologue en chef.
14: Et dans ce trou, ils ont déposé une céramique, à l'intérieur de laquelle, là on ne le voit pas, mais il y a les restes osseux de la personne décédée. Ce sont des objets qu'on va effectivement recoller, dessiner, photographier.
16: Et ensuite, on les remet au service de l'État qui assure la dévolution finale.
13: Sandrine Lalin, chargée du développement culturel à l'INRAP.
16: Donc soit conservation dans leur propre dépôt, soit éventuellement transfert vers des collections de musées.
13: Les objets, les traces dans la terre, les trous de poteaux, la ferme gauloise, productrice de sel, se dessine sous nos pieds. Le vertige pour Catherine Vasseur, adjointe à la mairie de Pornic.
17: C'est la première fois que je viens visiter un chantier de fouilles, je suis ravie. Ça raconte l'histoire de notre territoire, donc c'est très très important.
13: Silex taillé, céramique, urne funéraire, vestige même peut-être d'un four à sel, du haut de cette colline, 5000 ans vous contemple.
11: Allez, une vidéo vous montre tout sur le site et l'appli ici, et puis vous pouvez donc aller carrément sur place demain pour les journées du patrimoine à Pornic. Il est 6h36, c'est un vendredi un peu frisqué. En tout cas, oui. Pour ce matin.
0: Alors,
11: Nina.
0: Pour ce matin, mais on est vraiment pile dans les normales de saison. La journée va être quand même agréable avec un ciel parfois voilé. Mais dans l'ensemble, en vrai, ça sera ensoleillé. Donc, vous l'avez dit, un peu frais ce matin. On avait un peu perdu l'habitude, en fait. C'est juste ça, l'histoire. Oui. 9 degrés pour la minimale aux Herbiers et à Saint-Gilles-Croix-de-Vidy. 10 degrés à Blain et à la Roche et à Roche-Servière. 11 à Saint-Nazaire et la Roche-sur-Yon. 12 au Croisic. 13 à Nantes. Et la maximale est de 15 degrés pour le moment à Lille, sur l'île de Noirmoutier. Ça, c'est pour le moment. Cet après-midi, on ne va pas dépasser les 23 degrés. Météo France indique en gros une moyenne de 20 degrés sur le littoral et il fera donc un peu plus dans les terres. Côté circulation, franchement, pour le moment, je n'ai rien à vous signaler de particulier. Si vous, vous êtes témoin d'un accident ou d'un obstacle sur la route, 02 40 73 6000.
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0: Ici, c'est tout pour l'actu locale, tout pour vous faire découvrir des parcours inspirants, tout pour mettre en avant toutes vos solutions qui améliorent le quotidien, tout pour la blague et la bonne humeur bien sûr, et comme le dit France Gall, tout pour la musique.

0: France Gall pour la musique d'ici matin.
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0: Bon réveil sur Ici Loire-Océan. Ici, c'est un réveil toujours de bonne humeur. Hein. Toujours. On n'est jamais grognon, n'est-ce pas?
3: Vous me piégez,
0: vous demandez,
3: là.
0: Nicolas.
3: Vous me piégez. On ne se connaît pas depuis assez longtemps.
0: Bon, on n'est jamais grognon quand même, on est plutôt toujours motivé. Alors, le café est notre ami, certes, mais c'est vraiment, c'est vraiment de savoir ce qui nous accompagne le plus, parce que vous nous écoutez, c'est vous qui nous donnez le plus d'énergie. Avant 7h, des infos pratiques de la musique et les conseils de notre vétérinaire. Mais avant, bonjour Béatrice.
4: Bonjour.
0: Est-ce que vous nous trouvez grognon, nous, le matin? Jamais, non?
4: Oh bah non.
0: Ah bah voilà, et puis surtout, joyeux anniversaire.
4: Merci.
0: 58 ans, c'est ça?
4: Oui, exactement.
0: Qu'est-ce que vous avez prévu aujourd'hui pour votre journée d'anniversaire?
4: Bah, comme je disais à Gérard, j'ai prévu... Bah, ce matin, on va aller travailler avec mon compagnon.
0: Ah, vous faites quoi, dites-moi?
4: On est opérateur d'emballage.
0: D'accord. Où ça, pourquoi?
4: À la montagne, pour BN.
0: D'accord. Ah, très bien. Et ensuite?
4: Malheureusement, je vais... à une crémation avec un autre collègue.
3: Ah, mince. Ça, c'est moins sympa.
0: Ah, oui.
4: Oui.
3: Et ce soir, il y a quelque chose de sympa ce soir quand même?
4: Oui, on va au loto.
3: Ah, ben voilà.
0: Ah, ben c'est super.
3: C'est où le loto?
4: À Châteaubriant.
3: Voilà. On fait un peu de pub aussi pour le loto de Châteaubriant.
0: Super.
3: Carton plein.
0: Béatrice, deux places de cinéma, c'est pour vous.
4: Merci.
0: Je vous souhaite une bonne journée et encore joyeux anniversaire.
4: Oui,
0: À bientôt.
4: Au revoir.
0: Du sport avec vous, Guillaume Barré. On va prendre le pouls des Canaries en Ligue 2.
5: Alors, ce n'est pas encore l'encéphalogramme plat en championnat pour le FC Nantes, mais on n'est quand même pas loin de la léthargie qui angoisse grandement les fans de la Maison Jaune. Ces mêmes inconditionnels qui aimeraient un véritable réveil juste avant la trêve internationale qui démarre juste après cette 7e journée de Ligue 2. Maxence fait partie de cela. Et demain, face à Boulogne-sur-Mer, pour lui, il n'y a qu'une seule option possible pour son club chéri, une victoire obligatoire pour les Canaries.
6: C'est déjà le match de la peur. J'ai l'impression que je me répète tous les ans en Ligue 1. Sauf que là, on est en Ligue 2, il faut absolument gagner, comme tout le week-end, mais on n'y arrive pas, il faut vraiment prouver sur le terrain. On est avant-dernier avec 4 petits points, c'est extrêmement critique pour une situation comme le FC Nantes, mais surtout avec l'effectif qu'on a. Boulogne est juste devant nous avec 5 petits points, en ayant fait 5 matchs nuls et une défaite. Il faut vraiment remettre les têtes à l'endroit et remporter ces 3 points au Stade de la Libération ce samedi après-midi pour tout simplement regagner la confiance avant la trêve internationale qui va être très longue de 3 semaines et après repartir au travail directement pour être mieux classé et surtout sortir de cette zone rouge.
5: Une zone rouge dont le FC Nantes n'arrive décidément pas à se défaire depuis le début de saison et cela ne relève pas forcément de la faute de Grégory Poirier, soyons clairs. D'ailleurs, le coach des Jaunes et Verts a-t-il toujours la confiance intacte et totale de Maxence?
6: Pour moi, il faut être patient avec Grégory Poirier. Il vient tout juste d'arriver avec seulement 3 matchs, une victoire, un nul, une défaite. Après, les interrogations qu'on a un peu tous, c'est est-ce qu'il va commencer ou finir la saison à 5 ou à 4 derrière? Faut vraiment vite qu'il se mette en place, le rendement, que ce soit l'effectif ou le dispositif tactique, faut qu'il soit vraiment à la lettre et qu'on sache à tous les matchs qu'on jouera à 4 ou 5 derrière, pas un match à 4, pas un match à 5, pour avoir tout simplement un équilibre et avoir l'effectif le plus complet pour aller chercher le maximum de points à la fin de la saison.
5: Et si rétablir la barre cette saison passait déjà par réaliser une belle prestation du côté du Pas-de-Calais ce samedi. Cela donnerait quelques bonnes bases de travail et un zeste de confiance aux joueurs nantais durant les prochaines semaines de pause du championnat.
0: Et bien sûr, ce match entre l'US Boulogne et le FC Nantes sera à suivre sur Ici Loire-Océan demain après-midi à partir de 13h30. Nos animaux de compagnie ont besoin d'une maison bien organisée comme nous. Il faut prendre soin de leur petit coco à eux, c'est important. Et aujourd'hui, la cage de nos hamsters. À suivre, les conseils de notre vétérinaire.
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0: On pense souvent qu'un hamster est heureux avec une simple roue dans une petite boîte. Eh bien, c'est une immense erreur. Bonjour docteur Pierre Fabin, quelles sont les bases pour aménager un habitat vraiment adapté à ce petit rongeur?
8: Eh bien, la première règle, c'est de jeter justement ces minuscules cages en plastique ultra colorées qu'on vend en animalerie. Elles sont une véritable prison. Dans la nature, un hamster parcourt des kilomètres chaque nuit. La taille minimale absolue pour une cage, c'est 1 mètre de long sur 50 cm de large. L'idéal, c'est d'utiliser carrément un grand aquarium en verre recyclé. C'est ce qu'on appelle un terrarium. Pourquoi ? Parce que le hamster est un fouisseur. Il passe sa vie à creuser des galeries souterraines. Vous devez lui mettre au minimum 20 cm d'épaisseur de litière. Prenez une litière de chanvre ou de lin non poussiéreuse et mélangez-y un peu de foin pour que ces tunnels tiennent bien en place.
0: En termes d'accessoires, la roue, c'est le grand classique. Mais y a-t-il des précautions à prendre pour la choisir et que faut-il ajouter d'autres ?
8: Alors, toutes les roues ne se valent pas. Certaines sont même dangereuses. Oubliez les roues avec des barreaux en métal. Le hamster peut s'y coincer une patte et se la fracturer en courant. Il faut une roue pleine, en plastique dur ou en bois, sans fente. Et l'autre point crucial, c'est le diamètre. Il doit faire au moins 28 cm de diamètre. C'est parce que si la roue est trop petite, le hamster court avec la colonne vertébrale complètement courbée et ça provoque de graves déformations du dos. Et ensuite, ajoutez obligatoirement un bac à sable, pas de sable chantier, mais du sable fin pour chinchilla. Il va s'y rouler pour nettoyer son poil et éliminer l'excès de sébum. Et bien sûr, multipliez les cachettes, des pots en bois, des demi-noix de coco, des maisonnettes sans fond. Plus il a d'endroits sombres pour se cacher, moins il sera stressé.
0: Certains le savent, le hamster est un animal nocturne. Cela a un impact sur cet aménagement ?
8: Eh oui, la première règle de bon sens, c'est de ne jamais placer sa cage dans une chambre à coucher. Le bruit d'activité nocturne est continu. Placez-le dans le salon, à l'abri des courants d'air et de la lumière directe du soleil, en pleine journée. Et pour limiter le bruit, investissez dans une roue sur roulement à billes ultra silencieuse. Et l'autre astuce pour l'occuper la nuit en silence, c'est le nourrissage. Vous prenez sa ration journalière et vous la dispersez partout dans la cage. Il va passer la moitié de sa nuit à chercher sa nourriture en fouissant silencieusement et ça correspond exactement à son comportement naturel à l'état sauvage.
0: Et vos animaux, on en reparlera aussi à midi avec Pierre Fabin dans On vous doit bien ça avec Enora Malagré et toute la bande. 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

0: Merci d'écouter Ici Matin. C'était le groupe britannique Keen. Et il est tout pile 7h10.
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0: Et tous les jours, une petite dose de bon plan, ça fait du bien pour commencer la journée. Plein d'infos pratiques pour vous rendre service en Loire-Atlantique et en Vendée. Et on commence avec des anciens canaris qui vont rechausser leurs crampons à Thoiré-sur-Loire. Ce sera demain. Ces anciens joueurs du FC Nantes jouent un match solidaire au profit de l'association Rêve 44 qui permet aux enfants gravement malades de réaliser leurs rêves sur la pelouse du stade de Thoiré-sur-Loire. Olivier Quin, Nicolas Savino, Yves Deroff et encore Eddy Capron. Ça sera donc à 16h et ça coûte 5 euros. On passe du sport au cinéma et voici une opération assez insolite. Vous allez voir un film, mais ce n'est pas vous qui le choisissez. What's the film ? C'est ce dimanche à Nantes au cinéma 14A. Le principe, 6 films surprises sélectionnés par l'équipe du cinéma du 14A. Uniquement des avant-premières ou des films inédits. Impossible de savoir ce que vous allez voir à l'avance. Il faudra faire confiance aux agents d'accueil qui vont choisir pour vous dans quelle salle vous serez placé. Pour prendre votre place, ça se passe aux caisses uniquement le jour même. La séance What's the Film, c'est à 18h dimanche au cinéma 14A à Nantes et ça coûte 6 euros. Connaissez-vous la comédie musicale délirante The Horror Picture Show?
3: Ah oui, mais oui. Ah bah là, on connaît mieux.
0: Ah bah oui, on connaît mieux. Une version chantée donc de Frankenstein, version créature androgyne et drag queen gothique arrosée, la compagnie théâtre du Héron vous propose demain soir la même aventure avec Dracula pour une parodie hilarante et terrifiante. C'est la célébration théâtrale irrévérencieuse du plus célèbre des vampires. Cette fois, nous avons un Dracula excentrique et bisexuel.
4: Ce n'était pas désagréable.
5: Toute, arrêtez. Je vous attends depuis des siècles.
6: Pour le meilleur et pour le pire, jusqu'à ce que la mort nous sépare.
0: La pièce a fait sensation à Paris, une mise en scène de Gaspard Legendre, acclamée par la critique. Et c'est au tour donc de Rezé demain soir au Théâtre Municipal. Et notez bien, même si on aura l'occasion d'en reparler à ce moment-là, que Dracula, la parodie hilarante et terrifiante, sera donnée à Halloween à Nantes, au Théâtre de la rue de Belleville. L'histoire raconte que Renaud a écrit les paroles de cette chanson en 30 minutes sur un paquet de cigarettes. C'est surtout le premier artiste à avoir mis du verlan dans ses chansons. Et moi, je trouve ça chambé.
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1: Renaud pour la musique d'ici Loire-Océan. Alors on est vendredi, mais ce matin on va parler du dimanche. Voilà, on est comme ça le dimanche. Si vous ne
2: travaillez pas, voilà, c'est sympa.
1: Oui, c'est comme ça. Si le dimanche, donc si vous ne travaillez pas, c'est souvent le seul jour où on peut vraiment prendre son temps, pas besoin de courir, de regarder l'heure toutes les 5 minutes. Alors forcément, chacun sa petite routine.
3: Tu regardes le jour du Seigneur, toi ?
4: Bah y a que ça, on est dimanche.
3: Oh, on est dimanche.
4: Je crois que le dimanche, ça me vénère.
3: Je déteste le dimanche.
4: Ouais, ça pue de la gueule le dimanche.
1: Dans son sketch le Palmachot, donc n'aime pas le dimanche. Mais pour vous, c'est quoi un dimanche idéal? Vous faites, je sais pas moi, la grasse matinée, vous prenez un petit déj, vous retrouvez la famille autour d'un bon repas, une balade, un peu de jardin, Nicolas, pour vous un bon dimanche?
5: Alors, il y a plusieurs choses, mais là, spontanément, je dirais aller faire un petit tour au marché et ramener des huîtres, surtout à partir des mois en breu.
1: Ah bah, en breu, oui, je comprends très bien. Racontez-nous votre dimanche idéal, 02 40 73 6000 par téléphone ou sur WhatsApp en message vocal ou par écrit. À suivre l'humour en tube avec Fred Ballard, comment savoir si les autres nous trouvent relous? Et ça, ça existe tous les jours.
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1: Savoir se remettre en question est une qualité très utile dans la vie. Malheureusement, tout le monde n'est pas capable. N'en est pas capable. Alors, dans l'humour en tube, Fred Ballard a repéré quelques attitudes à bannir au risque de passer pour un gros relou pour la Gen Z.
16: Alors, t'as une petite amoureuse là, ça commence à... tonton, il sait, hein, tonton était amoureux.
17: Voilà, bon, ben là, typiquement, on est sur du gros relou de compète. Le tonton indiscret, au rire gras et velu, un grand classique, incapable de vous flinguer un dîner de famille en trois phrases bien placées. Le relou est en général omniprésent, il se glisse même dans votre assiette.
18: Au restaurant, je me mêle de ce que les autres bouffent. S'ils prennent pas comme je veux qu'ils le prennent, ça me fait chier. Je dis des phrases genre, ben prends le saignant, ça se mange. Saignant, ça! Si elle le prend pas comme je veux qu'elle le prenne, j'y commande son repas. Je dis, ah bah, t'as commandé un peu de bagnole.
17: Ah bah oui, le relou est donneur de leçons et il s'y connaît mieux que tout le monde en gastronomie comme en mécanique. Mais il y a encore pire. Ouais, il y a le relou qui fait des blagues. Et les blagues de relou, bah c'est très très relou, hein, forcément.
19: J'ai un pote qui est venu me voir en spectacle il y a un peu de temps. Il m'a dit, tu sais Tristan, depuis que j'ai un enfant, j'apprécie beaucoup moins les blagues sur les pédophiles. Je lui ai dit, mais du coup, depuis que t'es avec Mélanie, t'apprécies moins les blagues sur les moches? Et a priori, oui. Ça fait longtemps que j'ai pas eu de ces nouvelles.
17: Voilà, bah c'est comme ça qu'on sait hein, que les autres nous trouvent relous, c'est quand on se retrouve tout seul. Donc merci à Manu Payette et Tristan Lucas pour cette leçon d'autodérision. Savoir rire de sa propre lourdeur, c'est un petit pas pour un gros relou, mais un grand fou rire pour l'humanité.
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1: Bon début de journée. Ici Matin, il est tout pile 7h.
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1: Le journal Nicolas Creusel.
5: Des restrictions d'eau, des interdictions de se balader en forêt, des services mobilisés pour aider les personnes les plus fragiles. Cet été de canicule et de sécheresse a épuisé les maires des communes de Loire-Atlantique et Vendée, obligés de gérer crise sur crise. Des maires, en tout cas ceux de Loire-Atlantique, qui se réunissent tout à l'heure à Vertou pour le premier salon des communes et des intercommunalités, avec donc, parmi les discussions, ce sujet de la gestion des crises et des risques. Exemple, les départs de feu. On en a eu des dizaines et des dizaines cet été. 9 pour la seule commune de Prinquiau, 3600 habitants près de Savenay. Et à Prinquiau, tous ont été rapidement éteints, grâce notamment à un travail mené en amont par la mairie Anne Bertrand.
17: Prinquiau, 3600 habitants, a été touché par un gros incendie en 2022. La commune a été traumatisée.
2: Plus de 200 hectares sont partis en fumée. On a dû procéder à des évacuations de population, 80 maisons à peu près. Donc ça a été vraiment extrêmement difficile.
17: Pour Jean-Pierre Blanc, tout juste maire en 2022, ça a été le baptême du feu. Alors depuis, avec plusieurs de ses adjoints, notamment Antoine Joguet, ils ont mis en place un groupe WhatsApp avec les pompiers et les agriculteurs.
2: Dès qu'un agriculteur ou une personne du groupe pouvait voir un départ de feu et signaler sa position GPS directement plutôt que de dire je suis à tel endroit, ou parfois on tourne en rond pour trouver véritablement le départ de feu. Là, on avait coordonné GPS.

0: très précisément aussi les points d'eau, la gestion de cet été de crise. C'était 24 heures sur 24, 7 jours sur 7 pour les maires de nos communes. Ils se réunissent, je vous le disais tout à l'heure, à Vertoux, ceux de Loire-Atlantique, pour échanger sur leurs expériences. Et c'est la maire de Saint-Brévin, Dorothée Pacot, qui est à la manœuvre. Elle sera en direct, l'invitée d'ici Loire-Océan, tout à l'heure, à 8h moins le quart.
1: On n'a pas fini de mesurer les conséquences de cet été sans eau et très chaud.
0: Les fruits et légumes qui n'ont pas poussé, les maisons qui se sont fissurées, les terrains de sport qui sont toujours interdits. Et, nouvel exemple ce matin, les stations de lavage de voitures. Ça fait un mois tout pile que leurs patrons n'ont plus le droit de les faire fonctionner en Loire-Atlantique. Après déjà un mois où il y avait eu des restrictions, pour eux c'est une vraie galère. Pas de rentrée d'argent, pas d'aide non plus, ni de l'État, ni des assurances. Franck Grelot dirige deux stations, l'une à Rezé, l'autre à Saint-Brévin, il raconte.
2: La conséquence, c'est une perte totale du chiffre d'affaires, de l'ordre de 95%. Seuls les aspirateurs, aujourd'hui, sont en service. Alors, notamment, j'ai un salarié sur un site. Aujourd'hui, on se retrouve en difficulté parce que les charges continuent, les remboursements d'emprunt, les loyers, les charges salariales, patronales. On va avoir une perte de trésorerie importante. Et donc, ça remet en cause, aujourd'hui, la pérennité de nos entreprises. On s'inquiète pour cette année, on s'inquiète aussi pour les années suivantes, des années qui vont peut-être être difficiles. Ce qu'il faudrait, c'est montrer à la population qu'on est quand même vertueux de l'environnement. On récupère et on collecte les déchets, c'est-à-dire les boues, l'air de lavage, les hydrocarbures. On a des systèmes économiseurs d'eau sur nos installations. On a des buseaux de pression qui nous permettent de limiter le débit et la consommation d'eau. Et puis, on a des nouvelles technologies qui arrivent demain, notamment sur le recyclage. C'est des points qu'on veut mettre en avant, mais on voudrait surtout être écouté pour pouvoir les mettre en avant.
0: Franck Grelot qui dirige donc deux stations de lavage auto qui sont donc fermées en ce moment en Loire-Atlantique sur ordre de la préfecture depuis un mois. Comment ces gérants vivent-ils cette situation? Quelles sont leurs propositions? On ira plus loin sur ce sujet dans l'info d'ici Loire-Océan à 7h30 avec le reportage complet de Morgane Guillaumard. Il y aura un deuxième procès pour l'incendie de Trignac, ce vaste feu de végétation qui a parcouru mi-juillet une vingtaine d'hectares, détruit une maison, plusieurs voitures et plusieurs jardins. Avant-hier, deux hommes qui ont reconnu avoir allumé un barbecue sauvage sur un terrain vague ont été mis hors de cause par le tribunal de Saint-Nazaire, relaxés pour une question de droit, mais le parquet qui avait réclamé un an de prison ferme à leur encontre a fait appel. Si vous avez une trottinette électrique et que vous habitez en Loire-Atlantique, attention, désormais le gilet jaune ou orange est obligatoire, décision de la préfecture. À cause de l'explosion du nombre d'accidents graves, on est passé de 16 accidents à 33 entre 2023 et 2025. Et on est déjà, là, cette année, en 2026, à 25 accidents graves depuis le début de l'année.
1: On va tous devoir se serrer encore plus la ceinture.
0: Oui, c'est ce qui ressort du projet de budget que le gouvernement s'apprête à présenter à l'Assemblée nationale. 54 milliards d'économies, les services publics au pain sec, le gel du point d'indice des fonctionnaires, les retraités appelés à mettre la main à la poche, tout n'est pas encore ficelé. Mais ce qui est sûr, c'est que c'est pas la joie. La CGT dénonce un projet de budget scandaleux et appelle déjà à une journée noire le 29 septembre prochain. Dans ce contexte économique très serré, le marché de l'emploi est fébrile, mais il y a des secteurs qui continuent d'embaucher et même des secteurs qui peinent à recruter. C'est ce qui ressort du Big Bang de l'emploi organisé par la région en ce moment à La Roche-sur-Yon. 160 entreprises présentes et des centaines de métiers à découvrir, Evrenet Tapon.
3: Parmi les secteurs qui ont toujours besoin de main-d'œuvre, l'agroalimentaire, très présent au Pays de la Loire.
4: Tout le monde a besoin de manger quotidiennement, donc on a des métiers qui sont en sécurité.
3: Mégane, assistante ressources humaines chez Maître Coq à Saint-Hermine, sait que le milieu souffre d'une image pénible.
4: Des horaires décalés en 2-8, des métiers où on est exposé au froid 100% du temps de travail.
3: Mais on peut vite progresser dans la hiérarchie, insiste cette recruteuse. Autre secteur indifférent au contexte politique, le service à la personne.
5: Les besoins sont croissants.
3: Émilie de l'agence Azae à La Roche-sur-Yon.
5: Les gens, ils ont aussi envie d'avoir leur vie personnelle qui est mise en avant. Et donc, bah, forcément, travailler tôt le matin, finir tard le soir, les week-ends, les jours fériés, c'est des choses qu'ils ne veulent plus.
3: Il y a aussi les métiers extérieurs, comme chez Enedis.
6: Technique, maintenant, c'est entretien du réseau.
3: Romain y est technicien réseau.
6: Quand tu vois la réalité du terrain, le côté salissant, le mauvais temps est là et on est quand même dehors, bah, on en a qui déchantent. Et du coup, on a beaucoup de mal à recruter des gens motivés, on va dire.
3: Mais plusieurs chercheurs d'emploi confient refuser des postes trop éloignés. Pas question de brûler une partie de son salaire dans du carburant.
0: Yves-René Tapon, ici Loire-Océan, en Vendée. Et puis le FC Nantes, toujours privé de son buteur Kylian Corredor pour le match de demain à Boulogne-sur-Mer. Toujours absent aussi le milieu de terrain Fabien Santonze. Les deux sont à l'infirmerie. Les Canaris se déplacent à Boulogne-sur-Mer. Coup d'envoi 14h demain donc, à vivre en direct sur ici Loire-Océan. La 7e journée de Ligue 2 commence ce soir avec 6 matchs qui sont programmés à 20h, dont Laval-Sochaux et Reims-Montpellier. Il est 7h07. Bon réveil avec nous. Et sur ici Loire-Océan, Nina Lombardi, la météo.

0: bien c'est une journée où pour une fois on est dans les normales de saison.
1: Une journée de septembre, voilà. En fait, tout simplement.
0: On n'a plus l'habitude.
1: On n'a plus l'habitude, ni trop chaud, ni trop froid. On est vraiment pile poil dans les normales de saison. Le soleil sera bien présent, hein, je vous rassure, même s'il y aura quelques voiles nuageux, parfois qui viendront le cacher. En revanche, effectivement, petite fraîcheur ce matin. On avait perdu l'habitude, vous venez de le dire, 9 degrés aux Herbiers, à Saint-Gilles-Croix-de-Vie, 10 degrés à Blain et Roche-Servière, à 11 à Saint-Nazaire, 12 au Croisic, 13 à Nantes et jusqu'à quand même 15 degrés là pour le moment à Noirmoutier. Cet après-midi, on ne va pas dépasser les 23 degrés, autour de 20 degrés sur le littoral, 21 à La Roche-sur-Yon, 22 à Nantes et jusqu'à 23 degrés à Ancenis. Côté circulation, écoutez, pour le moment, trafic fluide, hein, je suis devant la carte, ça va bien, ça roule bien. Sur les routes de nos deux départements, 02 40 73 6000, évidemment, vous nous appelez si vous voyez quoi que ce soit.
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1: Dans les années 90, Zazie en avait marre de ce que la presse écrivait sur elle, alors elle a écrit ce titre. Le plus gros tube de sa carrière, et pour le coup, bah là, la presse a été unanime. Il faut rester zen, Nicolas.
0: Allez, on est zen, c'est vendredi.

0: d'ozone ici et la couche d'ozone aussi à l'ozone. Elle va surtout bien mieux et ça c'est une très bonne nouvelle. David Ossiou nous en parle dans moins de 5 minutes.
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0: C'est moi ?
3: Je crois que c'est vous.
0: Bon réveil, merci d'avoir choisi Ici Loire-Océan, la radio, à la télé et sur l'application Ici. C'est la fin de la semaine. Vous êtes sûrement peut-être en train de vous préparer dans votre tête votre week-end, journée du patrimoine, festival de musique, un nouveau film, peut-être aller voir au cinéma aussi, une soirée entre amis, un déjeuner de famille, que sais-je, profiter à fond. Et justement ce matin, je vous propose un petit avant-goût du week-end. Ça fait toujours plaisir le vendredi, mais on ne va pas parler du samedi. Non, ça ne nous intéresse pas aujourd'hui, on s'intéresse au dimanche. Oui, parce que le dimanche, eh ben c'est pas pareil que les autres jours. C'est un jour à part. Soit vous vous dites, allez, je profite de la journée et vous faites plein d'activités. Soit vous ne prévoyez strictement rien. Pyjama, canapé, télé, sieste, peut-être un peu de jardinage ou de bricolage, mais même pas sûr de se laver les dents. Et c'est très bien comme ça.
3: Oh, quand même, les dents, c'est important. 3 minutes, il faut faire
0: c'est
3: en plus.
0: C'est vrai, c'est vrai. Ce matin, on a envie donc de connaître votre dimanche à vous. Qu'est-ce que vous aimez faire ? Avec qui et qu'est-ce qui fait que à la fin de la journée vous vous dites ça c'était vraiment un très bon dimanche. 02 40 73 6000 par téléphone ou sur WhatsApp.
4: C'est le blind test.
5: C'est le blind test.
4: Mais j'adore.
5: Allez,
4: c'est le blind test.
0: 40 euros de carte cadeau à dépenser dans une grande enseigne près de chez vous. 40 euros, ça met un petit peu du beurre dans les épinards, hein. C'est des petits plaisirs en plus. 02 40 73 6000. 3 extraits sonores, musique, film, série, tout est possible. Et si vous en avez 2 sur 3, c'est gagné. Et ce matin, cinéma et série télé.
6: Il ne faut pas lui enlever sa dignité. C'est le déguisement le plus ridicule que j'ai jamais vu.
7: Téléphone.
6: Il a dit téléphone ?
7: Maison.
8: Je suis Luke Skywalker, je viens à votre secours.
9: Han Solo, je suis le capitaine du Millennium Condor.
0: Zéro 2 40 73 6000.
3: J'ai pas le lien là entre les deux, premier et le troisième. Vous m'expliquerez hors antenne.
0: C'est un blind test cinéma série juste.
3: Oui,
0: c'est ça
3: juste
0: le lien.
3: Ça.
0: C'est déjà pas mal.
3: D'accord. Non, parce que des fois il y a un thème, il y a un sujet. Ah, je suis trop cérébral.
0: Oui, critique le blind test.
3: Excusez-moi d'être trop cérébral. Non, je le critique. Ouais, je cherchais la logique.
0: Non, c'est juste voilà. C'est aujourd'hui on fait pas de musique, on fait autre chose. Dans
3: d'accord,
0: un instant mon œil et une très bonne nouvelle dans le ciel.
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0: 7h15, vous écoutez Ici matin, Nicolas Crozel.
3: Allez, nous sommes vendredi, le week-end arrive. Du coup, David Ossiou, vous avez décidé ce matin d'être optimiste.
11: 1 minute 30 d'optimisme, ça peut pas nous faire de mal. Vous vous souvenez du trou dans la couche d'ozone? Ceux qui ont grandi dans les années 80 et 90, évidemment, c'était la catastrophe écologique. On nous parlait des bombes aérosols, des CFC dans les frigos, des rayons ultraviolets qui allaient traverser notre bouclier protecteur. En 1985, des scientifiques britanniques découvrent l'ampleur du trou au-dessus de l'Antarctique. Eh bien, 2 ans plus tard, seulement, en 87, les pays signent le protocole de Montréal. Et depuis, tout le monde a progressivement retiré 99% des substances réglementées qui détruisaient la couche d'ozone. Eh bien, la voilà la bonne nouvelle. La couche d'ozone se reconstitue. Attention, le trou n'a pas disparu, il faudra encore des décennies, mais ça marche. Et demander aujourd'hui à un enfant de 12 ans, tiens, ce que c'est le trou dans la couche d'ozone, c'est pas sûr qu'il le sache. Finalement, c'est peut-être ça la meilleure nouvelle. Nos enfants, eux, grandissent avec une autre menace, le réchauffement climatique. Évidemment, c'est infiniment plus complexe, mais l'histoire de l'ozone nous rappelle quelque chose qu'on oublie parfois. Face à un problème écologique planétaire, nous avons déjà écouté les scientifiques, trouvé des solutions, convaincu les pays du monde entier et changé nos habitudes. On l'a déjà fait. Alors imaginez qu'en 2070, un enfant demande à ses parents « Mais c'était quoi le réchauffement climatique ?» On n'en est pas là, mais ce matin j'ai envie d'y croire et de réécouter Souchon, autant du trou dans la couche d'ozone.
12: Car

0: Merci beaucoup David et on vous retrouve lundi. Vos messages sur la page Facebook ici Loire-Océan, je suis en train de regarder en direct. C'est super sympa parce que vous savez, tous les matins, on vous met une petite photo avec le temps qu'il va faire et on vous demande un petit peu votre programme pour la journée et puis les températures chez vous. Bernard nous écrit « Bonjour les jeunes d'ici matin, lol ».
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0: Il a bien marqué lol après. Oui. À Saint-Médard de Barbezieux, 16,5 degrés, pardon, il fait encore nuit. Et gros bisous, bonne journée, bonne fin de semaine, bisous bisous. Franchement Bernard, merci beaucoup pour votre message. Karina, coucou de Nozay, ce matin 14 degrés, aujourd'hui manucure des mains. Après, direction Piriac pour le week-end qui s'annonce assez beau dans l'ensemble. Pas envie que l'été s'arrête. Belle journée à vous. On vous embrasse très fort, Karina. Et puis Philippe, bonjour, ici Loire-Océan, 9 petits degrés pour le réveil ce matin à Fête Bretagne. Bon vendredi à tous, Philippe. Et bien, bon vendredi à tous tout court. Trouver un boulot, il ne suffit pas d'envoyer un CV. Lorsqu'on est éloigné de l'emploi depuis un moment, ce n'est pas si facile de remettre un pied dans le monde du travail. Qui nous accompagne et surtout par où commencer? Dans moins de 10 minutes, on va parler d'insertion professionnelle avec Guylaine Bossis d'Actuel Group. Mais avant un grand, mais alors, que dis-je, un immense classique d'Excess Night Runners. Merci, Loire-Océan.

0: Sam.
1: 7h21, allez, on joue pour 40 euros de cartes cadeaux.
0: Mesdames, messieurs,
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1: 40 euros à dépenser dans un super ou un hypermarché près de chez vous. Bonjour Christelle.
3: Bonjour.
1: Vous nous appelez de la Ferrière.
3: Oui, tout à fait.
1: Qu'est-ce que vous travaillez aujourd'hui?
3: Oui, oui.
1: Alors dites-moi, qu'est-ce que vous faites dans la vie?
3: Je suis assistante maternelle.
1: Assistante maternelle, donc vous vous occupez de petits-enfants, ils ont quel âge?
3: Oh, voilà, là j'ai deux enfants aujourd'hui, donc deux qui vont avoir à peu près 2 ans et demi, 2 ans.
1: Ça fait beaucoup, oui. La sieste, ça va, ils sont sages. Ils vous fatiguent,
3: oui,
1: pas trop?
3: Ils sont très mignons. Non, ils sont très mignons.
1: C'est pas trop dur d'ailleurs quand on est assistante maternelle de les laisser après partir? On s'y attache pas trop à tous ces enfants qu'on garde?
3: Ah ben on sait qu'il faut. Il y a un moment où voilà, ils rentrent à l'école, mais on garde des contacts avec les familles. Donc
1: ouais, c'est ce que j'allais vous dire. Ouais. Ouais, vous les suivez dans le temps, etc.
3: Oui, ça arrive, c'est certains.
1: Super.
3: Pas tous, mais certains, oui.
1: Alors je vois que vous avez prévu d'aller à la dune du Pilat ce week-end.
3: Voilà.
1: Ça, c'est une bonne idée.
3: Oui.
1: Excellente idée.
3: Il va faire beau.
1: Oui, il va faire beau. Je vous le dis, il va faire beau. On joue pour 40 euros de cartes cadeaux. Le blind test, vous connaissez le principe. 3 extraits sonores. Vous en avez 2 sur 3 et c'est gagné.
4: Il ne faut pas lui enlever sa dignité. C'est le déguisement le plus ridicule que j'ai jamais vu.
5: Téléphone.
4: Il a dit téléphone ?
5: Maison.
6: Je suis Luke Skywalker, je viens à votre secours.
7: Han Solo, je suis le capitaine du Millennium Condor.
1: Oh, les souvenirs. Alors dites-moi Christelle, le premier extrait.
3: E.T.
1: Oui. Le deuxième ?
3: Star Wars.
1: Absolument. Et le troisième ?
3: Bénil.
1: Eh ben bravo, c'est pour vous les 40 euros. Bravo Christelle.
3: Ouais, super, merci.
1: Vous allez peut-être pouvoir, j'allais dire en même temps c'est chez une grande enseigne, donc ce sera pour faire les courses plutôt du quotidien, ce qu'on vous offre. Je vous souhaite plutôt un très bon week-end, c'est quand même ça, le principal là, c'est dans quelques heures. Passez une bonne journée avec les enfants, profitez bien vraiment de votre week-end. Et puis n'hésitez pas, nous on aime bien quand on a des auditeurs à l'antenne, qu'ils nous envoient des petites photos. De quand vous êtes passé à l'antenne, vous pouvez nous envoyer une petite photo de la dune du Pilat, on aime toujours, et puis on les repartage souvent aussi sur nos réseaux sociaux, donc n'hésitez pas à faire des petites photos.
3: Ok, merci beaucoup.
1: Je vous souhaite une bonne journée, à bientôt Christelle.
3: Merci à vous aussi, au revoir.
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1: Vous cherchez un emploi, une reconversion, vous réfléchissez à votre avenir professionnel ou par exemple aussi à celui de votre adolescent. Le Big Bang de l'emploi est de retour. Il se déroule actuellement, encore aujourd'hui, au Parc des Expos de La Roche-sur-Yon et les 1er et 2 octobre prochains au Parc des Chantiers à Nantes. Parmi les entreprises présentes, Actual Group, une entreprise qui travaille pour vous trouver du travail. C'est le premier fournisseur de services d'insertion professionnelle en France qui milite pour faciliter le droit au travail pour tous. Bonjour Guylaine Bossis.
10: Bonjour.
1: Vous êtes directrice opérationnelle pour les Pays de la Loire, le Centre Val-de-Loire et la Nouvelle-Aquitaine d'Actual Group. C'est une entreprise qui a 35 ans cette année, Actual Group. Alors, est-ce que vous pouvez vraiment nous raconter concrètement ce que vous proposez ? C'est quoi votre spécificité ?
10: Alors la spécificité, c'est de faire du travail temporaire, du recrutement, de la formation et, comme vous l'avez dit, de l'intérim d'insertion. Et donc notre métier, il est très simple, c'est de mettre en relation des personnes qui sont en recherche d'un emploi et d'un projet avec des entreprises qui sont en quête de compétences.
1: Donc du coup, les entreprises vous contactent, vous disent « j'ai besoin d'intérimaires » et vous faites le lien entre des personnes qui cherchent à travailler.
10: Oui, c'est ça. Et comme notre projet, c'est de faire du travail une chance, on fait aussi l'inverse, c'est-à-dire qu'avec les compétences qui viennent à notre rencontre, on va démarcher les entreprises pour justement parler de leur projet professionnel, essayer de trouver la meilleure place pour justement construire ce projet.
1: Alors justement, racontez-nous un petit peu le profil qui peut faire appel à vous, qui, là, pour les auditeurs qui nous écoutent, qui doit vous appeler ?
10: Alors, sur le Big Bang de l'emploi, tout le monde peut passer, nous rencontrer, donc que vous ayez un projet d'emploi, de formation ou de stage, donc vous êtes les bienvenus. On sait que c'est difficile de franchir la première porte et la première marche pour rentrer à la rencontre de nos collaborateurs. Et donc, effectivement, nous, on recherche dans tous les métiers, donc que ce soit sur du tertiaire, des opérateurs en logistique, du personnel en bâtiment. Peu importe votre projet, on aura une réponse pour vous.
1: Et j'ai vu que pendant le Big Bang de l'emploi, vous proposiez aussi 3 ou 4 ateliers pour familiariser justement les personnes avec l'entreprise. Quel atelier, par exemple ?
10: Alors, le premier atelier qu'on propose, c'est de vous mettre en lumière avec un photographe professionnel, donc qui vous prend photo directement sur nos stands pour que vous puissiez repartir avec cette photo et la diffuser. On a une action interactive avec des lunettes connectées où on se connecte directement dans les entreprises pour voir l'environnement de travail et où vous pourriez demain être accueilli.
1: Les bureaux, par exemple, avec les lunettes connectées.
10: Oui, c'est-à-dire qu'aujourd'hui, ça peut être des sites industriels, mais ça peut être aussi sur des environnements tertiaires, bien évidemment.
1: D'accord, très bien. Et vous, en tant que directrice opérationnelle, qu'est-ce qui vous plaît dans votre quotidien ?
10: Ah, tout. Moi, ce qui me plaît, c'est tout. Moi, ce qui me plaît, c'est les gens, les rencontres, le lien qui reste, parce que j'aime profondément les parcours, les histoires, et c'est surtout la trace qui nous lie. Moi, j'aime les rencontres aussi bien du côté entreprise que du côté quelque part des salariés. Je pense que c'est l'une des plus belles richesses que nous pouvons avoir.
1: Bon, Guylaine, je vous propose qu'on mette un chrono de 30 secondes. Question courte, réponse courte, pour savoir qui se cache derrière la directrice opérationnelle que vous êtes. Vous êtes prête ?
10: C'est parti.
1: Vous êtes debout à quelle heure le matin ?
10: 7h.
1: Sur une échelle de 1 à 10, quel est votre niveau de sociabilité le matin ?
10: 10,5.
1: Ah, bien ! Petit-déj vite fait ou grand buffet ?
10: Vite fait.
1: Littoral Atlantique ou Vendée ?
10: La Vendée, c'est ma terre de cœur.
1: Comment vous décompressez ?
10: Au bord de la mer.
1: Et votre chanson plaisir préférée ?
10: Ah, quand on n'a que l'amour.
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1: Ça, c'est une belle chanson. Merci Guylaine Bossis, vous êtes directrice opérationnelle donc chez Actual Group pour 3 régions dont les pays donc de la Loire, et donc vous serez au Big Bang de l'emploi encore en octobre à Nantes. Merci pour tout et je vous souhaite une bonne journée.
10: Merci à vous, bonne journée.
1: À bientôt, dans un instant le retour de l'actu locale avec vous Nicolas.
5: À tout de suite.
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1: Il est 7h30, l'info d'ici, Nicolas Crozel.
20: Ils ont été en première ligne tout l'été avec les canicules, la sécheresse, les incendies, les maires de nos communes sur le pont 24h sur 24, parfois impuissants face aux crises. Ceux de Loire-Atlantique se réunissent aujourd'hui à Vertoux pour échanger sur leurs expériences. Dans un quart d'heure, Dorothée Paco, la maire de Saint-Brévin qui organise la journée, sera en direct et l'invitée d'ici matin. L'ardoise est salée pour les organisateurs du Dub Camp, un festival de reggae de Jouer-sur-Erdre annulé cet été au dernier moment à cause de la sécheresse. sécheresse. Une cagnotte pour sauver l'événement est lancée. L'été se termine, mais la sécheresse continue. Les stations de lavage de voitures toujours fermées en Loire-Atlantique. Leurs gérants s'inquiètent pour leur avenir. On part à leur rencontre dans deux minutes. Mais d'abord, avec Valentin Bertrand, les grands titres de l'actu en France et dans le monde.
5: La navigation reprend dans les ports de Méditerranée. Les pêcheurs mobilisés depuis le début de semaine ont levé leur blocage à Port-la-Nouvelle, 7 Frontignan-Nice ou même Fos-sur-Mer après avoir obtenu hier l'ajustement de leurs aides carburants en fonction des cours. Pour les automobilistes à la station-service, un nouveau record battu ce matin, 2,40 euros en moyenne le litre de gasoil. Le sans-plomb 95 est lui à 2,16 euros. L'énergie et la sécurité au cœur d'une réunion à l'Elysée ce matin à 10h30. Emmanuel Macron réunit les principaux candidats à la présidentielle pour évoquer la situation internationale et ses conséquences en France. Le budget 2027 s'annonce comme le plus grand plan d'économie de la 5e République. 54 milliards d'euros, c'est l'objectif fixé par Sébastien Lecornu. Pour y arriver, le Premier ministre prévoit de mettre les retraités à contribution ou encore de reconduire le gel du point d'indice pour les fonctionnaires. Un hommage national rendu aujourd'hui à 15h, place Quinconce à Bordeaux, aux deux sapeurs-pompiers de 34 ans, Anthony Berthomme et Wilfried Schmitter, morts cet été en intervention lors d'un feu près de l'aéroport de Mérignac, cérémonie présidée par le ministre de l'Intérieur, Laurent Nunez. 5 ans de prison, dont un ferme pour avoir fauché un gendarme sur l'autoroute A13 alors qu'il regardait une série Netflix en conduisant. Un chauffeur poids lourd condamné hier pour homicide et blessures involontaires par le tribunal correctionnel d'Évreux pour cet accident survenu en pleine nuit en octobre 2022. Et puis 78 euros pour visiter 500 musées et monuments toute l'année. La Fondation du patrimoine lance aujourd'hui son passe patrimoine valable dans toute la France.
20: Merci Valentin Bertrand. D'ailleurs, parmi les sites de ce passe patrimoine, il y a le Maillé-Brézé à Nantes, l'Espadon ou Escale Atlantique à Saint-Nazaire ou encore le musée du Grand Blocos à Bas-sur-Mer, mais également le potager extraordinaire à La Roche-sur-Yon, le musée Clémenceau à Mouilleron-Saint-Germain. Bref, beaucoup, beaucoup de sites de chez nous. Sachez-le, l'actu et l'info d'ici Loire-Océan à 7h33, c'est le désespoir des patrons de stations de lavage indépendantes en Loire-Atlantique. Ils sont une quarantaine et ça fait un mois maintenant qu'ils n'ont plus du tout le droit de travailler à cause du manque d'eau, de cette sécheresse, et ils n'ont aucune rentrée d'argent et pas d'aide, Morgane Guillaumard.
12: Rares sont les voitures à s'arrêter dans cette station de lavage à Vertou. Les rouleaux ne tournent plus depuis un mois et des plots empêchent l'accès aux pistes avec jet.
19: On perd de l'argent.
12: Pascal Pierre, le gérant, est en colère.
19: C'est comme si vous, demain, vous vous levez, vous dites tiens, je vais aller travailler, mais je me pose la question combien je vais perdre aujourd'hui.
12: Il estime son manque à gagner à environ 15 000 euros, sans aide de l'État ou compensation de l'assurance, et avec toujours des charges à payer.
19: Les loyers, la TVA, EDF, GDF, etc.
12: Ça demande pouvoir rouvrir, même partiellement, en proposant des solutions pour économiser l'eau.
19: À savoir le recyclage d'eau, vous avez des solutions techniques, à savoir la récupération d'eau de pluie, qu'il faut mettre en place à long terme. Mais les solutions, elles existent. Sauf qu'aujourd'hui, on n'est pas écouté.
12: Sentiment partagé par tous les patrons de stations de lavage indépendantes, Cédric Arnois, en GR2, au Pèlerin et à Bouguenay.
21: Moi, j'ai deux salariés, on ne peut pas avoir de chômage partiel. On ne sait pas comment on va continuer.
12: Ils trouvent injuste le fait d'être totalement fermé.
21: On peut trouver des solutions comme c'est trouvé dans les industries où on fait des économies, mais on ne peut pas fermer une entreprise pendant des mois entiers. C'est la seule activité qu'on a et c'est la seule ressource d'argent qu'on a.
12: Il estime que de toute façon, ceux qui veulent vraiment laver leur voiture continuent à le faire chez eux en consommant beaucoup plus d'eau et en polluant les sols.
20: Et Morgane, les représentants de ces patrons de stations de lavage en Loire-Atlantique étaient reçus hier à la DDTM, la Direction départementale des territoires et de la mer. Parmi eux, Alexandre Frassy, il a vidé son sac.
22: L'objectif, c'est de pouvoir essayer deux choses, de sauver nos entreprises, puisque depuis un mois et demi, voire deux mois de fermeture, ça commence à être très compliqué au niveau de la trésorerie pour beaucoup d'indépendants, et pouvoir les accompagner dans des groupes futurs de travail pour essayer d'améliorer les choses dans les années à venir. Ce qu'on a pu demander aujourd'hui, c'est de pouvoir procéder à une réouverture partielle de nos centres, essayer d'avoir la haute pression qui consomme aujourd'hui le moins d'eau, que ça soit et économiquement viable et écologiquement acceptable. Et puis après, comme on va redescendre dans les restrictions de manière progressive également, pouvoir réouvrir progressivement nos équipements pour arriver jusqu'à ce qu'on sorte des restrictions à un usage total.
12: Qu'est-ce qu'on vous a répondu ?
22: Ils nous ont dit qu'ils allaient y réfléchir, donc on se base sur pas grand-chose de plus aujourd'hui.
20: Et la Direction des territoires et de la mer n'a pas donné de délai pour apporter des réponses à ces responsables de stations de lavage de voitures qui étaient donc reçus reçu hier. À ce stade, toujours aucune aide du côté financier n'est envisagée. C'était l'info d'ici Loire-Océan, le reportage de Morgane Guillaumard. 8h25, votre météo dans votre matinale ici matin avec vous, Nina Lombardi. C'est un vendredi de saison.
0: Absolument. Alors, j'ai eu un petit doute ce matin quand j'ai sorti le petit bout de mon nez. Je me suis dit, est-ce que c'est l'arrivée de l'automne ?
20: Non, bah non, pas tout de suite.
0: Bah, pas du tout, pas du tout. Il fait certes un petit peu frais, mais c'est parfaitement normal. On est pile dans les températures là, de saison. On compte actuellement 10 degrés à Châteaubriant, 10 degrés également à Chantonnay, 12 au Croisic et 13 à Nantes et à Pornic. Cet après-midi, le ciel restera voilé, mais franchement, il y aura aussi pas mal d'éclaircies. Une vingtaine de degrés en moyenne en Loire-Atlantique et en Vendée. Donc voilà, 23, c'est la maximale. Ce sera pour Ancenay. Et puis, côté circulation, écoutez, pour le moment, j'ai pas grand-chose à vous signaler. Ça roule bien sur le périph' nantais. Un léger ralentissement, alors vraiment rien de méchant au niveau de la porte des Sorinières, mais franchement, ça roule. Voilà, il faut le dire hein, quand ça roule. 02 40 73 6000. Si vous êtes témoin d'un accident ou d'un obstacle sur la route, par contre, vous n'hésitez pas à nous appeler. Hein.
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0: Cette chanson a bientôt 40 ans. 40 ans à l'époque, donc c'était en 1987, je connais plutôt pas trop mal cette date. À l'époque, les mamans solo, on en croisait presque jamais, hein. Ça faisait pas vraiment partie du paysage familial. Et donc j'adore ce genre de titre, parce qu'on voit l'évolution des mentalités, de la société. Elle a fait un bébé toute seule, c'est le titre, vous le reconnaissez, Jean-Jacques Goldman, pour la musique d'ici matin.

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0: toutes.
1: Vous écoutez ici matin, il est 8h20. Dans 5 minutes, Nicolas, votre invité.
2: Je serai avec Dorothée Paco, la maire de Saint-Brévin, qui organise aujourd'hui à Vertoux le premier salon des maires de Loire-Atlantique. Tous les maires, ou en tout cas une grande majorité des maires du département, réunis pour évoquer notamment la gestion des crises et des risques après cet été de sécheresse et de canicule.
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1: Et Nicolas, vous connaissez ce fameux encore 5 minutes le matin?
2: Je pense qu'on le fait tous. Il ne faut pas qu'on le fasse trop, nous, en milieu de semaine.
1: Ah bah
2: parce
1: non,
2: que
1: on
2: sinon,
1: pas.
2: On peut se rendormir au milieu de la nuit et
1: ah
2: c'est
1: oui,
2: dangereux.
1: Nous, c'est impossible. Mais bon, le réveil qu'on fait traîner, on gratte les minutes qu'on peut avant de se lever. Alors peut-être que c'est votre cas, en train de nous écouter. Le réveil a sonné à 7h30 à peu près. Et puis là, vous retardez le moment où il va vraiment, mais alors vraiment falloir se lever. Sinon, ça va être beaucoup trop speed. Et bien le dimanche, c'est cool parce que ça existe moins. Oui, aujourd'hui, on va parler d'une journée que beaucoup attendent toute la semaine, le jour où normalement on peut enfin ralentir un peu, ce bon dimanche. Il y a vraiment deux écoles, ceux qui ont besoin de sortir, de faire du sport, aller au ciné, au resto, se promener, se faire une expo, une brocante ou un vide-grenier. Et puis il y a ceux qui restent en pyjama toute la journée à lire ou à regarder des films ou des séries par exemple à la télé. Les études de l'INSEE montrent que le dimanche est davantage une journée de repos, de loisirs et de moments en famille, et ça commence donc dès le matin. 30% des Français de 15 ans ou plus se lèvent après 9h. Donc le dimanche, évidemment, vive la grasse mat. C'est souvent une journée où on passe plus de temps aussi en famille, à partager des loisirs. C'est aussi souvent, selon les études, une journée dédiée au ménage. Et puis, il y a ceux, évidemment, qui travaillent le dimanche en 2025. Près de 25% des travailleurs ont au moins travaillé un dimanche sur 4. Et là, forcément, quand on travaille le dimanche, votre jour de congé, peut-être le lundi, le mardi, le mercredi, le jeudi, logiquement, un jour de la semaine devient donc votre nouveau dimanche. Alors, pour vous, quel est votre dimanche idéal? Grasse mat, grand repas en famille, balade, marché, jardin, sport, télé, canapé. Bonjour Carole.
4: Bonjour Nina, bonjour tout le monde.
1: Racontez-nous votre dimanche parfait.
4: Alors, jusqu'à aujourd'hui, je vous aurais dit mon dimanche parfait n'aurait intéressé personne. C'est des baskets le matin, c'est tranquille l'après-midi. Mais aujourd'hui, qu'est-ce qui se passe? C'est surtout dimanche, on est journée du patrimoine.
1: Ouais.
4: Et mon dimanche, eh ben, je pense qu'il va en faire rêver plus d'un. Et il tiendra en un mot, basket pourtant. Le matin, je vais prendre mes baskets, je vais aller faire les grandes visites qui sur Rochardière sont vraiment immanquables. Si vous ne connaissez pas, venez sur Rochardière. On a des châteaux, des châtelains qui se décarcassent, qui nous font des super choses. Et notamment une petite dédicace pour un château que j'attends et qui renaît de ses cendres. J'ai envie d'appeler le phénix. C'est notre petit château de la touche d'amour qui rouvre ses portes et qui vraiment fait des efforts. Les jeunes châtelains sont hyper présents sur les réseaux sociaux. Bref, voilà, le matin, mes baskets pour découvrir tout ça, et l'après-midi, basket, parce que j'encourage notre équipe locale, le Nord Vendée Basket, qui reprend sa saison cette année, qui est à Saint-Philbert-de-Bouen, mais on n'est pas très loin, et du coup j'ai ma fille qui joue, et vive le basket et vive le sport, et vive les dimanches sportifs.
1: Dis donc, quelle énergie, Carole.
2: Oui. Pas le temps de regarder Michel Drucker avec tout ça.
1: J'ai envie de passer mon dimanche avec vous, moi. Non, mais c'est super.
4: Mais sinon,
1: le dimanche, hors les journées du patrimoine, c'est aussi intéressant. Moi, je dis du basket, faire du sport, se balader, profiter, c'est aussi agréable. Est-ce que vous arrivez à reconnecter? Vous faites quoi dans la vie? Vous travaillez dans quoi?
4: Moi, je travaille dans le numérique.
1: Dans le numérique.
4: Pour Vendée Numérique. Et d'ailleurs, une petite dédicace. Je pense qu'il m'écoute et j'espère qu'il est là. Je passe un grand coucou à Maxime. C'est notre petit jeu en interne. J'y écoute. Je te passe un grand bonjour et j'espère qu'il m'écoute.
1: On lui dit bonjour aussi. Mais du coup, est-ce que c'est une journée que vous attendez vraiment avec impatience le dimanche? Est-ce que vous comptez les jours avant le dimanche? Ou en fait, c'est une journée comme une autre dans la semaine pour vous?
4: C'est une journée différente, mais que j'apprécie autant que les autres. Quand on fait un métier qu'on aime, en fait, on ne voit pas les jours passer en se disant « vivement ce week-end », quoi, en fait.
1: Vous avez raison, tout à fait. Et puis, est-ce que vous aimez faire aussi des choses un peu plus culturelles? Est-ce que c'est des journées dédiées, justement, à aller prendre plus le temps pour, je ne sais pas moi, aller au cinéma, en famille, lire un bon livre?
4: Alors oui, la lecture, j'adore. En ce moment, je lis La Ballerine de Kiev, que je peux recommander à tous au regard du contexte. Ça explique la guerre en Ukraine. Mais vu par le spectacle, justement, vu par un couple de danseurs étoiles, et ça montre en fait l'autre côté, mes côtés théâtre, spectacle, danse, c'est très très sympa. Bon. Très très très très sympa, je recommande.
1: Eh ben super, Carole. Merci beaucoup, merci pour votre témoignage, et bon dimanche.
4: Merci, à vous aussi.
1: Bonne journée avant quand même.
4: Merci.
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1: À 8h moins le quart, l'invité d'ici matin, c'est Dorothée Paco, la maire de Saint-Brévin-les-Pins, avec vous Nicolas Crozel.
2: Bonjour à vous Dorothée Paco.
7: Bonjour.
2: Le premier salon des maires de Loire-Atlantique se tient tout à l'heure à Vertoux. Plus de 800 participants, dont une centaine de maires sur les 207 communes de la Loire-Atlantique. C'est vous qui êtes à la manœuvre. Alors pourquoi ce besoin de créer ce salon des maires? Il y avait déjà le congrès des maires.
7: Oui, alors c'est différent. L'idée, c'est d'avoir un événement local en ce début de mandat qui permette aux nouveaux élus, mais également aux agents de nos collectivités, de pouvoir rencontrer en un même lieu tout l'écosystème local.
2: Alors, on a une liaison très compliquée, Dorothée Paco. Ce que je vous propose, c'est de raccrocher. On va vous appeler par téléphone pour continuer l'interview, parce que là, on ne va pas y arriver, je pense, dans cette liaison technique. Donc, on vous appelle par le téléphone classique et on va poursuivre cette interview dans un instant et évoquer et revenir avec vous, Dorothée Paco, sur cet été de canicule, de sécheresse qui a vu nos maires en pointe, en première ligne, évidemment, tout au long de cet été. Est-ce qu'on a retrouvé Dorothée Paco? Gérard va l'appeler pour nous au téléphone.
1: Sinon, on est
2: dans un instant. Et ce sera plus simple.
1: Sinon, on refait l'interview après. Ouais,
2: allez,
1: on va faire ça.
2: On va écouter Zaz et on se retrouve dans un instant.

0: j'espère.
1: Le sourire de Zaz sur Ici Loire-Océan.
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1: 8h10, on vous retrouve Nicolas avec votre invitée Dorothée Pacot, la maire de Saint-Brévin-les-Pins.
4: On a retrouvé au téléphone et ce sera plus simple pour vous entendre Dorothée Pacot, nous évoquions à l'instant ce premier salon des maires à Vertoux. Vous étiez en train de nous expliquer qu'en début de mandat c'est l'occasion de réunir un maximum de collègues pour évoquer vos retours d'expérience. Parmi ces temps forts, il y a cette table ronde où vous allez parler de la gestion des crises. On sort d'un été assez fou quand même.
5: Oui, complètement. Un été où tout le monde a pu le constater que ça a été les incendies, effectivement. Il y a une forte sécheresse. Mais la gestion des crises, je pense que c'est un sujet qu'on aura toutes et tous de plus en plus à gérer. On a des plans communaux de sauvegarde qui étaient prévus pour des risques exceptionnels et qui risquent de devenir malheureusement beaucoup moins exceptionnels dans les années à venir.
4: À 7h dans le journal, on entendait votre collègue maire de Princquiot qui expliquait avoir tiré lui les leçons d'un grand incendie sur sa commune il y a 4 ans. Depuis, il a créé un groupe WhatsApp avec une possibilité d'alerter dès que quelqu'un voit un départ de feu quelque part sur la commune. Est-ce que ce genre d'expérience, de retour d'expérience, ça peut être l'objet de discussions et d'inspirations les uns les autres ?
5: C'est précisément l'objet sur ce salon, à l'occasion du salon. C'est une table ronde qui va être consacrée à la gestion des risques et des situations de crise avec des expériences de maires et puis l'éclairage de la préfecture et des sapeurs-pompiers. Là, le point de départ, c'est effectivement les incendies, mais on a de multiples situations de crise qui peuvent se présenter et l'expérience des autres, bien sûr, est enrichissante.
4: La possibilité d'ouvrir des fois des lieux de refuge climatisés quand il fait trop chaud, je pense aussi à ce qui s'est passé six mois plus tôt, quand la moitié du département était sous l'eau avec les crues historiques, notamment de la Loire et de tous les cours d'eau. Est-ce que par moment, un maire se sent seul face à ces crises ?
5: Disons qu'elles viennent parfois subitement et on a une équipe, on a des services pour nous entourer, mais néanmoins, oui, on peut se sentir parfois dépassé alors qu'en réalité, il y a toute une chaîne à mettre en œuvre et des partenaires. Et donc, c'est ça l'objet aussi en début de mandat, c'est de donner aux maires des outils pour qu'ils comprennent que non, ils ne sont pas seuls face à la crise, mais qu'il y a des process à bien maîtriser et ce sera tout l'enjeu de cette table ronde aujourd'hui.
4: Agir vite avec... une certaine souplesse aussi, parce que le risque, la crise, ça peut être n'importe quoi. J'ai le souvenir de votre collègue de Saint-Hilaire de Chaléon, il y a quelques semaines, qui était sous la menace du clocher qui allait s'effondrer, par exemple. Ça aussi, c'est totalement imprévu.
5: Exactement, c'est vrai qu'on pense souvent les inondations, les feux, mais il peut y avoir des crises qui sont multiples et des situations qui peuvent parfois nous surprendre. C'est là où on peut par moments se sentir désarçonné, mais ça doit durer que quelques secondes, puisque très très vite, il y a toute une chaîne de choses à mettre en place. Je pense que les communes, effectivement, ont un plan communal de sauvegarde, mais il va falloir quand même envisager des phénomènes qui ne vont plus être exceptionnels. Et c'est dans ce sens-là où on a besoin également de formation et de s'inspirer les uns les autres et des expériences vécues.
4: Peut-être faire un cahier des charges commun ou des repères, c'est un peu ça aussi l'idée ?
5: Oui, tout à fait, d'avoir des réflexes, on va dire. Et puis, je pense aussi une acculturation de nos populations, puisque ça, c'est même à l'échelle nationale, la population française n'a pas été exposée aux risques comme dans d'autres pays, par exemple. Et on a une acculturation réellement à faire de nos concitoyens, parce que quand il y a une gestion de crise, c'est l'action collective qui compte.
4: Et donc, respecter par exemple les consignes, ne pas s'aventurer en cas d'inondation sur une route qui est fermée. On le répète à chaque fois, mais on voit qu'il y a cet effort de pédagogie à faire. Vous êtes souvent en lien direct, enfin tout le temps d'ailleurs, avec vos administrés, encore plus en tant que crise. Les gérer, les discipliner, ces administrés, c'est un véritable défi parce que eux savent vous trouver quand ils ont un problème, mais pas forcément respecter les consignes.
5: Oui, on parle là toujours d'une minorité, mais c'est vrai que c'est une minorité qui peut mettre en danger des forces de secours et qui peut faire perdre du temps dans des moments où on a besoin de se concentrer sur la gestion collective et notamment la protection des plus fragiles. Donc c'est vrai que plus les gens seront acculturés et respecteront les consignes et les bons gestes et mieux on résoudra ces crises qui sont amenées, je le répète, à se multiplier parce que les phénomènes météorologiques s'intensifient et donc tout le monde peut être frappé un jour par cette situation.
4: Dorothée Pacot, vous êtes maire de Saint-Brévin, vous, depuis quelques années, vous aviez pris la suite de Yannick Morez en cours de mandat, du mandat précédent. Vous avez rencontré, j'imagine, là, des tout nouveaux élus. Est-ce que, comme baptême du feu, ils auraient pu certainement avoir un été plus calme ? Est-ce que vous sentez les nouveaux maires inquiets, angoissés, stressés ?
5: En tout cas, j'ai eu des nouveaux élus qui ont pris à bras le corps leur mandat et qui ont effectivement été pas mal sur le qui-vive, notamment parce que quand on voit des incendies qui se déclarent partout autour, et sur notre commune aussi, on a eu pas mal de départs de feu, hein, heureusement maîtrisés, forcément, ça met de la vigilance et tout le monde se demande si ça tombe, je suis d'astreinte en pleine nuit, comment je réagis, quelle est la chaîne à mettre en place. Donc, assez vite, on a mis en place des formations pour ces nouveaux élus pour que chacun se sente épaulé et soit capable de gérer dans cette situation.
4: Et cette gestion de crise, ce sera le sujet d'une des tables rondes de votre Salon des maires, première édition qui se tient à Vertoux aujourd'hui. Je crois même que c'est ouvert au public, hein, je ne dis pas de bêtises.
5: Oui, alors principalement aux élus et aux agents des collectivités à partir de 8h30.
4: Mais merci beaucoup Dorothée Paco, maire de Saint-Brévin-les-Pins, d'être venue en direct ce matin nous en parler sur Ici Loire-Océan.
5: Merci à vous.
1: Merci Nicolas. Avant votre journal de 8h et à l'occasion des Journées du Patrimoine, Stéphane Bern nous emmène dans le Loiret et nous raconte l'histoire du pont-canal de Briare.
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1: Et chaque jour avec Ici Loire-Océan, un peu d'histoire avant l'actu avec Stéphane Bern. Bonjour Stéphane.
14: Bonjour.
1: Et ce matin, on voyage au temps où des architectures improbables.
14: Certains construisent des ponts pour faire passer des trains. D'autres construisent un pont pour faire passer de l'eau qui transporte des bateaux. Logique. Septembre 1896. Après 6 années de travaux, le pont-canal de Briare est enfin prêt. Cet ouvrage spectaculaire qui enjambe la Loire entre Briare et Saint-Firmin-sur-Loire permet au canal latéral à la Loire de poursuivre sa route sans que les péniches aient à descendre dans le fleuve. Une révolution pour le transport. Mais son inauguration est loin du triomphe attendu. Pas de président de la République, pas de fanfare, pas même de grand discours. À croire que personne ne veut se mouiller. En effet, les habitants inquiets après de fortes pluies accusent déjà ce géant métallique d'être responsable d'infiltration dans leur cave. Résultat, l'ouverture se fait presque discrètement.
15: Monsieur, dans les affaires, la première qualité, c'est la discrétion.
16: Surtout pour ces affaires-là.
14: Pourtant, la prouesse est considérable. Long de 662 mètres, le pont-canal devient alors le plus long du monde dans sa catégorie. Ses 14 piles supportent plus de 13 000 tonnes d'eau. Et devinez à qui on doit ce chef-d'œuvre ? Le projet est mené par l'ingénieur Léonce Abel-Mazoyer. Et pour les piles éliculées, il fait appel aux entreprises de Gustave Eiffel.
17: Mais pour aller plus vite, nous t'appellerons Gus.
14: Aujourd'hui encore, les péniches glissent tranquillement au-dessus du fleuve, offrant un spectacle unique. De l'eau qui traverse de l'eau. C'est magnifique, mais il faut quand même l'expliquer plusieurs fois. Un canal dans un pont au-dessus d'un fleuve, ça en fait de l'eau qui a coulé sur le pont.
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1: Vous écoutez Ici Matin, bon vendredi, il est tout pile 8h.
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1: Le journal Nicolas Crozel.
4: Et dans un instant, quelles leçons tirées en Loire-Atlantique de cet été de sécheresse, de canicule et d'incendie à répétition entre broussailles et forêts. Mais d'abord, smartphone, ordinateur, téléconnecté, l'intelligence artificielle est désormais partout. Mais comment faire pour ne pas laisser sur le bas-côté ceux pour qui ça va trop vite, notamment les seniors? Comment faire pour que la fracture numérique ne devienne pas un gouffre alors qu'un quart des plus de 60 ans n'utilisent jamais Internet au risque de s'isoler? Eh bien, il y a ces ateliers menés à Nantes pour faire découvrir l'IA à nos aînés. Paul Tillier, vous avez assisté à une séance.
18: Sur son téléphone, son vieux coucou, comme elle l'appelle.
19: Je suis vieille.
18: Annie, 83 ans, découvre l'IA.
19: Regarde, tu vas faire une recherche sur Google et tu vas écrire recette ratatouille.
18: Catherine, la formatrice, pédagogue.
19: Et là, tu as l'IA de Google qui se met en route. Et qui te donne directement la recette traditionnelle.
20: C'est vrai que c'est pas mal.
18: Déjà qu'Internet allait trop vite pour elle, alors l'intelligence artificielle...
20: Mes enfants sont pas disponibles tout le temps et j'ai horreur de demander. Je veux être autonome. Mais ça devient difficile.
18: À côté, Nadine utilise...
21: ChatGPT.
18: Bien pratique.
21: Ah bah, je vais demander pour mes plantes. Je fais une photo de la plante et je lui pose la question, lui dire comment elle est, en quelle santé elle a. Et il me répond, soit elle manque d'eau, soit il faut changer de peau, si et ça.
18: Même pour préparer un rendez-vous médical à l'heure du tout numérique, l'IA s'avère très utile, souligne Catherine.
19: Comment je vais faire mes démarches de santé? L'IA peut te donner la procédure pas à pas. Tu vas sur le site, ouvre la page et je te guide. Ça devient un outil pour t'accompagner dans les démarches de la vie quotidienne.
18: Une révolution qui inquiète Marie, ancienne informaticienne.
22: Qui a sélectionné les infos qu'il y a dans la base de données de l'IA? On ne sait pas ce qu'il y a derrière. Moi, c'est ça que je veux savoir.
18: Et ce qu'elle a entendu aux infos ne l'a pas rassurée. Selon un chercheur américain, l'IA pourrait menacer notre civilisation.

0: Le parquet, lui, avait demandé une peine de 2 ans de prison, dont 1 an ferme. Avec cet appel, il y aura donc un deuxième procès. Les feux de végétation, on en a connu des dizaines et des dizaines cet été sur nos 2 départements, la plupart sans gravité, très vite éteints. C'est le cas des 9 départs de feu constatés sur la seule commune de Prinquiau, 3600 habitants entre Savenay et Pontchâteau, une commune qui a su tirer les leçons d'un précédent incendie qui avait été beaucoup plus grave. C'était il y a 4 ans, 200 hectares avaient brûlé, 80 maisons évacuées. Le maire Jean-Pierre Blanc ne voulait pas revivre ça.
1: On s'était servi de notre expérience de 2022 pour mettre en place des réunions avec les pompiers, les agriculteurs et également les entreprises qui ont les capacités en citernes d'eau afin de pouvoir se prémunir d'éventuels nouveaux incendies. Donc ça, on l'a fait en juin. Et à l'issue de cette réunion, donc, on a décidé avec les professionnels et puis les agriculteurs, les pompiers, de mettre en place quelque chose de simple, qui était de mettre en place un groupe WhatsApp. Et ce groupe WhatsApp, en fait, dès qu'on avait une information, on le mettait sur le réseau et on intervenait en l'espace de moins de 5 minutes. Soit nous, soit les agriculteurs, soit les pompiers.
0: Le maire de Prinquiau, Jean-Pierre Blanc, avec Anne Bertrand pour Ici Loire-Océan. Ce sujet de la gestion du risque incendie sur les communes sera l'un des thèmes de discussion du premier salon des maires de Loire-Atlantique qui se tient aujourd'hui à Vertoux, salon coordonné par la maire de Saint-Brévin, Dorothée Pacot, qui était en direct il y a quelques minutes dans Ici Matin. Elle nous expliquait l'importance d'échanger et d'évoquer ses retours d'expérience entre élus locaux. C'est à retrouver le replay sur le site et l'appli Ici.
2: Un accident qui aurait pu mal finir hier matin à Saint-Nazaire.
0: 2 hommes de 49 et 75 ans ont chuté de la passerelle d'une pêcherie. En fait, c'est la passerelle en béton qui s'est tout simplement dérobée sous leurs pieds. Il a fallu une 20aine de pompiers pour aller les récupérer, dont une équipe du Grimpe. Les interventions en milieu périlleux. L'un est indemne, l'autre s'en sort avec des blessures légères. Une tuile de plus à Saint-Nazaire où 2 autres étangs vont devoir être vidés, purgés, en plus de celui du bois Joalan dont on parlait il y a quelques jours. Et c'est pour la même raison, en fait, les plans d'eau de Marsin et du Point du Jour datent eux aussi du début du XXe siècle et leurs digues sont également fragilisées.
2: Une mobilisation pour sauver un festival près de Nantes.
0: Là encore, c'est une conséquence de cet été caniculaire. Le Dubkamp, festival de reggae, n'a pas pu avoir lieu mi-juillet à jouer sur Erdre, sur les bords du lac de Vioraux. La première soirée a même été annulée à la dernière minute. Certains festivaliers étaient déjà en route. 30 000 personnes étaient attendues sur 3 jours. Et les organisateurs se retrouvent avec une ardoise de 700 000 euros. Et les habitués du festival se mobilisent pour que l'événement survive, Soahil Jaouda.
3: De nombreux habitués du Dubkamp vont participer à une cagnotte solidaire. Elle est mise en place par le festival. Tony va y reverser une partie du remboursement de sa place.
4: On s'était dit que dès qu'on recevait notre place, on leur mettait directement dans la cagnotte pour les aider au maximum par rapport à toutes les pertes qu'ils ont eues, quoi.
3: Présent chaque année depuis 6 ans, il est prêt à faire des concessions pour que le festival puisse continuer d'exister.
4: Ce qui se passe, ça me touche un peu personnellement vu que je suis un petit peu en habitué justement, quoi. Je ne suis pas non plus très aidé, donc c'est compliqué pour moi aussi par rapport à l'essence qui s'envole et l'inflation, tout ça. Mais au moins, c'est ce que je peux faire à mon échelle, quoi. Si tout le monde fait ça, je pense que ça peut vraiment les aider énormément, quoi.
3: Et peu importe la distance quand la passion est là. Lancelot, lui, habite à Paris. C'est tout naturellement que les 120 euros remboursés de son billet partent dans la cagnotte.
5: Nous, ça fait quasiment 10 ans qu'on vient tous les ans au festival. Mais pour le coup, oui, l'idée, c'est quand même qu'on veut que ça continue. Mais de se dire que oui, il fallait que cet argent-là reste dans les mains de l'association pour qu'elle puisse au moins ne pas disparaître et surtout faire une nouvelle édition de l'année prochaine.
3: Les organisateurs se donnent jusqu'à mi-octobre pour décider si les festivaliers pourront danser sur de la musique reggae en 2027.
0: Le reportage de Soahil Jaouda. Le début ce soir de la 7e journée de Ligue 2, c'est du foot. 6 matchs au menu à 20h, dont Reims, Montpellier ou encore Laval-Sochaux, côté Nantais. C'est demain la rencontre à 14h. Les Canaries jouent à Boulogne-sur-Mer, 2e déplacement d'affilée. Des Nantais toujours privés de Fabien Santonze et du buteur Kylian Corredor. Saint-Etienne, le leader, ira défier Metz demain soir à 20h. Évidemment, le match des Canaries, je ne vous l'ai pas rappelé, mais il est en direct sur votre radio ici, Loire-Océan. Et puis tout ce week-end, ce sont les journées du patrimoine. Il y a de très nombreux site ouvert au public. Pour vous déplacer, 5 euros seulement le billet de TER au départ et à destination de toutes les gares de la région. Parmi les lieux qui seront exceptionnellement ouverts, un chantier de fouilles archéologiques que nous visiterons à Pornic à 8h30 tout à l'heure dans l'info d'ici Loire-Océan. Et pour l'instant, à 8h07, la météo de ce vendredi, Nina Lombardi, on est tout simplement sur une journée de saison.
2: Il faut mettre une petite veste ce matin,
0: voilà,
2: par contre.
0: Voilà, petite veste, ouais. Mais c'est normal.
2: Hein. C'est normal, il fait frais, 9 degrés aux Herbiers, 9 degrés également là en ce moment à Saint-Gilles-Croix-de-Vie, 10 à Blain, 11 à Saint-Nazaire et La Roche-sur-Yon, 12 au Croisic, 13 à Nantes et 15 degrés à Noirmoutier.

0: Et alors, ça va être une belle journée de saison avec du soleil, un peu de passage nuageux, mais franchement, plutôt agréable. Cet après-midi, douceur générale autour de 20 degrés sur le littoral. Et plus on rentre dans les terres, et bah, évidemment, plus le mercure va grimper. 21 à La Roche-sur-Yon, 22 à Nantes et 23 degrés. Ce sera la maximale et ça, ce sera pour Ancenis, du côté de la route. Écoutez, il y a quelques ralentissements sur le périph' nantais, mais sincèrement, il n'y a rien d'inhabituel. Donc voilà, ça bouchonne un tout petit peu, mais c'est même pas rouge en fait. Donc franchement, c'est plutôt normal à cette heure-ci, les 8h08. Ça bouchonne un peu sur le périph', mais sinon sur les autres routes du département et des deux départements, ça roule plutôt bien. 02 40 73 6000 si vous voulez nous signaler quoi que ce soit.
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0: Vous l'avez peut-être découvert sur les réseaux sociaux.
2: Voilà, qu'est-ce que tu fais?
3: J'essaie de faire de la place pour la chambre de bébé.
2: Ouais. Et d'ailleurs, pour les nuits, on fait comme pour Aaron, ça marchait bien, je trouve.
3: Bah, tu t'es jamais levé?
2: Voilà, ça marchait bien.
0: Voilà, après ces vidéos aux millions de vues avec sa femme, Kevin Lévy monte sur scène. Et dans moins de 10 minutes, on vous offre des places pour son tout premier spectacle. Ce sera le mardi 6 octobre à la Cité des Congrès de Nantes. On joue tous ensemble au quiz de la machine à café. Ce sera juste après la musique de Téléphone sur le Silver Océan.

0: Bon début de journée, vous écoutez Ici Matin.
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0: Ici, c'est chez vous. C'est pour vous et c'est avec vous. Merci pour votre confiance de Notre-Dame-des-Monts à Saint-Hermine, de Guérande à Valette. On est ensemble jusqu'à 9h. Et avant 9h, justement, on sera avec le groupe Pony Pony Run Run. L'occasion de leur concert au Laps demain soir. C'est la toute nouvelle salle de concert du Parc des Expos de Nantes. Ils reviennent après 6 ans d'absence et avec un tout nouvel album qu'ils testent en premier d'ailleurs sur scène avant sa sortie dans quelques semaines. Mais pour le moment, on joue. Vous l'avez forcément vu passer sur les réseaux sociaux. Kevin Levy se fait repérer dans des vidéos très drôles avec sa femme et transforme désormais la découverte de l'infidélité de sa compagne après 9 ans de relation en un seul en scène mêlant stand-up, musique, danse et improvisation. On vous offre 2 places ce matin, 2 places pour son passage nantais le 6 octobre prochain à la Cité des Congrès de Nantes. 02 40 73 6000. J'ai 3 questions d'actu insolite que vous avez forcément entendues hein, ici ou là. C'est facile. Il faut les deviner. Et en plus, ce qui est trop bien, c'est que monsieur Nicolas Crozel est dans votre équipe.
3: Quelle pression.
0: 02 40 73 6000. C'est à vous de jouer et d'appeler Gérard à l'accueil. Attention aux arnaques. C'est aussi valable à la maison comme au travail.
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0: C'est pas vrai, le rendez-vous anti-arnaque au Drazo. Les entreprises sont aussi les cibles des escrocs. Vous avez reçu un témoignage.
6: Oui, celui de Noémie. Elle est ostéopathe pour animaux. Elle a monté sa micro-entreprise là, en avril dernier. Et à la rentrée, elle reçoit un courrier par la poste. Mise en demeure de payer, c'est ce qui est écrit. On réclame à Noémie 234,17 €.
7: Donc j'ai été quand même très étonnée. Je commence à stresser quand même. En me disant que je ne vois pas du tout à quoi ça peut correspondre, sachant que toutes mes charges sont payées. Après, je me suis quand même demandé si c'était pas une arnaque.
6: Noémie a raison, c'est une arnaque et c'est même une arnaque très répandue. J'ai trouvé des tonnes de témoignages de micro-entrepreneurs qui ont reçu, là à la rentrée, exactement le même courrier. Bon, regardons-le ensemble. L'expéditeur, déjà, c'est écrit en haut à gauche, c'est la DGRFO. Et la DGRFO, j'ai tapé le nom dans Google, ça n'existe pas. Et puis, il y a ce QR code en bas du courrier, ça c'est suspect aussi. L'entrepreneur est censé le flasher pour payer. Donc je l'ai fait. Et là j'atterris sur un site très étrange. Il me propose d'acheter un pack conformité entreprise pour, je cite, être en règle avec le code du travail. 234,17 €. En fait, on essaye de me faire acheter quelque chose. Ça n'a rien à voir avec une mise en demeure ou un courrier officiel.
0: Alors du coup, Aude, quelles sont les entreprises ciblées par ces courriers mensongers ?
6: Très souvent, ce sont des entreprises qui viennent d'être créées. Et ça, ce n'est pas un hasard du tout, parce que quand on crée son entreprise et que c'est la première fois, on est un peu dans le flou, on ne sait pas exactement quelle démarche il faut faire et donc, on est une cible. Et puis, les coordonnées des entrepreneurs récemment immatriculés, elles sont publiques, au moins pendant quelques jours, là sur Internet, n'importe qui peut les voir et donc, n'importe qui peut leur envoyer un faux avis de paiement. Donc mon conseil, il est tout simple, ne payez pas.
0: Oui, ça c'est sûr que c'est le meilleur des conseils. Merci beaucoup Aude. On vous retrouve à partir de midi on vous doit bien ça, votre nouveau rendez-vous quotidien avec Enora Malagré. Il est 8h15. Alors on vous a posé une question aujourd'hui, on vous a demandé sur les réseaux sociaux et sur le WhatsApp 02 40 73 6000, quel était votre dimanche idéal. Jocelyne nous écrit, bonjour les deux Nini. J'ai beaucoup aimé.
3: C'est rigolo.
0: Bonjour Jocelyne. Bah ouais, Nicolas, Nina.
3: Tout à fait.
0: Ah bah oui, j'ai cru que vous...
3: Non mais j'ai compris quand même. Elle me prend pour un neuneu. Nini qui prend un neuneu.
0: Un bon dimanche, c'est un petit tour au marché de Talents 5 le matin. Et l'après-midi, une balade dans un de nos beaux parcs nantais au fil des transports en commun. Et bah écoutez, Jocelyne, excellent programme. Qui j'ai d'autre? Attendez, je regarde ça en direct. Bonjour à toute l'équipe, c'est Florian qui nous écrit. Bonjour à toute l'équipe, le dimanche idéal, c'est le fameux café au bar du dimanche, plus quelques jeux à gratter, c'est simple, mais plutôt cool. Et bah vous avez raison, et puis vous pouvez continuer de nous envoyer. Ah oui, non, j'ai reçu un message. Bonjour, samedi, nous allons visiter une radio. Bonne journée. Alors, c'est signé Ellie, 8 ans, mais c'est Marie qui nous envoie le message. Je serais curieuse de savoir, vous pouvez nous dire quelle radio vous allez visiter. Est-ce que ce serait la nôtre? On ne serait pas au courant. N'hésitez pas à nous le dire. 02 40 73 6000. On va faire un saut dans le temps. Cathy Carzero va nous emmener dans une maison des années 20, juste après. Un classique de années 80, l'époque où on était jeunes et insouciants, Nicolas, n'est-ce pas?
3: Ça date.
0: Pour Michael Jackson aussi. À tout de suite.

0: ce petit adlib là. Pour reconnaissable entre oui. mille.
1: Vous le faites très bien.
0: Michael Jackson, et on joue avec Céline. Quiz. Bonjour Céline.
2: Cécile, bonjour.
1: Ah, c'est Cécile.
0: Ah, alors là, moi, je sais même
1: mais
0: pas
1: pourtant,
0: lire.
1: Pourtant, c'est bien écrit Cécile sur l'écran.
0: Bah, ça, c'est moi. Voilà. C'est du Nina tout craché. Vous savez quoi? Je ne sais pas lire.
1: Vous appelez Ninon, moi, si ça continue.
0: Oui, n'hésitez pas, Nin, si vous voulez. Cécile. Et pourquoi j'ai envie de vous appeler Céline? Je ne sais pas. Cécile, excusez-moi, comment allez-vous?
2: Bien.
1: Vous n'êtes pas fâchée, ça va.
0: Vous n'êtes pas fâchée, c'est bon. On joue ensemble.
2: Non, pas du tout. Bon, on peut jouer ensemble, il n'y a pas de problème.
0: Je vous offre deux places pour le tout premier One Man Show de Kevin Lévy. Est-ce que vous le connaissez?
2: Non, pas du tout.
0: Alors, allez voir sur les réseaux sociaux. Franchement, il est à mourir de rire. Hein. Il fait beaucoup de blagues avec sa femme. Et puis, justement, il en a fait tout un spectacle. C'est vraiment très chouette. Ce sera le 6 octobre prochain à la Cité des Congrès de Nantes. Vous connaissez le principe du quiz de la machine à café, Cécile. C'est très simple. Des questions que vous avez forcément entendues ici, que vous avez vu peut-être passer à la télé ou sur les réseaux sociaux. Et Nicolas Creusel. Mais j'ai pas envie de donner les bons prénoms.
1: Vous avez des problèmes avec les prénoms?
0: Je sais pas ce que j'ai.
1: Oui, je suis. Là.
0: Il est dans votre équipe, donc de toute façon, voilà, vous avez un allié pour les questions. Vous êtes prête?
2: Oui.
0: Allez, pour cette première question, on est à Marseille et c'est ici Provence qui en a parlé.
3: Mais non.
0: Là-bas, quartier du Prado, mais non. Une grosse voiture qui zigzague beaucoup, et la police intervient. Ma question, qui conduisait la voiture à votre avis?
3: Mais non.
1: C'est dur.
0: Oui, c'est dur. Mais du coup. C'est normalement
1: quelqu'un de connu.
0: Quelqu'un qui peut pas conduire.
1: Ah non, alors non, il n'est pas connu. C'est quelqu'un qui peut. Un enfant. Oui.
0: Bravo.
1: Ah ben bravo. Je vous donne le point.
0: Eh ben.
1: Je travaille pour vous, hein, Cécile.
0: Eh ben bravo. C'est exactement ça. Ça. Ah, non mais un garçon de 9 ans.
1: Ah oui.
0: Vous apprenez à conduire
1: Marseille,
0: à vos
1: bébé,
0: enfants.
1: Hein.
0: C'est Marseille bébé.
1: Mais enfin bon, il y a des limites.
0: Alors, son père était à côté, mais
1: ah oui.
0: Bon franchement.
1: Très bien. Bravo. De mieux en mieux.
0: C'est pas top. Il a été arrêté. Il est convoqué quand même au tribunal en janvier. Non, on ne fait pas conduire les enfants. La conduite accompagnée, c'est à partir de 16 ans. Deuxième question. Nous sommes à Chauché en Vendée, entre Montaigu et La Roche-sur-Yon. Info dont vous avez entendu parler sur ici, Loire-Océan. À l'occasion d'Octobre Rose, pour lutter contre le cancer du sein, des guirlandes vont être accrochées dans les rues de la ville. Ah bah ça, Nicolas, vous
2: oui,
0: en avez parlé.
2: Et ouais. C'est des guirlandes de soutien-gorge.
0: Bravo,
1: bravo.
0: Cécile,
1: bravo.
0: Tout à fait. Bravo, Cécile. Oui, Cécile, à chaque fois, j'ai pas.
1: Oui, là, c'est Cécile.
0: Allez, on joue pour s'amuser à la troisième question.
1: Mais juste le reportage, il est en vidéo si vous voulez les voir. Le reportage
0: de Céline Vazon.
1: Voilà. Ah, bah, le reportage d'ici, Loire-Océan.
0: Du 2 au 4 octobre, les Restos du Cœur vont faire leur grande collecte. Et pour cette collecte, les Restos de Loire-Atlantique ont besoin de 300. À votre avis, de 300 quoi?
1: Soutien-gorge.
0: Ah
1: mais non. Il est bête.
0: Cécile, à votre avis? De quoi ont besoin les Restos du Cœur?
1: Pour tenir la collecte, les permanences?
0: Bah ouais.
1: Ah bah de bénévoles?
0: Bah ouais.
1: Allez, bim, je vous redonne le point.
0: Eh bah Cécile, c'est gagné, hein?
2: Super.
0: J'ai l'impression que c'est un peu Nicolas Creusel quand même.
1: Non, elle a trouvé les soutiens-gorge toute seule, Cécile.
0: Bon, Cécile, qu'est-ce que vous avez prévu pour votre week-end?
2: Eh ben, un week-end tranquille demain et dimanche, je vais au zoo de la Palmière avec mon compagnon et sa fille.
0: Super. Bravo. Eh ben, ça, c'est super, super programme. Bon dimanche à toute la famille et cadeau pour les places de Kevin Lévy. Je vous souhaite une bonne journée, Cécile.
2: Merci, bonne journée.
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0: Vos vies et vos passions à l'honneur tous les jours dans les gens d'ici. Et c'est tout un pan de vie qui va se dérouler ce matin avec vous, Cathy Carzéro.
5: Les gens d'ici se racontent. On suit Nicole Tabouret dans les Venelles du quartier du Maroc à Saint-Gilles-Croix-de-Vie, dans cette petite maison blanche au volet bleu. La maison du pêcheur, reconstitution d'un intérieur des années 20. Nicole, bénévole, est devenue l'âme de cette maison.
6: Alors moi, je suis exactement venue de la région parisienne, puisque mes parents sont arrivés là-bas, mais mes origines sont picardes. Voilà.
5: Et l'arrivée en Vendée?
6: En 1973, pour la première fois, en vacances, à Saint-Jean-de-Mont, parce que mon mari était parisien, il venait depuis 1960 en Vendée. Vous vous rendez compte, les Parisiens, on allait une journée au Tréport. J'ai connu la Vendée comme ça. On est venu, il m'a dit, on va aller découvrir Saint-Jean-de-Mont, tu vas voir la Vendée, c'est pas ton coin. L'eau, elle est plus chaude. Et c'est comme ça qu'on est resté tous les ans en Vendée. On a descendu, on a campé à Landvieille. Et pour penser à la retraite, il fallait acheter une maison. Donc on a cherché, et pas trop loin, parce qu'on était à Landvieille, mais on était dans la commune d'à côté, qu'on ne connaissait pas, on est allé à la Chasse-Giraud. On est allé à la mairie, on est allé demander s'il y avait des terrains, le maire nous a dit oui, on est ressorti, on avait acheté un terrain. Il y a 28 ans. Et il y a 22 ans que nous sommes installés définitivement à la Chasse-Giraud.
5: Et alors, bilan ?
6: Eh ben, on ne retournera jamais plus à Paris. Quand nous, on est arrivés, je n'étais pas à l'âge de la retraite. Et j'avais fait un pari que je trouverais du travail. Mon mari n'était pas vendéenne, tu ne vas rien trouver. Eh ben, j'ai fait une demande sur les transports scolaires. Et j'ai travaillé 7 ans sur les transports scolaires. Ce qui me permet d'avoir connu des familles, de connu des enfants que je retrouve aujourd'hui.
5: Donc, vous êtes devenue la plus picarde des vendéennes, alors ?
6: Exactement. C'est ce que mon frère m'a dit. Tu as renié la Picardie pour devenir vendéenne.
5: Qu'est-ce qui vous plaît ici en Vendée et chez les Vendéens ?
6: Ce qui me plaît, c'est l'histoire, première des choses. Je suis d'une famille où notre père, l'histoire était très importante. Il nous disait que le savoir, ça s'apprend sur place.
5: Ce n'est pas une question d'études, c'est une question de savoir sur le terrain.
6: Je peux vous dire, parce que je n'ai pas fait le métier que je rêvais, mais ça n'a rien à voir, c'est le fait de savoir, de rencontrer des gens, de ne pas vivre isolé.
5: Et donc, qu'est-ce qui vous plaît chez les Vendéens ?
6: La mer. Et le musée. Depuis que je suis rentrée là, il va y avoir 20 ans, j'ai lu beaucoup d'histoires sur la Vendée. J'ai acheté beaucoup de livres, mais beaucoup de livres d'occasion, parce que ce sont des vieilles éditions. Et on apprend d'autres choses que ce qu'on peut apprendre de rapport. Pourquoi je vis ici ? Pourquoi je... C'est surtout, bon, évidemment, c'est le musée. C'est un peu une priorité, si vous voulez, parce que maintenant, je peux quand même savoir beaucoup de choses. Je peux quand même continuer à rechercher. Ça, c'est très important. Parce que, comme a dit un jour un pêcheur, moi, ça me gêne pas de donner ou de dire, mais ce qui me gêne, c'est qu'un jour, vous allez partir et vous allez emmener notre histoire. Je lui dis, non, pourquoi voulez-vous qu'on l'emmène ? Il y aura du personnel derrière moi. Les gens vont redire la même chose. Et c'est ça qu'ils ont peur ici, c'est qu'on emmène leur histoire et puis qu'il n'y ait, qu'il y ait rien derrière. Mais ce n'est pas le cas ici. On transmet.
5: Je vous invite à pousser les portes de cette maison du pêcheur. Nicole Tabouret, le temps d'une visite, vous fera plonger dans l'histoire de Saint-Gilles-Croix-de-Vie.
0: Et vous pourrez en profiter ce week-end lors des journées du patrimoine de 10h à midi et de 14h à 17h. Et on vous retrouve Cathy avant 9h à Saint-Léger-les-Vignes sur l'axe Nantes-Pornic dans une pépinière aux plantes exotiques.
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0: Il est 8h30, l'info d'ici Nicolas Crozel.
13: Les gérants de stations de lavage appellent à l'aide en Loire-Atlantique avec la sécheresse. Ça fait un mois qu'ils ne peuvent plus travailler. Les stations sont fermées et ils n'ont aucune source de revenus. Le port du casque et d'un gilet réfléchissant désormais obligatoire pour tous les usagers des trottinettes électriques en Loire-Atlantique. Question de sécurité. Et puis dans un instant, les préparatifs des journées du patrimoine. Nous irons à Pornic. Mais d'abord l'actu ailleurs en France et dans le monde avec vous, Valentin Bertrand.
14: Il voulait s'en prendre à la police.
12: police et à l'État. On l'apprend aujourd'hui, un policier des Yvelines a été arrêté fin août, mis en examen et placé en détention provisoire. Le fonctionnaire de 35 ans est soupçonné de préparer un acte terroriste et d'avoir en prévision fabriqué des armes de guerre. C'est à lire sur ici.fr. 6 mois de prison et 6 mois de sursis, c'est la peine prononcée hier contre le père qui a menacé de mort un surveillant et la principale d'un collège d'Ezine près de Bordeaux. L'altercation s'est produite lundi après un différend entre sa fille et d'autres élèves. Le barème de rémunération des fonctionnaires gelé, les retraités les plus aisés mis à contribution, un délai de carence pour certaines aides aux étrangers. Sébastien Lecornu dévoile ses pistes pour le prochain budget. Objectif, faire 54 milliards d'euros d'économie. Pas d'économie pour le moment sur les aides carburant. Le gouvernement reconduit après la fin du mois son aide gros rouleur de 100 euros pour les travailleurs modestes. Alors que ce matin, le litre de gasoil est à 2,40 euros en moyenne, du jamais vu. Le sans-plomb 95 est à 2,16 euros. Des animaux à peine sevrés, des visiteurs incités à les prendre dans les bras pour susciter un achat coup de cœur. La Fondation 30 millions d'amis dévoile une enquête sur les salons du chiot et demande leur interdiction définitive. Dans une lettre adressée à la ministre de l'Agriculture, l'association juge un simple durcissement des contrôles insuffisant. Ce sont ses premiers choix de sélectionneur. Zinedine Zidane dévoile aujourd'hui sa liste de joueurs pour les matchs de Ligue des Nations. Première rencontre dans une semaine en Turquie, puis le 2 et le 5 octobre au Stade de France.
1: Et on a hâte effectivement d'avoir cette première sélection de Zinedine Zidane. Merci Valentin Bertrand, je vais y arriver. Et désolé, on vous retrouve demain matin évidemment et pour les 90 secondes de tout ce week-end. Dans l'info d'ici Loire-Océan à 8h30, nous allons prendre la direction de Pornic pour évoquer ces journées du patrimoine avec effectivement ce chantier original. C'est qui habituellement il est fermé au public. Ce sont des fouilles archéologiques qui sont en train d'être menées là où doivent pousser des immeubles, mais où des restes d'époques lointaines ont été découverts lors des traditionnels contrôles. Le chantier est donc reporté de quelques semaines et en attendant, eh bien, ces fouilles intenses sont menées. Hélène Roussel, vous avez pu visiter le site en avant-première.
14: Une colline qui domine l'horizon, endroit stratégique pour s'installer depuis la nuit des temps.
15: On a trouvé plein de choses, de l'époque du néolithique, gauloise, antique, et on a trouvé aussi un peu de médiéval.
14: Fabrice Brutus, archéologue en chef.
15: C'est un terrain qui a été habité pendant 3-4 000 ans.
14: Soulever les pages de l'histoire à la truelle, au pinceau, à la pelle mécanique aussi, car la terre est compacte.
15: Donc ça, c'est une structure de chauffe, une structure de combustion. On a retrouvé des os brûlés dedans. Donc on pense que c'est un résidu de curage, on va dire de foyer de crémation.
14: Et qui date de...
15: Antique, ça, 2000 ans.
14: Mais c'est surtout l'époque gauloise qui intrigue les archéologues.
15: Ça, cette partie grise ici, là, c'est un silo à grains. Et vous voyez ces petits points noirs qu'on voit dedans, là. Eh bien, tout ça, c'est des graines qui ont carbonisé.
14: Nos ancêtres cultivaient-ils de l'orge, du blé, des lentilles? Tout cela doit encore être analysé. Quelques traces aussi d'un séchoir à graines, à moins que ce ne soit un fumoir à viande. Et puis...
15: Je vois juste qu'il y a une structure qui est plus ou moins quadrangulaire. Et ces gros éléments de terre cuite que vous avez à l'intérieur, ça ressemble à des éléments de grille de four à sel. Des sites où on trouve des fours à sel, il y en a un tous les 10 ans, quoi. Donc, j'ai bon espoir que ce soit un four à sel.
14: Nous marchons donc ici sur ce qui fut une ferme gauloise plutôt riche, productrice et exportatrice de sel.
1: Et ces fouilles, Hélène, elles sont financées à la fois par l'État et par le promoteur, le groupe Lamotte, qui débourse quand même 300 000 euros parce que sur ce site-là, d'ici 2 ans, il y aura 4 nouveaux immeubles, 130 logements et donc de ces traces du passé, bien, il ne restera rien ou presque. Alors comment sauver l'histoire ? Hélène, vous avez posé la question aux spécialistes qui sont sur place.
14: Assis par terre au bord d'un trou, les jambes dans le vide, chapeau, cahier, crayon, Renan, archéologue.
16: On retrouve des structures qui ont été creusées dans le sol, des fossés qui ont servi à délimiter des parcelles.
14: Qui servaient de poubelles aussi un peu.
16: Oui, on fouille dans les poubelles. On retrouve ce qu'ils ont bien voulu nous laisser, les poubelles et leur mort. Là, on la voit, la céramique.
14: Comme les vestiges de cette urne funéraire que nous montre Fabrice Brutus, l'archéologue en chef.
15: Et dans ce trou, ils ont déposé une céramique à l'intérieur de laquelle, là on ne le voit pas, mais il y a les restes osseux de la personne décédée. Ce sont des objets qu'on va effectivement recoller, dessiner, photographier.
17: Et ensuite on les remet au service de l'État qui assure la dévolution finale.
14: Sandrine Lalin, chargée du développement culturel à l'INRAP.
17: Donc soit conservation dans leur propre dépôt, soit éventuellement transfert vers des collections de musées.
14: Les objets, les traces dans la terre, les trous de poteaux, la ferme gauloise productrice de sel se dessinent sous nos pieds. Le vertige pour Catherine Vasseur, adjointe à la mairie de Pornic.
18: C'est la première fois que je viens visiter un chantier de fouilles, je suis ravie. Ça raconte l'histoire de notre territoire, donc c'est très très important.
14: Silex taillé, céramique, urne funéraire, vestige même peut-être d'un four à sel, du haut de cette colline, 5000 ans vous contemplent.
13: Et allez voir sur place, c'est donc ouvert au public pour les journées du patrimoine à Pornic, notamment donc demain et dimanche. Et puis pour le reste, on vous a mis les explications et même une vidéo pour voir à quoi ça ressemble sur le site et l'appli ici à la page Loire-Océan. C'était le reportage d'Hélène Roussel. 9h25, 8h36 même pour être précis. La météo, Nina Lombardi, de ce vendredi, c'est un vendredi du mois de septembre.
0: Absolument,
13: finalement.
0: Un peu de fraîcheur là en ce début de journée. Prenez une veste hein, là quand même, si vous n'êtes pas parti de la maison. Mais vous n'en aurez plus besoin cet après-midi. Ça sera donc, vous l'avez dit, une très belle journée de septembre. Comptez pour le moment 10 degrés à Chantonnay, 11 à Saint-Nazaire, 12 au Croisic, 13 à Nantes et à Pornic. Pour cet après-midi, un ciel un peu voilé avec voilà, un peu de nuages. Il y a quand même des belles éclaircies qui vont arriver. Et puis, on sera autour des 20-23 degrés maximum en Loire-Atlantique et en Vendée. Et puis du côté de la route, bah écoutez, vos ralentissements habituels. Hein, je regardais s'il y avait des accidents, mais il n'y a pas d'accident. Non, ça bouchonne un tout petit peu sur le périph nantais. Rien d'anormal à cette heure-ci. Et puis sinon, c'est fluide. Hein, c'est fluide sur les grands axes routiers de nos deux départements.
13: Très bien.
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0: Alors, je viens de recevoir un message de Catherine sur le WhatsApp de la radio 02 40 73 6000 parce qu'on vous a posé une question aujourd'hui. Quel est votre, à quoi ressemble votre dimanche idéal? Et donc, Catherine nous écrit: dimanche, je vais au haras de la Vendée à La Roche pour voir les chevaux avec mes petits-enfants. Je leur fais d'ailleurs de gros bisous. Et ben, on leur fait des petits bisous. Je sais pas quel âge ils ont. Ils ont peut-être 10 ans, comme Alain Souchon, par exemple. 10 ans.

0: J'adore Souchon.
1: Bah moi aussi.
0: Donc on nous sommes vendredi, il nous reste 20 minutes d'émission, on peut danser dans le studio pendant le disque.
1: Et clap des mains, carrément quoi.
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0: J'ai été surpris par la caméra, j'avoue. Et je pensais que nous n'étions pas à l'antenne quand je clapais des doigts.
1: Merci d'écouter Ici Loire-Océan à la radio ou sur l'application Ici. Et merci aussi de nous regarder ici à la télé. Il y a une vraie vigilance à avoir. Les cas de cancer de la prostate augmentent. Juste avant 9h, le docteur Kirzak nous encourage au dépistage. Et puis aujourd'hui, c'est la journée internationale du bambou. L'occasion pour Cathy Kerzéro de nous présenter Christophe Durand et sa pépinière consacrée aux plantes exotiques. Mais avant toute chose, bonjour Adèle.
4: Bonjour Nina.
1: Adèle Fugère. Alors ce matin, vous nous parlez évidemment des journées du patrimoine qui ont lieu ce week-end.
4: Oui Nina, c'est ce week-end et c'est souvent l'occasion de visiter des monuments pas très loin de chez soi. Par exemple, les coulisses des archives départementales de la Roche-sur-Yon ou les ateliers et la réserve des décors du théâtre Gralin dans le quartier du Perret à Nantes. Et c'est l'occasion surtout de découvrir des endroits qui sont habituellement fermés au public. Et cette année, je vous ai dégoté les amis l'ouverture d'un monument rare. Je vous propose la visite de moi. À 50 piges, je suis officiellement entrée dans la catégorie des édifices remarquables. Autrement dit, je ne suis pas encore vieille, faut pas déconner, je suis vintage. Non. Merci donc de ne toucher qu'avec les yeux. Vous entrez dans un édifice, les amis, qui a connu plusieurs campagnes de restauration. Quelques agrandissements, notamment pendant les périodes de grossesse, et un certain nombre de modifications structurelles liées à l'usage. Oui, parce que le bâtiment a été pas mal utilisé, hein, la façade demeure... Même si on peut constater au coin des yeux et sur le front la patine du temps, hein, c'est ce qui fait tout son charme. Je rassure nos visiteurs, une campagne de ravalement de façade est prévue. Nous avons constaté récemment un peu de relâchement sur le flanc nord et les bâtiments de France ont trouvé une solution naturelle qui évite de plâtrer l'ensemble et qui fait respirer la pierre. Vous remarquerez aussi la solidité générale de l'ouvrage. C'est ce que l'on peut appeler un ensemble bien charpenté. Hein. Certaines parties restent parfaitement fonctionnelles, les oreilles par exemple, alors que d'autres nécessite un petit temps de chauffe. Le dos, l'estomac, le foie également très sollicité. Sur votre gauche, vous pouvez admirer les yeux, hein, véritable fenêtre sur le monde. Elles ont vu passer beaucoup d'emmerdes, ainsi que quelques modes vestimentaires très discutables, comme les claquettes chaussettes, le pantacourt et les vestes à épaulettes. Elles bénéficient aujourd'hui d'un système de protection particulièrement sophistiqué appelé lunettes, appuyé par un vitrage progressif, ce qui permet de voir mieux les petits caractères et de ne pas se vautrer la tronche dans un escalier. En ce qui concerne les portes intérieures, certaines s'ouvrent encore remarquablement bien, quand d'autres nécessitent une petite poussée. Attention, attention, ne forcez pas une porte ancienne, ne la claquez pas non plus. Je vous rappelle que les pièces d'Adèle sont d'origine, tout cela est dans son jus et reste fragile. Ce serait dommage que les huisseries pètent. Vous aurez donc constaté que cet édifice n'est pas encore une ruine, hein. On n'est pas sur du vestige, c'est pas Pompéi, il ne faut pas non plus déconner, mais il s'agit d'un patrimoine vivant. Voilà, la visite se termine ici pour ceux qui voudraient financer les travaux. Une cagnotte s'est mise à votre disposition à côté des vestiaires. Et n'oubliez pas de signer le livre d'or, les amis.
1: Mais quel monument national vous êtes. Claquettes chaussettes, par contre, je valide pas, Adèle. Hein.
4: Ah ben moi non plus.
1: Ah
4: hein,
1: bah
4: moi
1: oui,
4: non plus,
1: hein. Hein.
4: Quelle erreur.
1: Bon week-end. À lundi,
4: je vous embrasse.
0: À lundi, Adèle.
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1: On part au grand air comme chaque matin dans Ici, c'est nature. Et ce matin, Cathy Kerzéro, on passe au jardin pour découvrir une plante.
3: Ici, c'est nature. C'est une plante qui est arrivée en France il y a 170 ans. Le bambou, ou plutôt les bambous, puisqu'on dénombre plus de 1500 espèces classées. Christophe Durand en cultive certaines dans sa pépinière Terre Lointaine à Saint-Léger-les-Vignes, sur l'axe Nantes-Pornic.
6: Il y en a énormément. Alors des rustiques et des non-rustiques. J'ai un exemple ici du bambou ventre de Bouddha qui est très esthétique, mais qu'on garde pour une culture plutôt à l'intérieur, qui est un bambou tropical. Cependant, il y a beaucoup de bambous qui sont issus d'Asie, d'Inde, qui sont de Chine, qui sont eux habitués à avoir des températures froides, et c'est ceux qu'on trouve le plus souvent d'ailleurs en fait chez nous, qui sont proposés dans les phyllostachys par exemple, ou dans les fargésias, pour ne parler des non-traçants.
3: Des bambous de différentes tailles aussi?
6: Alors oui, effectivement, on a aussi bien les bambous géants qui ont des développements monstrueux, qui peuvent monter à 20 mètres et plus, comme des bambous nains qui vont faire 20-30 cm de haut. Voilà. Et entre ça, il y a toutes les dimensions possibles et imaginables, plus ou moins traçants, plus ou moins résistants au froid. Donc il y a un panel vraiment très important, petites feuilles, grosses feuilles. Il y a vraiment tout un choix en fait. Et c'est vrai que le bambou, il participe aussi au jardin exotique, puisque c'est un look en fait un petit peu particulier qui est très pratique. Alors, c'est souvent utilisé pour faire de la haie. C'est un petit peu limitatif parce que il est aussi très intéressant parfois en bosquet.
3: On l'utilise en brise-vue aussi pour se cacher souvent.
6: Hein. Oui, alors ça c'est vrai que c'est dans l'air du temps, parce que se cacher en fait du voisin, c'est une demande régulière. Et le bambou, il a cet avantage de pouvoir créer des murs très rapidement en fait en hauteur. La seule chose, c'est que pour une certaine catégorie, pour parler des traçants, pour bien s'entendre avec son voisin, il faut mettre une barrière anti-rhizome si on ne veut pas que le voisin en profite également très rapidement.
3: La barrière anti-rhizome, c'est un gros film plastique qui empêche que les racines aillent de l'autre côté, c'est ça?
6: Oui, c'est un plastique très épais en fait, qui permet de dévier en fait le rhizome quand il va taper dedans, moyennant qu'il soit bien installé. Et ça, souvent, en fait, les gens nous disent oui, j'en ai mis un, mais ça ne marche pas, c'est passé en dessous, ça a traversé. Alors oui, c'est ce qui se passe quand il est mal installé, puisqu'une barrière anti-rhizome, elle doit être installée avec une inclinaison à 15 degrés vers l'extérieur, pour que le rhizome, quand il vient taper dedans, rebondisse vers le haut et non pas vers le bas. Et également, quand on vient fermer la barrière anti-rhizome, il ne faut pas le faire par superposition, mais il faut le faire en agrafage, on va dire face contre face. Je ne sais pas, si faut que ça revienne vers l'intérieur. Donc il y a une façon de la poser pour qu'elle soit efficace, sinon effectivement elle ne sert à rien.
3: Le bémol, et ça on l'a vécu cet été 2026, c'est qu'il peut résister plus ou moins bien à la sécheresse.
6: Oui, alors on le voit particulièrement en ce moment, effectivement, dans les jardins. On voit beaucoup de bambous secs, voire morts, aussi bien dans les non-traçants que les traçants, dans les grands phyllostachys ou les fargésias. Mais dans tous les cas, il faut bien penser que c'est pas une des plantes les plus résistantes aux secs. Par contre, effectivement, ils ne sont pas égaux à ce niveau-là. Donc, quand on voit les étés que l'on a de plus en plus, ben, effectivement, maintenant, il va peut-être falloir faire des sélections parmi les bambous sur ceux qui vont être le plus résistants aux secs. Et je pense que nous, c'est ce qu'on va faire de plus en plus.
3: Retrouver ces espèces de bambous dans la pépinière de Christophe Durand à Saint-Léger-les-Vignes, Terre Lointaine. Depuis une quinzaine d'années, il s'est spécialisé dans les plantes exotiques.
1: Merci Cathy et à lundi. Ça, c'est leur tout nouveau single, Getaway, les Pony Pony Run Run en interview dans Ici Matin. Ce sera juste après une autre très belle nouveauté, Victoria. Victoria, c'est un morceau qui existe déjà depuis 2 ans et qu'Indochine vient de ressortir.

0: Merci d'écouter Ici Matin, c'était le tout nouveau titre d'Indochine. Demain soir, c'est le grand concert d'ouverture du LAPS, la toute nouvelle salle de spectacle du Parc des Expos de Nantes. En tête d'affiche, le groupe Pony Pony Run Run. Et ils sont venus dans nos studios cette semaine pour en parler. Écoutez.
1: Vous les avez découverts en 2009 avec ça. Le groupe Pony Pony Run Run est de retour avec un tout nouveau single. Et samedi soir, ils vont inaugurer le LAPS, la toute nouvelle salle de spectacle du Parc des Expos de Nantes, après 6 ans d'absence. Bonjour Amaël, bonjour Gaëtan.
2: Bonjour. Salut.
3: Bonjour les gars.
0: Si les Pony Pony Run Run de 2026 pouvaient parler à ceux de 2009 au moment du gros succès de Hey You, qu'est-ce qu'ils leur diraient ?
2: Bah accrochez-vous, accroche bien tes ceintures, quoi. Ta ceinture plutôt, ouais. C'était assez intense en fait toutes ces années-là. Et c'est vrai que rétrospectivement, des fois ça me fatigue de penser à tout ce qu'on a fait. Parce que moi que je suis vieux et groggy comme ça.
4: N'importe quoi.
2: Je raconte que des bêtises en vrai, si vous voulez des vraies réponses.
4: Moi, je dirais, profiter à mort. Et franchement, je crois qu'on s'est vraiment bien écouté. On a vraiment profité, on a fait notre musique sincèrement, on a vraiment fait le tour du monde. Sincèrement aussi, et on s'est vraiment marré très sincèrement en rencontrant plein de gens.
0: En 15 ans, qu'est-ce que vous avez appris?
2: Ou pas mal de choses.
0: En tant qu'artiste.
2: Mais en tant qu'artiste, je pense qu'on a appris surtout à apprécier vraiment les choses telles qu'elles sont et pas essayer de se mettre non plus trop de pression et puis vraiment être conscient de ce qui se passe, quoi. Parce qu'au début, t'es un peu dans un tunnel et tu vois pas trop ce qui se passe, les choses évoluent très très vite et t'as pas vraiment la capacité à avoir du recul. Et quand on prend un petit peu à nos âges, et ben, je trouve que maintenant, on apprécie tout vraiment à sa juste valeur et on est vraiment plus dans l'instant, encore plus qu'à l'époque, bizarrement, voilà.
4: Ouais, c'est ça, une espèce de laisser-aller dans l'exigence.
2: Voilà, c'est ça.
0: Ah, j'aime bien cette phrase.
2: Il y a une prise de plaisir, qui est décuplée, du coup.
0: Samedi, vous inaugurez donc le LAPS à Nantes après 6 ans d'absence. Qu'est-ce que vous avez le plus hâte de retrouver sur scène?
2: En fait, on a regoûté un petit peu à la scène là avant le LAPS. Mais c'est vrai que le LAPS, c'est la première ou la deuxième date où, avec le nouveau spectacle qui a été terminé il y a une semaine. Mm-hmm. En fait, on est surtout content de rencontrer les gens. Mais à chaque fois, c'est vrai que chaque date est différente. Après, ici, il y a un historique qui est un peu plus fort parce que le projet est né quand on était au Beaux-Arts. Donc, et puis il y aura la famille, il y aura beaucoup de potes. Je pense que ça va être assez familial. Mais bon, bref. En tout cas, on a hâte de voir le public nantais qu'on n'a pas vu depuis un petit bout de temps.
4: Clairement.
5: Le groupe est né ici, une histoire de copains, un peu du garage band comme on dit. Quand vous revenez à Nantes, est-ce que vous trouvez que ça a changé? Est-ce que vous retrouvez vos petites habitudes assez facilement?
2: Ce qui est marrant, c'est que moi du coup, j'ai quitté Nantes quoi en 2010 ou 2011, et pendant toutes ces années on était en tournée, j'allais juste jouer là où je jouais à Nantes quoi. Et j'avais pas pris le temps de retourner dans le centre de la ville. Et assez récemment avec Amaël qui habite toujours à Nantes, donc on s'est fait une petite balade et là ça m'a fait très très bizarre.
5: Ouais.
2: Les rues on les a arpentées en long, en large, en travers, surtout qu'on vivait autant la nuit que le jour, donc autant on a doublé notre temps nantais quoi. Et là j'ai trouvé que ça avait pas changé mais en même temps radicalement changé.
5: Et vous avez retrouvé vos petits coins de paradis, vos petits endroits où vous aimiez aller peut-être?
2: Amaël,
5: tu vis ici donc.
4: Ouais, je vis ici voilà. Mais en fait je travaille beaucoup ailleurs donc clairement étant papa de 2 enfants ayant construit ma maison dans le coin, je vais quand même beaucoup moins souvent dans le centre et tout ça. Et c'est vrai que quand on s'est baladé avec Gaëtan, moi j'étais pas retourné dans l'ancienne école des Beaux-Arts, la place du 6 septembre, et là on a poussé la porte,
2: on est
4: rentré
2: dedans
4: et là clairement Madeleine de Proust, la réverbération dans l'escalier. Ouais. Et puis,
2: on a passé tellement de temps dans cette école et surtout c'est vraiment assez fondateur pour nous en tout cas dans notre vie d'artiste en général. Et se retrouver dans les Beaux-Arts, c'était vraiment un truc. Donc c'est vraiment le coin que je préfère, moi, honnêtement. En plus, c'est plus vert qu'avant, si je ne m'abuse.
4: Ça a poussé
2: partout. Moi, j'ai vu la version d'avant et j'ai vu la nouvelle version. J'ai dit waouh.
0: Donc nouveau concert, nouvel album.
2: Oui, nouvel album qui arrivera en février ou en mars l'année prochaine.
0: Donc c'est un spectacle, c'est inédit qui nous attend ce soir.
2: Et en plus à Nantes, on va essayer de faire un truc encore un peu différent.
5: Ah, voilà.
2: Essayer de voir si on peut pas inviter quelques potes qui traînent dans le coin, quoi.
0: Pony Pony Run Run, donc samedi soir au LAPS, c'est la toute nouvelle salle du Parc des Expos de Nantes et on réécoute pour le plaisir leur nouveau single. Merci Amaël, merci Gaëtan
2: et
0: bon concert samedi soir.
4: Merci beaucoup. À tous.
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0: Votre consultation matinale sur votre radio ici, et donc on n'est pas un désert médical avec votre médecin Gérald Kirzek. Et ce week-end, le 20 septembre, c'est une journée dédiée à la sensibilisation au cancer de la prostate. Et les derniers chiffres montrent une hausse des cas de ces dernières années.
8: Bonjour à toutes et à tous surtout, parce que oui, le cancer de la prostate, c'est plutôt les hommes. Ça reste le cancer le plus fréquent chez l'homme en France, avec environ 16% de tous les nouveaux cas de cancer. Ça occupe malheureusement la tête du championnat. Une partie de cette hausse s'explique cependant cependant par le fait que l'on dépiste davantage. Plus on installe de caméras autour du terrain, je fais la métaphore avec le terrain de foot, plus on repère les fautes qui passaient autrefois inaperçues. Ce n'est donc pas forcément une mauvaise nouvelle. Ce qui inquiète davantage les spécialistes, c'est la proportion de cancers diagnostiqués à un stade avancé. Cela signifie que certains hommes attendent que l'adversaire soit entré dans la surface de réparation avant d'appeler la défense. Truc de mec, forcément on parle foot, mais là l'objectif ça va être de se dépister. Et certains hommes se découvrent soudain un talent de gardien de but. Ils repoussent la question, le rendez-vous et parfois même le médecin. Mais avec le cancer, croire qu'on gagne du temps, c'est souvent qu'on en perd. Les principaux facteurs de risque, on les connaît bien. Le premier, c'est l'âge. La grande majorité, c'est après 65 ans. Il y a les antécédents familiaux, un père, un frère qui a été touché aussi, ça multiplie les risques. Et dans certaines familles, le cancer de la prostate ne se contente donc pas de regarder le match. Il possède un abonnement malheureusement transmis de génération en génération. Autre facteur de risque, c'est le surpoids. Et contrairement aux États-Unis, il n'y a pas de dépistage systématique. La raison est simple, on risquerait de découvrir et de traiter des cancers qui sont très lents en termes d'évolution. Et tous les cancers de la prostate ne jouent pas à la même vitesse. Certains attaquent un peu comme Mbappé. D'autres progressent si lentement qu'ils pourraient être commentés par une chaîne parlementaire. Bref, c'est au cas par cas, pas de dépistage systématique.
0: Et du coup, concrètement, en quoi consiste ce fameux dépistage et à partir de quel âge faut-il s'en préoccuper?
8: La discussion peut commencer avec le médecin traitant à partir de 50 ans ou dès 45 ans quand il y a un risque élevé, notamment un risque familial. Le dépistage va reposer sur deux examens complémentaires. Un, le toucher rectal et deux, le dosage sanguin du PSA. Alors, le toucher rectal, je vois déjà votre tête, ça a une réputation absolument catastrophique pour beaucoup d'hommes. C'est l'équivalent médical d'un match joué sous la pluie sans remplaçant et devant toute la belle famille. En réalité, ça dure quelques secondes. Ça permet au médecin d'évaluer la taille de la prostate et il pourra compléter aussi par un dosage du PSA qui n'est pas une garantie absolue ni que vous n'avez pas de cancer, ni que vous avez un cancer. Bref, discutez-en avec votre médecin et la meilleure stratégie, c'est celle qui est personnalisée. Allez, d'ici là, portez-vous bien.
0: Merci docteur et à lundi et merci à vous de nous avoir suivis ici à la télé. Bon week-end Nicolas.
3: Bon week-end, à lundi matin.
0: À lundi.
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0: Et on continue à la radio avec vous. Et bonjour Gilles Colliot.
11: Bonjour Nina, bonjour Nicolas.
3: Bonjour Gilles.
0: Vous êtes jusqu'à midi. On est avec vous jusqu'à midi. Il va s'en passer deux choses.
11: Et dans quelques minutes, on va faire un rêve. Imaginez, vous vous réveillez ce matin et vous êtes le maire de votre commune. Ou la maire de votre commune. Vous avez 24 heures pour faire bouger les choses. Alors vous avez le droit de changer une seule chose. Alors vous choisissez quoi ? Vendre peut-être un bout de terrain, peut-être créer des logements, des animations, des transports, de la sécurité. Eh ben, on veut vous écouter sur ce thème ce matin au 02 40 73 6000. Et puis, tout à l'heure, aux alentours de 11h, je vais vous gâter.
0: Ah oui.
11: Avec quatre invitations, s'il vous plaît. J'emmène toute la famille du côté du Puy du Fou. Alors, si vous voulez tenter votre chance, soyez au rendez-vous. Ça sera 11h et midi, très précisément.
0: Eh ben, je vous souhaite une bonne matinée avec les auditeurs d'ici. Et moi, je vous dis à lundi. Bon week-end, Nicolas.
3: Bon week-end, Nina. On se retrouvera lundi.
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3: Et ce n'est pas un budget d'austérité, mais un budget difficile dans une situation difficile. Voilà ce que dit ce matin la porte-parole du gouvernement Maud Bréjon, invitée de nos confrères de France Inter, alors que le gouvernement s'apprête à nous demander 54 milliards d'économies, les services publics au pain sec, le gel du point d'indice des fonctionnaires, les retraités appelés à mettre la main à la poche. Tout ça n'est pas ficelé, le débat au Parlement commence, mais déjà la CGT dénonce un projet de budget scandaleux et appelle à une journée de grève. Journée noire le 29 septembre prochain. Dans ce contexte économique très tendu, le marché de l'emploi est fébrile, mais il y a des secteurs qui embauchent quand même, des secteurs qui peinent même à recruter. C'est ce qui ressort du Big Bang de l'emploi organisé par la région, notamment à La Roche-sur-Yon cette fin de semaine, où 160 entreprises sont présentes et des centaines de métiers à découvrir. Yves-René Tapon.
12: Parmi les secteurs qui ont toujours besoin de main-d'œuvre, l'agroalimentaire, très présent au Pays de la Loire.
13: Tout le monde a besoin de manger quotidiennement, donc on a des métiers qui sont en sécurité.
12: Mégane, assistante ressources humaines chez Maître Coq à Saint-Hermine, sait que le milieu souffre d'une image pénible.
13: Des horaires décalés en 2-8, des métiers où on est exposé au froid 100% du temps de travail.
12: Mais on peut vite progresser dans la hiérarchie, insiste cette recruteuse. Autre secteur indifférent au contexte politique, le service à la personne.
14: Les besoins sont croissants.
12: Émilie de l'agence Azae à La Roche-sur-Yon.
14: Les gens, ils ont aussi envie d'avoir leur vie personnelle qui est mise en avant. Et donc, bah, forcément, travailler tôt le matin, finir tard le soir, les week-ends, les jours fériés, c'est des choses qu'ils ne veulent plus.
12: Il y a aussi les métiers extérieurs, comme chez Enedis.
15: Technique, maintenant, c'est entretien du réseau.
12: Romain y est technicien réseau.
15: Quand tu vois la réalité du terrain, le côté salissant, le mauvais temps est là et on est quand même dehors, bah, on en a qui déchantent. Et du coup, on a beaucoup de mal à recruter des gens motivés, on va dire.
12: Mais plusieurs chercheurs d'emploi confient refuser des postes trop éloignés. Pas question de brûler une partie de son salaire dans du carburant.
3: Yves René Tapon à La Roche-sur-Yon pour Ici Loire-Océan. Ils ont été en première ligne avec la canicule, la sécheresse et les incendies. Les maires de Vendée et de Loire-Atlantique. Ceux de Loire-Atlantique se réunissent tout à l'heure à Vertou pour le premier salon des communes et des intercommunalités organisé dans le département, avec donc parmi leurs discussions aujourd'hui la gestion des crises, gestion des risques et parmi les exemples, les départs de feu. Il y en a eu des dizaines et des dizaines tout l'été. 9 pour la seule commune de Prinquiau, près de Savenay. Et à Prinquiau, tous ont été rapidement éteints grâce notamment à tout un travail qui avait été mené en amont par la mairie. Anne Bertrand.
16: Prinquiau, 3600 habitants, a été touché par un gros incendie en 2022. La commune a été traumatisée.
17: Plus de 200.

0: aussi dans la boucle WhatsApp. L'une d'elles a bien aidé les pompiers cet été.
1: Il s'agit des vidanges Princlaise sur la commune qui ont plusieurs véhicules avec de grandes capacités d'eau et notamment le plus gros, 20 000 litres d'eau.
0: 9 incendies cet été à Princlieu et au maximum 3 hectares et demi brûlés. Pour le maire, c'est en partie grâce au groupe WhatsApp.
1: Ça y contribue très certainement parce que quand on intervient sur un feu en moins de 5-6 minutes, on a fait l'essentiel.
2: Anne Bertrand avec le maire de Princlieu, le maire qui avait aussi pris soin avant l'été de faire vérifier toutes les bornes incendie de sa commune et d'établir une cartographie très précise des points d'eau. Un exemple parmi d'autres cité aujourd'hui au salon des maires du département qui se tient à Vertoux.
3: Il y aura un deuxième procès pour l'incendie de Trignac.
2: Ce vaste feu de végétation, puisqu'on évoquait des incendies de l'été, qui a parcouru mi-juillet une vingtaine d'hectares, détruit une maison, plusieurs voitures et jardins. Avant-hier, deux hommes ont reconnu avoir allumé un barbecue sauvage dans un terrain vague et ils ont été mis hors de cause par le tribunal relaxé pour une question de droit. Mais le parquet, qui avait réclamé un an de prison ferme à leur encontre, a fait appel. Si vous avez une trottinette électrique et que vous habitez en Loire-Atlantique, attention, désormais, le gilet jaune ou orange est obligatoire, tout comme le casque. Décision de la préfecture à cause de l'explosion du nombre d'accidents graves à trottinette. On est passé de 16 à 33 entre 2023 et 2025 et on est déjà là à 25 accidents graves depuis le début de l'année alors que nous sommes seulement mi-septembre. 78 euros pour visiter 500 musées et monuments toute l'année en France. La Fondation du patrimoine lance aujourd'hui son passe patrimoine, valable donc à travers tout le pays. Chez nous, il y a de très nombreux sites qui sont sur cette liste. Le musée Clémenceau de Lattre à Mouilleron-Saint-Germain, l'abbaye de Bourneseau, le Maillet-Brézé à Nantes, l'Espadon et Escale Atlantique à Saint-Nazaire ou encore le château de Pornic. Il y en a bien d'autres. Et puis, puisqu'on parle de patrimoine, n'oubliez pas que demain et dimanche, ce sont les journées du patrimoine. Et là, il y a beaucoup de sites qui ouvrent gratuitement et des sites qui sont parfois fermés au public. 9h05, belle matinée avec nous sur Ici l'Eurocéan. C'est Gilles Colliot ce vendredi qui vous accompagne jusqu'à midi, Gilles.
3: Oui, Nicolas.
2: Météo, on va dire de saison, mais on est presque plus habitué.
3: Oui, c'est vrai, c'est vrai. On a de belles températures pour cet après-midi. Ce sera donc des journées du patrimoine sous le soleil ce week-end. Bien. On peut déjà l'annoncer. Alors déjà, ce matin, quelques nuages sont encore présents sur Nantes et Saint-Nazaire. Ils devraient progressivement laisser la place à de belles éclaircies. Même scénario en Vendée, du côté de la Roche-sur-Yon ou des Sables-d'Olonne. Alors pour les températures, on s'arrête. 23 degrés cet après-midi sur la plage de Saint-Brévin. 25 degrés du côté de la Roche-sur-Yon. Ce seront les températures vraiment du week-end. On pourrait même quand même atteindre dimanche 28 degrés, mais ça sera un grand soleil pour samedi et dimanche. Alors pour le coefficient des marées, puisque c'est la pleine mer en ce moment, si vous êtes sur la plage de la Baule pour un petit footing, eh bien le coefficient est tout petit, il est de 41 et on vous souhaite une très belle journée.
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3: Bonjour à tous, ici c'est vous, l'émission qui parle de votre quotidien. Si vous avez la parole tous les matins et si vous étiez maire de votre commune pendant une journée, vous changeriez quoi en priorité? Une journée avec les clés de la mairie, le pouvoir de décider s'il vous plaît et peut-être carrément changer et régler quelques dossiers. Vous améliorez peut-être les routes, vous créez plus de places de stationnement, vous végétalisez le centre-ville, vous faites quelque chose pour les jeunes, les seniors ou les commerçants. Eh bien, on veut vous écouter sur ce sujet. Vous avez la parole, n'hésitez pas. 02 40 73 6000.
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3: Ah, on est heureux de vous accompagner à la veille de ce week-end. Un morceau qui nous rappelle que certaines histoires d'amour peuvent faire tourner la tête l'été. Pascal Obispo, Tombé pour elle.

0: Et on se baladait dans le bassin d'Arcachon avec Pascal Obispo. On retourne dans notre région, elle est belle aussi, on a de belles îles, ici en Loire-Atlantique et en Vendée.
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0: Ouais, ici, c'est vous, c'est l'émission qui parle de votre quotidien. Et on vous pose cette question. Si vous étiez maire de votre commune pendant 24 heures, quelles seraient vos premières décisions? Vous nous appelez tout simplement et on discute ensemble au 02 40 73 6000. Je suis sûr que vous avez plein d'idées. Quand je vous pose cette question ce matin, vous êtes peut-être en voiture ou tout simplement chez vous et vous dites, tiens, moi je ferais ça. Eh bien, on va écouter sur ce sujet Sylvia. Elle nous appelait de Pont-Saint-Martin. Elle était au micro de Cathy Kerzéro et Romain Carré.
3: Eh bien moi, je changerais prioritairement, je m'intéresserais à la sécurité routière et du coup, je verrais faire un plan complet de la commune avec les revêtements, les dodanes qui sont parfois, je suis sûre, pas conformes. Ouais. Et puis aussi penser au vélo. Enfin, mon mari m'a dit pense au vélo. Hein.
4: Avec pas assez de place pour le vélo.
3: Des vraies pistes cyclables, pas des choses partagées, je trouve ça bien, c'est adapté, mais vraiment des vraies pistes cyclables, comme on peut trouver aux Pays-Bas, qui sont vraiment très, très, très forts là-dessus. Ouais. Voilà, donc je collerai aux Pays-Bas sur le côté, pour les cyclistes, ce serait important.
4: Vous êtes cycliste vous-même, peut-être, Sylvia?
3: Alors, moi, non.
4: D'accord. Non, mais c'est ce que vous constatez en roulant, ouais.
3: Je trouve que c'est bien, les voies partagées c'est bien, ça permet de sécuriser, mais c'est pas suffisant, c'est pas très... Voilà, moi je préférerais une vraie piste cyclable.
5: Alors, sachant, il y a peut-être des vrais maires, entre guillemets, qui vont nous appeler, quand vous dites que vous voulez revoir l'état des routes, etc., parfois c'est pas simplement de la compétence de la commune, je crois que c'est aussi le département qui a la main sur ça.
3: Oui, mais à force de renvoyer, je dirais, la balle à « oui, mais c'est le département, oui, mais c'est pas nous », du coup, on fait pas. Du coup, il y a un moment, il faut justement prendre les choses en main et puis revoir avec le département les investissements sur les routes. Mmh. Parce qu'il y a des fois où c'est catastrophique. Enfin, il y a des entrées, par exemple, de ma commune qui sont pas terribles, quoi.
4: Pont-Saint-Martin,
3: voilà, dans une commune, c'est Pont-Saint-Martin, ça quand même de...
5: Maintenant, ça prend de l'ampleur, hein. Ouais.
3: Voilà, c'est ça. Je pense que ça prend de l'ampleur et on n'a pas mesuré l'ampleur et on n'a pas anticipé peut-être. Voilà. Il y a ça, il y a aussi. Ouais, je suis rentrée ce matin sur la commune, le marquage au sol, enfin les passages piétons. Quand on arrive vraiment à l'entrée, le marquage est tout effacé. Et à un moment, il faut refaire le marquage. Enfin, il faut y penser, il faut anticiper, il faut réviser toutes les années, regarder, le tour de la commune en fait.
0: Sylvia, maire de sa commune pour une journée, et elle change donc les routes. Et vous, ce serait quoi votre première décision? Pas besoin de réfléchir pendant 3 heures, vous avez les clés de la mairie pendant 24 heures. Vous changez quoi? 02 40 73 6000. D'autres témoignages dans un instant. Ça sera après Céline Dion. On peut le dire que l'artiste rythme de ce mois de septembre, avec évidemment ses concerts à Paris. On la retrouve avec Bonjour, pardon, merci.
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0: Toute l'émotion de Céline Dion avec son nouveau titre Bonjour, pardon, merci. Aujourd'hui, on vous donne les clés de la mairie. Ah oui, si vous nous rejoignez là, maintenant, on vous pose cette question. Pas besoin d'écharpe tricolore, hein, pas besoin de conseil municipal. Pendant une journée, c'est vous qui décidez. Alors, première mesure, vous faites quoi? Eh bien, on veut vous écouter hein, sur ce sujet. On écoutera dans quelques minutes Jeannine du Croisic. Mais vous nous appelez dès maintenant au 02 40 73 6000.
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0: Et il est 9h20, on parle de la mairie. Aujourd'hui, on vous donne les clés de votre mairie. Pas besoin, je le disais, d'écharpe tricolore. Vous décidez de faire quoi exactement? Eh bien, on accueille ce matin Annick, qui nous appelle de Pontchâteau. Bonjour Annick.
13: Bonjour à tous.
0: Vous êtes la maire de Pontchâteau, Annick. Alors, oui. Qu'est-ce que vous faites?
13: Eh bien, moi, je mettrai des amendes aux personnes qui ont des chiens, et des gros chiens généralement, et qui ne ramassent pas les excréments de leurs chiens.
0: Ça vous énerve, Annick?
13: Ah oui, ça m'énerve, parce qu'on a partout des petits sachets. Et moi, j'ai un petit chien, c'est pour ça que je vous dis que je vois tout ça. C'est inadmissible, parce que bon, on ne voit pas de chiens en divagation, donc c'est qu'il y a bien des maîtres. Donc, c'est les maîtres qui devraient payer.
0: Donc là, il y a l'éducation à développer dans la commune, peut-être des informations. Qu'est-ce que vous feriez peut-être pour éviter ça avant les amendes?
13: Ben, déjà, je ne sais pas, ça devrait venir de même. Mmh. On n'a pas besoin de, je ne sais pas moi, c'est inadmissible qu'on puisse promener son chien et puis le laisser faire et puis de partir.
0: Oui.
13: Donc, c'est sinistre, je sais pas. Mais bon, maintenant, si on met pas la main au porte-monnaie, j'ai l'impression que ben on peut parler, et on fait pipi dans sa violence, ça fait autant d'effet.
0: Annick, est-ce que vous avez peut-être aussi amélioré peut-être les parcs pour vos compagnons, pour les chiens? Est-ce que vous feriez quelque chose dans ce sens aussi, peut-être,
13: je sais pas. Oui, pourquoi pas? Pourquoi pas?
0: Ouais, aménager un parc?
13: Aménager un parc, ou deux ou trois, un bout de chaque côté de la ville. Mmh. Bon, ben, pourtant, on a des petits sentiers, des petites choses qui sont mignonnes et tout ça. Mais bon, voilà. Et bon. La plupart du temps, c'est des gros chiens. Hein. C'est pas des petits chiens, hein, parce qu'il faut voir les paquets qu'il y a.
0: Bon, Annick, vous, évidemment. C'est dommage. Vous avez évidemment votre petit sac plastique quand vous partez en promenade?
13: Oui, oui. Moi, j'ai mon téléphone et puis des sacs en plastique. Bon, j'ai un petit chien, moi, et puis il a la manie de ne pas faire d'une seule fois, il fait en trois fois. Alors, bon, bah, je ramasse.
0: Bon, Annick, merci pour ce à la fois coup de gueule et puis pour ce commentaire autour de la commune de Pontchâteau, hein, et peut-être les propriétaires de chiens là, qui nous écoutent, hein, vont peut-être changer leur comportement. Merci pour ce témoignage, Annick.
13: C'est à souhaiter. Merci, bonne journée.
0: Bonne journée. Et dans ce sens, on va écouter maintenant Marie Janine, qui habite le Croisic. Vous pouvez évidemment témoigner, hein, au 02 40 73 6000, puisque ce matin, hein, c'est le thème de l'émission. On vous donne les clés de votre mairie. Et qu'est-ce que vous changez en priorité? On veut vous entendre sur ce sujet. Et on écoute donc Janine, qui a aussi pas mal d'idées du côté du Croisic.
14: Je dirais que je referais beaucoup plus pour les jeunes. Alors, pas les jeunes enfants. Jeunes de 16-25 ans. Parce qu'ils ne sont pas aidés. Déjà, on leur a diminué l'aide au logement. Pas tous, mais dans une certaine catégorie. Se loger devient une véritable pénurie.
15: Bah, surtout chez vous, surtout les villes de la côte. Ouais. Entre les prix qui montent, les maisons secondaires, c'est sûr, quand on est jeune, pour se loger,
14: et
15: c'est compliqué.
14: Ouais. Voilà, puisqu'ils privilégient les gens, les Airbnb, les bookings et tout ça. Donc, c'est de plus en plus complexe de se loger. Et il faut quand même savoir que tous nos étudiants, ça concerne notre avenir. Enfin, c'est eux qui vont prendre la relève. Et nombreux sont les étudiants qui ont peine à se nourrir, à se loger et à pouvoir poursuivre leurs études. Donc, moi, je ferais un vrai grand coup de pouce pour tous nos jeunes, parce qu'à ce jour, le déploiement du budget est quand même donné beaucoup pour la solidarité et pour les personnes âgées.
16: Là, vous êtes dans la posture d'être maire du Croisic ou présidente de la République, là, Janine?
14: Bah, écoutez, qu'est-ce qu'on représente? On représente le maire.
16: Ouais.
15: Oui, parce qu'il ne doit pas y avoir trop d'étudiants, en fait, en hiver au Croisic.
14: Ah, mais je ne parle pas uniquement pour le Croisic.
16: Ouais, d'accord.
15: Ah, voilà.
14: Je parle également en tant que Française, pour la citoyenneté française, je représente. Donc, je parle et je défends pour cette jeunesse qui, eux, bah, subissent de plein fouet l'inflation, alors que nos retraités ont beaucoup moins d'inflation que eux. Donc, faisons un peu moins pour les retraités, faisons beaucoup plus pour les jeunes. C'est eux qui sont à défendre.
16: Et si, Janine, si je puis me permettre, si on pouvait revenir le fait que vous soyez maire de votre commune au Croisic, votre priorité au Croisic, dans votre commune?
14: Ah, mais je viens de le dire, je referais pour les jeunes, pour les attirer, pour les conserver. Donc, je censurerais un peu plus les logements qui sont vacants, destinés aux touristes et qu'on ne peut plus loger les jeunes. Je parle vraiment des jeunes.
16: Hein. Okay. Ouais.
14: Et donc, du coup, je ferai beaucoup, par exemple, pour les saisonniers, et ainsi de suite. Nombreux sont les personnes qui veulent venir travailler. Alors, arrêtons de dire qu'ils sont fainéants. C'est pas vrai. C'est que bah, s'ils travaillent, ils n'ont rien. Donc, pourquoi travailler? Mais voilà, je ferai déjà un peu plus pour cela, si vous voulez, déjà.
15: Et sachant qu'il y a eu des initiatives privées, hein, chez vous au Croisic, je sais qu'il y avait, il me semble que c'était un restaurateur, il avait carrément fait construire, c'était dans la zone du port, tout un petit bâtiment pour héberger les saisonniers, ce qui disait que c'est la seule façon d'en avoir.
14: Oui, mais vous rendez compte, pour en arriver là?
15: Bah oui.
14: C'est-à-dire que c'est encore un effort d'une personne privée.
15: Ouais.
14: Pour recevoir des gens qui veulent travailler, pour accueillir des personnes qui viennent en vacances. Donc c'est quand même gravissime à ce jour d'arriver à ça, que ce soit une personne privée qui fasse cet effort encore financier pour accueillir des personnes jeunes qui souhaitent que travailler.
0: On écoutait Janine, hein, du Croisic. On vient d'entendre une idée très concrète, hein, pour les jeunes, mais je suis sûr que vous aussi, dans votre commune, vous avez peut-être un petit truc qui vous agace depuis des années. N'hésitez pas. On vous donne les clés de votre mairie. Vous changez quoi? 02 40 73 6000. Michel Sardou en chantant. Et ça donne envie de chanter avec lui ce matin.
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0: Michel Sardou, il est 9h30 et on parle de votre mairie.
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0: Il y a forcément une chose que dans votre commune que vous aimeriez voir changer, une route à refaire, un quartier peut-être à aménager, un service à créer. On en a parlé il y a quelques instants, un endroit à rendre peut-être plus agréable. Quelle est votre toute première décision si vous deviez devenir maire de votre commune le temps d'une journée? On écoute sur ce sujet Sébastien qui nous appelle ce matin de Nantes. Bonjour Sébastien.
3: Bonjour à tous.
0: Alors imaginons, j'ai ma petite baguette magique, vous devenez maire de Nantes. Sébastien, que faites-vous?
3: J'aurais bien aimé reprendre votre baguette magique pour commencer. Et plus sérieusement, la première des décisions, ce serait de me concerter avec les professionnels de l'éducation et de la petite enfance et de leur donner les moyens dont ils ont besoin pour travailler dans les meilleures conditions et les enfants apprendre aussi dans les meilleures conditions possibles.
0: Vous améliorez l'école, l'accueil de l'enfance. Qu'est-ce que vous faites exactement?
3: Notamment leur donner des moyens d'avoir pouvoir recruter plus de personnel et pouvoir mettre en place tous les projets qu'ils souhaitent.
0: Mmh.
3: Et également en termes de projet, c'est plus globalement être à l'écoute de la population et de donner la plus grande liberté possible aux projets individuels et ou associatifs.
0: Ouais. Mais Sébastien, c'est le papa qui parle ou c'est le professeur des écoles ou le professeur?
3: C'est le papa et le citoyen.
0: Ouais. Parce que vous avez peut-être vous êtes témoin de choses en particulier, ça nous intéresse. Hein. Qu'est-ce que vous aimeriez changer, par exemple, concrètement dans l'école? Alors, on parlait évidemment de moyens, hein, évidemment pour les professeurs, mais quoi, par exemple?
3: Que ce soit dans les équipements, selon ce qu'ils pourraient avoir besoin, en termes de personnel également.
0: Mmh.
3: Et en termes de réalisation de que ce soit des sorties scolaires, que ce soit des projets au sein de l'école. Alors ça se fait déjà dans certains collèges, mais je ne vais pas pouvoir l'étendre le plus possible et en fonction des demandes et des besoins, récolter les idées et participer à leur mise en place.
0: Bon, bah très bien. Donner plus de moyens donc aux écoles, c'est le souhait du maire Sébastien. Merci pour vous.
3: Merci
0: pour votre témoignage, merci à vous, à très bientôt. Et on continue évidemment à parler de notre commune, mais notre ville, notre agglomération. N'hésitez pas à témoigner ce matin au 02 40 73 6000, hein, vous réagissez en direct.
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0: Avec toutes les heures, des infos pratiques, locales et utiles aussi pour organiser peut-être son week-end en Loire-Atlantique et en Vendée. Venez découvrir la nouvelle salle de concert. Ça se passe au Parc des Expositions de Nantes. C'est le LAPS. C'est le nom de cette nouvelle salle qui ouvre ses portes ce soir. Alors en famille ou entre amis, 3 jours de festivités pour découvrir des concerts. Un festival aussi de l'humour. On pourra applaudir ce soir 7 humoristes, hein, avec la présence d'Arnaud de Samer. Et puis il y aura demain et tout au long du week-end un grand festival culinaire avec des food trucks à découvrir au Parc des Expositions. Et puis demain, des concerts rock. Alors n'hésitez pas, direction le LAPS pour découvrir la nouvelle salle de spectacle. On attend aussi beaucoup de monde samedi à Saint-Philbert-de-Grandlieu. On est au sud de la Loire, en Loire-Atlantique. Il y aura une grande soirée festive et ça va se terminer par un grand feu d'artifice. Et puis les journées du patrimoine. Par exemple, ce week-end, vous allez pouvoir visiter à Carquefou le château de l'Épinay, construit au XVIIe siècle, dans la même famille depuis 1733, s'il vous plaît. Et c'est carrément le propriétaire, hein, qui vous accueille. Et il est situé au niveau du golfe de Carquefou. Et donc, ça sera l'occasion de le découvrir et de le visiter ce week-end.
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0: Et tout de suite, on poursuit en musique. Une chanson qui pose une question simple, mais pas facile. Tout de suite, comment est ta peine? C'est Benjamin Biolay pour vous accompagner ce matin sur votre radio ici Loire-Océan.

0: Comment est à peine à l'instant? Il est 9h40.
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0: Et si pour une fois, on vous demandait à vous ce que vous feriez? Vous êtes maire de votre commune pendant une journée, une seule journée, pour prendre une décision qui pourrait peut-être améliorer la vie des habitants. Quelle serait votre priorité? On veut vraiment du concret hein, ce matin, du pratique, du quotidien et pourquoi pas parfois des idées un peu folles. Ça peut être aussi l'occasion. Appelez-nous, hein, 02 40 73 6000. Bonjour Georgette.
3: Bonjour Gilles.
0: Vous nous appelez de Saint-Sébastien-sur-Loire pour planter le décor, Georgette.
3: Oui.
0: Et vous avez la possibilité de devenir maire de Saint-Sébastien-sur-Loire le temps d'une journée. Vous faites quoi, Georgette?
3: Alors, je fais quoi? Je suis retraitée.
0: D'accord. Donc déjà, vous êtes maire retraitée. Mais vous avez
3: voilà, on va dire ça. Ah oui, d'accord.
0: Georgette, et qu'est-ce que vous faites en priorité?
3: Qu'est-ce que je souhaiterais faire? Alors, moi, ça serait réparer les trottoirs.
0: Vous refaites les trottoirs en priorité?
3: En priorité, oui. Alors, je dis maire de ma commune pour une journée, mais une décision pour toujours. Parce que les trottoirs, partout où vous allez, de toute façon, partout ailleurs, hein, sont très mal fichus. Il y a des trous, il y a des bosses, il y a des cailloux. C'est pas entretenu. Les routes, on parle souvent des routes, très souvent, mais on parle jamais des trottoirs. Sauf que, voilà, tout le monde circule, les piétons, les personnes âgées, en déambulateur, entre autres. Et puis, voilà, moi j'ai des soucis pour marcher, déjà, alors je vis la chose au quotidien.
0: Alors quand vous dites que vous avez des soucis pour marcher, est-ce que vous avez, je ne sais pas, peut-être un appareil qui vous aide peut-être à bouger?
3: J'ai pas d'appareil du tout, j'ai pas d'appareil qui m'aide à bouger, j'ai simplement une prothèse de genou et je suis très malvoyante, donc je circule avec une canne blanche, et j'ai tout ça, voilà. Alors avec ça, il faut arpenter les trottoirs.
0: Et donc ça demande une énorme attention, Georgette, je l'imagine.
3: Ah ben non, mais une très grande concentration. Mmh. Très très grande concentration, parce que quand on a une prothèse de genou, on aime marcher sur du plat, les gens le diront, on est à l'aise plus à marcher sur du plat et puis du correct, quoi.
0: Et là, de temps en temps, il y a un obstacle, il y a un problème de niveau, peut-être?
3: C'est ça, un problème de niveau, un trou, quand je parle, c'est vraiment ça, et... pas que ça, je veux dire, il y a des cailloux, les trottoirs sont mal fichus, voilà.
0: Ouais. Ce sont des trottoirs qui sont pas adaptés, peut-être pour, je dirais, les différents piétons de la ville, parce que vous parliez tout à l'heure aussi des vélos, vous parliez aussi de la mobilité douce, comme on l'appelle, qui peut aussi engendrer des perturbations quand on est sur le trottoir.
3: Oui, mais les vélos, ceux qui respectent pas, c'est tout. Mais moi, je parle surtout des gens qui sont, des personnes âgées qui sont avec des déambulateurs, des choses comme ça, comment elles font quand c'est des trottoirs vraiment mal fichus, quoi.
0: Donc, on refait les trottoirs, on crée des trottoirs au même niveau, pour qu'il y ait moins d'obstacles.
3: Au même niveau et assez large, qu'on puisse passer, quoi. Que les gens, les poussettes, tout ça. Imaginez un trottoir plein de cailloux, mal fichu, avec une poussette double, par exemple, moi je pense que ça doit être compliqué, quoi.
0: Bon, merci Georgette.
3: Mais de rien du tout.
0: Je reprends votre écharpe.
3: C'est tellement important, ça.
0: Mais c'est important, effectivement. Je reprends quand même votre écharpe, écharpe de maire. Vous étiez maire une seule fois, seulement, Georgette.
3: Voilà, une seule fois. Voilà.
0: Mais on a bien entendu, évidemment.
3: Je n'en demanderai pas plus.
0: Voilà, la première et la priorité pour vous, refaire les trottoir, oui, vous nous appeliez de Saint-Sébastien-sur-Loire. D'autres témoignages, peut-être dans quelques minutes, n'hésitez pas, si comme Georgette, vous vouliez changer quelque chose dans votre ville, dans votre commune, 02 40 73 6000, vous avez la parole. Allez, direction les Antilles, et ces rythmes qui donnent vraiment envie de bouger, voici Cassav Sibway.

0: Cassav, ici c'est vous, l'émission qui parle de votre quotidien. Si vous étiez maire de votre commune pendant une journée, vous changeriez quoi en priorité? Eh bien, on écoutera dans quelques secondes Marie-Claude sur ce sujet. Elle nous appelle de Pornic et elle a plein d'idées pour les cyclistes.
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0: Attention, le fauteuil de maire est toujours disponible, mais seulement pour une journée, hein, attention. Hein. Alors profitez-en, une décision, une priorité, un changement. Vous feriez quoi si vous étiez maire de votre commune? C'est la question qu'on vous pose depuis 9h ce matin. Bonjour Marie-Claude.
9: Bonjour.
0: Vous nous appelez de Pornic.
9: Exactement.
0: Grand soleil sur Pornic ce matin?
9: Soleil, il me fait un temps magnifique.
0: Ah, vous avez de la chance, Marie-Claude.
9: Oui, oui, oui.
0: Alors, que faites-vous dans votre commune, Marie-Claude, si vous devenez maire de Pornic?
9: Bien, c'est pas de Pornic, hein, parce que j'habite Pornic à la Fontaine aux Bretons. Mm-hmm. Et mon mari est en EHPAD à la Bernerie.
0: D'accord.
9: Et je fais le trajet en vélo presque tous les jours de Pornic à la Bernerie. Mmh. Et dès que j'arrive sur la Bernerie, eh bien, il n'y a plus de stop sur les routes qui débouchent à droite. Donc, je remettrai immédiatement toutes les routes qui débouchent à droite avec des stops. Parce que c'est hyper dangereux. Notamment pour les cyclistes. Parce que les voitures débouchent sur la droite. Et bon, bah, les cyclistes, c'est du menu fretin. Et je lisserai également les routes de la Bernerie parce que c'est du tape-cul.
0: C'est du tape-cul parce qu'il y a pas mal de nids de poules en fait.
9: Et en fait, vous savez bien que les villages d'autrefois, il n'y avait ni l'eau ni l'électricité. Mmh. Donc tout ça, c'est du progrès. On a mis l'eau, l'électricité, mais on ne l'a pas fait ensemble. Ça veut dire qu'on bouche les routes, on les creuse, on les débouche, on les rebouche. Et par contre, on ne lisse pas la route. Alors c'est un vrai tape-cul. Hein. Mmh. J'ai 82 ans.
0: Wow.
9: Donc, pour moi, j'aimerais bien avoir du confort.
0: Bon, Marie-Claude, moi je pense, parce que vous êtes sur le secteur entre Pornic et la Bernerie, c'est quand même un lieu aussi touristique, on pourrait aménager une piste cycliste, une piste cyclable.
9: Eh ben oui, mais il y a un petit peu. Pornic, il n'y a rien à dire, hein, ils font des pistes cyclables magnifiques.
0: Ouais.
9: Mais dès qu'on arrive à la Bernerie, bon, ben, il y a un petit peu de pistes cyclables, mais n'empêche qu'il y a des trous partout dans les pistes cyclables.
0: D'accord. Et vous, évidemment, vous avez quoi, un vélo normal ou un vélo à assistance électrique ?
9: Assistance électrique, monsieur, à mon âge.
0: Excusez-moi, madame.
9: J'ai fini de faire des efforts.
0: Bah écoutez, je vois quand même vos jambes. Oui, jolies mollets, Marie-Claude.
9: Oui, mais je fais de l'aquagym et de la... C'est pour ça. Aussi.
0: D'accord. Bah, restez en bonne santé, Marie-Claude. Hein. Et puis, on vous a écouté. Peut-être que un maire hein, de la Côte de Jade nous écoute là ce matin. Voilà, peut-être réaménager ces pistes cyclables sur la Côte de Jade entre Pornic et la Bernerie et Taron. Peut-être aussi de l'autre côté. Merci, Marie-Claude. Mettre des stops, oui, Marie-Claude, c'est bien noté. Merci pour ce témoignage. Alors finalement, si vous étiez maire pendant une journée, vous ne manqueriez pas d'idées. On vous a écouté ce matin, merci à Sylvie, merci à Marie-Claude. À l'instant, on a de Denise aussi, il y a quelques... On va écouter Denise dans quelques instants. Denise qui aussi avait un petit coup de gueule à passer ce matin.
6: Effectivement, c'est ce thème de la peinture pour la sécurité, parce que surtout l'hiver, on ne voit pas les surépaisseurs, les tremplins, et c'est valable aussi bien pour les voitures que pour les cyclistes. On crée, mais il faut aussi surtout entretenir. Moi, je peindrai toutes les surépaisseurs en blanc. Et j'aimerais aussi que les cyclistes se fassent voir, portent des vêtements bien visibles, parce qu'ils sont souvent habillés en noir, et noir sur noir, on ne les voit pas.
8: Ouais, c'est vrai que certains ont des gilets, ont des petites choses réfléchissantes et tout, mais...
10: Vous vous déplacez comment, vous, Denise ? Voiture ou à vélo ?
6: Plutôt en voiture.
10: En voiture, d'accord.
8: Et donc, vous avez peur de foncer dans un cycliste, quoi ?
6: Oui. Surtout le soir, vous sortez vers 18h, ça bouge partout. Cyclistes, trottinettes, voitures, enfin partout.
10: S'il pleut, c'est pire.
6: C'est glissant. Oui. Donc, ce serait surtout cette sécurité, l'entretien de toutes ces zones dangereuses. Et en particulier, à l'arrière du stade de Marcel Taupin, vous avez une grande séparation en ciment, mais elle est grise, elle ne se voit pas. On arrive souvent dessus, oh là, on est surpris. Elle serait peinte en blanc, on la verrait, ce serait moins dangereux.
8: C'est le gros rond-point là derrière Marcel Taupin là ? C'est là, dans ce coin-là ?
6: Oui, c'est ça.
10: Il y a une bordure,
6: Le long. Une grosse barre grise, oui. Je la trouve dangereuse, oui.
10: Mais elle est très haute en plus, hein ?
6: Elle est haute, oui.
10: Ah oui, si vous prenez le pneu dedans, il ne survit pas.
6: Ah oui ? Oui.
10: D'accord.
6: À chaque fois que j'y passe, ça me fait peur.
8: Si les équipes techniques de Johanna Roland nous écoutent.
10: Ah bah Johanna nous écoute, hein. Bien sûr. Attendez.
6: J'espère, je ne savais pas trop qui joindre. C'est pourquoi j'ai sauté sur l'opportunité que vous offriez.
0: Denise, donc, du stationnement aux espaces verts, des routes au commerce, des transports aux animations. Vos propositions montrent surtout une chose, quand on regarde sa commune avec les yeux de ceux qui y vivent, on sait très vite ce qu'on aimerait améliorer. Alors, merci vraiment pour tous vos appels ce matin et vos idées. Attention, soyez extrêmement vigilants si en ce moment vous êtes sur l'A87 entre La Roche-sur-Yon, Angers, puisqu'on nous signale à l'instant même une voiture en contresens. Donc attention, extrême vigilance sur l'axe La Roche-sur-Yon vers Angers, dans le sens ouest-est. Soyez extrêmement prudents. C'est situé juste à la hauteur après le péage. Voilà ce qu'on a comme information. C'est Bison Futé qui donne cette information ce matin. Attention, véhicule en contresens sur l'autoroute A87, donc sur l'axe La Roche-sur-Yon vers Angers. Et on poursuit la matinée tout de suite avec Mylène Farmer, avec un album à venir, ça sera à l'automne prochain. Extrait de celui-ci, c'est À qui le tour ?

0: C'est à qui le tour, Mylène Farmer. Il est originaire de La Roche-sur-Yon. Il a créé une plateforme qui pourrait bien simplifier la vie de nombreux parents et des assistantes maternelles. Hugo Joussaume sera notre invité dans quelques minutes dans Ici ça marche. Il évoquera la création de son outil moncmg.fr.
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0: 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Il est 10h. Les infos, Nicolas Crozet.
2: Le prix du gasoil atteint les 2,40€ en moyenne en France et c'est un nouveau record. Le gouvernement annonce en urgence un dispositif pour aider les Français les plus précaires qui travaillent et qui ont besoin de prendre leur voiture. La porte-parole du gouvernement, Maud Bréjon, indique que ce dispositif démarrera le 1er octobre, mais elle ne donne pas plus de détails pour le moment. Une belle frayeur hier matin à Saint-Nazaire. Deux hommes de 49 et 75 ans ont chuté d'une passerelle d'une pêcherie. En fait, c'est la passerelle en béton qui s'est tout simplement dérobée sous leurs pieds. Une partie s'est écroulée. Il a fallu une vingtaine de pompiers pour aller chercher ces deux hommes, dont une équipe du Grimpe, l'intervention en milieu périlleux. L'un des deux est indemne, l'autre s'en sort avec des blessures légères. Le port du casque et d'un gilet fluo, jaune ou orange est désormais obligatoire en Loire-Atlantique pour tous les utilisateurs de trottinettes électriques. Décision de la préfecture face à la forte hausse du nombre d'accidents graves. Ils ont plus que doublé entre 2023 et 2025 et on en compte déjà 25 depuis le début de l'année contre 33 pour toute l'année dernière. Le parquet de Saint-Nazaire fait appel dans l'affaire de l'incendie de Trignac. Il y aura donc un deuxième procès pour les deux hommes qui ont reconnu avoir mis le feu le 19 juillet dernier en pleine canicule. 20 hectares avaient été parcourus par les flammes, une maison détruite ainsi que plusieurs voitures et jardins. Le feu était parti d'un barbecue sauvage sur un terrain vague. La justice a estimé que l'affaire ne relevait pas du pénal. Le parquet de Saint-Nazaire, qui avait demandé une peine de 2 ans de prison dont un enferme, n'est pas d'accord, d'où sa décision de faire appel. Une mobilisation pour sauver un festival près de Nantes, conséquence des canicules de cet été, le Dub Camp. Festival de reggae et de musique électro, notamment, n'a pas pu avoir lieu mi-juillet à Jouer-sur-Erdre. La première soirée a été annulée à la dernière minute, alors que certains festivaliers étaient déjà en route. 30 000 personnes étaient attendues sur les 3 jours du festival et les organisateurs ont désormais une ardoise de 700 000 euros et des inquiétudes sur la survie de l'événement. Mais les habitués de la manifestation se mobilisent pour justement que l'événement survive. Ils ont lancé une cagnotte en ligne. On vous explique tout sur le site et l'appli ici à la page Loire-Océan. Reims, Montpellier ou encore Laval-Sochaux. Ce soir à 20h, c'est le début de la 7e journée de Ligue 2 de foot. Il y a 6 matchs en tout. Nantes joue demain, samedi à 14h à Boulogne-sur-Mer en direct sur Ici Loire-Océan. Ce sera le deuxième déplacement d'affilée pour des Canaries qui ont grandement besoin de points et qui seront toujours privés de Fabien Santonze et du buteur Kylian Corredor, toujours à l'infirmerie. 10h02.
0: Merci Nicolas Crozel. Votre météo, alors on va jeter un coup d'œil sur le week-end, mais déjà pour aujourd'hui, on avait quelques nuages ce matin sur Ancenis, Pornic, mais pas de panique, les éclaircies vont rapidement s'installer en Vendée, à Chaland, Fontenay-le-Comte, on profitera aussi d'un temps plus lumineux au fil des heures. On attendra jusqu'à 26 degrés cet après-midi du côté des Sables d'Olonne. La tendance, ça sera du soleil pour samedi et dimanche et des températures en hausse. On atteindra dimanche prochain dans l'après-midi 27 à 28 degrés.
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0: 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Découvrez les entreprises, les événements, les initiatives qui font briller notre région. Alors, quand on devient parent, employeur, entre les contrats,

Rassurez-vous, c'est complet, archi-complet, mais votre radio, ici Loire-Océan, vous réserve quelques invitations. Ça sera bien sûr très bientôt sur notre antenne. Voici Florent Pagny, si tu veux m'essayer.

0: Si tu veux m'essayer, c'était Florent Pagny. Il est 10h08, c'est important d'avoir l'heure.
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0: On rythme votre matinée. Je vous rappelle quand même cette information importante. Hein, si vous êtes sur l'autoroute, on nous a signalé il y a environ un quart d'heure, 20 minutes, eh bien, véhicule en contresens. Hein, ça concerne l'A87, l'axe La Roche-sur-Yon. Angers, on n'a pas plus d'informations, mais soyez évidemment extrêmement prudents si vous êtes sur cet axe-là, donc véhicule en contresens. Allez, on continue l'émission, ici ça marche, on découvre chaque jour les entreprises, les événements aussi, quelques initiatives comme ça, organisées dans notre région, et ce matin, on accueille Hugo Joussaume, il est originaire donc de La Roche-sur-Yon, il est le créateur de moncmg.fr, c'est une plateforme en fait pour accompagner les parents pas à pas dans leurs

0: obligation d'employeur et offrir aussi aux assistantes maternelles des outils fiables pour sécuriser leur activité professionnelle. Il était l'invité d'Hervé Marchioni.
1: Ça marche, moncmg.fr, c'est ce qu'on n'a pas arrêté de me dire quand j'ai posé des questions dans mon entourage. Hugo Joussaume, son créateur, qui est originaire de La Roche-sur-Yon, est avec nous. Bonjour Hugo.
2: Bonjour, bonjour Hervé.
1: Voilà, alors moncmg.fr, ça marche. Alors CMG, moi je vous ai posé la question la première fois qu'on a eu l'occasion de converser ensemble. C'est pour les papas, les mamans, ils le savent dans le langage de la sécu, c'est le complément du mode de garde. C'est ça, je fais simple.
2: C'est exactement ça, c'est l'aide qui est versée par la CAF pour faire garder son enfant tout simplement. C'est vrai que quand on devient parent, c'est une super nouvelle, on s'y attend, on attend ça avec beaucoup de plaisir. Et effectivement, en fonction du choix du mode de garde ensuite, où on va confier son enfant à une crèche ou à une assistante maternelle, par exemple, effectivement, on devient employeur de l'assistante maternelle. Et là, de parents, on devient aussi patron.
1: Et on découvre
2: un peu la surprise.
1: Voilà. Et on découvre le contrat de travail, les heures complémentaires, oui. les congés payés. Ouais. Les déclarations diverses et variées. Et du coup, vous avez eu l'idée de créer cet outil. Alors, il en existe déjà, mais on m'a dit celui-ci a un mérite, c'est d'être assez simple d'emploi et surtout fiable au niveau des informations. Par exemple, quand vous l'avez lancé le 1er juin, il y avait une revalorisation du salaire des ASMAT, on les appelle comme ça, les assistantes maternelles. Et votre logiciel l'intègre d'entrée de jeu.
2: Effectivement. Alors, je suis développeur web de métier, donc moi j'ai toujours aimé faire des sites internet ou des logiciels, on va dire. Et pour que ça fonctionne, il faut que la source de données soit fiable. Donc, quand j'ai créé mon site, je me suis dit il faut que la donnée elle soit le plus fiable possible pour calculer les bons chiffres, les bons taux. Et effectivement, le jour où j'ai lancé mon site, il y avait un changement historique même de revalorisation du taux légal pour les nounous, pour les ASMAT. Mon site le prenait déjà en compte parce qu'en fait, je prends le chiffre officiel, on va dire, pour calculer après tout ce qui est en décline sur moncmg.fr.
1: Alors, on va essayer d'être concis, complet, parce qu'on a malheureusement, on pourrait en parler des heures, mais à qui ça sert mon CMG? À trois personnes, j'ai dit, il y a les professionnels aussi de santé, on va glisser rapidement sur ceci, parce que ce qui nous intéresse, c'est vous, c'est les papas, les mamans et les assistantes maternelles. Alors, pour les parents employeurs, qu'est-ce qu'il fait, quoi? Il fait le calcul automatique, par exemple, des salaires?
2: Eh bien, en fait, ça fait tout. C'est-à-dire qu'on s'en sert pour créer le contrat avec les conditions de garde, les taux, les informations de l'enfant. En tant que parent, on a comme ça toutes les informations de base. Et après, on a accès au calendrier des présences. C'est-à-dire que chaque jour, dès que l'enfant est gardé, on vient cliquer directement sur le calendrier pour dire l'enfant était bien en garde comme prévu de 9h à 17h30. Il y a eu tant de repas qui ont été pris, etc. Est-ce qu'il y a eu des déplacements qui ont été faits? Tout se calcule comme ça au fur et à mesure de chaque journée de présence de l'enfant. Et l'idée, c'est qu'en fait, on peut envoyer un lien à la SMAT, à l'assistante maternelle, pour qu'elle puisse consulter elle aussi en temps réel ce qui a été saisi par les parents.
1: Donc on essaie d'être synthétique, parce qu'on pourrait en parler beaucoup plus longtemps. Les assistantes maternelles peuvent aussi utiliser, et pas simplement pour vérifier que les déclarations ou leur salaire est correct, cet outil, mais pour quoi faire?
2: Eh bien, c'est le cas inverse, c'est-à-dire que l'assistante maternelle peut créer son compte moncmg.fr en son nom et elle-même gérer les contrats des enfants qu'elle garde, tout simplement. Et c'est elle qui fait la saisie. Et à l'inverse, elle invite les parents des enfants à consulter gratuitement les informations qu'elle a saisies de son côté pour que tout le monde partage les mêmes informations et soit bien d'accord sur les conditions de garde, les heures de présence, etc.
0: moncmg.fr, c'est le nom de cette plateforme. Elle vous intéresse plus peut-être, donc n'hésitez pas. Évidemment, on va en continuer à en parler avec Hervé Marchioni et Hugo Joussaume, originaire de La Roche-sur-Yon, qui est le créateur donc de cette plateforme pour accompagner à la fois les parents, mais aussi les assistantes maternelles. Un nouvel extrait de son dernier album. Voici Vanessa Paradis, Rendez-vous.

0: Vous l'avez peut-être apprécié lors de ses passages dans notre région, au Festival de Poupée cet été, mais aussi du côté des Nuits de l'Erdre. Elle sera de nouveau en tournée en 2027.
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0: Et dans Ici ça marche, on découvre les entreprises, les initiatives qui font briller, on peut le dire, notre région. Et aujourd'hui, on parle de cette plateforme moncmg.fr. On est en compagnie d'Hugo Joussaume. Il est le créateur de cette plateforme qui accompagne les parents, pas à pas, dans leur obligation d'employeur et offre aussi aux assistantes maternelles, de l'autre côté, un outil fiable. On en parle avec Hervé Marchioni.
9: Comment ça fonctionne concrètement ? Il y a un lien gratuit, il y a des abonnements payants, mais ça commence à 5,99€. Comment ça se passe, par exemple? On a quoi? Le lien le plus fréquent, c'est une seule personne qui s'abonne et l'autre est invité gratuitement. Ce qui est assez amusant, c'est que vous aviez prévu dans un premier temps que ce soit les papas et les mamans qui s'abonnent, c'est ça?
10: C'est ça, oui.
9: Et finalement, aujourd'hui, vous avez plus d'assistantes maternelles, finalement, qui ont tendance à créer le compte?
10: Oui, c'est ça. En fait, je constate que deux tiers des utilisateurs de moncmg.fr sont des assistantes maternelles qui créent leur compte ben justement pour gérer elles-mêmes les contrats des enfants qu'elles gardent. Alors que finalement, j'ai créé le site en tant que papa, en tant que parent, en me disant ben, je vais répondre d'abord aux besoins des parents. Mais je constate qu'effectivement, c'est un service proposé par les assistantes maternelles et qui rassure aussi certainement, mais du coup, les parents indirectement, comme ça, des enfants cadeaux.
9: Donc, s'il y a une seule personne qui pilote, elle s'abonne, elle invite l'autre, elle crée le contrat, elle gère les présences, la paix, si on se met dans le cas du papa et de la maman, même si c'est pas le cas, les échéances, voilà, et puis on invite son ASMAT, le lien est gratuit, voilà, l'ASMAT peut consulter sa paix, ses calendriers, ses jours de congé, et ça, il y a une formule gratuite, et puis il y a une formule, une option payante où on a plus d'informations et où on peut multiplier un petit peu les contrats, si je comprends bien, en fonction des enfants. Là, c'est à partir de 5,99€ par mois, c'est ça ?
10: C'est ça. Et puis l'idée, c'est d'avoir des options quand même intéressantes et qui vont plus loin, notamment pour les congés payés, qui sont un peu plus spécifiques, et où après, par rapport au nombre de contrats, effectivement, liés au compte. Alors, je tiens particulièrement à ce que le site soit gratuit pour le premier palier avec un seul contrat et les options de base. Parce qu'effectivement, je trouve que en tant que papa et en tant que parent, c'est quelque chose qui manquait, en fait, d'avoir un accès à des données fiables et des calculs qui sont quand même assez assez précis et assez rigoureux. Et de la volonté de moncmg.fr, c'est d'offrir une source de données fiable, Je donne même un fichier Excel qui se met à jour aussi lui automatiquement dès qu'il y a un changement de cadre légal.
9: C'est bien.
10: Voilà, c'est histoire d'avoir un socle commun et accessible à tout le monde.
9: Ce qu'on vient de décrire, la seule personne qui s'abonne pour les papas, les mamans, c'est valable pour la SMAT, ça marche dans l'autre sens. Et puis il y a un lien qui reste gratuit, et vous me disiez ça, j'en suis content, il y a de plus en plus de demandes, c'est pour les professionnels de la petite enfance. Pourquoi?
10: Oui. Eh ben, lorsque j'ai développé le site, j'ai rencontré justement le relais de la petite enfance de La Roche-sur-Yon pour voilà, m'inspirer et voir un petit peu quels étaient les freins ou les questions que se posaient les parents ou les asthmates en rendez-vous. Et là, je me suis aperçu que même les professionnels de la petite enfance n'ont pas forcément d'accès à ce qui est calculé par les parents ou par les asthmates. Et c'est un petit peu un jeu d'enquête à chaque fois, même pour elles, pour ces personnes-là, pour remonter un peu les calculs qui ont été faits, pourquoi tel virement bancaire a été fait, etc.
9: Donc
10: pour eux, c'est gratuit. Et moncmg.fr, justement, leur permet... permettre de partager aux professionnels de la petite enfance un lien sécurisé, voilà, par exemple 7 jours, voilà, vous allez définir vous-même un mot de passe et puis une durée de validité. Et comme ça, lors d'un rendez-vous avec un professionnel de la petite enfance, il aura sous les yeux le contrat, ce qui a été déclaré dans les calendriers de présence, les termes des conditions de garde, etc. Et tout le monde a accès comme ça aux mêmes informations à partir de moncmg.fr.
0: Voilà un outil très pratique. Hugo Joussaume, le créateur de moncmg.fr, était l'invité d'Hervé Marchioni. Et on verra qu'il existe d'autres sites en France. Ça sera avec Lucie Miossec. Et puis on fera un petit détour aussi par les sorties du week-end. Vous le savez, ce sont les journées européennes du patrimoine. Il y a plein de découvertes à faire dans notre région, ici en Loire-Atlantique et en Vendée. Et ben on s'arrêtera à La Roche-sur-Yon avec des visites de la Banque de France. Je vous dis tout juste après Una Storia Importante. Oui, je parle carrément italien. Eros Ramazzotti.

0: vos plus beaux souvenirs en chanson avec Eros Ramazzotti. Et à suivre, Corinne Charby avec Pile ou Face.
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0: Ah, elle a marqué, c'est une carrière éclair, mais elle a marqué quand même le milieu des années 80. C'était Corinne Charby.
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0: Avec des idées pratiques et ludiques en Loire-Atlantique et en Vendée, on est à la veille des journées européennes du patrimoine. Vous allez pouvoir partir à la découverte de Clisson sous un autre regard tout au long de ce week-end. Vous pourrez pousser les portes de monuments emblématiques comme le château de Clisson, la chapelle des Templiers, mais aussi l'église Saint-Jacques, les Halles, le moulin de Plessard, la Garenne Valentin. Et vous découvrirez donc tous ces lieux qui accueille donc samedi et dimanche le public. Tous les vendredis désormais, eh bien, il y a un nouveau marché du côté de Pornic au Clion-sur-Mer. Retrouvez chaque vendredi tous les commerçants. La ville de Pornichet vous invite ce week-end au parc paysager. Il y aura du monde pour une journée placée sous le signe de la nature avec des ateliers qui seront organisés pour les enfants. Et puis dans le cadre de ces journées européennes du patrimoine, vous pouvez vous arrêter à la Roche-sur-Yon. On pourra visiter la Banque de France. Et oui, elle sera ouverte demain de 10h à 16h30. L'occasion peut-être de découvrir les coffres, hein, qui sait. Voilà, et vous pourrez visiter cette Banque de France en compagnie et aussi échanger avec les agents.
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0: Lucie Miossec nous rejoint dans quelques minutes. On parlera d'autres plateformes qui existent pour les parents. Et puis, on parlera aussi de vos compagnons. Comment aménager une cage pour un hamster? On connaît la petite roue, mais on peut aussi lui proposer d'autres objets. On fera le point dans quelques minutes avec notre vétérinaire maison.
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0: Et côté chanson, on écoutera notamment Véronique Sanson, mais tout de suite Calogero, si seulement je pouvais lui manquer.

0: Calogero à l'instant, et on vous accompagne et on évoque les initiatives de notre région.
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0: Ici, ça marche. Quand on devient parent employeur, on évoquait il y a quelques instants le site moncmg.fr, créé par un habitant de la Roche-sur-Yon. Alors, Lucie Miossec, on vous pose la question. Être parent employeur, est-ce qu'il existe d'autres sites comme ça en Europe?
3: Oui, tout à fait. Et la réponse est non. La France, c'est un petit peu une exception. Mais avant de faire un tour en Europe, on va faire un petit peu d'histoire parce que ça fait jamais de mal. Comment ça se passait avant que les parents ne deviennent les patrons de l'assistante maternelle, celle que les enfants appellent affectueusement Nounou? Et bien, pour répondre, il faut justement parler de ce surnom. Nounou, c'est le diminutif de nourrice. Et la nourrice, ça vient de nourrir. Et oui, à l'origine, une nourrice, c'est pas juste quelqu'un qui garde les enfants, c'est quelqu'un qui les allaite. Avant le lait maternisé, avant les frigos, il y a fort, fort longtemps, quand une maman ne pouvait pas allaiter son bébé pour X ou Y raison, il fallait faire appel à une autre femme. Mais pour avoir du lait, eh ben, il faut avoir un bébé. Et certaines nourrices quittaient leur propre bébé pour aller nourrir celui d'une autre famille et gagner de l'argent. Et donc, parfois, ça avait des conséquences dramatiques. Et c'est pour ça que la pratique a été encadrée en 1874 par la loi Roussel, qui impose de déclarer les enfants placés en nourrice. Et après l'arrivée du lait maternisé et des frigos, il faudra attendre 1977 pour que le métier prenne officiellement le nom d'assistante maternelle. Et c'est à partir de ce moment-là que le parent devient employeur.
4: Ben mon cadet, j'en ai appris des choses grâce à vous. Alors, ce modèle de nounou, vous l'avez, ça y est, cadet Roussel. Ce modèle de nounou salarié à la française, est-ce qu'il existe ailleurs?
3: Eh ben pas vraiment. En France, quand vous choisissez une assistante maternelle, vous devenez son patron avec tout ce qui va avec, les contrats, les salaires, les déclarations, les congés. C'est un vrai casse-tête pour tous les parents qui n'ont pas fait d'études de comptabilité. Et c'est ce qui d'ailleurs a fait naître des plateformes pour les accompagner, comme MonCMG, dont nous parlions il y a quelques minutes. Mais ailleurs en Europe, eh ben c'est différent. En Allemagne, aux Pays-Bas, au Portugal ou en Angleterre, par exemple, l'assistante maternelle est généralement indépendante, c'est-à-dire qu'elle est son propre patron. Et au Danemark, elle est salariée par la municipalité. Et c'est les parents qui doivent passer par la mairie pour y avoir accès, pour avoir accès à ce service. Donc la formule à la française, elle fait un petit peu exception en Europe. Ici, pour faire garder son enfant, il faut devenir patron. Et heureusement que certaines personnes pensent à inventer des solutions pour les aider. Bon, des nourrices d'autrefois jusqu'aux assistantes maternelles d'aujourd'hui, une chose n'a pas changé, les enfants continuent et continueront de les appeler Nounou.
0: Merci Lucie Miossec. On évoquait donc aujourd'hui la création de ce site qui peut vous aider si vous êtes futur parent ou peut-être tout simplement assistante maternelle. C'est moncmg.fr, un site créé à La Roche-sur-Yon. Dans quelques minutes, on retrouvera les bons conseils de notre vétérinaire Pierre Fabin et on évoquera l'aménagement d'une cage si vous allez peut-être très bientôt avoir un hamster, vous allez l'accueillir au sein de votre foyer, peut-être cet animal. Eh bien, on vous dira comment aménager la cage idéale. Direction la Suède, avec les rythmes disco d'Abba.

0: Un bonheur d'écouter Abba. Restez avec nous, hein, puisqu'à partir de 11h, on jouera et on vous offrira 4 invitations, s'il vous plaît, pour aller assister au spectacle de l'automne du côté du Grand Parc du Puy du Fou. On jouera dès 11h. 4 invitations à gagner ce matin entre 11h et midi.
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0: Et des solutions si vous voulez aménager la cage idéale pour votre hamster. On pense souvent qu'un hamster est heureux avec une simple roue, hein, dans une petite boîte. Eh ben, c'est une immense erreur. Docteur Pierre Fabin, quelles sont les bases pour aménager un habitat vraiment adapté à ce petit rongeur ?
3: Eh ben, la première règle, c'est de jeter justement ces minuscules cages en plastique ultra colorées qu'on vend en animalerie. Elles sont une véritable prison. Dans la nature, un hamster parcourt des kilomètres chaque nuit. La taille minimale absolue pour une cage, c'est 1 mètre de long sur 50 cm de large. L'idéal, c'est d'utiliser carrément un grand aquarium en verre recyclé. C'est ce qu'on appelle un terrarium. Pourquoi ? Parce que le hamster est un fouisseur. Il passe sa vie à creuser des galeries souterraines. Vous devez lui mettre au minimum 20 cm d'épaisseur de litière. Prenez une litière de chanvre ou de lin non poussiéreuse et mélangez-y un peu de foin pour que ces tunnels tiennent bien en place.
0: Alors en termes d'accessoires, la roue est le grand classique, hein, mais il y a des précautions à prendre pour la choisir. Que faut-il ajouter d'autre ?
3: Alors toutes les roues ne se valent pas, certaines sont même dangereuses. Oubliez les roues avec des barreaux en métal, le hamster peut s'y coincer une patte et se la fracturer en courant. Il faut une roue pleine, en plastique dur ou en bois, sans fente. Et l'autre point crucial, c'est le diamètre. Il doit faire au moins 28 cm de diamètre, parce que si la roue est trop petite, le hamster court avec la colonne vertébrale complètement courbée et ça provoque de graves déformations du dos. Et ensuite, ajoutez obligatoirement un bac à sable, pas de sable chantier, mais du sable fin pour chinchilla. Il va s'y rouler pour nettoyer son poil et éliminer l'excès de sébum. Et bien sûr, multipliez les cachettes, des pots en bois, des demi-noix de coco, des maisonnettes sans fond. Plus il a d'endroits sombres pour se cacher, moins il sera stressé.
0: Alors, certains le savent, hein, le hamster est un animal nocturne. Ça a un impact sur cet aménagement, en fait ?
3: Et oui, la première règle de bon sens, c'est de ne jamais placer sa cage dans une chambre à coucher. Le bruit d'activité nocturne est continu. Placez-le dans le salon, à l'abri des courants d'air et de la lumière directe du soleil, en pleine journée. Et pour limiter le bruit, investissez dans une roue sur roulement à billes ultra silencieuse. Et l'autre astuce pour l'occuper la nuit en silence, c'est le nourrissage. Vous prenez sa ration journalière et vous la dispersez partout dans la cage. Il va passer la moitié de sa nuit à chercher sa nourriture en fouissant silencieusement. Et ça correspond exactement à son comportement naturel à l'état sauvage.
0: Allez, voilà, maintenant vous savez tout sur la cage pour le hamster. Vos animaux, on en parlera aussi à midi, tout à l'heure, avec toujours Pierre Fabin, hein. On vous doit bien ça avec Enola Malaguet. Ça sera tout à l'heure avec toute la bande à partir de midi.

0: À l'instant, Jérémy Frérot, les 3 plus des idées de sortie pour ce week-end. Ça sera signé Jean-Jacques Lester, des initiatives hein, à vivre ici en Loire-Atlantique et en Vendée. Puis à partir de 11h, ça sera le moment de jouer avec nous, avec notre sélection et la possibilité de découvrir le grand parc du Puy du Fou avec 4 invitations à gagner.
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0: Et c'est l'heure d'accueillir Jean-Jacques Lester qui arrive avec des idées pratiques, ludiques, sélectionnées pour vous en Loire-Atlantique et en Vendée.
8: Des anciens canaris vont rechausser les crampons à Thoiry-sur-Loire demain. Ces anciens joueurs du FC Nantes jouent un match solidaire au profit de l'association Rêve 44 qui permet aux enfants gravement malades de réaliser leurs rêves. Sur la pelouse du stade de Thoiry-sur-Loire, Olivier Quin, Nicolas Savino, Yves Deroff, Eddie Capron, ce match de foot de gala est prévu demain à 16h avec une démonstration de sport adaptée à la mi-temps et c'est 5 euros. Ça c'est une opération cinéma insolite, ce n'est pas vous qui choisissez votre film ce dimanche à Nantes au cinéma 14A. What the film ? Pas le choix, c'est comme ça. Le principe, 6 films surprises sélectionnés par l'équipe du 14A, des avant-premières, des films inédits. Impossible de savoir ce que vous allez voir à l'avance. Il faudra faire confiance aux agents d'accueil qui vont choisir pour vous dans quelle salle aller en fonction de votre bobine. Pour prendre votre place, cela se passe aux caisses uniquement le jour même. Séance What the film dans toutes les salles du cinéma 14A à 18h dimanche à 6 euros. Connaissez-vous la comédie musicale délirante The Rocky Horror Picture Show, une version chantée de Frankenstein, version créature androgyne, drag queen gothique dans le château du docteur Frankenstein. À Rezé, la compagnie Le Théâtre du Héron vous propose demain soir la même aventure mais avec Dracula cette fois-ci. La parodie hilarante et terrifiante de Dracula. C'est la célébration théâtrale irrévérencieuse du plus célèbre des vampires. Cette fois, nous avons un Dracula excentrique et bisexuel.
9: Ce n'était pas désagréable.
10: Tourte, arrêtez.
11: Oh, mais je vous attends depuis des siècles.
9: Pour le meilleur et pour le pire, jusqu'à ce que la mort nous sépare.
8: La compagnie Rezène, le théâtre du Héron, a fait la création française de ce Dracula. Grâce à eux, joué pour la première fois en France. La pièce a fait sensation à Paris, mise en scène de Gaspard Legendre, acclamée par la critique. Et c'est au tour de Rezé, demain soir, au théâtre municipal. Notez bien, même si on aura l'occasion d'en reparler, que Dracula, la parodie hilarante et terrifiante, sera donnée à Halloween à Nantes, au théâtre de la rue de Belleville.
0: Merci pour ces 3 plus, Jean-Jacques Lester. À suivre, nous écouterons Michel Jonas. Mais tout de suite, un prénom qui marque les années 80. Voici Sandra.

Sandara. Et dans quelques minutes, on vous offrira des places pour le Puy du Fou, reconnu mondialement pour ses spectacles époustouflants. Il a franchi le cap historique des 3 millions de visiteurs. Premier parc français à passer cette barre symbolique. Si vous voulez vivre un voyage dans le temps inoubliable, en famille ou entre amis, 4 invitations à gagner. Ça sera dans un instant.

0: Toute l'émotion de Michel Jonas. On joue dans quelques minutes. Quatre invitations pour le Puy du Fou.
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0: Ici Loire-Océan, c'est votre radio locale. Il est 11h. Et c'est l'heure de vos infos, Morgane Guillaumard.
2: L'Agence régionale de santé va mener ce soir et cette nuit une opération de lutte contre le moustique tigre à Orvault, près de Nantes, après avoir détecté un cas de dengue. À traitement localisé, l'insecticide sera pulvérisé entre 20h et 1h dans le quartier du Bois Raguenay pour éviter toute propagation de la maladie. C'est dans ce secteur qu'une infection à ce virus a été confirmée chez une personne qui revenait d'un voyage dans une zone où la maladie circule. Il y aura un deuxième procès après l'incendie de Trignac de cet été. Ce feu a brûlé 20 hectares de végétation et détruit une maison, plusieurs voitures et des jardins. Le parquet de Saint-Nazaire fait appel de la décision de justice rendue il y a 2 jours. Les 2 hommes qui ont reconnu avoir allumé un barbecue et déclenché cet incendie le 19 juillet dernier en pleine canicule ont été relaxés. Le parquet de Saint-Nazaire, qui avait demandé une peine d'un an de prison ferme, n'est pas d'accord, d'où sa décision de faire appel. Le port du casque et d'un gilet fluo est désormais obligatoire dans toute la Loire-Atlantique pour les utilisateurs de trottinettes électriques. Décision de la préfecture face à la forte hausse du nombre d'accidents graves. Ils ont plus que doublé en 2 ans entre 2023 et 2025. Et on en compte déjà 25 depuis le début de l'année. Cette mesure était déjà en place à Châteaubriant depuis 3 semaines et maintenant, elle s'applique dans tout le département. Eux s'inquiètent pour leur avenir et demandent à rouvrir. Les patrons de stations de lavage indépendantes en Loire-Atlantique, ils sont fermés depuis 1 mois en raison de la sécheresse et de la vigilance crise pour l'eau potable. Après déjà 1 mois de fermeture partielle, leurs représentants ont été reçus hier par les services de la DDTM, la Direction départementale des territoires et de la mer, mais ils n'ont rien obtenu de concret pour le moment. Début ce soir de la 7e journée de Ligue 2 en foot. Il y a 6 matchs à 20h, dont Reims, Montpellier et Laval-Sochaux. Les Canaries, eux, se déplacent demain à Boulogne-sur-Mer. Match du FC Nantes à 14h, commenté en direct sur Ici Loire-Océan.
0: Merci Morgane Guillaumard, on vous retrouve tout à l'heure pour les infos à midi. Allez, on jette un petit coup d'œil sur la météo. Ça sera du soleil pour cet après-midi. On a eu quelques nuages ce matin sur Clisson, Guérande, mais le ciel deviendra de plus en plus lumineux au fil de la journée. Sur la Vendée, à Montaigu, Saint-Gilles-Croix-de-Vie, on aura des températures qui oscilleront cet après-midi entre 25 et 27 degrés. Alors la tendance de votre week-end, ça sera du soleil, un soleil bien présent samedi et dimanche sur l'ensemble de notre région, avec des températures en hausse, puisqu'on devrait atteindre dimanche après-midi 28 degrés.
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0: Il est reconnu mondialement pour ses spectacles époustouflants. On vous emmène jusqu'à midi au Grand Parc du Puy du Fou, qui a franchi la barre des 3 millions de visiteurs. Il est ouvert jusqu'au 1er novembre, puis du 19 décembre au 3 janvier, pour vivre donc la magie de Noël au cœur du parc. Alors si vous voulez gagner vos invitations pour l'automne, mais aussi pour décembre, on vous invite à nous rejoindre. Des jeux, ils sont au nombre de 15, et vous avez une grande roue pour évidemment sélectionner ces jeux. Si vous voulez tenter votre chance, vous êtes les bienvenus. 4 invitations à gagner, c'est maintenant.
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0: Et le temps de composer rapidement le 02 40 73 6000. Voici un Paul Simons en solo, sans Garfunkel, avec des rythmes venus d'Afrique du Sud.

0: C'était Paul Simons.
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0: Et c'est l'heure de jouer, on a la possibilité de vous emmener au Grand Parc du Puy du Fou qui vous proposera un grand spectacle éphémère pour la Toussaint, ça s'appelle la Frérie de la Toussaint jusqu'au 31 octobre. Vous allez pouvoir découvrir ce spectacle, vous allez prendre part en fait à la plus grande fête jamais donnée au Puy du Fou. François Ier, accompagné des plus illustres personnages de la Renaissance, qui vous convie à un concert assez unique dans une ambiance festive. C'est à voir donc jusqu'au 31 octobre, puisque le parc est ouvert jusqu'au 1er novembre et il sera de nouveau ouvert d'ailleurs pour les fêtes de fin d'année du 19 décembre au 3 janvier. Et pour jouer, on accueille Rennes qui nous appelle de Guérande ce matin. Bonjour Rennes.
3: Oui, bonjour.
0: Soyez la bienvenue Rennes.
3: Oui, merci, je suis ravie d'être là.
0: C'est une première pour vous Rennes?
3: Oui.
0: Bon, bah écoutez, vous connaissez le principe de cette émission, une grande roue, on la tourne. Vous nous appelez de Guérande, est-ce que vous avez déjà prévu peut-être une petite sortie ce week-end?
3: Oui, je pars dans le 17 à Saint-Jean-d'Angély, en Charente.
0: Bon, vous allez peut-être profiter des journées européennes du patrimoine?
3: Tout à fait, c'est au programme.
0: Bon, bah super. Écoutez, soyez la bienvenue, Rennes, et on va tout de suite choisir notre jeu.

0: Le blind test.
1: Ah, le blind test. Vous le connaissez, ce blind test? Trois éléments vont être enchaînés. Il y a un extrait de film. Il y a... Je recherche mon papier en même temps. Hein. Il y a un extrait de film. Il y a un générique TV, une générique d'une émission très célèbre. Et puis, on terminera par une pub. Tout ça va s'enchaîner. Ça va assez vite.
2: Hein. D'accord.
1: Donc, il faut trouver un film, un générique d'émission et une pub.
2: D'accord.
1: Vous êtes prête?
2: C'est parti.
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0: Question, Rennes, est-ce que vous avez retrouvé déjà le film ?
1: Non.
0: Film tourné dans notre région ?
1: Film tourné dans notre région ? Là, je dirais Le Grand Chemin.
0: Bah, dites donc, Rennes, un premier... Deux points.
1: Ah, hein. Super.
0: Tourné à Rouen, en Loire-Atlantique.
1: C'est
0: avec
1: ça.
0: Richard Bohringer et Anémone. Est-ce que vous avez retrouvé le générique ?
1: Question pour un champion.
0: Question. Non, très mauvaise imitation, Gilles. J'ai essayé, hein, j'ai essayé de faire mon Julien Lepers, mais c'est très très mauvais. Ça fait 4 points déjà, Rennes. Est-ce que vous avez trouvé la pub ?
1: Alors, non, enfin, j'ai une idée, mais...
0: Allez-y.
1: Les BN.
0: Oui ! Chanté par Richard Gauthener, le 4 heures à moteur. La BN, hein, entreprise évidemment de la région. Vous en avez mangé quand vous étiez jeune, Rennes ?
1: Bien sûr.
0: Ah là là, vous commenciez par évidemment. Les coins ?
1: J'enlevais tout le dessus pour pouvoir lécher le chocolat.
0: Ah oui, c'était pas mal aussi. C'était quoi vos préférés ? Moi, c'était au chocolat.
1: Ah, au chocolat, oui.
0: Vanille,
1: oui.
0: C'était pas mal aussi.
1: C'est ah non, moi j'aime pas, c'est chocolat.
0: Bon, très bien. 6 points, ça sans faute, Rennes. Donc, dès, c'est sûr, vous êtes en finale.
1: Super.
0: Mais est-ce que vous serez seul en finale ? Ça, on le saura tout à l'heure.
1: D'accord.
0: Bon, bah écoutez, c'est une journée qui commence bien, hein. Enfin, qui
1: oui,
0: se poursuit.
1: Tout à fait.
0: Hein.
1: Bon. Je suis plutôt contente, oui.
0: On reste dans les parages du côté de Guérande, Rennes. À tout à l'heure, peut-être.
1: Merci beaucoup.
0: Voilà, si vous voulez jouer comme Rennes, eh bien, n'hésitez pas. Vous êtes les bienvenus. Il suffit de composer le 02 40 73 6000. Ah là là. Ces quelques notes vont vous rappeler des souvenirs. Eh oui! C'était un des premiers grands succès d'Étienne Dao, Tombé pour la France. 02 40 73 6000. Si vous venez à l'instant d'allumer votre radio, ah bah c'est l'heure de jouer. Et on vous offre 4 invitations pour aller découvrir le Grand Parc.

0: pour la France. 4 invitations pour le Puy du Fou. C'est ce que l'on vous propose de gagner jusqu'à midi.
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0: Rennes a établi 6 points et c'est Laure Claire qui nous rejoint de Corçay. Bonjour.
3: Bonjour.
0: Laure Claire, vous avez prévu votre programme du week-end ?
3: Eh ben, week-end en famille et puis plage, parce qu'on est près de Saint-Brévin. Et puis certainement les journées du patrimoine, il y a des petites activités un petit peu partout autour de chez nous.
0: Bon, faut pas se tromper, hein. Journée du patrimoine, ça sera le pantalon et la plage, le maillot de bain. Pas le contraire, hein, parce que ça peut faire des heures. Il y a plein de choses à découvrir, hein, du côté de Paimbœuf, du côté de Saint-Brévin, hein, pour ces journées, ça peut être très sympa. Bon, attention, on se concentre. 4 invitations quand même, c'est une belle journée en perspective, Laure Claire.
3: Oui.
0: Ouais. Mais il va falloir faire un sans faute. On n'a pas le choix depuis que Rennes a établi le meilleur score de cette matinée. On n'a pas le choix, il faut faire un sans faute. Alors on va choisir tout de suite notre jeu. C'est parti.
4: Le Thématico Quiz.
0: Le Thématico Quiz. Ah. Et on va vous proposer un Thématico Quiz, donc un quiz avec une thématique. C'est le principe, et c'est aussi le nom du jeu. Eh bien, sur les monuments nantais. Et là, il y a un grand blanc, Laure Claire. Oh. C'est pas mal, les monuments nantais, on en connaît.
3: Oui, oui, oui.
0: Bon, des questions. À chaque fois, je vous rassure, 2 possibilités de réponse, une chance sur 2. Ah, donc. Oui. Et vous avez 1 minute. Attention, c'est parti. Qui était le propriétaire initial du château des Ducs de Bretagne ? François Ier, roi de France, ou François II, duc de Bretagne ?
3: François Ier.
0: Quel personnage historique naquit dans ce même château en 1477 ? Henri IV ou Anne de Bretagne ?
3: Anne de Bretagne.
0: Quel personnage trône au sommet de la colonne de la place du Maréchal Foch à Nantes ? Napoléon Bonaparte ou le roi Louis XVI ?
3: Bonaparte.
0: La chapelle de l'Oratoire est située à proximité de quel musée, à votre avis ? Le musée d'Aubray ou le musée des Beaux-Arts ?
3: Beaux-Arts.
0: De quand date le début des travaux de la construction de la cathédrale ? Du 12e ou du 15e siècle ?
3: 12e.
0: Et quel véritable nom de la cathédrale de Nantes ? La cathédrale Saint-Pierre-Saint-Paul ou la cathédrale Saint-Jean ?
3: Saint-Pierre-Saint-Paul.
0: Mmh. Ah, mais ça ne sera pas suffisant. Il fallait faire un sans faute. On a échoué dès la première porte, hein, j'ai envie de dire, hein, si ça avait été un slalom de ski. Oui, c'était pas François Ier, roi de France, mais François II, duc de Bretagne. Donc, le propriétaire initial du château des Ducs de Bretagne. On a réussi à connaître la personne qui était née dans ce château. C'était bien Anne de Bretagne. Quel personnage trône au sommet de la colonne de la place du Maréchal Joffre ? C'est pas Napoléon Bonaparte, hein, c'est bien Louis XVI, il y a très peu Louis XIV, pardon. Je crois que c'est Louis XVI, mais bon. Ouais, je pense que c'est Louis XVI. Mais parce qu'il y a très peu de statues de Louis XVI en France. Et donc, voilà, c'est une particularité de la ville de Nantes. Pour la chapelle de l'Oratoire, elle est située à proximité de quel musée ? C'était bien le musée des Beaux-Arts. Et puis, de quand date le début des travaux ? C'est bien du 15e siècle et non pas du 12e siècle.
3: Ouais,
0: et puis, voilà, c'est bien la cathédrale Saint-Pierre-Saint-Paul. Bon, c'était pas évident. J'aurais pas fait un sans faute, moi. Je vous le dis tout de suite, Laure Claire. Bon, bah écoutez, ça sera pour une prochaine fois.
3: Eh ben, une prochaine fois, merci beaucoup.
0: Ben de rien, et si vous voulez tenter comme Laure Claire, votre chance, vous êtes les bienvenus, 0240 73 6000.
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1: Manon Lisa, qui nous a accompagnés avec son petit pêcheur tout l'été.
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1: Que s'est-il passé depuis 11h? Eh bien, c'est Rennes qui détient pour l'instant le meilleur score avec 6 points. On joue pour 4 invitations pour aller visiter le Grand Parc du Puy du Fou. Fermera ses portes le 1er novembre, mais il ouvrira de nouveau ses portes pour les fêtes à partir du 19 décembre, avec pour l'automne un grand spectacle à ne pas manquer sur la Renaissance. Alors, si vous voulez gagner vos 4 invitations pour ce Grand Parc du Puy du Fou, il faut établir un sans faute. Et c'est Marie qui tente sa chance. Elle nous appelle de Cambon ce matin. Bonjour Marie.
4: Oui, bonjour.
1: Vous êtes la reine des gâteaux, je crois.
4: Je ne sais pas si je suis la reine des gâteaux, mais je suis en train d'en faire un.
1: Ah, c'est un gâteau à quoi?
4: À l'ananas.
1: Ah, vous m'envoyez une petite part?
4: Oui, d'accord.
1: C'était un point de plus. Bon, ça commence bien. Je suis gourmand, moi, j'adore. Vous faites comment votre gâteau? C'est un gâteau, c'est tarte à l'ananas ou gâteau?
4: Non, un gâteau, ah ouais. Oui, pas une tarte, un gâteau, simplement.
1: Ah, oui, c'est un gâteau, bon, bah très bien, bah, écoutez, je suis preneur. Alors, attention, on va choisir notre jeu. Marie, il faut faire un sans faute, on n'a pas le choix.
4: Oui, la barre est haute, là.
1: Ah oui, Rennes a très bien joué dès le départ. Alors, on va choisir notre jeu, c'est parti.
5: Loire-Atlantique, pas Loire-Atlantique.
1: Faut nous dire si c'est en Loire-Atlantique ou pas en Loire-Atlantique. Voilà, c'est tout simple. Mm-hmm. Vous êtes en Loire-Atlantique, Marie, hein, du côté de Cambon, près de Savenay. Oui. Donc, ça devrait le faire. Si vous vous posez des questions, à mon avis, c'est pas en Loire-Atlantique. Voilà, ça peut être une petite idée. Marie, on va vous souhaiter bonne chance.
4: Oui, d'accord, merci.
1: Attention, chronomètre prêt? Prêt, c'est parti. Préhistocite du Cairn, c'est en Loire-Atlantique ou pas?
4: Pas en Loire-Atlantique.
1: La commune de Juigné des Moutiers.
4: Oui, Loire-Atlantique.
1: Sylvie Tellier.
4: Oui, Loire-Atlantique.
1: Le spectacle Le Christ Roi.
4: Oui, Loire-Atlantique.
1: Beauvoir-sur-Mer.
4: Oui, Loire-Atlantique. Et non.
1: Ah, le cinéaste Denis de la Patellière?
4: Je ne sais pas, oui.
1: Oui.
4: Il en manque une.
1: Ah, Beauvoir-sur-Mer.
4: Ouais.
1: Ah non, Beauvoir-sur-Mer, c'est quand on va du côté de Noirmoutier. Mais on est en Vendée déjà. On est en Vendée. Ah, dommage. C'était bien parti, hein.
4: Oui, pourtant.
1: On avait fait un sans faute sur le Christ Roi, Sainte-Pazanne, Sylvie Tellier, Miss France, la commune de Juigné-les-Moutiers, du côté de Châteaubriant. Et puis le préhistocite du Cairn, c'est bien en Vendée, hein, du côté de Saint-Hilaire-la-Forêt. Ah, dommage, Marie.
4: J'ai eu de la chance. J'ai répondu à des questions.
1: Oui, c'est
4: sans
1: vrai.
4: Sans trop savoir si c'était bon.
1: Bon, bah alors, sans regret.
4: Voilà.
1: Écoutez, Marie, on était ravis de jouer avec vous.
4: Oui, merci, moi aussi, oui.
1: Ah, je dis bye bye à mon gâteau d'ananas. Bon, à très bientôt.
4: Voilà, merci, au revoir.
1: Bonne journée. Allez, si vous voulez tenter votre chance, vous venez soit avec un gâteau, soit avec une tarte, soit tout simplement avec votre bonne humeur. 0240 73 6000.

0: 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Il est 11h32.
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0: Et comme toutes les heures, des infos pratiques, utiles et des idées de sortie en Loire-Atlantique et en Vendée. Attention à vos poubelles si vous habitez à L'Aiguillon, la Presqu'Île. La collecte est passée au rythme de basse saison. Jusqu'à la fin de l'année, les ordures ménagères sont ramassées le lundi des semaines paires et les emballages le lundi des semaines impaires. Les tournées commencent dès 5h. Bon plan si vous habitez Saint-Aignan-de-Grandlieu. Demain, de 9h à midi, direction la salle de l'Héronnière pour un Repère Café. Des bénévoles vous aident gratuitement à réparer petit électroménager, ordinateur, vélo ou encore vêtements. Ça peut être évidemment une bonne idée hein, si vous avez un appareil en panne. Et profitez-en aussi, il y a une zone de gratuité qui permet aussi de donner et ou de récupérer des vêtements, des livres, des jeux, des objets du quotidien. Ça se passe donc à Saint-Aignan-de-Grandlieu. C'est demain à partir de 9h30. Enfin, une sortie accessible à tous. Ça sera demain à Mouilleron-le-Captif en Vendée. Le spectacle Impasse des Cormorans mêle chansons en français et langue des signes. C'est à 14h30 à la médiathèque. C'est gratuit et c'est à partir de 10 ans. Mais attention, sur inscription, vous avez toutes les informations directement en mairie de Mouilleron-le-Captif. On vous souhaite un très bon week-end.
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0: S'il était en tournée cet été, il reviendra sur les routes de France. Ça sera en 2027 avec un passage au Zénith Nantes Métropole. Voici venir Julien Clerc, parti. Et on continue à jouer pour le Grand Parc du Puy du Fou.

0: partir à l'instant. C'était Julien Clerc.
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0: Ah, et l'enchaînement est tout trouvé. Hein. Restez avec nous, ne partez pas, puisqu'on a 4 invitations pour aller assister aux représentations du Grand Parc du Puy du Fou. Ils sont ouverts jusqu'au 1er novembre. Ils ouvriront de nouveau leurs portes hein, pour Noël cette année, du 19 décembre très précisément au 3 janvier, avec la magie de Noël au Grand Parc, au cœur du Grand Parc. Et puis pour cet automne, vous pourrez voir un nouveau spectacle, un spectacle éphémère, baptisé la Frérie de la Toussaint. Et à cette occasion, vous prenez part à la plus grande fête jamais donnée au Puy du Fou, avec François Ier, s'il vous plaît, accompagné des plus illustres personnalités de la Renaissance qui vont vous convier à un concert assez unique dans une ambiance festive. C'est donc à découvrir parmi, évidemment, les 20 spectacles grandioses aux cascades époustouflantes que vous propose le Grand Parc du Puy du Fou. Alors, pour gagner ces 4 invitations, pour l'instant, c'est Rennes qui détient le meilleur score. Elle a fait 6 points sans faute. Donc, on n'a plus le choix. Il faut faire un sans faute. Et on accueille Raphaël qui nous appelle de Châlons ce matin. Bonjour Raphaël.
3: Bonjour Gilles.
0: Soyez le bienvenu Raphaël. Que faites-vous dans la vie ?
3: Je suis journaliste.
0: Très bien. Dans un média, papier, radio ?
3: Pour l'instant, je suis pigiste et je travaille pour plusieurs rédactions web.
0: D'accord, très bien. Et vous commentez, je crois, des matchs de rugby ?
3: Oui, j'en ai un ce soir, je commente le match Nevers-Biarritz de Pro D2.
0: Ah, très bien. Bon, eh ben écoutez, vous faites vous-même du rugby ?
3: Non, j'en regarde beaucoup, j'adore ça, d'accord. Mais j'en ai jamais fait en club.
0: Bon, dites-moi, je sais pas, là, au niveau des calendriers, l'équipe de France, on la revoit quand, là, de rugby ? C'est bientôt ?
3: On la revoit bientôt avec une nouvelle compétition qui a commencé cet été, qui remplace les matchs amicaux, on va dire, et on aura des matchs durant le mois de novembre.
0: Ah, très bien. Bon, voilà ce que je me posais la question. Moi, j'ai envie de revoir du rugby, hein, parce que c'est vrai que on suit, pour ceux qui suivent pas, évidemment, régulièrement, hein, c'est toujours un sport super. Moi, j'adore ça. Bon, Raphaël, on n'est pas là pour parler de rugby, on est là pour vous offrir 4 invitations, mais il va falloir faire un sans faute. Alors, on va tout de suite tourner la grande roue pour choisir notre jeu. Vous êtes prêts ?
3: Prêt.
0: Allez, c'est parti.
2: La mouette.
0: 3 titres de chansons dont il manque un mot, remplacé par le fameux cri de mouette. Il faut retrouver les 3 mots qui manquent. 2 points par bonne réponse, Raphaël.
3: Ok.
0: Pas de questions de rugby, mais des questions chansons. Bonne chance, premier extrait.

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0: 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Poupée de cire, poupée de son.
1: Deux points.
2: Super.
1: Attention, deuxième extrait.

0: Appel.
1: Ah, celui-là, je donne ma langue au chat, je l'aurai pas.
0: Vous l'aurez pas?
1: Non, je la connais pas bien, cette chanson.
0: Allez, on écoute la réponse.
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0: 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Ah, dommage, dommage, dommage. Ah, on échoue sur la deuxième marche. Allez, pour la Yann comme ça, pour jouer, un dernier extrait.
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0: Alors, il est comment ce bagagiste, à votre avis, Raphaël?
1: Celle-là...
0: Non plus.
1: Ah, je sais pas non.
0: Eh ben, on va l'écouter. Il est comment ce bagagiste?
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0: Ancien tueur gagage. Là, il était un peu volage, donc, Raphaël. Bon, sans regret. Sans regret,
1: non,
0: Raphaël.
1: C'est un bon plaisir de jouer.
0: Bah écoutez, c'était partagé, on a passé un bon moment. Écoutez, on vous écoute sur quoi alors exactement pour le match de rugby?
1: C'est sur le site de Rugbyrama.
0: D'accord, Rugbyrama, pour voir, écouter surtout. Nevers Biarritz, merci à vous Raphaël.
1: Merci beaucoup, passez une bonne journée.
0: Bonne journée. Et j'entends une femme crier, hein, c'est peut-être Rennes qui nous écoute en ce moment, qui vient de remporter évidemment la victoire, puisqu'elle avait fait un sans faute. On la retrouve dans quelques minutes, Rennes, et on lui offrira ses quatre invitations pour le Grand Paris.

0: Run Republic à l'instant et rum, et on accueille notre grande championne du jour.
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0: Et ça va être un grand bravo à Rennes qui nous appelait ce matin de Guérande. Rebonjour Rennes.
3: Rebonjour, merci infiniment.
0: Eh bien, écoutez,
3: je suis ravie.
0: Quatre invitations pour vous. Vous allez pouvoir emmener la petite famille.
3: Oui. Exactement.
0: Est-ce que c'est une première pour vous, la découverte du grand parc du Puy du Fou ?
3: C'est une première pour mes enfants aussi qui sont grands maintenant, mais on n'a jamais pu y aller quand ils étaient petits.
0: Ah, bah
3: c'est génial.
0: Ah ben voilà, une belle réunion de famille et vous allez passer une super journée. En plus, hein, pour l'automne, il y a un beau spectacle, hein, ça s'appelle la Frérie de la Toussaint, qui est joué du 2 octobre, très précisément au 31 octobre. C'est un spectacle en plus à découvrir. Et puis, vous pouvez aussi aller, pourquoi pas, hein, pour les fêtes de fin d'année, puisque le parc est ouvert du 19 décembre, très précisément au 3 janvier. Voilà, une belle journée en perspective.
3: Ah oui, on va passer un très bon moment grâce à vous. Merci beaucoup.
0: Bonne journée, Rennes, hein, du côté de Guérande. Et bonne journée européenne du patrimoine, puisque vous partez hein, du côté de la Charente, du côté de Saint-Jean d'Angély. Bonne journée à vous.
3: Merci, bonne journée à vous également. À bientôt.
0: À bientôt. Merci. Et si vous voulez, comme Rennes, tenter et gagner des invitations, eh bien, c'est chaque jour hein, le grand jeu de la mi-journée. Et on se retrouvera lundi prochain. Ce sera Hervé Marconi, évidemment, aux commandes. Et vous pourrez gagner votre bouteille de stream. Oui, vous allez pouvoir carrément faire vos bulles vous-même. Et si vous voulez gagner cet appareil, ben, rendez-vous à partir de 11h.
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0: Ah, c'est une jolie promesse, hein. Je t'emmène au vent. Louise Attaque, allez, dans quelques minutes, vous rendre service chaque jour. Eh bien, c'est la promesse de On vous doit bien ça, la nouvelle émission ici, Loire-Océan, animée par Enora Malagré. On vous retrouve dans quelques minutes avec toute votre bande. Bonjour Enora.
1: Bonjour chers amis. Aujourd'hui, nous allons parler des journées du patrimoine, entre autres. Qu'allez-vous d'ailleurs visiter, vous, chères auditrices, chers auditeurs? Appelez-nous 0810 055. 056 et dites-nous tout. À tout de suite.
0: À tout de suite, Enora. Et dans quelques minutes, ça sera l'heure de vos actualités, vos infos. Ça sera juste après ce souvenir. Laura Branigan, souvenez-vous, on garde le contrôle.

0: Le son des années 80. Dans quelques minutes, vous retrouverez On vous doit bien ça, l'émission animée par Enora Malagré. Vous pourrez prendre la parole avec les chroniqueurs. Et pour ma part, eh bien, je vous retrouverai très bientôt. Et vous jouerez notamment au jeu de 11h dès lundi prochain, hein, avec Hervé Marconi. Je vous souhaite à tous une très très belle journée. Et profitez du soleil, hein, de ce week-end pour participer aux journées européennes du patrimoine. Très bonne journée.
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0: ICI Loire-Océan, c'est votre radio locale, il est midi. Et c'est l'heure des infos, Morgane Guillaumard.
2: L'heure est aux économies et ça a des conséquences sur les entreprises des Pays de la Loire. Sébastien Lecornu a présenté hier les grandes lignes d'un budget pour 2027. Le Premier ministre annonce 54 milliards d'euros d'économies. À 7 mois du premier tour de l'élection présidentielle, une incertitude politique et économique qui pèse sur le marché du travail avec des difficultés de recrutement, notamment en Vendée. C'est ce qui ressort du forum de l'emploi organisé par la région, encore présent aujourd'hui à La Roche-sur-Yon. Plusieurs raisons freinent les potentiels candidats, selon Jessica, chargée de recrutement des brioches Fontenay en Vendée.
3: On recherche vraiment tout type de profil, notamment pour notre site de l'herbergement qui va s'agrandir donc d'ici la fin de l'année. Ça va vraiment de l'opérateur fabrication, conditionnement. On recherche également voilà, des chefs d'équipe, des conducteurs de ligne. Et on a aussi donc un site sur Boufféré et la Cobchanière où on a également voilà, en permanence des besoins. Nous, nos difficultés en tout cas de recrutement, c'est surtout par rapport à des prérequis, parce qu'on a les prérequis qui sont le 3-8, qui sont la maîtrise du français qui doit aussi être présente, la mobilité. Et en effet, aujourd'hui, la mobilité, parfois, on a des personnes qui nous signifient « Ah ben non, en effet, vous êtes trop loin, j'ai pas la possibilité financièrement de pouvoir me déplacer et aller travailler jusque chez vous, même si j'aimerais bien. »
2: Et pour faire face justement à la hausse du prix et des carburants, plus de 2,39 € le litre de gasoil en moyenne aujourd'hui, l'État va proposer à compter du mois prochain un nouveau dispositif d'aide à destination des Français les plus précaires qui travaillent. La porte-parole du gouvernement, Maud Bréjon, l'annonce aujourd'hui. Un cas de dengue a été détecté à Orvault, près de Nantes. L'Agence régionale de santé le signale aujourd'hui. Et pour éviter que la maladie se propage, une opération de lutte contre le moustique tigre sera menée ce soir et cette nuit dans le quartier du Bois Raguenay. Un insecticide sera pulvérisé dans le secteur fréquenté par la personne contaminée par ce virus au retour d'un séjour dans une zone où la maladie circule. Les responsables de l'incendie de Trignac cet été seront de nouveau jugés. Ils ont été relaxés lors de leur premier procès cette semaine car selon les juges, les faits ne relèvent pas d'une qualification pénale. Le parquet de Saint-Nazaire n'est pas d'accord et fait appel de la décision. Il avait requis un an de prison ferme. Les deux hommes ont par ailleurs avoué avoir allumé un barbecue qui a engendré un feu important, 20 hectares partis en fumée, une maison détruite ainsi que plusieurs voitures et des jardins. Le casque et le gilet fluo sont désormais obligatoires pour les utilisateurs de trottinettes électriques dans toute la Loire-Atlantique. La préfecture prend cette décision après avoir constaté une forte hausse du nombre d'accidents graves. Ils ont plus que doublé en deux ans entre 2023 et 2025. Cette mesure était déjà en place à Châteaubriant depuis trois semaines et maintenant elle s'applique dans tout le département.
0: Ça fait déjà un mois qu'on ne peut plus laver notre voiture en Loire-Atlantique.
2: Un mois que les stations de lavage sont totalement fermées dans le département en raison de la sécheresse, de la vigilance crise pour l'eau potable. Les gérants des centres indépendants font part de leur désarroi. Leur représentant était d'ailleurs reçu hier à la DDTM, la Direction départementale des territoires et de la mer. Ils demandent à rouvrir même juste avec une seule piste car là, la perte de chiffre d'affaires est trop importante pour Franck Grelot notamment, patron de deux stations de lavage à Rezé et Saint-Brévin-les-Pins.
4: La conséquence, c'est une perte totale du chiffre d'affaires, de l'ordre de 95%. Seuls les aspirateurs, aujourd'hui, sont en service. Alors, notamment, j'ai un salarié sur un site. Aujourd'hui, on se retrouve en difficulté parce que les charges continuent, les remboursements d'emprunt, les loyers, les charges salariales, patronales. On va avoir une perte de trésorerie importante. Et donc, ça remet en cause, aujourd'hui, la pérennité de nos entreprises. On s'inquiète pour cette année, on s'inquiète aussi pour les années suivantes, des années qui vont peut-être être difficiles. Ce qu'il faudrait, c'est montrer à la population qu'on est quand même vertueux de l'environnement. On récupère et on collecte les déchets, c'est-à-dire les boues, l'air de lavage, les hydrocarbures. On a des systèmes économiseurs d'eau sur nos installations. On a des buseaux de pression qui nous permettent de limiter le débit et la consommation d'eau. Et puis, on a des nouvelles technologies qui arrivent demain, notamment sur le recyclage. C'est des points qu'on veut mettre en avant, mais on voudrait surtout être écouté pour pouvoir les mettre en avant.
2: Mais malgré la réunion hier avec les services de l'État, pour le moment, aucune mesure concrète n'a été annoncée pour les gérants de stations de lavage indépendantes en Loire-Atlantique.
0: Merci Morgane Guillaumard. Et on s'intéresse au ciel. Votre météo du jour de Port-

0: bonjour à tous. Il est 12h05 sur votre radio ici. Je suis en direct jusqu'à 13h avec vous et je suis dans les locaux de Ici Héro à Montpellier. Voilà, depuis le début de la semaine. Je voudrais les embrasser très très fort. On a été reçus comme des reines parce que je suis avec Aude Razo. Je voudrais faire un gros bisou à Philippe Moati qui est un peu le patron d'Ici Héro. Merci beaucoup les amis et gros bisous aussi à tout le réseau ici partout en France. Alors, bienvenue dans ce nouveau numéro. On parle de bons plans ici, de vie quotidienne, d'arnaque à éviter, de santé. Nous sommes là pour vous rendre service parce qu'on vous doit bien ça. C'est le titre de ce nouveau rendez-vous quotidien. Nous sommes ensemble, je vous l'ai dit, jusqu'à 13h. Moi, je m'appelle Enora Malagré et voici la joyeuse bande qui m'accompagne. Aude Razo, madame anti-arnaque. Bonjour Aude.
1: Bonjour, bonjour tout le monde.
0: Valère Coréard, le premier de la classe avec ses bons plans conso. Coucou Valère.
2: Salut Enora, bonjour à toutes et tous.
0: Pierre Fabin, notre vétérinaire préféré. Bonjour Pierre.
3: Bonjour Enora, bonjour à tous.
0: Nordine Attab, notre coach sportif, parce que le vendredi, on parle sport. Coucou Nordine.
4: Bonjour Enora.
0: Oh là là, c'est pas vrai. Le vendredi, il craque complètement, c'est Franck Sinatra. J'adore, quelle voix. Alors, aujourd'hui, je me réjouis. On va parler, entre autres, bien sûr, journée du patrimoine. Ça démarre ce week-end. Et puis, rien à voir, on parlera aussi race de chiens à la mode. Faut faire attention. Vous avez des questions, appelez-nous, laissez-nous un vocal sur notre WhatsApp gratuit 0810 055 056. Nous sommes là pour vous. Et puis, laissez-nous des messages vocaux, comme l'a fait Erwan aujourd'hui.
5: J'ai reçu un mail qui me dit que je suis abonné à la plateforme Prime Video et que je vais être débité de 69€. Et donc, je ne sais pas comment réagir face à ça.
0: Eh bien, vous avez bien fait de nous laisser ce message. C'est une question pour Aude, ça.
1: Oui, c'est l'arnaque du moment, le faux mail Prime Video. Je vais vous dire quoi faire, de jeter le mail, déjà, pour commencer.
0: Oh, pas mal, déjà. On y répond dans une trentaine de minutes. Et puis, je garde le meilleur pour la fin. 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Midi 7 sur votre radio. Ici, on est ensemble jusqu'à 13h. C'est votre nouveau rendez-vous quotidien. Je voudrais vous présenter un petit nouveau qui intègre la bande exceptionnellement ce vendredi parce qu'il anime la matinale de Montpellier. Il vient d'Ici Héro. Il s'appelle Arthur. Arthur des plantes. Bonjour Arthur.
6: Bonjour Enora, bonjour à toutes et tous.
0: On est bien content de vous recevoir chez nous.
6: Mais moi aussi je suis content. Vous avez bronzé depuis le début de la semaine.
0: Ah bah voilà, le prétentieux, tout ça parce qu'il fait un temps de rêve ici.
1: Il fait chaud, hein. Il fait chaud encore en Montpellier.
0: Chaud, il fait bon, qu'est-ce qu'on aime Montpellier et ses alentours. Alors, on va démarrer carrément avec vous Arthur. On va parler journée du patrimoine, je vous l'ai dit dans le sommaire. Ça démarre ce week-end. Alors d'abord Aude, vous avez évidemment des infos, enfin des chiffres.
1: Journée du patrimoine samedi dimanche. Et ça, c'est très chouette. Ça donne plein de super idées de sorties. Ouais. Journée du patrimoine, près de 7,4 millions de visiteurs l'an dernier.
0: Wow.
1: Ça fait un carton. Alors, bon plan, on y va direct. Un bon plan que je vous donne, si vous ne savez pas ce qui est ouvert, ce qui ne l'est pas pendant ces journées du patrimoine, que vous n'avez pas envie de tout éplucher, il y a une carte interactive sur journeedupatrimoine.culture.gouv.fr. J'ai testé ça ce matin. En fait, vous zoomez sur votre commune, sur votre département, sur votre région, et hop, ça vous donne tout ce qui ouvre ses portes ce week-end. Petite mise au point, parce que je parlais des journées du patrimoine avec des copains l'autre jour, ils pensaient qu'il n'y avait que des châteaux, des vieilles pierres, etc. Pas du tout.
0: Et ce qui est très bien aussi, pardonnez-moi.
1: Et on va en parler largement. Vous avez des tribunaux, des théâtres, des opéras, des laboratoires, des anciennes usines, des clochers, des souterrains. L'offre, elle est absolument pléthorique. J'ai un deuxième bon plan, la Fondation du patrimoine qui vient d'annoncer le lancement d'un pass patrimoine. Vous avez entendu parler de ça ?
0: Oui, absolument. Oui.
1: C'est un abonnement. Plus de 500 sites culturels accessibles partout en France. Ça vous revient entre 6,50€ et 14,50€ par an. C'est plutôt sympa et vous pouvez visiter comme ça Château de Versailles, Domaine de Chambord, Écomusée d'Alsace, les Arènes de Sainte, etc. Donc, deuxième bon plan patrimoine.
0: Et en parlant bon plan, donc Arthur des Plantes, qu'est-ce qui se passe ici à Montpellier ?
6: On a fait une belle découverte cette année, c'est la Costumothèque de Montpellier. En fait, c'est leur première participation aux journées du patrimoine, on ne les connaissait pas. C'est une costumerie qui est unique dans toute la moitié sud de la France, que vous pourrez visiter lors des journées du patrimoine demain. Il y a 15 000 costumes. Et accessoires.
0: C'est énorme.
6: Disponible à location, à la création. C'est installé dans un local de 300 mètres carrés. On est à Montpellier. Et en fait, c'est une association. C'est Perrine Angers-Michelet qui a créé ce lieu il y a 10 ans, lorsqu'une compagnie de spectacle vivant a dû déménager sans pouvoir emporter tous ses costumes. Et donc, ils ont créé cette

0: Costumerie. L'association est un organisme de formation professionnelle agréée, spécialisé dans le domaine du costume et de l'habillage. Et ils animent aussi des petits cours de couture et des ateliers de revisite de la mode dans les maisons de retraite. Alors ça, c'est totalement fou. Ah, c'est ils prennent des costumes de 1900 à aujourd'hui et font un défilé pour les résidents. Oh, et là, il y a plein de souvenirs qui remontent. Ça délie les liens. C'est trop, trop bien.
1: Mais c'est un super bon plan, ça, Arthur. On adore. Et en plus, ici, c'est un peu le costume, je pense, au cinéma, etc. C'est un peu le Hollywood, ici, chez vous. J'ai l'impression maintenant, tous les tournages, j'ai l'impression, se passent à Montpellier, dans la région.
0: Il y a plein de studios qui s'installent ici, des séries TV tournées au quotidien. On a Ainsi Grand Soleil, on a Demain nous appartient, on a Ici tout commence aussi. Donc les sociétés de production, quand elles n'ont pas dans leur collection le costume qu'elles recherchent, elles vont à la Costumothèque de Montpellier et elles trouvent toujours la pépite qu'il faut.
1: Bon allez, moi je quitte tout, je m'installe à Montpellier. Allez, ça part. Alors Valère,
2: oui.
1: Le Siloche, ça vous parle, mon petit acteur?
2: Et non seulement ça me parle, mais je lance un appel solennel à toutes celles et ceux qui nous écoutent. Dites-nous quels sont vos bons plans pour aller au ciné pas trop cher.
1: Non
2: mais
1: 0810 055 056.
2: C'est un vrai sujet parce que si vous allez dans une grande salle classique avec les enfants, vous allez à 4 au ciné et que vous vous dites allez un peu bonbon popcorn, c'est il y en a pour quasiment 100 euros. Enfin c'est une folie furieuse. Donc voici quelques bons plans pour aller au ciné pas cher, mais vous en avez d'ailleurs peut-être d'autres. Bon, déjà il faut aller sur les salles qui proposent des horaires en décalé. Le dimanche matin, c'est souvent un bon plan en famille, on peut avoir des places à 5 euros sur des gros réseaux. Donc ça il faut regarder les horaires et les offres. Regardez aussi les cartes de réduction et les cartes d'abonnement. Si vous êtes cinéphile, c'est très très vite rentabilisé, mais uniquement si vous y allez souvent. Il ne faut pas prendre une carte d'abonnement à l'année ou même au mois si vous y allez une fois de temps en temps. Par contre, si vous y allez souvent, c'est l'énorme bon plan pour se retrouver avec des places, là pareil, à 5-6 euros. Et puis, moi, il y a toujours un truc que je dis, que je trouve très important, parce qu'il y a aussi là derrière de la conviction, c'est les cinémas indépendants. Il y en a partout en France. Moi, je pense par exemple au Vox à Avignon, hein, je suis avignonnais, là-bas, on a un cinéma, c'est 4,50 € pour les enfants. 7,50 €, c'est un tarif social, j'adore, et c'est 9 € pour les adultes. Et surtout, ils ont du pop-corn. Et il y a beaucoup de cinémas indépendants qui ont du pop-corn, et ça, je trouve que c'est essentiel.
1: Non, mais c'est vrai qu'il a raison, Valère, il y a plein de petits cinémas de quartier formidables. J'en ai un dans le 93 aussi, chez moi, à Saint-Ouen, c'est 7 € la place, pardonnez-moi, mais avec une programmation merveilleuse, pensez aussi à ça. On va continuer de parler Journée du patrimoine. Dites-nous d'ailleurs, les amis, ce que vous allez voir en famille, tout seul ou en couple ce week-end. Écrivez-nous, appelez-nous 0810 055 056.
3: Et je fais un tout petit rectificatif parce que j'ai fourché, et heureusement il y a des gens très attentifs qui m'écoutent. Le pass patrimoine dont je vous parlais, c'est 6,50 € par mois, pas par an, excusez-moi. Heureusement qu'il y a des gens qui m'écoutent et qui me corrigent.
1: C'est vendredi, on vous pardonnera aisément, Aude Razzeau. On continue cette émission merveilleuse, on est ensemble jusqu'à 13h. Pour l'heure, on s'écoute Francis Cabrel, Les Mueurs de Poussière, sur votre radio. Ici,

0: J'adore. Francis Cabrel, Les murs de poussière sur votre radio. Ici, on est ensemble jusqu'à 13h.
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0: C'est votre nouveau rendez-vous quotidien, ça s'appelle On vous doit bien ça. Avec toute la bande, on accueille d'ailleurs aujourd'hui un petit nouveau, Arthur Deplante, qui nous vient de Ici Héros, qui anime la merveilleuse matinale de Montpellier.
3: C'est vrai,
0: bravo pour toute votre œuvre, Arthur.
3: Merci.
0: Il reste avec nous, il nous distille des bons plans, parce qu'on parle journée du patrimoine aujourd'hui, entre autres dans l'émission. Un peu plus tard, on parlera des races de chiens à la mode, et croyez-moi, il faut faire attention, c'est notre vétérinaire qui nous en parlera. Appelez-nous, témoignez 0810 055 056, et on a déjà des auditeurs qui ont envie de nous raconter ce qu'ils vont aller voir ce week-end. En l'honneur de cette journée du patrimoine, on accueille Jean-Pierre.
4: Oui,
0: bonjour Jean-Pierre,
4: bonjour.
0: Coucou.
4: Bonjour et toute équipe. Hein.
0: Quelle belle voix de radio, Jean-Pierre, dis donc.
4: C'est mon Michel Drucker, quelquefois. Oui.
0: Oh, dis donc, voyez-vous ça. Vous habitez à Combloux-les-Bains, c'est où ça?
4: Combloux, une vingtaine de kilomètres de Bayonne.
0: Très bien, on embrasse Ici Gascogne, voilà, on leur fait un très très gros bisou.
3: Bisous.
0: Dites-nous, j'adore le petit bisou de Valère. Jean-Pierre, vous allez voir quoi ce week-end pour les Journées du Patrimoine?
4: Eh bien, je vais avec mon ami qui a un appartement près de Labène, Océan, donc c'est entre Bayonne et Osgore.
0: Ouais.
4: Moi, je suis jamais allé sur la plage, une chapelle dans les dunes, et donc voilà, il sera beau, donc on ira sur la plage et voir cette chapelle que moi je ne connais pas.
0: Mais c'est super. Et vous aviez déjà fait les Journées du Patrimoine avant ou ça va être
4: ça va être bien sûr. Ouais. Bien sûr. Si, alors pas trop sur le secteur, parce que moi je suis dans le Pays Basque que depuis un an, donc moi je viens des Vosges.
0: Ouais.
4: Mais, oui, c'est assez régulier, des choses qu'on n'a pas l'habitude de voir.
0: Bah oui. Et puis c'est gratuit, on le répète, donc c'est l'occasion d'aller avec votre compagne, votre compagnon, vos enfants, vous sortez aussi la grande tata si elle a envie, voilà, vous lui faites prendre l'air et vous allez voilà visiter des merveilleux monuments dans toute la France. On a quand même un pays, pardonnez-moi, sublimissime. On vous embrasse très très fort Jean-Pierre, prenez grand soin de vous.
4: Merci.
0: À tout bientôt. On va continuer à distiller des bons plans avec notre Valère Coréard.
3: Bah oui, si vous voulez. Est-ce que vous êtes d'accord pour qu'on parle musée, mais toute l'année, parce qu'il y a les Journées du Patrimoine, mais
0: ouais.
3: On a aussi de belles offres pour visiter des musées. Alors, il y a des collections permanentes, souvent, ils sont d'ailleurs tout le temps gratuits dans certaines villes.
0: Ouais.
3: Et ça, il faut se renseigner, tout simplement, sur le site de l'Office de Tourisme ou de votre ville. Mais sachez que le premier dimanche du mois, il y a beaucoup de musées nationaux qui sont gratuits, parfois seulement pour les collections permanentes, mais aussi parfois seulement sur certaines périodes. On se renseigne. Mais si je vous dis... Par exemple, musée zoologique, musée Tommy Ungerer, archéologique, tout ça c'est à Strasbourg par exemple. Le musée des Beaux-Arts aussi, le musée d'art moderne, ben voilà, ça c'est gratuit tous les premiers dimanches du mois. Donc c'est vraiment top de le savoir. Et puis aussi pour les moins de 26 ans qui résident dans l'Union Européenne, les collections permanentes des musées nationaux sont gratuites toute l'année. Donc c'est aussi une manière de se familiariser avec tout le patrimoine extraordinaire qu'il y a dans notre pays, sans débourser un centime.
0: Je peux vous poser une question, les amis, qui n'a rien à voir. Est-ce que vous aussi, vous êtes rendu compte que vous avez un peu vieilli parce que vous visitez les musées les mains dans le dos? Moi, je marche et je me mets les mains dans le dos. Et c'est à ce moment-là que je me suis dit, ça y est, ma fille, on est passé de l'autre côté. Si vous aussi, vous baladez les mains dans le dos quand vous faites
3: absolument
0: des visites.
3: Absolument pas, ça n'est pas du tout mon cas, en tout cas, Enora.
5: Il m'arrive de faire du coaching sportif les mains dans le dos, comme ça.
0: Oh là là, on est dans la même équipe,
6: moi,
0: chère
6: Nordine. Moi, je consulte les mains dans le dos pour
0: Team main dans le dos. Si vous êtes team main dans le dos, écrivez-nous 0810 055 056 et puis dites-nous surtout ce que vous allez voir ce week-end pendant ces merveilleuses journées du patrimoine. Audrazo qui va péter l'ambiance.
7: Oui, je suis désolée.
0: On va encore se faire arnaquer ou pas? Non.
7: Alors non, on va pas se faire arnaquer parce que on va bien m'écouter, donc on va pas se faire arnaquer. Non, un tout petit conseil quand vous réservez une sortie sur internet, vérifiez bien l'URL du site. L'URL c'est quoi? C'est l'adresse en haut, c'est l'adresse du site. Pourquoi je vous dis ça? Parce que j'ai très très souvent des alertes sur des faux sites. On appelle ça des sites miroirs. Ce sont des copier-coller des vrais sites, des vraies billetteries. Donc vous avez le parc Astérix par exemple. Il y en a eu Disneyland Paris qui en a été victime aussi. Le musée d'Orsay aussi.
0: Ouais.
7: Vous pensez acheter un billet, vous payez, vous retrouvez sans rien ou avec des faux billets. Donc pour un parc d'attractions par exemple, sortie parc d'attractions, vous vérifiez que vous êtes bien sûr DisneylandParis.com, parcastérix.com, futuroscope.com, europapark.de pour ceux qui vivent dans l'Est et qui vont jusqu'en Allemagne. Je sais qu'on aime beaucoup court au Paparc dans l'Est. Ouais. Donc voilà, faites juste petite vigilance quand vous réservez, c'est important.
0: Merci Audrazo, on continue à parler de journée du patrimoine, on parlera aussi race de chiens, Nordine nous dira aussi comment faire du sport avec à peu près n'importe quoi. Posez-lui vos questions, 0810 055 056. Mais pour l'heure, c'est la nouveauté, Vianney, d'or et d'étain sur ICI.

0: Étain, c'est la nouveauté et c'est Vianney. Jusqu'à 13h,
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0: On est ensemble jusqu'à 13h, il est midi 24 sur Ici. Dans votre nouveau rendez-vous, on vous doit bien ça, on parlait journée du patrimoine, entre autres. Tout à l'heure, on va parler des races de chiens à la mode. Moi personnellement, ça m'agace un peu, il faut faire très attention. À un moment c'était la mode des teckels, après ça a été la mode des corgis, maintenant ça va être la mode des bouviers bernois. Bon, ça suffit, notre vétérinaire nous fera un point là-dessus. Si vous avez envie de réagir, 0810 055 056. Mais pour l'heure, on accueille une auditrice, bonjour.
2: Bonjour, ici
3: bonjour.
2: France.
3: Bonjour.
0: J'adore. Quel est votre prénom, pardon?
2: Roseline.
0: Bonjour Roseline, bienvenue.
2: Bonjour. Alors, à toute l'équipe.
3: Bonjour.
0: Bonjour. Bonjour. Qu'est-ce que vous allez visiter, Roseline, vous, ce week-end?
2: Eh bien, samedi matin, je vais visiter le théâtre d'Orléans avec une visite guidée.
0: J'ai le droit de... ça va parler à Nordina Tab.
3: Je vous aime déjà.
2: Oui, bah, j'ai fait une marche avec lui. C'était super bien en bord de Loire.
4: Dites-nous enfin tout, là, on veut tout savoir. Tiens.
3: Ben, vous n'avez pas mon 06, Roseline?
2: Sur votre projet, le marché.
3: Ah oui, de traverser de la France, vous êtes venu me faire gagner des kilomètres.
0: Alors, ça, voilà, ça sera l'occasion. D'en parler, on va en parler de la marche hein, que fait Nordine en ce moment toute la France dans une autre émission. C'est tellement bouleversant, c'est tellement passionnant. Je suis ravie de voir que vous êtes donc la nouvelle compagne de Nordine Attard.
2: Avec plaisir.
0: Hein. Oh, Rosy, vous allez me faire plaisir.
3: Bah écoutez, on se donne au revue du poirier tout à l'heure.
4: Maintenant. Il est tout rouge.
0: Il est tout rouge. Alors, très sérieusement, Rosy, donc vous allez visiter, rappelez-moi, à Orléans.
2: Le théâtre le matin, ouais. Et l'après-midi, le Centre chorégraphique national.
0: Super.
2: Ah oui, bah c'est une découverte. Hein. Le théâtre, j'y suis déjà allée, mais le centre chorégraphique, je ne connais pas du tout. Donc j'en profite, c'est ces journées-là qui permettent de découvrir plein de choses nouvelles.
0: Formidable. Je rebondis du coup, Nordinata, parce que vous connaissez évidemment très bien Orléans, c'est chez vous. Un bon plan journée du patrimoine là-bas?
3: Ben Roselyne, j'ai envie de vous inviter chez moi.
0: Attention.
3: Enfin, quand je dis chez moi, c'est dans ma salle de sport. Parce qu'en fait, ma salle de sport, elle est dans la maison Pierre Dulys. C'est la maison, il y a 600 ans, du frère de Jeanne d'Arc. Voilà, Pierre d'Arc, okay. Qui après a été fait noble et est devenu Pierre Dulys. Et donc, au final, de Pierre Dulys à Nordinata, voilà, il y a cette bâtisse aujourd'hui qui est magnifique et qui est malheureusement n'est plus protégée.
0: D'accord.
3: Et par contre, je laisse les portails grands ouverts. Donc, à chaque fois, il y a plein de monde qui viennent voir. Et dès que je peux, je sors pendant le coaching et puis je raconte un petit bout de l'histoire du bâtiment parce que ça m'anime. Et si en plus, Roselyne, vous dites on vous doit bien ça, il y a café gratuit et chocolat chaud.
0: Oh, c'est trop mignon. On a aussi Arthur Deplante, notre animateur d'Ici Héros qui anime la matinale, qui a encore des bons plans pour vous, hein, c'est sur Montpellier.
5: Absolument, une belle bâtisse là aussi, c'est à La Vérune dans la métropole de Montpellier. Mmh. C'est un château qui est une folie montpelliéraine du 18e siècle, qui avait des grandes demeures comme ça construites en périphérie de la ville.
0: Ouais.
5: On s'éloignait du monde, un petit peu de la chaleur, etc.
0: Ouais.
5: Et ce château, il est très réputé parce qu'il est dans le film Le Comte de Monte Cristo avec Pierre Niney. Voilà. Énorme succès du cinéma il y a 2 ans. César des meilleurs décors, bah, évidemment, puisqu'il y a le château de Langaran.
0: Il est prétentieux que ça région.
5: Et il sert à représenter la demeure parisienne de la famille de Morcef, là où il planifie son plan Edmond Dantès dans les jardins. Donc il se visite ce château de Langaran pour les journées européennes du patrimoine.
0: Merci Arthur. Et alors on a même notre vétérinaire qui s'y met, dis donc. Il a un bon plan, notre Pierre Fabin.
6: Et oui, moi il y a un endroit en Alsace, parce que donc, je suis Lorrain de base, je viens du pays de Beach. Mais il y a un endroit en Alsace, donc c'est très dur pour un Lorrain de dire ça en plus, mais il y a un endroit en Alsace que j'adore, qui est l'écomusée d'Alsace, à côté de Mulhouse. C'est l'endroit où je me suis marié avec ma femme, et justement, ce week-end, ils font une entrée, une place achetée, une place offerte. C'est un endroit où on va pouvoir voir tous les métiers du patrimoine alsacien au fil des derniers siècles, donc à partir du Moyen-Âge, et il va y avoir des contes en alsacien qui seront racontés toute la journée ce week-end, et aussi une rencontre avec les distilleurs d'Alsace, qui est plutôt sympa.
3: Et Nora?
0: Merci, Pierre. Oui, Nordina Tab.
3: J'ai envie de rajouter un petit peu, de parler du sud. C'est possible?
0: Oui, ah, bien super. Sûr, rapidement.
3: Allez, rapidement. Châteauneuf, Villevieille, dans les hauteurs de Nice. Vous êtes à 4 minutes, allez, 10 minutes un peu plus de Nice, vers
0: c'est
3: le Vins.
0: Pour Stéphane Bern,
3: et en fait, c'est là où Oxmo Puccino a tourné un clip. Vous allez voir, vous avez vu sur la baie, c'est un endroit où vous êtes tout seul, vous avez rendez-vous avec vous-même. Le lieu, il est magnifique. Châteauneuf, Villevieille.
0: Merci beaucoup pour tous vos bons plans, chers amis. On continue de dérouler l'émission jusqu'à 13h. 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
0: 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C'est l'heure de l'info dans toutes vos régions. A tout de suite.
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0: Midi 32 sur votre radio. Ici, on est ensemble jusqu'à 13h. Bienvenue dans ce nouveau rendez-vous. Ici, on parle bon plan, vie quotidienne, arnaque à éviter. On parle animaux, santé, on parle de tout, quoi. Nous sommes là pour vous rendre service parce qu'on vous doit bien ça. C'est le titre de ce nouveau rendez-vous quotidien. Je suis Enora Malagré, je suis avec Aude Razo, Valère Coréard, Pierre Fabin qui va nous parler des races de chiens à la mode et de ses excès. Nordina Tab, notre coach sportif qui va nous dire qu'on peut faire du sport à peu près avec n'importe quoi. Défiez-le, tiens. Écrivez-nous 0810 055 056. Et puis on est aussi avec Arthur Deplante qui est l'animateur de la matinale d'Ici Héros. Coucou Arthur.
19: Coucou, quel bonheur d'être là.
0: Merci d'être avec nous en ce midi. Et puis on va répondre au vocal d'un auditeur qui nous a appelé au 0810 055 056.
20: Bonjour, Erwan des Côtes d'Armor. J'ai reçu un mail qui me dit que je suis abonné à la plateforme Prime Video et que je vais être débité 69€. Je pensais que mon fils était peut-être abonné gratuitement pendant une durée et qu'il avait oublié de résilier. Il m'a dit non, c'est une arnaque. Et donc, je ne sais pas quoi faire de ce mail. Je ne sais pas comment réagir face à ça.
0: Merci. Bien, je comprends très bien. Je me permets d'embrasser ici Armorique. J'ai hâte de venir vous faire un petit coucou, chers amis. Audrazo, c'est pour vous, évidemment.
19: Oui. Effectivement, c'est une arnaque Erwan. Elle tourne beaucoup. Donc, c'est bien qu'on fasse un point parce qu'on est pas mal à le recevoir dans nos boîtes mail. J'explique quand même pour ceux qui ne connaissent pas et qui pourraient se faire piéger. C'est un faux mail Prime Video qui vous dit confirmation de commande, 69€ pour l'année, etc. Alors qu'en fait, vous êtes abonné à rien du tout. Et le mail vous incite à cliquer quelque part pour contester la abonnement, et il est là le piège, évidemment. Alors Erwan, quoi faire de ce mail? Conseil numéro 1, vous ne faites rien. Voilà.
0: J'aime bien ce genre de conseil.
19: En fait, jeter le mail, un point, c'est tout. J'insiste là-dessus parce que j'ai souvent des auditeurs qui comprennent, comme Erwan, que c'est une arnaque, mais qui paniquent et qui, pensent que le fait de recevoir le mail les met en danger leur compte en banque. Non, en fait, tant que vous n'avez cliqué sur rien du tout, tant que vous n'avez suivi aucune instruction...
0: Je comprends, j'ai la même panique, moi.
19: Tant que vous n'avez pas rendu votre numéro de carte bleue, vos coordonnées ou je sais pas quoi, va rien se passer. Donc le mail, on fait rien du tout, puis on le met à la poubelle et tout va bien se passer. Vous n'allez pas être prélevé parce que des fois il y a cette inquiétude. Je sais que c'est une arnaque, mais je vais être prélevé. Non, si vous n'avez rien fait, si vous n'avez pas ouvert ce mail, pas cliqué, etc., tout va bien. Si vous voulez faire les choses bien, vous pouvez signaler le mail.
0: Alors je vais être. J'adore quand elle prend sa voix de maîtresse. Voilà, ça me plaît.
19: Ça va pas mettre fin, évidemment, à ces mails. Il y en a quand même énormément, mais ça peut un peu enrayer le truc, sauver quelques personnes. Bon voilà, vous, pour signaler le mail, vous allez sur signal spam. Mais ce que je veux que vous retenez vraiment, c'est le conseil numéro 1. Vous ne touchez à rien, vous ne cliquez pas, vous mettez tout ça à la poubelle. Et si vous avez quand même cliqué, vous avez entré vos données personnelles, vous appelez la banque tout de suite pour les avertir.
0: Merci Audrazo. Dans un instant, on parle race de chien. Et si vous avez envie de défier un ordinateur, ça se passe au 0810 055 056. On peut faire du sport avec, je sais pas, une poubelle, un ours en peluche, et ben il va vous répondre. Mais pour l'heure, on écoute un peu de musique. Amy Stewart, Knock on Wood sur votre radio. Ici, on est ensemble jusqu'à 13h. On vous doit bien ça.

0: de ce titre que j'adore à Misty Ward. Knock on Wood sur votre radio ici.
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0: 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Et continuez de réagir au 0810 055 056, vous l'avez sans doute compris maintenant, on est là pour vous rendre service parce qu'on vous doit bien ça. Et c'est notre Pierre Fabin, notre vétérinaire, qui va parler d'un sujet qui me met moi aussi un peu colère. Pierre Fabin.
2: Effectivement, et moi justement, c'est un des sujets qui peut me faire sortir de mes gonds.
0: Oula.
2: Et là, je vois une petite catastrophe arriver. En fait, la semaine prochaine au cinéma, il y a un nouveau film qui a l'air génial qui va sortir, qui s'appelle, désolé de mon anglais, il est aussi bon que le vôtre, Enora, Earth of the Beast, avec Brad Pitt. Et en fait, la star à ses côtés, c'est un berger allemand. L'histoire, ouais, elle est incroyable. Ils se crachent en avion en Alaska et puis ils vont se sauver l'un l'autre pendant tout le film. Mais pourquoi je vous dis ça? Parce qu'en fait, le cinéma a souvent eu un effet dévastateur. On l'a déjà vu dans le passé. Il y a des refuges qui ont débordé de dalmatiens après le film de Disney.
0: Absolument.
2: Qui ont débordé d'Akita Inu après Hachi avec Richard Gere et de Husky après la série Games of Thrones.
0: Et je me permets, et de Corgi après le dessin animé Corgi Royal. Hein,
2: effectivement.
0: Parce que ma maman travaille là-dedans, donc je sais. Ouais, c'est horrible.
2: À chaque fois, c'est la même chose, et dès mercredi prochain, quand le film va sortir, tout le monde va vouloir avoir son berger allemand, parce que c'est stylé, c'est le chien de Brad Pitt, et à l'écran, il obéit au doigt et à l'œil. Alors, je dis pas que l'histoire est pas belle, et que c'est pas possible d'avoir cette relation avec son chien, mais je rappelle que c'est quand même une fiction. Le chien du film, il a des dresseurs professionnels qui s'occupent de lui 24 heures sur 24, et il a été dressé pour ce film. Et pour moi, ce genre de film, ça mériterait même une petite mention, au début, à la fin, comme sur les paquets de cigarettes, attention, adopter de façon responsable. C'est ce message que je veux faire passé aujourd'hui, on ne choisit pas un animal sur catalogue parce qu'il rend bien à l'écran ou sur Instagram, parce qu'on a ce phénomène-là aussi aujourd'hui. Par exemple, le berger allemand, c'est un chien de travail, c'est exceptionnel comme chien. Il est taillé pour la garde, pour la défense, pour le pistage. Sauf que si vous ne savez pas le gérer, eh ben, ça peut aller droit dans le mur. S'il n'est pas canalisé physiquement, mais mentalement aussi, il peut s'ennuyer, il peut devenir hyper anxieux, réactif, voire un peu agressif, aboyer tout le temps et finir à la SPA. On a eu ce phénomène énormément ces dernières années avec les Malinois. Le Malinois, c'est le chien le plus abandonné aujourd'hui. C'est des chiens de travail. Les gens ne savent pas les gérer. C'est des chiens qui ont besoin de courir 10 à 15 km par jour si on veut s'en occuper. Et ça n'a rien à faire enfermé dans un jardin. On a eu le même problème avec les bergers australiens. C'est des chiens de troupeau. C'est fait pour garder un troupeau de 200 moutons et de courir 10 à 15 km par jour.
0: C'est pas fait pour être dans un 20 mètres carrés.
2: Alors, on peut l'avoir dans un 20 mètres carrés, détrompez-vous.
0: Oui, mais il faut faire
2: sortir,
0: des grandes balades.
2: Il faut sortir, se promener, il faut qu'il renifle. Et on a même le même problème avec les chats aujourd'hui. J'ai un des chroniqueurs autour de la table qui m'a dit « Regarde-moi ce chat comme il est magnifique !»
0: Non,
2: c'est un félin sauvage.
0: Vous pouvez balancer
2: Non, je balance
3: pas. J'ai l'impression d'avoir une cible sur le front, Enora.
2: Non, mais on a cette mode des savannas, des bengales en ce moment.
0: Ouais, c'est vrai.
2: J'ai un bengale à la maison, je sais ce que c'est. Elle me réveille à 3h du matin, toutes les nuits, si je m'en occupe pas assez. Donc, on fait attention à tout ça. Mais il y a aussi un autre phénomène de mode, c'est les chiens qui ont des problèmes de santé. Les bulldogs, les teckels, les carlins, les bulldogs et les carlins, ils ont des problèmes respiratoires. Si on n'a pas le budget, parce qu'il va y avoir des problèmes de santé sur ces animaux, c'est pas une bonne idée d'en adopter.
0: Merci.
2: Parce que je vois des animaux être abandonnés à cause de ça.
0: Merci infiniment Pierre Fabin, c'est très important ce que vous devez nous dire. Et d'ailleurs, il y a une femme, Catherine, une merveilleuse bénévole de la SPA, qui a réagi tout de suite à votre chronique et qu'on a en ligne. Bonjour chère Catherine, bienvenue dans l'émission.
4: Bonjour.
0: Merci d'avoir
4: Bonjour.
0: Réagi. Je crois que vous êtes entièrement d'accord avec notre vétérinaire, hein, Catherine. Vous êtes bien placée pour le savoir.
4: Tout à fait, les effets de mode sur les races de chiens ou les races de chats, c'est catastrophique.
2: Ouais. Catherine, c'est quoi la race la plus abandonnée que vous avez en refuge aujourd'hui?
4: Le Malinois, on a beaucoup de Malinois, de Kangal et de berger australien.
2: Effectivement, c'est les trois dont on a parlé, enfin pas le Kangal parce que c'est un chien qui est très gros, mais voilà, c'est des races qui sont problématiques parce qu'il faut savoir les canaliser. On n'adopte pas l'animal pour son esthétique, mais par rapport à son mode de vie.
0: Et Catherine, vous voyez que c'est selon des moments, comme l'a dit Pierre, des sorties de films ou des modes, vous le constatez ça aussi de votre côté?
4: Ah oui, tout à fait, oui. Oui, tout à fait. Dès qu'il y a un chien mignon qui passe à la télé ou une pub mignonne, les gens les prennent alors qu'ils sont pas forcément adaptés à leur vie, quoi.
0: C'est-à-dire,
4: il faut connaître la race et puis surtout voir si notre mode de vie s'y adapte.
0: Absolument.
4: C'est pas un meuble, c'est pas une peluche et ça grandit. Et ça vieillit et ça a besoin de soins et d'alimentation adaptée et des choses comme ça.
2: Et c'est une magnifique conclusion pour ma chronique.
4: C'est une catastrophe.
5: Exactement, vous avez tout dit Pierre, c'est une merveilleuse conclusion. Merci infiniment Catherine, on voudrait embrasser très fort tous les bénévoles de la SPA qui font un travail impressionnant et remarquable partout en France. Merci beaucoup Pierre Fabin pour ce coup de gueule vraiment ô combien important. On continue d'en parler avec vous, c'est votre émission hein, 0810 055 056. Marc Lavoine et Bambou, c'est ce qu'on écoute tout de suite. Dis-moi que l'amour sur votre radio ici, dans On vous doit bien ça. On est ensemble jusqu'à 13h.
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0: Dis-moi que l'amour. La douce voix de Marc Lavoine et Bambou sur votre radio ici dans On vous doit bien ça.
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0: On vous doit bien ça. Ça passe beaucoup trop vite cette émission, c'est insupportable. Il est déjà midi 46, les amis, on est ensemble jusqu'à 13h. C'est votre nouveau rendez-vous quotidien sur Ici. On vous doit bien ça, c'est le titre de ce rendez-vous quotidien. C'est une émission pour vous rendre service. On répond à vos questions, on a toujours des solutions. Appelez-nous, écrivez-nous au 0810 055 056 comme l'ont fait des auditeurs, ma chère Audrazo.
2: Oui, beaucoup de réactions à ce que vient de nous dire Pierre sur les races de chiens à la mode et Catherine également qui alertait sur cette mode des races de chiens. On a une réaction de Rémi qui nous écoute sur Ici Normandie. Il nous dit malheureusement tout est basé sur la mode. Les personnes ne gardent plus leur choix et suivent une mouvance qui souvent se termine au bout de quelques mois. D'où certainement les abandons. C'est là-dessus effectivement que Pierre et Catherine nous alertaient. Il dit les gens prennent des animaux sans se renseigner sur les spécifications de la race. Et au bout de quelques temps, on se retrouve avec un animal qui ne nous correspond pas. Donc merci Rémi, effectivement. Et puis on a aussi une réaction de Sonia. Alors c'est un autre sujet et on pourra peut-être faire une émission là-dessus parce que ça concerne beaucoup de gens.
0: C'est quoi ?
2: Sonia nous parle des chiens d'assistance et des difficultés pour avoir des chiens d'assistance. Elle dit qu'elle a du mal elle-même à en avoir un. Donc là, ce sera pour vous, Pierre, sur une autre émission.
3: Bah, effectivement, avec plaisir. Pierre, hein. Oui, on va le faire avec plaisir parce que c'est des super-héros au quotidien, ces chiens-là. Comme mais ça. On en manque énormément. On a besoin de familles d'accueil pour les accueillir, donc on va en parler.
0: C'est le moins qu'on puisse dire. On continue aussi à vous prendre avec nous à l'antenne puisqu'on a eu une réaction tout à l'heure de notre Bernadette. Elle nous appelle de Haute-Savoie parce qu'on a parlé des Journées du Patrimoine aussi en début d'émission, une très riche émission aujourd'hui. Bonjour, bienvenue Bernadette.
4: Oui, bonjour.
0: Comment allez-vous ?
4: Oh, très bien, très bien.
0: On est ravis de vous accueillir chez nous, chez vous, j'ai envie de dire. Alors Bernadette, qu'allez-vous faire, vous ?
4: Alors, moi, je suis sur les bords du Léman, là, j'habite, hein. Donc, d'accord. Je vais aller visiter demain la buvette de la source Cacha.
0: Oh, ça, c'est pour Valère, il va vous accompagner.
3: Mais pourquoi ? Qu'est-ce que j'ai fait ?
5: On boit de l'eau à Évian, hein. Ça l'intéresse pas trop, je crois.
4: Oui.
0: Ah, c'est super comme plan.
3: C'est génial.
0: La buvette de la source.
4: Oui, j'irai au monastère, visiter le monastère de la Visitation à Thonon.
0: Wow. Oh, j'adore, c'est génial. Voilà. Oh, ça, c'est des bons plans, qu'on vous distille. Ouais, c'est un très joli cloître. Merci aussi à nos auditeurs qui nous ont donné plein de bons plans, dis donc, aujourd'hui, pour ces Journées du Patrimoine. Merci beaucoup, Bernadette. On vous embrasse très fort.
4: Merci à vous. Au revoir.
0: Au revoir. A Arthur qui a encore un bon plan.
3: Mais toujours.
0: Le gars est un tiroir. C'est merveilleux, Arthur de Plante qui anime la matinale de Ici Héros. On vous écoute, Arthur.
6: La médecine, c'est hyper important à Montpellier. La faculté de médecine de Montpellier, elle a été créée au XIIe siècle et c'est la plus ancienne faculté de médecine au monde encore en activité. Résultat, pour faire des médocs, il faut des plantes. Et bien, juste à côté de la fac, qui est magnifique en plein centre-ville, on a le plus ancien jardin botanique de France. Il se visite tout le temps, mais là, il y a des visites guidées demain. Et puis, vous avez aussi le drogué de la faculté de pharmacie de Montpellier. Et là, c'est comme dans le livre et dessin animé pour les enfants, les labos de sorcières. Ouais. Donc, il y a plein de plantes d'animaux dans des bocaux. C'est un véritable apothicaire d'époque. Visite demain matin.
0: Merci beaucoup. Merci à tous. On attend avec impatience la chronique de Nordine qui va nous dire qu'on peut faire du sport avec n'importe quoi, dis donc. À tout de suite sur votre radio ici.
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0: Encore quelques minutes à passer en votre compagnie sur votre radio. Ici, on est ensemble jusqu'à 13h. C'est votre nouveau rendez-vous quotidien. On vous doit bien ça. On attend avec impatience la chronique de Nordine qui va nous dire qu'on peut faire du sport n'importe comment, avec n'importe qui. Non, pas du tout. Pas avec n'importe quoi. C'est la fin de semaine, ça sent. Nordine, on vous écoute.
15: Oh là là, j'ai un peu les mains moites aujourd'hui là. Il y a une petite pression, mais bon, ouais. J'aime bien les challenges. Alors, en effet, on peut, j'ai envie de dire, on peut s'entretenir avec. Peu importe le lieu, peu importe l'objet, parce qu'aujourd'hui déjà ça a un coût, et que souvent il faut se donner rendez-vous dans une salle de sport avec tel appareil pour pouvoir s'entretenir, alors qu'au final, dans notre quotidien, que ce soit dehors ou même chez soi, on peut s'entretenir. Alors, je vous donne deux possibilités. La première, en extérieur, sur du sable. C'est l'un des endroits sur lequel vous pouvez vous entretenir, notamment sur la prévention des chutes. Lorsque vous êtes sur un sol un petit peu mouvant comme du sable, imaginez, tout à l'heure on parlait de chiens, imaginez que vous êtes en train de, avec vos pieds, d'enterrer votre crotte. Voyez un petit peu le mouvement en train de gratter.
5: Non, pas très bien.
0: C'est chronique.
15: Vous savez, il gratte comme ça dans le sol en poussant le sable vers l'arrière, vous voyez. Grâce à ce petit geste-là, sur place ou en avançant, vous allez pouvoir solliciter ou re-solliciter tous les muscles du pied qui vont permettre d'obtenir un bon équilibre. Donc là, dès que vous pouvez, eh ben, pensez à la petite crotte et puis hop, hop, vous grattez.
5: Soit
15: en avance.
0: J'ai l'image de Valère en train de faire ça.
5: Oui, moi aussi.
15: Il est en train de le faire. Il est en train de le faire. Non, mais ce qui se passe, c'est que surtout avec les chaussures aujourd'hui qui sont créées et qui nous accompagnent un peu trop, eh ben, ça permet de réveiller les pieds. Et pour les personnes qui auraient une difficulté au niveau du maintien de la cheville, du genou ou des hanches, eh ben, derrière, c'est un super exercice. Ça, c'est bon pour dehors.
0: Super.
15: Après, un objet, un crayon. Vous avez, Nora, un crayon là?
0: Oui, je sais écrire.
15: Dans ce cas-là, vous prenez votre crayon, surtout qu'hier, en plus, il me semble qu'on a parlé d'arthrose.
0: Oui.
15: Donc, vous prenez votre crayon et vous le tenez entre le pouce et le majeur.
0: D'accord.
15: Vous l'avez?
0: Je l'ai.
15: Super, le bras tendu. Et là, donc, vous le serrez avec une pince. Et vous allez changer de pince, c'est-à-dire qu'ensuite, le pouce et l'annulaire.
0: Ah, j'ai capté.
15: Le pouce,
0: je fais ça avec tous les doigts.
15: Et l'auriculaire, d'accord? Et vous jouez comme ça. Et ce qui est intéressant avec ce petit exercice...
0: C'est hyper bien, les amis, en vrai. Je suis en train de le faire, c'est canon.
15: Mais
0: moi, j'ai des vieilles mains, là, des vieux doigts, c'est super.
15: Et justement, sur la prévention, parce que petit à petit, on perd de la force musculaire, et grâce à cette astuce-là, que ce soit avec une cuillère, un stylo ou autre, pour les personnes qui perdraient justement de la force de préhension, ça permet d'entretenir tous les muscles de doigts, et notamment pour les personnes qui auraient du mal à ouvrir un bocal.
0: Je viens d'être jugée par Arthur, notre animateur de Montpellier, qui doit avoir 20 balais, et qui m'a regardé.
5: Je me suis dit, quand est-ce qu'on va enterrer notre crotte avec notre crayon?
15: Mais ce qui est intéressant, c'est que là, bien sûr que c'est du ludique et ça prête à rigoler, mais derrière cette petite astuce-là, et notamment pour des personnes qui pourraient nous écouter, n'hésitez pas à prendre un objet un peu plus lourd, par exemple un livre ou un dictionnaire, et vous essayez de jouer avec les pinces et vous allez voir, ça va vous permettre de travailler les flisseurs ou les extenseurs. Alors là, maintenant c'est bon. Là, je commence à être vraiment moite, parce que, en effet, je vous avais demandé de me donner un objet et je ne suis pas au courant, et donc là, il y a Valère qui attend.
0: Valère, c'est votre moment. Vous avez défié Nordine, vous avez ramené quoi comme objet?
5: Alors surtout, moi j'ai pensé à toutes celles et ceux qui nous écoutent, et on a tous, enfin tous, bien souvent, vous savez, la boule de Noël. Est-ce que vous voyez cette boule de Noël, ça, où il y a les... Voilà. Donc je suis venu avec ma boule de Noël, moi.
0: Oui.
5: Alors, elle est à l'effigie d'un club de foot que je nommerai pas, sinon j'aurais plein d'ennemis, trop d'ailleurs, même si c'est mon club de foot préféré. Et donc voilà, Nordine, une boule de Noël que je vous remets, et maintenant dites-moi ce que je peux faire avec ça, et me faites pas un truc minable, genre lever le bras ou quoi, je veux un truc comme les crottes de chien, alors, vraiment audacieux.
15: Ça tombe bien, alors en effet là j'ai une belle boule. Ce qui est intéressant au final, c'est que l'exercice que j'ai expliqué tout à l'heure avec le crayon, on peut le reprendre avec la boule, et là vous allez pouvoir jouer justement avec vos doigts en essayant de décoller les pinces.
5: Les mains moites, attention.
15: Ça c'est la première chose. La deuxième, pour les personnes qui auraient justement un souci d'équilibre ou autre, vous êtes debout. Vous avez le bras le long du corps. Valère, vous allez pouvoir le faire en même temps. Donc, le bras le long du corps, voilà. Vous mettez en appui sur la jambe gauche. Donc, il se met en équilibre sur un pied. Il tient la boule dans l'autre main. Donc, bras opposé. Et à partir de là, l'objectif, c'est de venir poser tranquillement la boule par terre. D'accord? Vous l'avez?
5: C'est hyper dur.
15: Ici, dit. Voilà. Et vous revenez.
5: Il va tomber.
15: Ce qui est intéressant, c'est qu'avec la neige qu'il y a dedans. Oui, s'il perd l'équilibre, la neige va bouger. Et s'il réussit justement à pouvoir l'objet, à bien stabiliser le pied par terre, la neige ne bougera pas.
5: Il est
15: et
5: bon.
15: Ça, ça peut être un indicateur.
5: Bon,
15: hein. C'est-à-dire, dès que la neige, si vous voyez que la neige commence à être dans tous les sens, il y aura nécessité d'effectuer des exercices spécifiques.
0: Respect. Merci Nordine. Arthur de Ici Héro qui est avec nous dans le studio. Vous voulez défier Nordine?
6: Est-ce qu'avec un cône de chantier, on peut faire du sport, cher coach sportif?
15: Un cône de chantier? Trouvé dans la rue.
0: Alors,
15: carrément. C'est-à-dire, il fait quelle hauteur? Il fait quelle hauteur?
6: Ça arrive aux genoux généralement, un cône de chantier.
5: 40 cm.
0: Ma taille à peu près. Hein.
15: Très bien. Donc, ce que vous pouvez faire. Alors, ce que vous pouvez faire, Arthur. Alors, attention, parce que si vous trompez, c'est dans les fesses le cône.
0: C'est vendredi.
15: Vous placez le cône derrière vous, d'accord? Juste au niveau des talons. Vous l'avez? Et en fonction de la hauteur, alors ce que je vais vous demander, c'est de faire un premier squat. Vous descendez, vous fléchissez avec vos fesses, vous venez toucher le cône. Et vous revenez. C'est bon?
6: Oui.
15: Ensuite, l'idée, c'est de travailler la force des jambes. Et là, je vais vous demander de le faire en dissocié. C'est-à-dire, vous allez vous mettre sur un pied, but du jeu. Par exemple, vous mettez en appui sur un pied sur la jambe droite. Et vous allez fléchir la jambe droite pour essayer de venir toucher le cône avec le fessier droit. Et vous remontez.
6: D'accord. Faut pas tomber,
5: mais vous le faites
15: exactement. Et après, même chose de la jambe gauche. Et ce qui est intéressant dessus, c'est que vous allez pouvoir la différence de force, d'accord?
0: Okay.
15: Si à deux jambes vous réussissez à vous relever, pas de souci. Jambe droite, si ça galère, c'est dur. Et puis vous refaites un peu de renforcement. Et si c'est jambe gauche, si ça marche, il y a pas de souci.
0: Merci Nordine Atab, la chronique la plus lunaire depuis
15: Le coach, je l'avais pas.
0: Formidable. Merci Arthur de Plante, que je remercie tout particulièrement d'avoir été avec nous aujourd'hui.
6: Avec grand plaisir.
0: Vous pouvez retrouver dans la matinale d'Ici Héro tous les matins. On accueille la gagnante de notre jeu, parce que tous les jours je booste votre pouvoir d'achat. Elle s'appelle Sabine. Coucou Sabine.
14: Oui, bonjour Enora.
0: Bonjour. Appelez-moi Paulette. Bonjour Sabine. Oui.
14: J'aime beaucoup Nordine aussi, donc je suis un peu émue de vous avoir,
15: Je suis honorée, merci beaucoup.
0: Nordine, c'est le chouchou de ces dames.
5: Il faudra
0: vraiment, une émission spéciale Nordine. Vous avez gagné, Sabine!
15: Sabine, vous habitez où? Vous habitez pas Orléans, par hasard?
0: Arrêtez de draguer, on arrête tout. Dans les Yvelines.
15: Dépose le chèque chez vous.
0: Voilà, merci beaucoup, merci. Pardonnez-nous, c'était très agité aujourd'hui. On est tellement heureux de passer tout ces midis en votre compagnie. Merci à toute l'équipe à Paris qui veillait au grain. Merci à Théo, notre technicien ici à Montpellier. Merci à l'accueil de tout l'équipe de Ici Héro. C'était fantastique d'être avec vous, toute la semaine. J'en perds mon latin. Je vous embrasse du fond du cœur. Je vous dis à lundi. Bon week-end. Prenez grand soin de vous, les amis.
5: Le cône.
0: Bonjour Benjamin Mathieu, c'est les infos dans vos régions.
16: Bonjour Enora, c'est parti pour le 13h de nos régions, une demi-heure d'infos au plus près de vos préoccupations et de votre quotidien. Vous le savez, avec les reportages des 44 locales du réseau ici, ça arrive dans quelques secondes.
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0: Merci d'écouter la radio ici, il est 13h. Les informations, Benjamin Mathieu.
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16: Bonjour et bienvenue dans le 13h de nos régions. Un nouveau record pour le prix du gasoil, désormais à 2,40€ le litre en moyenne, selon nos calculs, vous avez bien entendu. Le président de la République doit s'exprimer dans quelques minutes. Il tient ce matin une réunion avec tous les chefs de parti sur cette crise internationale qui se dégrade rapidement au Moyen-Orient. On sait déjà qu'un nouveau dispositif à destination des Français les plus précaires, qui travaillent et ont besoin de leur voiture, sera lancé le 1er octobre. Alors à quoi faut-il s'attendre? Eh bien, on fait le point juste après les titres dans votre 13h. C'est moins cher que Netflix et ça vous ouvre les portes de 500 monuments d'exception à visiter en France. On vous présente également dans un instant le Pass Patrimoine qui est lancé aujourd'hui. On vous emmène également en Normandie dans Dites-le ici, le rendez-vous désormais incontournable où on vous donne la parole. Nous allons aussi dans Lyon avec cette terrible erreur médicale, un patient mort à l'hôpital d'Auxerre suite à une erreur médicale. Et puis si vous comptez vous rendre à Lourdes ou à Metz, peut-être allez-vous craquer pour une une gourde ou une tasse à café Léon XIV. Avec la prochaine venue du pape en France, les produits dérivés à l'effigie du Saint-Père font un carton.
18: Des mallettes, porte-clés, t-shirts, on va le prendre une fois qu'on viendra pour le voir et comme ça il nous le bénira.
16: Vous avez le menu du 13h de nos régions. Nous sommes ensemble pendant une demi-heure. Des prix à la pompe insensés et une déclaration très attendue du président de la République dans quelques minutes. Je vous le disais dans les titres, le prix du gasoil qui est désormais à 2,40€ en moyenne selon les calculs de la Radio France. Depuis ce matin, Emmanuel Macron reçoit l'ensemble des représentants des partis politiques à l'Élysée. Au menu, la dégradation rapide de la situation géopolitique et les prix donc du carburant qui sont devenus insupportables. Il doit s'exprimer à la suite de cette réunion. Mais le porte-parole du gouvernement annonce d'ores et déjà ce matin que les aides aux grands rouleurs qui devaient prendre fin à la fin du mois, eh bien, seront compensées par de nouvelles aides, toujours pour ceux qui travaillent et ne peuvent pas se passer de leur voiture. Maud Bréjon sur France Inter ce matin.
19: Nous travaillons à un nouveau dispositif d'aide pour les Français qui travaillent à compter du 1er octobre. On aura l'occasion de le préciser les modalités dans les jours à venir. Il y a un dispositif qui est le dispositif grand rouleur qui est en place jusqu'au 30 septembre. C'était 100€ pour 3 millions de Français. On voit que les difficultés perdurent. On a toujours dit qu'on adapterait les dispositifs en fonction d'une situation géopolitique qui évolue. De toute évidence, les prix restent hauts. Ça peut durer plusieurs semaines, ça peut durer plusieurs mois. Et donc, nous proposerons un nouveau dispositif d'aide à destination des Français qui travaillent. Le dispositif grand rouleur tel qu'il existe aujourd'hui fait partie des pistes étudiées. Il y en a d'autres. Encore une fois, on est dans une situation exceptionnelle et on s'adapte. Mais moi, je veux dire ce matin aux Français qui nous écoutent que nous ne les laisserons pas tomber.
16: Et puis ce matin, sur l'antenne de Ici Gironde, Marine Le Pen, la candidate du Rassemblement National, a demandé au gouvernement de faire baisser les taxes sur l'essence de 20 à 5,5%, une mesure qui coûterait 15 milliards d'euros, soit plus que le budget de la justice. Lui répond cette même porte-parole du gouvernement, Maud Bréjon, qui ferme donc la porte à cette proposition. Alors dans ce contexte tendu, on connaît désormais les grandes lignes du budget de l'État, dont les pistes commencent à être dévoilées. Le Premier ministre Sébastien Lecornu veut contenir le déficit de la France avec un budget qu'il qualifie d'offensif et qui prévoit des économies records. 54 milliards d'euros d'économies. Laurent Borde, bonjour. Alors parmi les annonces qui suscitent déjà du remous, la contribution des retraités et le gel du point d'indice qui crispe déjà les fonctionnaires.
20: Eh bien, pas de hausse d'impôts, mais le gel pour la quatrième année consécutive du point d'indice des fonctionnaires qui permettrait, selon le Premier ministre, de dégager 2,5 milliards d'euros, une mesure qui a aussitôt provoqué la colère des syndicats, parmi lesquels la CGT, qui, par le biais de sa patronne Sophie Binet, appelle à une journée noire le 29 septembre, date d'un appel à la grève dans la fonction publique. Du côté de la CFDT, Laure Revel, secrétaire générale fonction publique, est quasiment désabusée.
21: Les organisations syndicales et entre autres la CFDT depuis plusieurs années alertent sur ce gel du point d'indice qui dure depuis des années hein, et les dernières augmentations n'ont absolument pas compensé l'inflation et on continue à voir la fonction publique uniquement comme une ligne budgétaire et pas comme un investissement pour l'avenir alors que on a su trouver tous les agents publics dans les territoires qui ont été touchés dans des catastrophes de cet été. Au moment de joindre la parole aux actes, lettre morte. Voilà. Il y a beaucoup de remerciements, mais les remerciements, ça ne fait pas le plein des courses.
16: Et Laurent, autre mesure qui fait réagir, c'est le délai de carence pour certaines allocations aux étrangers.
20: Oui, ce sont des allocations, selon le Premier ministre, qui ne dépendent pas du travail, comme les allocations familiales, le minimum vieillesse, les aides au logement, que sont les APL, ou encore le revenu de solidarité.

0: travailleurs sociaux quant au délai de carence pour les personnes étrangères. Qui va croire une seconde qu'on fera là des économies qui sont à la hauteur de ce que ce pays a besoin pour son budget? La réalité, c'est que monsieur le Premier ministre continue à livrer les étrangers en pâture à l'opinion publique et à l'extrême droite pour donner à croire qu'il serait responsable des difficultés économiques et sociales de ce pays.
1: Enfin, une mesure concerne les retraités. Le Premier ministre laisse choisir le Parlement entre les gels des pensions ou la suppression d'un abattement de 10% dont il bénéficie.
2: Laurent Borde de la rédaction de Ici. Alors, parmi les professions qui souffrent de ces prix exorbitants du carburant, travaillant parfois à perte, il y a bien sûr les pêcheurs. Ils bloquaient certains ports depuis une semaine. Blocage levé pour le moment, disent-ils, au lendemain d'une réunion avec la ministre déléguée à la mer et à la pêche. Ils ont obtenu le relèvement de l'aide sur les carburants de 25 à 35 centimes par litre. Mais ils attendent de voir pour le croire, Marie Boueda, pour Ici, à la sortie de cette réunion hier soir.
3: Après 6 heures de réunion et presque pas de pause, des avancées sur le prix du carburant. L'aide accordée aux pêcheurs va suivre l'évolution des cours du gazole. Ça veut dire que ça ne sera plus un montant fixe. Mathieu Chapelle est pêcheur au Gros du Roi et président du comité de pêche du Gard. Il est sorti de cette réunion ni rassuré ni énervé. Disons qu'il reste prudent sur cette annonce.
4: C'est une méthode de calcul. Ça aurait pu être mieux, ça aurait pu être moins mal. J'ai pas d'avis pour le moment. Je crois que en ce que je vois.
3: Et puis, comme les aides mettent du temps à venir, ceux qui ont des problèmes de trésorerie pourront faire un prêt à taux zéro. Voilà ce qu'a proposé la ministre Catherine Chabot, qui se déplace lundi à Sète et au Gros du Roi. C'est à ce moment-là qu'ils décideront ou pas de reprendre les blocages, alerte Vincent Scotto, pêcheur à Sète.
5: Il y a des négociations qui sont encore en cours sur plusieurs points. La monnaie d'échange, c'est on lève le barrage, on laisse passer les ferries dès maintenant et on finalise lundi. Par contre, attention, si lundi nous n'avons pas de réponse à nos questions, le mouvement reprendra.
3: Les marins de Méditerranée ont aussi reçu des promesses plus spécifiques à leur zone, comme un meilleur quota de pêche pour le thon rouge. La ministre leur promet aussi un plan d'avenir pour la Méditerranée, sans plus de détails.
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2: On passe à cette affaire rarissime dans votre 13h. On y rentre pour être soigné, pas pour mourir. Une erreur médicale a causé la mort d'un patient à l'hôpital d'Auxerre. Une affaire particulièrement grave, confirmée hier soir par la direction de l'établissement de Lyon. La direction qui donne quelques détails sur les circonstances de ce décès que vous nous dévoilez, Lénie Flouva, pour Ici Auxerre.
7: Cet événement fait suite à une erreur d'administration médicamenteuse, écrit la communication du centre hospitalier auxerrois. Pour faire simple, une erreur médicale, une erreur mortelle pour ce patient pris en charge dans les services pour des soins. L'hôpital a immédiatement réagi en mettant en place sa procédure de traitement des événements graves. Autorités sanitaires régionales et judiciaires dans Lyon ont été informées. Pour éviter un autre drame, l'hôpital auxerrois a pris des dispositions pour, je cite, garantir la continuité et la sécurité des prises en charge au sein du service concerné. Recueil et analyse des données de soins sont en cours. Une cellule d'accompagnement a été ouverte également pour soutenir la famille du patient, ainsi que les soignants et les étudiants du centre hospitalier.
2: On va en Normandie désormais. Il regardait une série sur Netflix tout en conduisant. Un chauffeur routier de 24 ans condamné hier à 5 ans de prison, dont 4 avec sursis, par le tribunal correctionnel d'Évreux. En octobre 2022, alors qu'il roulait sur l'autoroute A13 dans l'Eure, il avait percuté plusieurs véhicules, dont ceux de gendarmes en intervention. La collision avait provoqué la mort d'un gendarme et avait blessé 7 personnes. La veuve de ce dernier et une victime évoquent un comportement irresponsable, Laurent Philippot.
8: Stéphane Ménian, adjudant-chef à la gendarmerie de Saint-Malo, est le premier militaire à avoir été percuté lors du choc. Et il se souviendra toute sa vie de ce 25 octobre 2022 à Saint-Marc-de-Blacarville.
9: Je me lève tous les matins avec une jambe en moins, donc tous les matins je m'en souviens. Mais bon, on a repris la marche en avant.
8: Mais l'adjudant-chef, comme les autres parties civiles, n'a pas du tout été convaincu par la ligne de défense du chauffeur. Pendant tout le procès, il a soutenu qu'il s'était endormi 3 à 5 secondes.
9: Le rapport de l'expert numérique de la tablette qui est très clair. La tablette, elle était à la verticale côté paysage. Elle n'était pas à plat, comme il le dit. Après l'accident, il la rallume et il éteint l'application Netflix. Voilà, hein. Il regarde l'épisode 17, comme l'appel à la gendarmerie. Et le nom de l'épisode, c'est la descente. C'est plein de symboles.
8: Il y avait les flèches lumineuses du patrouilleur de la société d'autoroute, des gyrophares. Catherine Bollock, la veuve de Jean-Christophe, le deuxième gendarme percuté, mort sur le coup, ne croit pas à l'hypovigilance. Et la prof de maths a même fait ses calculs.
10: 94 km/h, 800 mètres, il faut 30 secondes pour les parcourir. Et pendant toutes ces 30 secondes, sa vision n'a pas été attirée.

0: par cette lumière. Et je sais que Jean-Christophe et ses collègues avaient dit waouh, on n'a jamais eu un tel dispositif de sécurité sur ce genre d'intervention. On se croirait à Euro Disney, tellement il y avait des lumières de partout.
1: Le permis de conduire du routier a été annulé avec interdiction de le repasser pendant un an.
2: Le reportage ici, Normandie. En Ile-de-France, désormais, cette affaire inquiétante qui remonte à la fin du mois d'août, mais révélée hier soir. Un policier qui exerce dans le département des Yvelines a été mis en examen et incarcéré. Il est visé par une enquête du parquet national antiterroriste car il projetait de mener un attentat, Sébastien Baer.
3: L'homme âgé de 35 ans a été interpellé sur la voie publique le 23 août dernier dans le département des Yvelines. Ce fonctionnaire de police est soupçonné, entre autres chefs, d'avoir préparé une attaque terroriste. Lors des perquisitions menées à son domicile, les enquêteurs ont trouvé notamment plusieurs armes de catégorie A et B que le suspect détenait sans autorisation. Une source judiciaire précise aussi que l'homme a fabriqué des armes, là encore en relation avec une entreprise terroriste. À la fin de sa garde à vue de 96 heures, le policier a été mis en examen et placé en détention provisoire. Depuis le 27 août, un juge d'instruction antiterroriste est saisi de cette affaire. Les investigations devront notamment permettre d'identifier les motivations du fonctionnaire de police et les cibles qu'il visait.
2: Et puis on n'en a pas terminé avec la saison des incendies. Dans les Landes, deux départs de feu près de Mimizan ont brûlé 300 hectares de végétation depuis mercredi. Ils sont en passe d'être maîtrisés, annonce le maire de Mézos ce matin, qui se dit pourtant très inquiet d'incendies à cette période de l'année, à nos confrères de France Info.
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2: À suivre dans le 13h de nos régions, c'est la folie des articles dérivés à l'effigie du pape pour financer la visite de Léon XIV en France. La semaine prochaine, l'église vend des gourdes, des sacs ou des magnettes Léon XIV, un peu comme les fans de Céline Dion. Les ventes s'envolent. Le succès du Mont Ventoux avec 700 000 visiteurs par an, mais la crainte d'une surfréquentation touristique pour ce site classé parc naturel régional. Et puis alors que débutent les journées du patrimoine, on vous parle d'un bon plan pour ne pas avoir à choisir entre un plein d'essence et une visite culturelle. On parle donc culture dans votre 13h de nos régions. Il est lancé aujourd'hui, parfaite idée pour ce début de week-end, le Pass Patrimoine qui devrait faire sensation avec une offre à tomber par terre. 500 sites patrimoniaux partout en France accessibles pour 6,50€ par mois. Françoise Lehmann, bonjour.
6: Bonjour.
2: Vous êtes déléguée nationale de la Fondation du Patrimoine et c'est vous qui lancez donc ce Pass Patrimoine aujourd'hui. Alors il s'agit d'un abonnement à faible coût qui donne accès à plus de 500 sites culturels en France à visiter. Expliquez-nous un petit peu comment ça fonctionne et comment vous arrivez à un chiffre si faible, 6,50€, pour une personne seule.
6: Oui. Alors le but de ce Pass Patrimoine, c'est d'encourager toujours plus de gens à découvrir leur patrimoine, de démocratiser l'accès au patrimoine et de générer aussi des ressources pour les sites parce qu'ils en ont bien besoin. Alors comment ça fonctionne le Pass Patrimoine ? Donc c'est une nouvelle offre d'adhésion à la Fondation du Patrimoine. Ça démarre à 6,50€. Pour un solo, ensuite vous avez des propositions pour un couple, vous avez des propositions pour une famille. Donc quatre formules d'adhésion qui seront disponibles et ça vous donne un accès gratuit à plus de 500 sites dans toute la France. Alors ce qui est intéressant, c'est que une fois que vous avez téléchargé l'application, ça vous permet de vous géolocaliser. Donc vous voyez tous les sites qui sont à votre disposition autour de vous. Et le Pass Patrimoine, c'est une grande diversité des sites. Donc vous avez des grands sites, vous avez Chambord, vous avez Château de Versailles, vous avez Fontainebleau, Vaux-le-Vicomte, vous avez les Hospices de Beaune, vous avez le Théâtre d'Orange, la Villa Effroussy-Rothschild, mais vous avez aussi des sites moins connus. Et c'est ça, un des grands objectifs du Pass, c'est de mettre en lumière des sites moins connus. Alors, je vais donner quelques exemples. Par exemple, en région parisienne, vous avez l'abbaye du Mont-Cel, qui est un lieu absolument extraordinaire, créé par Philippe Lebel et qui a abrité de nombreux tournages de grands films épiques. Vous avez, si vous êtes passionné par le patrimoine militaire, vous avez à Nantes un bateau qui s'appelle le Maillet-Brézé, qui est un navire de guerre qui a figuré dans le tournage de Christopher Lohan.
2: Françoise Lehmann, je vous arrête car il y a 500 sites et du coup 500 heures pour... Voilà, il y a des choses merveilleuses, mais donc on comprend bien l'idée. Par exemple, l'entrée au château de Versailles, c'est 22€ à 32€ en fonction de la saison. Et là, voilà, avec un pass qui donc fait 78€ l'année si vous êtes solo ou 114€ si vous êtes en duo. Il y a également des versions qui sont pour les familles monoparentales. Je trouve je tiens à le signaler, parce que c'est vraiment aussi on vit désormais comme ça. On comprend bien l'idée avec un chiffre qui est quand même plutôt faible. On peut vraiment avoir accès à plein d'endroits en France. L'idée, c'est aussi de faire découvrir donc des patrimoines qui sont très peu connus.
6: Oui, absolument. Et alors, ce qui est intéressant, c'est que chaque entrée validée par les visiteurs, le site en touchera 80% du tarif le plus élevé. Donc, c'est là que le principe est intéressant, c'est qu'il y a une circulation aussi de l'argent et du soutien au patrimoine. Et à travers cette nouvelle proposition, la Fondation du patrimoine réaffirme une fois de plus sa mission, qui est de participer à la sauvegarde du patrimoine et d'aider les détenteurs de sites à rester, à faire vivre leur patrimoine. Alors,
2: Parmi ces sites accessibles, Françoise Lehmann, il y a le fameux château de Chambord, un joyau du château de la Loire, dont la fabuleuse aile François Ier est en péril. Elle est menacée de s'effondrer. Un appel aux dons a été lancé. Et hier, la cagnotte a passé 1 000 000 d'euros. On écoute ce reportage de Camille Huppenoir de Ici Orléans.
7: 19 septembre 2025, à la veille des journées du patrimoine, la cagnotte pour l'aile François Ier est lancée. 17 septembre 2026, elle atteint son objectif d'1 000 000 d'euros. À la veille, là encore, des journées du patrimoine, Cécilie de Saint-Venant est directrice générale déléguée au développement du domaine de Chambord.
8: Et j'avoue que le palier du 1 000 000 d'euros à la veille des journées européennes du patrimoine, qui ont cette année pour thème le patrimoine en péril, bon, voilà, c'est un signal extrêmement encourageant et j'ose dire émouvant pour toutes les équipes de Chambord et pour tous les mécènes qui nous envoient des messages qui sont tous très heureux.
7: 5 500 mécènes environ, à 90% des Français.
8: Vous avez évidemment des habitants de la région Centre-Val de Loire, des gens qui viennent de toute la France, vraiment des gens qui ont souhaité participer à la mesure de leurs moyens. Le plus petit don, c'est 1 euro. Le plus gros don, 10 000. Ce que je trouve très beau, c'est qu'on voit qu'il y a un engouement populaire. Les Français se sont mobilisés. C'est quand même un motif de joie.
7: La cagnotte a aussi reçu un joli coup de pouce de Stéphane Bern et de son émission Le Monument Préféré des Français, tourné à Chambord, diffusé mercredi soir. Ce n'est pas un hasard si quelques heures après, le 1 000 000 d'euros était atteint.
8: On a la chance d'avoir Stéphane Bern comme soutien. Il parraine beaucoup l'opération et ça a été un formidable levier.
7: Le chantier de sauvegarde sera lancé dans un an, le temps d'effectuer les études nécessaires avant ces travaux d'ampleur et complexes.
2: Et Stéphane Bern, que vous retrouvez évidemment tous les jours à 7h55 dans vos matinales sur Ici. Françoise Lehmann, on vient de l'entendre. Tout le monde n'est pas aussi connu que le château de Chambord et ne peut pas bénéficier de cet engouement des Français pour le patrimoine et la défense du patrimoine. Ce nouveau pass patrimoine va donc permettre de générer des revenus qui permettront de sauver des bâtiments qui sont moins connus que le château de Chambord, si je comprends bien.
6: Oui, de générer plus de trafic. Quand vous allez sur le site du pass, vous voyez tous les sites qui sont aux alentours, près de là où vous habitez, et ça vous donne envie d'y aller parce qu'ils sont très bien présentés. Et donc ça, il y aura évidemment des grandes, pas mal de campagnes de publicité pour le pass patrimoine. Donc tout ça, il y a un objectif là derrière, c'est de générer des entrées supplémentaires pour les sites et donc des rentrées d'argent supplémentaires. C'est ça toute la boucle vertueuse selon la Fondation du patrimoine.
2: Et puis vous répondez aussi à une préoccupation, on l'a entendu en ce début de journal, du pouvoir d'achat qui diminue pour les Français. L'idée est de plus avoir à arbitrer entre est-ce qu'on fait une sortie culturelle en famille, qui coûte évidemment un peu d'argent, est-ce qu'on fait le plein de la voiture ?
6: Oui, c'est assez vite rentable. Ce pass, il est très vite rentabilisé. Vous avez quand même accès gratuitement à plein de sites et ça permet aussi d'éduquer la famille, d'éduquer les enfants selon les thématiques choisies. Vous avez vous avez des grottes que vous pouvez visiter. Vous pouvez visiter le musée de la chaussure. Dans le musée de la chaussure, qui est un bâtiment extraordinaire à Romans-sur-Isère, vous passez du Moyen-Âge en vous disant que les femmes, vraiment, elles avaient vraiment des petits pieds. Elles acceptaient de souffrir et vous allez jusqu'au crampon d'Mbappé. Donc il y a vraiment quelque chose qui est aussi dans l'éducatif et qui nourrit cette passion du patrimoine qu'ont tous les Français.
2: Merci beaucoup Françoise Lehmann. Et puis je vous rappelle aussi que si vous voulez jouer une petite grille du loto Mission Patrimoine, c'est possible aujourd'hui. Il y a un super loto de 13 millions d'euros. Et en jouant, la Française des Jeux reverse une part de vos mises à la Fondation du Patrimoine qui finance donc des travaux de rénovation sur 100 sites partout en France. Et bien évidemment, tout ça présenté par Stéphane Bern, que vous retrouvez régulièrement sur nos antennes.
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2: Et on reste dans la culture. C'est une première pour cette campagne présidentielle qui s'annonce palpitante. Ici, qui a décidé de mener une grande consultation à vos côtés jusqu'au scrutin, loin des querelles politiques. 50 isoloirs qui se déplacent à votre rencontre dans les foires, les places de village ou dans vos radios locales où vous venez régulièrement. Vous y répondez à des questions qui sont très ouvertes sur vos craintes, vos coups de gueule, vos initiatives constructives. On les diffuse ensuite sur l'antenne de Ici, dans ce journal et en vidéo sur nos réseaux sociaux. On part en Normandie aujourd'hui à Villers-Écalles, c'est au nord de Rouen. Amaury est un artiste, il est quadra et papa d'un petit garçon de 5 ans et il s'inquiète justement de l'avenir des artistes et de la place de la culture.
9: Pour commencer, quels sont les sujets les plus importants pour vous en ce moment, que ce soit en positif ou en négatif ?
10: En tant qu'artiste, un des sujets qui me touche forcément le plus, c'est le sujet de la culture. Est-ce que justement les artistes auront toujours la possibilité de s'exprimer musicalement grâce à des budgets qui pourraient être mis en place dans les municipalités, etc. On est souvent un petit peu le fusible qui saute en premier lorsqu'il y a des problématiques budgétaires.
9: Quel serait votre message à la future présidente ou au futur président de la République ?
10: Si je devais m'adresser au futur président de la République, j'aurais évidemment envie de lui dire que les artistes français ont besoin de plus de place pour donner un petit peu plus de bonheur et apaiser les tensions que d'autres sujets pourraient créer. Et donc, par ce biais, pouvoir augmenter les budgets pour que nos aînés puissent se divertir, qu'il puisse y avoir un petit peu de positif dans leur vie, faire en sorte que la musique et l'art soient considérés presque comme thérapeutiques pour certains. Et puis, le message que je voudrais lui dire, c'est aussi de tout simplement essayer d'être le plus proche des gens et moins des intérêts globaux.
2: Merci à Amaury. Et si vous voulez faire comme lui, vous donner la parole dans les isoloirs de Dites-le ici, voici quelques idées. À la foire agricole d'Autun avec Ici Bourgogne cet après-midi. Plus original au site d'atterrissage des parapentes à Lubin, c'est pour la coupe Icar en Isère avec Ici Isère demain et dimanche. Tout le week-end également à la foire de Caen dans le Calvados. N'hésitez pas à aller voir les équipes de Ici et à entrer dans l'isoloir pour vous exprimer.
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2: Et on passe à la visite du pape Léon XIV qui arrive vendredi prochain pour 4 jours de voyage apostolique. Des centaines de milliers de fidèles et de curieux sont attendus sur place, à Saint-Denis, à Lourdes ou à Metz. Un voyage aussi rare que coûteux. Il devrait coûter 27 millions d'euros pour assurer la sécurité et l'accueil des plus de 700 000 fidèles. L'État qui finance la sécurité, mais l'Église doit payer tout le reste. Alors, comment font-ils ? Eh bien, les dons des fidèles, mais aussi les produits dérivés, c'est-à-dire des gourdes à l'effigie de Léon XIV, qui vont payer la note, Lou Bourdi.
11: À la sortie de Notre-Dame de Paris, en passant par la boutique, les produits dérivés sont partout.
12: Des mallettes, porte-clés, t-shirts.
11: Ou encore ce kit nomade, tote bag, casquette et gourde qui va avec. Une trentaine de produits de 2 à 40 euros. Et cette Parisienne compte bien s'en offrir un souvenir quand elle viendra ici voir Léon XIV célébrer la messe.
12: On va le prendre une fois qu'on viendra pour le voir. Et comme ça, il nous le bénira.
11: Ces deux touristes, en revanche, voulaient en acheter tout de suite.
13: Mylène, Bernadette,
14: du Maine-et-Loire.
11: Mais trop de monde à la boutique.
14: C'est voilà. Très long.
11: Alors elle compte sur la petite fille de Mylène pour leur en rapporter.
14: Toi, tu as ta petite fille qui va monter. Ta petite fille va venir.
13: Oui, ma petite fille.
14: Deux jours à Paris, là.
11: Des goodies pour tenter de boucler le budget, car il faut trouver 27 millions d'euros. Alors l'Église compte aussi sur l'appel aux dons lancé cet été.
15: Nous avons récolté à peu près 5,5 millions d'euros jusque-là. Il nous en faut encore.
11: Sylvain Guibaud, secrétaire adjoint de la Conférence des évêques de France.
15: Que chaque personne qui souhaite voir le pape, qui souhaite être béni, puisse l'être dans les meilleures conditions possibles. Il faut donc pouvoir entendre, il faut pouvoir le voir. Des kilomètres de câbles, des écrans géants.
11: Un dispositif hors norme qu'il faudra continuer de financer jusqu'au bout. Un système de QR code et de SMS permettra de continuer de faire des dons même pendant les grandes célébrations du pape.
2: Le reportage de Lou Bourdi. On passe à ce sujet sur le Mont Chauve, comme on le surnomme en raison de son absence totale de végétation à son sommet. J'imagine que vous avez trouvé. On parle du Mont Ventoux, symbole du Vaucluse, star du Tour de France, qui a ramené l'année dernière 300 000 spectateurs sur ses pentes. charmante, mais le site est aussi classé parc naturel. Alors que ce week-end, une nouvelle course est organisée, c'est la Ventoux by Night, une course nocturne. De nombreuses voix s'élèvent pour ne pas faire du Mont Ventoux une sorte de Disneyland du sport, Marion Bernard.
16: Ceux qui arpentent les chemins du Ventoux pour observer la faune notamment. Pierre Perret, qui vit à la station du Mont-Serein, est accompagnateur pour des amoureux de la nature.
17: Sur les sorties chamois, j'ai fait un peu marche arrière parce que c'est plus compliqué qu'avant. Et ils sont plus rares. Et là où je les observais régulièrement, je les observe moins facilement. Là, on va rentrer dans le brame du cerf. C'est vrai que c'est une période sensible qui dure peu de temps. Si en plus il y a du dérangement à travers de la course de jour, de nuit, des courses de voiture, des courses de moto, comme il n'y a pas de contrôle des régulations, il y a un dérangement quasi permanent.
16: Même écho inquiet à la LPO. Cécile Boulle est la coordinatrice locale Ventoux. Elle alerte sur la difficulté croissante de voir nicher certains oiseaux, par exemple le pic noir, et se doute que la présence de l'homme y est pour quelque chose dans ce qu'elle nomme une surconsommation de ce site.
18: C'est devenu un parc d'attractions. C'est le Disneyland du Vaucluse, quoi. Il faut prendre conscience que tout ça, c'est du vivant, et il faut avant tout protéger l'environnement naturel de cet espace et le protéger de manière plus sérieuse.
16: Car aujourd'hui, le règlement du parc naturel impose peu de contraintes aux activités menées sur le Ventoux. C'est sans doute là que le bât blesse pour Cécile Pajani du comité écologique Conta Ventoux.
19: Le principe d'un parc naturel régional, c'est que justement la réglementation est hyper légère. Ça repose avant tout sur une tentative de conciliation entre les milieux, des milieux d'une grande richesse, et qui puissent aussi connaître un développement économique. Ça repose quand même sur la volonté des personnes qui les gèrent.
16: Serge Jolin, figure du trail en Vaucluse, organise des courses depuis 25 ans et lui estime faire sa part.
20: On prend la décision déjà de réduire le nombre de participants à nos épreuves. On refuse de prendre des inscriptions. On se sent responsable déjà, nous, quand on limite à 3000.
16: Difficile pour autant de résister à l'atout économique. Plus de 150 000 cyclistes chaque année. Ça dope les communes au pied du Ventoux comme Bédouin. Son maire, Alain Constant, dit gérer les afflux sans problème.
21: Chaque élu est responsable. Hein. La jauge, ça peut être un critère. On s'inquiétera le jour, effectivement, où on atteindra ces limites de cohabitation. Moi, je suis pour l'accompagnement et non systématiquement la radicalité aux choses.
16: Le Ventoux qui accueille chaque année 150 rendez-vous sportifs concentrés pour la plupart entre fin mars et mi-novembre.
2: Le reportage de Marion Bernard, surnommé Zizou Christ par Jamel Debbouze lors de la cérémonie des JO, on s'en rappelle. La très attendue première liste du sélectionneur des Bleus, Zinedine Zidane, qui remplace donc Didier Deschamps, ça sera à 18h, très attendu, car évidemment tout le monde attend la première liste de Zinedine Zidane, évidemment.
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0: Avec toutes les heures des infos, des bons plans pour vous faciliter la vie en Vendée et en Loire-Atlantique. Entre les fournitures, la reprise des cours, du travail, du sport, des agendas qui se remplissent vite. Mais avez-vous pensé à réserver une heure pour sauver des vies? En cette période de rentrée, eh bien les réserves de sang ont particulièrement besoin d'être reconstituées. Un geste simple, rapide et solidaire pour bien démarrer l'année. Les prochaines collectes de sang auront lieu à Nort-sur-Erde mercredi 21 octobre de 16h à 19h30 et ça va se passer à la salle des loisirs, très précisément au 15 rue du Général Leclerc. À l'occasion des journées du patrimoine, Terre de Montaigu vous propose de découvrir un territoire autrement. Ça sera dimanche. On pourra notamment se balader à pied ou à vélo avec une boucle de 13 km pour découvrir la ville.
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Vous écoutez Phil Collins sur ici Loire-Océan, votre radio locale en Loire-Atlantique et en Vendée. Bienvenue à vous de Nord-sur-Erdre à Saint-Gilles-Croix-de-Vie. C'est là qu'on file dans quelques instants pour découvrir des personnalités flamboyantes, intéressantes, émouvantes, tout ça à la fois. C'est les gens d'ici de Cathy Carzero. Ils arrivent après Eddie Mitchell et puis une reprise. Fallait oser, elle a tenté, elle a réussi. C'est Jennifer qui reprend Dalida.

0: de bar en bar. Le café du début d'après-midi avec votre radio locale ici et Monsieur Eddy à l'instant. Et on vous propose de nouvelles rencontres sympas. Cathy Carzéro pour les gens d'ici.
1: Les gens d'ici se racontent. On suit Nicole Tabouret dans les Venelles du quartier du Maroc à Saint-Gilles-Croix-de-Vie, dans cette petite maison blanche au volet bleu. La maison du pêcheur, reconstitution d'un intérieur des années 20. Nicole, bénévole, est devenue l'âme de cette maison.
2: Alors moi, je suis exactement venue de la région parisienne, puisque mes parents sont arrivés là-bas, mais mes origines sont picardes. Voilà.
1: Il est arrivé en Vendée ?
2: En 1973, pour la première fois, en vacances, à Saint-Jean-de-Mont, parce que mon mari, qui est parisien, il venait depuis 1960 en Vendée. Vous vous rendez compte, les Parisiens, on allait une journée au Tréport. J'ai connu la Vendée comme ça. On est venu, il m'a dit, on va aller découvrir Saint-Jean-de-Mont, tu vas voir la Vendée, c'est pas ton coin, l'eau elle est plus chaude. Et c'est comme ça qu'on est resté tous les ans en Vendée. On a descendu, on a campé à Landvieille. Et pour penser à la retraite, il fallait acheter une maison. Donc on a cherché, et pas trop loin, parce qu'on était à Landvieille, mais on était dans la commune d'à côté, qu'on ne connaissait pas, on est allé à la Chasse-Giraud. On est allé à la mairie, on est allé demander s'il y avait des terrains, le maire nous a dit oui, on est ressorti, on avait acheté un terrain. Il y a 28 ans, et il y a 22 ans que nous sommes installés définitivement à la Chasse-Giraud.
1: Et alors, bilan ?
2: Eh ben, on ne retournera jamais plus à Paris. Quand nous on est arrivés, je n'étais pas à l'âge de la retraite. Et j'avais fait un pari que je trouverais du travail. Mon mari n'était pas vendéenne, tu ne vas rien trouver. Eh ben, j'ai fait une demande sur les transports scolaires. Et j'ai travaillé 7 ans sur les transports scolaires. Ce qui me permet d'avoir connu des familles, de connu des enfants que je retrouve aujourd'hui.
1: Donc vous êtes devenue la plus picarde des vendéennes alors ?
2: Exactement, c'est ce que mon frère m'a dit. Tu as renié la Picardie pour devenir vendéenne.
1: Qu'est-ce qui vous plaît ici en Vendée et chez les Vendéens ?
2: Ce qui me plaît, c'est l'histoire, première des choses. Je suis d'une famille où notre père, l'histoire était très importante. Il nous disait que le savoir, ça s'apprend sur place.
1: Ce n'est pas une question d'études, c'est une question de savoir sur le terrain.
2: Je peux vous dire, parce que je n'ai pas fait le métier que je rêvais, mais ça n'a rien à voir, c'est le fait de savoir, de rencontrer des gens, de ne pas vivre isolé.
1: Et donc, qu'est-ce qui vous plaît chez les Vendéens ?
2: La mer. Et le musée. Depuis que je suis rentrée là, il va y avoir 20 ans, j'ai lu beaucoup d'histoires sur la Vendée. J'ai acheté beaucoup de livres, mais beaucoup de livres d'occasion, parce que ce sont des vieilles éditions. Et on apprend d'autres choses que ce qu'on peut apprendre de rapport. Pourquoi je vis ici ? Pourquoi je... C'est surtout, bon, évidemment, c'est le musée. C'est un peu une priorité, si vous voulez, parce que maintenant, je peux quand même savoir beaucoup de choses. Je peux quand même continuer à rechercher. Ça, c'est très important. Parce que comme a dit un jour un pêcheur, moi, ça me gêne pas de donner ou de dire, mais ce qui me gêne, c'est qu'un jour, vous allez partir et vous allez emmener notre histoire. Je lui dis non, pourquoi voulez-vous qu'on l'emmène ? Il y aura du personnel derrière moi. Les gens vont redire la même chose. Et c'est ça qu'ils ont peur ici, c'est qu'on emmène leur histoire et puis qu'il n'y ait rien derrière. Mais ce n'est pas le cas ici. On transmet.
1: Je vous invite à pousser les portes de cette maison du pêcheur. Nicole Tabouret, le temps d'une visite, vous fera plonger dans l'histoire de Saint-Gilles-Croix-de-Vie.
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0: Allez, c'est presque la fin de semaine, ou alors vous êtes en RTT ou en très très grandes vacances. Donna Summer pour tout le monde sur ICI Loire-Océan. Avant 14h et le prochain journal, c'est Coldplay et Florent Pagny sur ICI Loire-Océan. Bienvenue à vous.
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1: Bienvenue sur Ici et Loire-Océan, il est 14h. Voici en 90 secondes l'actu en France et dans le monde.
2: Emmanuel Macron doit s'exprimer dans quelques minutes. Il présidait à l'Élysée une réunion avec l'ensemble des chefs de parti portant sur la crise internationale et ses conséquences sur l'envolée des prix du carburant. Ce qui nous a été présenté est une situation internationale durablement dégradée. Commente à la sortie de la réunion Manuel Bompard de la France Insoumise. Le président n'a apporté aucune réponse sur la question du pouvoir d'achat ou des taxes sur le carburant, dit de son côté Jordan Bardella pour le Rassemblement National. Le gouvernement, qui a déjà annoncé ce matin un nouveau dispositif à destination des Français les plus précaires qui travaillent et qui ont besoin de leur voiture. Il sera lancé le 1er octobre. Des aides jugées insuffisantes, notamment par l'association Famille Rurale qui réclame le prolongement de l'aide carburant pour les grands rouleurs ainsi que son doublement et son élargissement. Un appel à la grève lancé le 29 septembre prochain par les syndicats. Ceux-ci dénoncent notamment le gel du point d'indice des fonctionnaires dans les mesures d'économie présentées par le gouvernement dans le cadre du prochain budget. Un homme condamné par la cour criminelle de Charente à 12 ans de réclusion criminelle. Il avait allumé 32 incendies entre 2022 et 2023. Une peine lourde pour ce type de fait. L'accusé avait été qualifié de bombe vivante par l'avocat général pendant le procès. L'ancienne star d'M6 Stéphane Plaza, condamné en appel à 18 mois d'emprisonnement avec sursis. Il était jugé pour violence conjugale. Et puis une belle affiche de Ligue 1 ce soir entre le vice-champion de France Lens qui se déplace à Monaco, deuxième du championnat. Le match est à vivre à 20h45.
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3: Votre météo pour cette deuxième partie de journée, ça sera un grand soleil. De Nantes à Saint-Nazaire, en passant par la Roche-sur-Yon et les Sables-d'Olonne, vos températures cet après-midi, les maximales entre 23 et 25 degrés. 23 degrés à Montaigu, 25 degrés sur la plage de Saint-Gilles-Croix-de-Vie. La tendance de votre week-end, eh bien, ça sera là aussi du grand soleil, samedi et dimanche, avec quelques nuages en matinée et températures minimales de l'ordre de 11 à 12 degrés.
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0: De Guémenet à Fontenay-le-Comte. On écoute Michael Jackson ensemble ce vendredi après-midi. C'est ici Loire-Océan et dans le prochain quart d'heure, c'est 100% chanson française. Véronique Sanson, Indochine ou encore Jeanne Masse. Merci d'être là cet après-midi.
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0: Bon, alors c'est la passion, hein, c'est la douleur, c'est le talent de Jeanne Masse. Nous, on va y aller beaucoup plus tranquillement et vous rendre service dans votre vie quotidienne. On fait ça toutes les heures.
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2: Avec toutes les heures, des infos pratiques, locales et utiles, ici en Loire-Atlantique et en Vendée. On célèbre la 43e édition des Journées européennes du patrimoine. C'est l'occasion de profiter d'une visite gratuite de la Maison du Lac de Grandlieu durant tout le week-end. Découvrez les expositions, le pavillon Guerlain et son point de vue unique sur le lac de Grandlieu. Le Brame du Cerf, de septembre à mi-octobre, c'est la saison des amours pour les cerfs. Pendant cette période, si vous vous promenez en forêt du Gavre, eh bien, veuillez respecter ces règles simples de l'Office national des forêts. Ne vous écartez pas trop des chemins forestiers autorisés. Soyez le plus discret possible. Pas de lampe de poche ni de flash. Ne cherchez pas à vous approcher des animaux. Et surtout, n'emmenez pas votre chien, même tenu en laisse, pendant cette période.
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0: On l'a surnommée la diva aux pieds nus. Il y a jusqu'à Stromae qui lui a dédicacé un morceau entier. Il faut dire que la musique du jeune prodige belge est assez inspirée de Cesaria Evora. Il s'y est pas trompé. Magnifique morceau. Saudade sur Ici Loire-Océan. La suite avec Alain Souchon, Teddy Swims ou encore Gérald Blanc. C'est la radio des poètes cet après-midi.
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1: Loire-Océan vous propose l'actu en France et dans le monde en 90 secondes. Il est 15h, bienvenue.
2: La première déclaration du président de la République à l'issue de la réunion organisée ce matin entre les différents chefs de parti. Réunion sur la crise internationale actuelle et ses conséquences sur les prix des carburants. C'était à l'Elysée. Et alors que le litre de diesel est aujourd'hui à 2,40 € en moyenne, Emmanuel Macron appelle à traiter les causes de la hausse des prix de l'énergie avant de dépenser le maximum d'argent, ce qui se traduit selon lui soit en déficit accru, soit en impôts. Le chef de l'État qui souligne aussi que cette hausse des prix n'est pas la conséquence de décisions gouvernementales. Ce matin, le gouvernement, justement, qui avait annoncé un nouveau dispositif à destination des Français les plus précaires, qui travaillent et qui ont besoin de leur voiture, il sera lancé le 1er octobre. La France, qui va aussi convoquer un G7 sur l'énergie, il se tiendra dans les prochaines semaines. L'idée est de se coordonner entre pays membres pour faire baisser les prix de l'énergie. Le maire de Concarneau, dans le Finistère, Quentin Le Gaillard, mis en examen pour viol et agression sexuelle. Celui-ci nie les faits, il a été placé sous contrôle judiciaire strict avec notamment un suivi et des interdictions de contact avec la victime et de paraître à son domicile. L'ex-star de l'immobilier Stéphane Plaza, condamné en appel à 18 mois d'emprisonnement avec sursis pour violence conjugale, une peine plus lourde qu'en première instance. Et puis c'est une première liste très attendue, celle du nouveau sélectionneur des Bleus Zinedine Zidane qui remplace Didier Deschamps après 14 ans de bon et loyaux service. Les joueurs appelés par Zizou disputeront les matchs de Ligue des Nations.
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4: Votre météo pour cette deuxième partie de journée, ça sera un grand soleil. De Nantes à Saint-Nazaire, en passant par la Roche-sur-Yon et les Sables-d'Olonne, vos températures cet après-midi, les maximales entre 23 et 25 degrés. 23 degrés à Montaigu, 25 degrés sur la plage de Saint-Gilles-Croix-de-Vie. La tendance de votre week-end, eh bien, ça sera là aussi du grand soleil, samedi et dimanche, avec quelques nuages en matinée et température minimale de l'ordre de 11 à 12 degrés.
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0: Qu'on se rappelle de Glenn Frey, The Heat Is On. Vous écoutez ici Loire-Océan. Allez, la suite tout en français, duo poignant, inoubliable Morane et Lara Fabian. Elles arrivent dans quelques instants. Il y aura aussi Julien Lib ainsi que François Fellman. Et puis quelques idées pratiques pour pimenter ou faciliter les jours qui arrivent en Vendée, en Loire-Atlantique. Merci d'être là.
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0: Vous écoutez François Feldman et vous êtes en train de danser la valse tout seul ou avec quelqu'un que vous aimez. Ah, même tout seul, c'est drôle, ça marche aussi, pas de problème. Soyez mon seul justement grâce à votre radio locale qui se met en quatre tous les jours pour votre vie quotidienne.
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2: Avec toutes les heures, des infos pratiques locales et utiles à vivre ici, en Loire-Atlantique et en Vendée. Fermeture temporaire de la déchetterie de Saint-Herblain jusqu'à vendredi inclus. Il y a des travaux organisés. Dans le cadre des journées du patrimoine, France Télévisions, ici Pays de la Loire, propose une visite culturelle des coulisses de la production médiatique régionale, de la collecte à la diffusion de l'information. Eh bien, les visiteurs échangeront avec les journalistes, les techniciens et les animateurs. La visite se déroule donc samedi de 9h à 14h à France Télévisions, ici Pays de la Loire à Nantes, pour découvrir donc les coulisses de votre télévision régionale. 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

0: Ah, si je devais repasser le bac de philo, oh là là, pas très envie, mais j'aimerais bien avoir cette question-là posée par Foreigner. C'est quoi l'amour? Eh ben, par exemple, c'est choisir soigneusement les disques qui vont vous accompagner en ce vendredi après-midi. Francis Cabrel, Vanessa Paradis et Étienne Dao. Oui, c'est une preuve d'amour en un quart d'heure. Bienvenue sur Ici Loire-Océan.
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1: Il est temps de retrouver l'actu en France et dans le monde en 90 secondes. Bienvenue, c'est le journal de 16h.
2: Marine Le Pen estime que sans baisse des taxes sur les carburants, il existe un risque de blocage de l'économie. La candidate du Rassemblement National est en campagne dans l'Aude. Elle réagit aux déclarations d'Emmanuel Macron suite à la réunion de l'ensemble des chefs de parti à l'Élysée. C'était ce matin au sujet de la crise internationale et des conséquences sur la flambée des prix des carburants. Le chef de l'État qui critique les actuels mouvements de grève et de blocage comme ceux des pêcheurs. Les mobilisations sociales sont toujours légitimes, mais lorsqu'elles protestent contre les conséquences de phénomènes qui ne sont pas le résultat de l'action gouvernementale. Elles disent une souffrance, mais elles produisent moins une solution, commente Emmanuel Macron. L'eurodéputée Rima Hassan annonce porter plainte contre le ministre de l'Intérieur Laurent Nunez pour violation du secret de l'enquête. Une plainte qui fait suite aux révélations de France 2. Un reportage assure que le ministre aurait participé à la diffusion d'une information inexacte sur la prétendue drogue détenue par l'élu LFI. D'importants stocks de produits chimiques stockés à proximité immédiate du Rhône. Les liquidateurs de l'usine de pâte à papier Fibre Excellence à Tarascon dans les Bouches-du-Rhône sont dans le viseur de l'État. Le site classé Céveso va être repris en charge par l'Agence de l'Environnement face à une urgence impérieuse de risque de pollution. Et puis un homme condamné par la cour criminelle de Charente à 12 ans de réclusion criminelle. Il avait allumé 32 incendies entre 2002 et 2023. Une peine lourde pour ce type de fait. L'accusé avait été qualifié de bombe vivante par l'avocat général pendant le procès.
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4: Votre météo pour cette deuxième partie de journée, ça sera un grand soleil. De Nantes à Saint-Nazaire, en passant par la Roche-sur-Yon et les Sables-d'Olonne, vos températures cet après-midi, les maximales entre 23 et 25 degrés. 23 degrés à Montaigu, 25 degrés sur la plage de Saint-Gilles-Croix-de-Vie. La tendance de votre week-end, eh bien, ça sera là aussi du grand soleil, samedi et dimanche, avec quelques nuages en matinée et températures minimales de l'ordre de 11 à 12 degrés.
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0: J'adore.
1: Au bout de 30 ans de carrière, je crois que j'ai pigé en fait le fil rouge derrière les morceaux de Zazie. C'est une espèce de fausse nonchalance qui marche très très bien en réalité. Quand la grande dame, elle nous faisait la même chose pour parler de la nature il y a 25 ans de ça, eh ben ça fonctionnait. Cathy Kerzéro, notre grande dame à nous, elle aussi elle aime la nature, la protège et va rencontrer celles et ceux qui s'en occupent. Cet après-midi, on part ensemble faire une belle rencontre à Saint-Léger-les-Vignes.
2: Ici, c'est nature. C'est une plante qui est arrivée en France il y a 170 ans. Le bambou, ou plutôt les bambous, puisqu'on dénombre plus de 1500 espèces classées. Christophe Durand en cultive certaines dans sa pépinière Terre Lointaine à Saint-Léger-les-Vignes, sur l'axe Nantes-Pornic.
3: Il y en a énormément. Alors des rustiques et des non rustiques. J'ai un exemple ici du bambou ventre de Bouddha qui est très esthétique, mais qu'on garde pour une culture plutôt à l'intérieur, qui est un bambou tropical. Cependant, il y a beaucoup de bambous qui sont issus d'Asie, d'Inde, qui sont de Chine, qui sont eux habitués à avoir des températures froides, et c'est ceux qu'on trouve le plus souvent d'ailleurs en fait chez nous, qui sont proposés dans les phyllostachys par exemple, ou dans les fargésia, pour ne parler des non-traçants.
2: Des bambous de différentes tailles aussi ?
3: Alors oui, effectivement, on a aussi bien les bambous géants qui ont des développements monstrueux, qui peuvent monter à 20 mètres et plus, comme des bambous nains qui vont faire 20-30 cm de haut. Voilà. Et entre ça, il y a toutes les dimensions possibles et imaginables, plus ou moins traçants, plus ou moins résistants au froid. Donc il y a un panel vraiment très important, petites feuilles, grosses feuilles. Il y a vraiment tout un choix en fait. Et c'est vrai que le bambou, il participe aussi au jardin exotique, puisque c'est un look en fait un petit peu particulier qui est très pratique. Alors, c'est souvent utilisé pour faire de la haie. C'est un petit peu limitatif parce que il est aussi très intéressant parfois en bosquet.
2: On l'utilise en brise-vue aussi hein, pour se cacher souvent. Hein.
3: Oui, alors ça c'est vrai que c'est dans l'air du temps, parce que se cacher en fait du voisin, c'est une demande régulière. Et le bambou, il a cet avantage de pouvoir créer des murs très rapidement en fait en hauteur. La seule chose, c'est que pour une certaine catégorie, pour parler des traçants, pour bien s'entendre avec son voisin, il faut mettre une barrière anti-rhizome, si on ne veut pas que le voisin en profite également très rapidement.
2: La barrière anti-rhizome, c'est un gros film plastique qui empêche que les racines aillent de l'autre côté, c'est ça ?
3: Oui, c'est un plastique très épais en fait, qui permet de dévier en fait le rhizome quand il va taper dedans, moyennant qu'il soit bien installé. Et ça, souvent, en fait, les gens nous disent « oui, j'en ai mis un, mais ça ne marche pas, c'est passé en dessous, ça a traversé ». Alors oui, c'est ce qui se passe quand il est mal installé, puisqu'une barrière anti-rhizome, elle doit être installée avec une inclinaison à 15 degrés vers l'extérieur, pour que le rhizome, quand il vient taper dedans, rebondisse vers le haut et non pas vers le bas. Et également, quand on vient fermer la barrière anti-rhizome, il ne faut pas le faire par superposition, mais il faut le faire en agrafage, on va dire, face contre face. Je ne sais pas, il faut que ça revienne vers l'intérieur. Donc il y a une façon de la poser pour qu'elle soit efficace, sinon effectivement elle ne sert à rien.
2: Le bémol, et ça on l'a vécu cet été 2026, c'est qu'il peut résister plus ou moins bien à la sécheresse.
3: Oui, alors on le voit particulièrement en ce moment, effectivement, dans les jardins. On voit beaucoup de bambous secs, voire morts, aussi bien dans les non-traçants que les traçants, dans les grands phyllostachys ou les fargésias. Mais dans tous les cas, il faut bien penser que c'est pas une des plantes les plus résistantes aux secs. Par contre, effectivement, ils ne sont pas égaux à ce niveau-là. Donc, quand on voit les étés que l'on a de plus en plus, ben effectivement, maintenant, il va peut-être falloir faire des sélections parmi les bambous sur ceux qui vont être le plus résistants au sec. Et je pense que nous, c'est ce qu'on va faire de plus en plus.
2: Retrouver ces espèces de bambous dans la pépinière de Christophe Durand à Saint-Léger-les-Vignes, Terre Lointaine. Depuis une quinzaine d'années, il s'est spécialisé dans les plantes exotiques. 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

0: Philippe de Bougna a nausé, il y a toute une génération de petites filles qui rêvaient de danser avec Patrick Swayze et qui écoutent ici Loire-Océan. Je vous salue, j'étais comme vous. Nous continuons notre après-midi paisible, je l'espère, avec Céline Dion, Benabar et Daniel Balavoine, et puis des idées pratiques et aussi, pourquoi pas, de loisirs dans la prochaine demi-heure, rien que pour vous.
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0: C'est quand même trop bien d'avoir une radio qui passe la musique de plusieurs générations. Est-ce que pour autant, on arrive à communiquer avec les Gen Z, par exemple, les petits jeunes? Parfois, c'est un peu compliqué. On en parle dans l'humour en tube dans 10 minutes.
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2: Avec toutes les heures des infos, des bons plans pour vous faciliter la vie en Vendée et en Loire-Atlantique. Entre les fournitures, la reprise des cours, du travail, du sport, des agendas qui se remplissent vite. Mais avez-vous pensé à réserver une heure pour sauver des vies? En cette période de rentrée, eh bien les réserves de sang ont particulièrement besoin d'être reconstituées. Un geste simple, rapide et solidaire pour bien démarrer l'année. Les prochaines collectes de sang auront lieu à Nort-sur-Erde mercredi 21 octobre de 16h à 19h30 et ça va se passer à la salle des loisirs, très précisément au 15 rue du Général Leclerc. À l'occasion des journées du patrimoine, Terre de Montaigu vous propose de découvrir un territoire autrement. Ça sera dimanche. On pourra notamment se balader à pied ou à vélo avec une boucle de 13 km pour découvrir la ville.
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0: La Gen Z fait de la bonne musique, comme les générations précédentes, bien sûr. Comment on fait pour savoir si les plus jeunes nous trouvent relous ? C'est une inquiétude assez légitime quand même. Hein. On en parle avec Fred Ballard et ses humoristes, c'est l'humour en tube.
1: Alors, t'as une petite amoureuse, là, ça commence à... tonton, il sait, hein, tonton, il était amoureux.
2: Voilà, bon, là, typiquement, on est sur du grand relou de compète. Le tonton indiscret, au rire gras et velu, un grand classique, incapable de vous flinguer un dîner de famille en trois phrases bien placées. Le relou est en général omniprésent, il se glisse même dans votre assiette.
1: Au restaurant, je me mêle de ce que les autres bouffent. S'ils prennent pas comme je veux qu'ils le prennent, ça me fait chier. Je dis des phrases genre, ben, prends le saignant, ça se mange. Saignant, ça. Si elle le prend pas comme je veux qu'elle le prenne, j'y commande son repas. Je dis, ah bah, t'as commandé un peu de bagnole.
2: Ah bah oui, le relou est donneur de son et il s'y connaît mieux que tout le monde en gastronomie comme en mécanique. Mais il y a encore pire. Ouais, il y a le relou qui fait des blagues. Et les blagues de relou, bah, c'est très très relou, hein, forcément.
3: J'ai un pote qui est venu me voir en spectacle il y a peu de temps. Il m'a dit, tu sais Tristan, depuis que j'ai un enfant, j'apprécie beaucoup moins les blagues sur les pédophiles. Je lui ai dit, mais du coup, depuis que t'es avec Mélanie, t'apprécies moins les blagues sur les moches? Et a priori, oui. Ça fait longtemps que j'ai pas eu de ces nouvelles.
2: Voilà, bah c'est comme ça qu'on sait, hein, que les autres nous trouvent relous, c'est quand on se retrouve tout seul. Donc merci à Manu Payette et Tristan Lucas pour cette leçon d'autodérision. Savoir rire de sa propre lourdeur, c'est un petit pas pour un gros relou, mais un grand fou rire pour l'humanité.
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0: Barbâtre à Port-Joinville, on célèbre la mer avec Laurent Voulzy. Alors la suite en musique, ce sera Estelle, ainsi que Niagara. Et puis à 17h, le prochain journal. Je vous souhaite une belle fin d'après-midi avec ici Loire-Océan. Gros bisous.
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0: Qui boum, le tout premier succès de Niagara sur votre radio locale.
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0: ICI Loire-Océan, il est 17h. Infos locales avec Morgane Guillaumard.
2: L'Agence régionale de santé va mener ce soir et cette nuit une opération de lutte contre le moustique tigre à Orvault, près de Nantes, après avoir détecté un cas de dengue dans la commune. Cette maladie qui se transmet par piqueur de moustique. Une personne contaminée après un séjour dans une zone où la maladie circule. Le traitement par insecticide sera localisé, limité à un seul quartier de la commune, celui qui a été fréquenté justement par la personne qui était malade. La pulvérisation est prévue entre 20h et 1h du matin. C'est une opération qui est menée pour éviter toute propagation de la maladie. C'est une piscine très attendue au sud-ouest de la métropole nantaise, mais il y a débat sur l'endroit où elle peut être construite. La future piscine de bois est prévue pour 2030. C'est un projet vieux d'une vingtaine d'années qui permettra aux habitants de cette commune, de Saint-Aignan-de-Grandlieu aux Pèlerins, d'avoir un endroit où aller nager près de chez eux. Sauf que l'emplacement initialement choisi ne plaît pas à certaines associations. Alors, après avoir cherché d'autres solutions, la métropole fait aujourd'hui deux propositions. Deux sites sont à l'étude et des travaux complémentaires vont être entamés dans les semaines à venir afin d'arrêter un choix définitif. À 7 mois de l'élection présidentielle, un député socialiste de Loire-Atlantique apporte son soutien à Olivier Faure, le premier secrétaire du parti de gauche. Karim Benbrahim, député du secteur nord de Nantes, d'Orvault et de Sautron, écrit aujourd'hui dans un communiqué estimé que, je cite, la gauche sociale, écologique et républicaine doit proposer une alternative capable de rassembler une majorité de concitoyens. Et pour lui, c'est donc la candidature d'Olivier Faure qui l'incarne. La 7e journée de Ligue 2 de football débute ce soir. Il y a 6 matchs à 20h, dont Reims contre Montpellier et Laval-Sochaux. Et pour les Canaries, le FC Nantes, le match c'est demain après-midi à Boulogne-sur-Mer. Le coup d'envoi ce sera à 14h et bien évidemment ce sera à écouter en direct sur votre radio locale, ici Loire-Océan. La Fondation du patrimoine lance aujourd'hui un pass patrimoine. C'est une sorte de ticket qui permet d'accéder à 500 sites patrimoniaux en France, en Loire-Atlantique. Par exemple, on peut aller visiter le château de Pornic si jamais on ne l'a pas encore fait. Ce pass coûte 78€ par personne. Il est valable un an. J'en profite d'ailleurs pour vous dire que si vous voulez aller vous balader ce week-end à l'occasion des journées du patrimoine, sachez que les billets de TER, les trains régionaux donc, sont à 5€ au départ et à l'arrivée et à destination de toutes les gares des Pays de la Loire.
0: Merci Morgane Guillaumard. On a un week-end plutôt ensoleillé qui nous attend, un peu de grisaille le matin ou de brouillard le dimanche en Vendée, mais de belles éclaircies l'après-midi. Demain au réveil, il fera 9 degrés à Chantonnay, 10 degrés à Jouet-sur-Erdre, 11 degrés à Mormaison, 12 degrés à Châteaubriant et au Sable-d'Olonne, 13 degrés à Nantes et à La Roche-sur-Yon et 16 degrés à Saint-Nazaire et Pornic. En début d'après-midi, les températures iront de 21 degrés à Saint-Gilles-Croix-de-Vie à 24 degrés à Ancenis. Côté route, comme toutes les semaines, ça ralentit sur le périphérique nantais. En intérieur, pour passer le pont de Bellevue, vous êtes ralenti depuis la porte de La Beaugeoire de 30 minutes. Et en extérieur, ralentissement de 25 minutes entre la porte de Chézine et la porte de Ré.
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0: Shiny Happy People, des gens joyeux et brillants, une chanson pour vous finalement, et parfaite pour partir en week-end. On écoute REM sur ICI Loire-Océan.

0: M avec au chant aussi Kate Pearson, chanteuse des B-52s, Shiny Happy People. Normalement, votre vendredi vient de gagner quelques points de bonne humeur.
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0: Ça y est, le dernier week-end d'été 2026. Alors, je ne sais pas si vous, comme moi, vous avez hâte de passer aux citrouilles, aux plaids et aux tisanes d'automne, mais on y est presque. Dans quelques instants, Adèle Fugère vous invite à visiter un monument rare pour ce week-end du patrimoine, sa propre personne. Mais avant ça, l'un de mes coups de cœur musicaux 2026, une chanson qui nous rappelle

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1: Manon Lisa nous pose cette question presque philosophique sur Ici Loire Océan. C'est quoi le bonheur? Eh bien, déjà, rire, c'est important. Et pour ça, on a rendez-vous tous les matins à 9h20 avec Adèle Fugère et en session de rattrapage à 17h10. Aujourd'hui, bien comme ce week-end, c'est les Journées européennes du patrimoine, Adèle vous propose une visite d'un monument pas comme les autres.
2: C'est ce week-end et c'est souvent l'occasion de visiter des monuments pas très loin de chez soi, par exemple les coulisses des archives départementales de la Roche-sur-Yon ou les ateliers et la réserve des décors du théâtre Gralin dans le quartier du Perret à Nantes. Et c'est l'occasion surtout de découvrir des endroits qui sont habituellement fermés au public. Et cette année, je vous ai dégoté, les amis, l'ouverture d'un monument rare. Je vous propose la visite de moi. À 50 piges, je suis officiellement entrée dans la catégorie des édifices remarquables. Oh, autrement dit, je ne suis pas encore vieille, faut pas déconner, je suis vintage. Non. Merci donc de ne toucher qu'avec les yeux. Vous entrez dans un édifice, les amis, qui a connu plusieurs campagnes de restauration. Quelques agrandissements, notamment pendant les périodes de grossesse, et un certain nombre de modifications structurelles liées à l'usage. Oui, parce que le bâtiment a été pas mal utilisé, hein, la façade demeure... Même si on peut constater au coin des yeux et sur le front la patine du temps, hein, c'est ce qui fait tout son charme. Je rassure nos visiteurs, une campagne de ravalement de façade est prévue. Nous avons constaté récemment un peu de relâchement sur le flanc nord et les bâtiments de France ont trouvé une solution naturelle qui évite de plâtrer l'ensemble et qui fait respirer la pierre. Vous remarquerez aussi la solidité générale de l'ouvrage. C'est ce que l'on peut appeler un ensemble bien charpenté. Hein. Certaines parties restent parfaitement fonctionnelles, les oreilles par exemple, alors que d'autres nécessite un petit temps de chauffe. Le dos, l'estomac, le foie également très sollicité. Sur votre gauche, vous pouvez admirer les yeux, véritable fenêtre sur le monde. Elles ont vu passer beaucoup d'emmerdes, ainsi que quelques modes vestimentaires très discutables, comme les claquettes chaussettes, le pantacourt et les vestes à épaulettes. Elles bénéficient aujourd'hui d'un système de protection particulièrement sophistiqué appelé lunettes, appuyé par un vitrage progressif, ce qui permet de voir mieux les petits caractères et de ne pas se vautrer la tronche dans un escalier. En ce qui concerne les portes intérieures, certaines s'ouvrent encore remarquablement bien, quand d'autres nécessitent une petite poussée. Attention, ne forcez pas une porte ancienne, ne la claquez pas non plus. Je vous rappelle que les pièces d'Adèle sont d'origine, tout cela est dans son jus et reste fragile. Ce serait dommage que les huisseries pètent. Vous aurez donc constaté que cet édifice n'est pas encore une ruine, hein, on n'est pas sur du vestige, c'est pas Pompéi, faut pas non plus déconner, mais il s'agit d'un patrimoine vivant. Voilà, la visite se termine ici pour ceux qui voudraient financer les travaux. Une cagnotte s'est mise à votre disposition à côté des vestiaires. Et n'oubliez pas de signer le livre d'or, les amis.

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0: Bruxelles, tout s'en va, mais pas nous. Hein. Nous, on reste ensemble sur Ici l'Eurocéan et on vous accompagne sur la route. Justement, il y a des ralentissements sur le périphérique nantais, plus 30 minutes en intérieur entre la porte de la Beaujoire et la porte du Vignoble, et plus 30 minutes également en extérieur entre la porte de Sautron et la porte de Rezé. Échauffez-vous maintenant parce que dans quelques instants, je vous propose un concours de déhanchés avec Abba. Et juste après, j'ai des bons plans pour vous. Si on allait faire des emplettes au marché à Pornic.
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0: proposition presque indécente, Take a Chance of Me, ABBA.
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0: Comme toutes les heures, des infos pratiques, utiles et des idées de sortie en Loire-Atlantique et en Vendée. D'abord, un nouveau rendez-vous pour faire votre marché à Pornic. Depuis le début du mois, le client sur mer a retrouvé son marché hebdomadaire. C'est tous les vendredis de 8h30 à 12h30, place de l'église, avec des producteurs, commerçants et artisans, fromage, huîtres, rôtisserie, sel ou encore légumes selon les semaines. À Chaland, bonne nouvelle, si vous préférez acheter vos billets de train au guichet, celui de la gare est désormais ouvert toute l'année alors qu'il fermait auparavant hors juillet-août. Vous pouviez y acheter ou modifier vos billets de TER et vous renseigner sur les transports. Rendez-vous du lundi au vendredi de 9h30 à 13h et de 14h15 à 18h hors jour férié. Et dimanche, enfilez les gants à Pornichet. Le World Cleanup Day, journée mondiale du nettoyage, démarre à 9h30 depuis 7 points de la commune pour ramasser les déchets et à partir de 11h direction le parc paysager pour le tri et la pesée, puis profitez de Pornichet naturellement, une journée gratuite d'ateliers, spectacles et animations jusqu'à 18h.
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0: Et peut-être qu'avec ces bons plans, vous êtes comme Patrick Fiori, vous savez où aller.

0: Et Patrick Fiori. Mais s'il y a besoin de la voiture, pour ça, j'ai un bon plan pour vous sur le site et sur l'application. Ici, vous retrouverez la carte interactive des carburants pour vérifier les prix à la pompe et tracer votre route sans vous ruiner.
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0: C'est l'heure de faire un point sur l'actualité musicale avec Émilie Mazoyer. Elle va notamment nous parler du dernier clip de Mylène Farmer. Et le saviez-vous, les réalisateurs sont vendéens.
3: Salut tout le monde. Émilie, au rapport pour votre dose quotidienne d'actualité musicale. C'est l'anniversaire de la mort d'un membre éminent du Club des 27 aujourd'hui. Hey Joe, where you going with that gun of yours? Guitare, héros, voix de velours, auteur, compositeur surdoué et beau comme un dieu, Jimi Hendrix est mort le 18 septembre 1970 à Londres. Et si vous voulez tout connaître de sa vie, trop courte certes, mais follement bien remplie, je vous signale une excellente nouvelle biographie de Jimi Hendrix, signée Yazid Manou. Elle va sortir tout bientôt le 6 octobre aux éditions Éric Bonnier. Non, mais est-ce que vous avez vu le nouveau clip de Mylène Farmer, réalisé par les frères Poirot ?

0: Des LOL et des quoi. Une chanson dans laquelle Mylène Farmer s'inquiète des mots vides de sens qui remplacent les vrais. Et bien dans le clip, qui est une dystopie angoissante comme un bouquin de George Orwell, les bibliothèques sont devenues des prisons dans lesquelles les mots sont effacés, annulés. Et Mylène fait partie d'un commando révolutionnaire qui vient les libérer. C'est à voir, hein, en attendant la sortie d'Egrégor, le 13e album de Mylène qu'on attend pour le 30 octobre. Bruce Springsteen est ouvertement opposé à la politique du président Donald Trump, qui lui répond au ras des pâquerettes en le traitant de vieux ringard. Merci Donald, toujours très classe. Bruce Springsteen, donc, a passé le début de l'année 2026 sur scène, a redonné un peu de lustre au rêve américain avec sa tournée Land of Hope and Dreams. Pour ceux qui n'ont pas pu se déplacer à ses concerts, Bruce Springsteen en a fait un film et il vient d'en dévoiler les 40 premières minutes sur YouTube gratuitement. Il suffit de cliquer pour se régaler, c'est du grand Springsteen, une vingtaine de musiciens sur scène, des tubes, de l'élan, de l'espoir et en plus il porte un petit costard, vraiment, allez voir. Un tube mondial en duo avec Pomme. Des vidéos Insta où il chante en studio et sa participation au prochain album de Céline Dion. Tous les signaux sont au vert. Stromae prépare son retour. Alors, on fait quoi ?
1: Alors on danse. 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
2: Et on retrouve Émilie Mazoyer à 19h pour une émission spéciale Céline Dion. 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

0: Total Eclipse of the Heart, un peu comme l'éclipse de cet été, mais version Bonnie Tyler sur ici leur océan. On fait le point sur la route, alors ça ralentit toujours sur le périphérique nantais. En intérieur, pour passer le pont de Bellevue, vous êtes ralenti depuis la porte de la Beaujoire, voire même la porte de la Chapelle maintenant, de plus de 35 minutes. Et en extérieur, ralentissement de plus de 30 minutes également, entre la porte de Chézine et la porte de Rezé.
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0: À la fin des années... C'est Céline Dion qui se lance. C'est moins, c'est plus ça que je voulais entendre. Oui, à la fin des années 70, même Kiss finit par succomber au disco. Et oui, parce que derrière les maquillages extravagants, il y a des hommes qui profitent des clubs de l'époque, donc des clubs disco. Et presque 50 ans plus tard, entre guitare et pantalon def, on pense encore « I was made for loving you » sur ici leur océan.

0: mettre du disco dans Kiss et du Kiss sur ici Loire-Océan. I was made for loving you. Vous avez quoi de prévu ce week-end pour les journées du patrimoine? Si vous voulez mettre des chevaliers en armure dans vos deux journées, direction Talmont-Saint-Hilaire, pour les journées du patrimoine, donc le château de Talmont accueille des démonstrations de combat médiéval, le Béour. Et si vous êtes plutôt vieille mécanique, rendez-vous à Saint-Hilaire de Mortagne. On peut monter dans des voitures d'avant-guerre pour une balade gratuite de 30 minutes. Allez, juste après France Gall et le journal, on parlera cinéma. Jean-Jacques Lester me rejoint pour discuter avec Alexandre Arcadi de son prochain film, Fausse Note, avec Benoît Poulvord et Kat Merad.
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2: Les bluesmans nantais, Malville.

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0: DJ Soprano nous a fait danser dessus tout l'été et il nous fera danser en vrai au parc de la Beaujoire en juin prochain. Ici Loire-Océan, radio de cinéma, restez bien avec nous parce que à 18h10, Jean-Jacques Lester reçoit Alexandre Arcadi qui vient nous présenter son prochain film Fausse Note.
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0: 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Les infos locales avec Morgane Guillemard.
2: Les journées du patrimoine, c'est tout ce week-end. L'occasion de visiter les monuments historiques de notre région, notamment la fameuse digue de Montaigu en Vendée. Deux murs fortifiés construits près du château en 1476 pour la défense de la ville. Ce soir est tiré depuis le parc des remparts un feu d'artifice. Et demain, des visites guidées y sont proposées. Et notre guide pour ce soir, c'est Yves René Tapon qui nous emmène sur place.
3: La digue du cul en revenant de Nantes.
4: La digue du cul en revenant de Nantes.
2: Le reportage d'Yves René Tapon que nous retrouverons plus tard, puisque donc pour les journées du patrimoine auront lieu des visites guidées sur place à la digue de Montaigu en Vendée, qui est un site très connu, avec notamment un feu d'artifice, donc ce soir à 21h30, je vous l'ai dit, des visites guidées qui sont gratuites et organisées demain et après demain après-midi. Alors il faut cependant réserver auprès de l'office de tourisme, car les places sont partis très vite. Toujours sur les journées du patrimoine, sachez que les déplacements à l'occasion des journées du patrimoine ce week-end sont facilités par la région, puisque tous les billets de TER, donc les trains régionaux, sont mis à disposition à un tarif de 5 € ce week-end dans les Pays de la Loire, ce qui nous permet donc d'aller visiter un maximum de sites régionaux. Un cas de dengue a été détecté à Ourvaux, près de Nantes. Alors donc, pour limiter la propagation de cette maladie, vous savez, qui se transmet donc par une piqûre de moustique, une opération de lutte contre le moustique tigre est menée ce soir et cette nuit dans un quartier de la commune. Un quartier qui a été fréquenté par la personne contaminée au retour d'un séjour dans une zone où la dengue circule. Le pesticide sera pulvérisé entre 20h et 1h ce soir. Donc, d'autres cas de dengue ont été constatés dans le sud de la France durant l'été. Saint-Laurent-sur-Sèvre sera en fête demain. Cette commune de Vendée célèbre les 30 ans de la venue de Jean-Paul II sur place. Le pape s'était recueilli sur le tombeau de Saint-Louis-Marie Grignon de Montfort. Un pèlerinage de 2 heures devant quelques centaines de fidèles. Un événement forcément qui a marqué les habitants à l'époque, le 19 septembre 1996. Bertrand Lemaire, 96 ans aujourd'hui, s'en souvient très très bien puisqu'il faisait partie de l'organisation. Il nous confie d'ailleurs que Jean-Paul II ne devait même pas venir à Saint-Laurent-sur-Sèvre initialement.
5: Jean-Paul II devait venir 3 jours en France, Saint-Anne-d'Auray, Tours et Reims. Il n'était pas question du tout qu'il vienne à Saint-Laurent-sur-Sèvre. Or, il était accueilli à Vannes le matin de Saint-Anne-d'Auray. Et l'évêque, que je connaissais bien, a donc eu l'idée d'inviter Jean-Paul II la veille. Et 3 jours après, il a donné sa réponse en disant « Je suis d'accord, j'y mets une condition, c'est d'aller à Saint-Laurent-sur-Sèvre ». Alors, c'était un peu la panique chez les évêques, en disant qu'on n'avait pas du tout prévu. Donc, il a été dit que le pape venait à Saint-Laurent-sur-Sèvre pour une question purement personnelle envers Montfort. Alors, ce qui a été un petit peu surprenant, c'est que quand le pape est arrivé, il a eu son premier discours et il s'est adressé « Chers amis vendéens ». Bon, il y avait effectivement 3000 élèves qui étaient là, et il était surtout venu pour les vêpres à la basilique avec tous les consacrés de l'Ouest.
2: Et un rassemblement est prévu dès demain après-midi à Saint-Laurent-sur-Sèvre en Vendée. Dès 14h, une procession, une conférence et une messe en l'honneur de la venue de Jean-Paul II sont au programme des célébrations du 30e anniversaire de la visite du pape dans la commune. 2 sites ont été repérés par la métropole de Nantes pour y construire la future piscine de Bouey. Le premier lieu proposé avait été rejeté par des associations locales. Des travaux complémentaires seront menés dans les semaines à venir sur les 2 nouveaux endroits proposés. Et nous saurons donc dans quelques semaines où elle sera finalement construite. C'est une piscine qui est très attendue depuis une vingtaine d'années par les habitants des 7 communes concernées, de Saint-Aignan de Grandlieu au Pèlerin. Et puis la 7e journée de Ligue 2 de football, je ne sais pas pourquoi j'ai aussi découpé ce mot, avec 6 matchs de foot ce soir à 20h, Reims affronte Montpellier, Laval joue contre Sochaux, pour l'équipe chez nous c'est le FC Nantes évidemment qui sera en déplacement avec un match qui est prévu demain après-midi à Boulogne-sur-Mer. Le coup d'envoi ce sera à 14h et bien évidemment Marius Delaunay est parti sur place, il nous commentera le match, c'est à écouter donc en direct sur votre radio demain à 14h sur Ici Loire-Océan avec même un avant-match dès 13h30.
0: Merci.
2: Bon, les habitués le savent.
0: Et oui, c'est ça. Merci beaucoup Morgane Guillemard. On a un week-end plutôt ensoleillé qui nous attend avec un peu de grisaille le matin ou de brouillard le dimanche en Vendée, mais de belles éclaircies l'après-midi. Et demain matin au réveil, il fera 9 degrés à Vendrennes, 10 degrés à Trans-sur-Erdre, 11 degrés à Vieille-Vigne, 12 degrés à Fay-de-Bretagne et au Sable-d'Olonne, 13 degrés à Nantes et à La Roche-sur-Yon, 16 degrés à Saint-Nazaire et Pornichet. Et en début d'après-midi, les températures iront de 21 degrés à Saint-Gilles-Croix-de-Vie à 24 degrés à Ancenis. Côté route, ralentissement sur le périphérique nantais. Comptez plus 30 minutes en intérieur entre la porte de La Beaujoire et la porte du Vignoble et plus 20 minutes en extérieur entre la porte de Sautron et la porte du Bouguenay.
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0: Qu'ils passent leur journée à chercher le soleil. Nous, un vendredi à 18h, on cherche surtout le week-end, hein, et on vient de le trouver. Marc Lavoine, les tournesols sur Ici Loire-Océan.

0: pris une petite dose de soleil grâce à Marc Lavoine sur votre radio locale. C'était les tournesols.
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0: Bonjour. Oui, c'est entre bonjour et bonsoir. C'est parce qu'il fait encore 13 jours dehors et donc j'hésite un peu. Si vous nous rejoignez, vous arrivez pile au bon moment. Jean-Jacques Lester reçoit Alexandre Arcadie qui vient nous présenter son prochain film. Il sera en avant-première ce soir, n'est-ce pas Jean-Jacques ?
3: Exactement, il est chez nous. Et oui, puisque ici Loire-Océan, c'est la radio du cinéma et nous recevons régulièrement les équipes de films de passage en Loire-Atlantique et en Vendée. Et là, nous allons au Sable d'Olonne, au cinéma Le Grand Palace, qui ce soir va recevoir donc Alexandre Arcadie qui est avec nous. Bonjour, oui. Bonsoir Alexandre.
4: Bonjour, bonjour, on va dire bonjour encore.
3: Ouais, plein soleil, mais quelle chance vous avez, venez au Sable d'Olonne, puis voilà.
4: Hein. Oui. Mais surtout au Grand Palace, parce que c'est vraiment une légende maintenant ce cinéma.
3: Eh ouais, et d'ailleurs, est-ce qu'il va proposer des activités particulières pour vous, François Le Suisse, le directeur?
4: On l'a prévu. Pour ce soir, on se cantonne à présenter en avant-première mon nouveau film Fausse Note avec Cadmeyrade et Benoît Poulvorde, et puis d'autres aventures vont nous réunir très prochainement.
3: Ouais, et donc Fausse Note, sans Fausse Note, hein, franchement un excellent film qui vous tient en haleine jusqu'à la fin. Toute fin. Et là, je dis pas des blagues parce qu'il y a des films où, une fois la révélation passée, voyez, on s'ennuie un peu. C'est pas le cas.
4: Oui, mais non. Mais, bon, à partir du moment où j'ai trouvé cette histoire, d'abord, j'ai eu une chance inouïe de convaincre très facilement, je dois dire, à la lecture du scénario, ces deux monstres sacrés que sont Poulvorde et Mérane, et ils avaient jamais joué ensemble au cinéma. Ils avaient partagé l'affiche d'un autre film, ils n'avaient pas de scène en commun. Et là, les voilà tous les deux, un face-à-face incroyable. Et pour un metteur en scène, qui est le premier spectateur, c'était un cadeau inouï, et dans une histoire assez singulière, hein, puisqu'on flirte avec le rire au début. Cadmeyrade, qui joue un fan absolu de Benoît Poulvorde, qui est le grand chef d'orchestre de l'Opéra Comique, vient le voir pour son dernier concert, puisque Poulvorde est nommé à Berlin au Philharmonique. Et on passe comme ça de ce fan un petit peu collant, comme un petit peu comme Jacques Brel dans L'Emmerdeur, hein, voilà.
3: Ouais, ou Columbo, ou Columbo.
4: ou Columbo, oui. Et puis progressivement, ça couine, ça grince, ça se bouscule, ça se regarde bizarrement, ça s'affronte, et puis l'intrigue va de l'avant dans ce lieu magique qui est l'Opéra Comique, qui est un lieu absolument incroyable. Et toute une nuit, parce qu'ils vont rester toute une nuit dans ce face-à-face, alors que dehors, la neige tombe abondamment, et Paris est comme emmitouflé dans ce manteau de neige, alors qu'à l'intérieur de ce théâtre, ça bouillonne, ça frémit, ça brûle, et quand ça se révèle, c'est une chose absolument... dingue, quoi.
3: Ah, j'en ai des frissons, oui, encore. Hein.
4: On est vraiment, oui.
3: Oui, j'ai les poils qui se dressent encore, rien qu'à revoir les images du film d'Alexandre Arcadie qui sort le 7 octobre. Mais ce soir, donc, vous pourrez le découvrir en sa présence, en plus, au Grand Palace au Sable d'Olonne. Mais vous étiez déjà venu chez nous à La Baule, hein, au cinéma,
4: oui,
3: au Festival
4: sûr,
3: Cinéma et Musique de Film.
4: Oui, exactement. J'avais déjà présenté le film là-bas. Et

0: J'ai eu le grand prix du public là-bas, ce qui est
1: c'est pas rien.
0: Le plus beau des prix, voilà.
1: C'est... Ah oui, c'est bah oui, parce que là vous touchez quoi. C'est que vous touchez directement donc les spectateurs, et c'est vrai qu'on n'a jamais vu Kad Merad et Benoît Poulvorde ensemble, mais alors aussi comme ça. L'un et l'autre.
0: Oui, mais les gens vont être étonnés. Ça rappelle, vous savez, c'est quand on se souvient de garde à vue pour les plus anciens. Ah oui. Ventura face à Serrault.
1: Oui.
0: C'était un combat absolument incroyable. Là, on va découvrir vraiment un duo d'acteurs inouï. Qui nous donne du plaisir parce qu'ils ont une façon de rentrer dans le rôle, dans les rôles, comment on se construit leur psychologie, comment l'affrontement se fait, comment la vérité se révèle.
1: Oui.
0: Et le sous-titre du film, c'est porte bien son nom, c'est la vérité d'un homme, c'est ce qu'il cache. Et ce qu'il cache est tellement incroyable que les spectateurs vont être ébahis.
1: Oui.
0: Et surtout, alors là, franchement, je le demande à ceux qui vont aller voir le film de pas raconter aux autres avant qu'ils ne le découvrent eux-mêmes dans la salle.
1: Mais bien sûr, c'est là... comme le prénom, par exemple. Voilà.
0: Ah ouais, bah oui, alors là, voilà, oui, bah oui. Si on donnait la clé de l'intrigue ou du pitch, c'est dommage.
1: C'est complètement
0: de
1: dommage.
0: Faire ça pour les spectateurs. Voilà.
1: Ah oui. Voilà, la musique a une belle importance dans votre film.
0: Oui.
1: Et d'ailleurs, il y a un magnifique dialogue à un moment, c'est-à-dire, c'est si tu veux savoir où habite Dieu, écoute du Mozart.
0: Écoute Mozart, oui.
1: Écoute Mozart.
0: Ça, c'est une phrase magnifique que dit Kad avant la révélation incroyable. Mais on va entendre aussi du Beethoven, la septième symphonie, vous vous rendez compte, au début, avec un grand orchestre de 150 musiciens, dirigé avec une maestria inouïe par Benoît Poulvorde.
1: Il est crédible.
0: Puis, ouais. Et puis, il y a du Wagner, il y a du Chopin. Et il y a surtout Philippe Sard, le compositeur, qui lui va faire le lien et le lion, si je puis dire, entre toutes ces musiques pour nous amener dans ce thriller qui est haletant et d'une psychologie très intense. Moi, je dois dire qu'en tant que spectateur, j'ai pris un plaisir incroyable à diriger ces acteurs et à les mettre en scène dans cet endroit clos, mais qui est comme un endroit qu'on découvre dans ses recoins.
1: Dans ses coulisses, oui.
0: Dans ses coulisses,
1: ouais.
0: C'est assez inouï, oui.
1: Alors, Alexandre Arcadi, ce grand réalisateur français qui est au Sable d'Olonne, ce soir, on va profiter de vous encore une fois. On rappelle que Fausse Note, votre nouveau film, va sortir le 7 octobre prochain avec Kad Merad et Benoît Poulvorde. Vous restez bien là avec nous.
2: On va faire une petite pause musicale. On passe de Mozart à Florent Pagny qui nous prend par les sentiments sur Ici leur océan.

0: braquage des sentiments. Ouais, écoutez, hier Adèle Fugère nous parlait du cambrioleur au dentifrice. Ce braquage-là, il est quand même vachement plus charmant. Hein. Ici, Loire Océan Radio de Cinéma, on a la chance d'être avec Alexandre Arcadi, n'est-ce pas Jean-Jacques? Je vous laisse reprendre cette conversation passionnante.
1: Ah oui, c'est quand même un réalisateur qui a marqué cinéma français. Puis pourquoi je parle au passé? Puisqu'il est toujours là, au Sable d'Olonne ce soir, au Grand Palace. Et oui, avec un film qui va sortir le 7 octobre prochain, qui s'appelle Fausse Note, avec Cadmérat, Benoît Poulvorde. Et ce soir, en avant-première, donc, au Grand Palace, au Sable, sous le soleil de la Vendée. Donc, alors, on a parlé de Cadmérat, Benoît Poulvorde. Bon, c'est un huis clos, mais les femmes ont quand même leur importance, un peu, hein, dans votre film.
2: Oui, donc, il y a d'abord, il faut que je parle de Caterina Murino. Alors, je voulais qu'elle joue, qu'elle interprète le rôle de la femme de Cadmérat. Alors, pour la petite histoire et pour vous faire sourire, je lui téléphone. Elle avait tourné avec moi dans Les Cinq Doigts de la Main, et je trouve que c'est une actrice formidable. Et je lui dis, voilà, je fais un film, est-ce que tu as envie d'y être? Elle me dit, oui, mais enfin, j'ai un problème. Je dis, quel est ton problème? Elle me dit, je suis enceinte. Ah, je dis, ah bon? Et c'est pour quand? Eh ben, c'est dans 2 mois. Je lui dis, je crois que ça passera. Et j'ai réécrit le scénario. J'ai réécrit le scénario en la mettant en scène, si je puis dire, dans cette situation. Et c'était très important, comme c'est un film qui parle quand même de filiation, qui parle
1: de père et de
2: transmission,
1: fils,
2: de transmission. Ouais. Il y a un moment, moi, que j'aime beaucoup dans le film, c'est quand Cadmérat, avant de quitter son appartement, touche le ventre de Caterina en lui disant, c'est pour lui que je fais ça, lui qui portera le prénom de mon père, Joseph. Ça, j'aime aussi la présence de ces femmes cette femme va lui permettre d'aller jusqu'au bout de cette recherche de la vérité. Et d'un autre côté, Poulvorde a comme épouse Pascale Louange, qui est une actrice vraiment moins connue que Caterina, mais qui mérite de l'être. Et elle avait un avantage formidable sur les autres actrices, c'est qu'elle parle parfaitement l'allemand. Et je voulais qu'à un moment, on entende cette langue dans le film. Et c'est important pour la suite de l'histoire.
1: Ouais.
2: Voilà.
1: La langue
2: et puis,
1: de
2: il y a Christian Morin.
1: Christian Morin, oui, parce qu'en fait,
2: oui.
1: Et oui, comme ça parle de musique classique, hein, ce film.
2: Oui, alors, il était derrière son micro.
1: Voilà. Comme nous.
2: Voilà. On l'a mis derrière son micro et il est formidable à l'image.
1: Oui, c'est vrai.
2: D'une crédibilité absolue. Et puis, Mathias Van Cage, d'autres acteurs, enfin voilà. Mais ce huis clos est important parce qu'il ne permet pas à ces deux hommes de sortir sauf à la fin. Je n'en dirai pas plus. Et ils n'ont en témoin que les statues et les fresques de cet opéra comique qui les regardent dans ce combat absolument formidable entre deux acteurs. Moi, j'adore les acteurs. C'est pour ça que j'ai fait du cinéma. C'est pour les mettre en scène. Et là, j'ai eu un cadeau, mais qui est un cadeau magnifique que j'offre aux spectateurs. C'est vraiment deux acteurs qui vont les bouleverser tellement ils sont incroyables dans leur vérité.
1: Oui, Cadmérat, Benoît Poulvorde. Donc ils sont un peu le côté pile et le côté face, hein, quelque part de la même pièce, mais on n'ira pas plus loin sur ces sentiers parce qu'il gardons tous les secrets de ce film. Et donc en huis clos aussi, c'est bien parce que quelque part c'est qu'ils ne peuvent pas fuir leur passé quelque part, hein.
2: Et non, ils peuvent pas. Ils sont obligés d'aller jusqu'au bout.
1: Alors il y a aussi d'autres questions qui sont évoquées, je trouve, dans votre film. Est-ce qu'on peut séparer l'homme de l'artiste? Ça revient souvent en ce moment, ça.
2: Oui.
1: Oui, parce que là il y a aussi une histoire un peu d'amour déçu d'un fan, hein, quelque part.
2: Mais oui, parce que Cadmérat, ce fan un petit peu, j'allais dire transparent, avec son petit chapeau, son petit manteau, quand on le voit, d'abord on va découvrir un Cadmérat qu'on n'a jamais vu comme ça, hein. On se dit bon ben c'est voilà, c'est monsieur tout le monde, monsieur passe-partout, etc. Et il va avoir cette force intérieure et inouïe pour se mettre face à ce maestro qui est un monstre sacré, quoi.
1: Bah oui, oui.
2: Et quand on va découvrir qui il est, la question se pose, peut-on séparer l'homme de l'artiste? Et ce questionnement, il est tout en chacun, voilà. En ce qui me concerne, Je trouve que l'artiste souvent dépasse l'homme de par son œuvre, et que on doit laisser la place à l'art, même si on doit faire un peu la différence. Mais vous voyez, par exemple, prenons Wagner qui n'avait rien à voir avec le nazisme, qui n'avait rien à voir avec, qui a été récupéré par Hitler. Longtemps, il a été boycotté, mais aujourd'hui, on le retrouve parce qu'il n'a été que l'instrument, et on retrouve un compositeur tellement exceptionnel.
1: Oui, voilà. On rappelle qu'il y a justement du Wagner dans votre film. Et vous avez aussi votre fiston qui a travaillé avec vous là sur ce film, Alexandre Aja.
2: C'est pas la première fois.
1: Mais voilà, je veux juste rappeler que c'est quand même un des grands réalisateurs du cinéma d'épouvante aux États-Unis actuellement.
2: Ah, oui, mais là, il tourne en ce moment à Budapest. Il a fini juste avant un film dans la région de Marseille. C'est quelqu'un qui a une notoriété absolue. Mais quand il le peut, et je m'arrange souvent dans mon plan de travail pour qu'il puisse être avec moi, parce que c'est encore lié à la transmission. Et j'aime qu'il soit à côté de moi. Il l'a été quand on a fait ce film Entre chien et loup. Il l'a été au moment du film sur Ilan Halimi et combien c'était important. Il a été très présent avec moi en Tunisie quand j'ai fait mon dernier film Le petit blond de la Casbah, qui racontait mon enfance, mon histoire et un peu son histoire à lui. Donc qu'il soit à mes côtés, c'est formidable. Et là, il est venu au moment de la scène avec le grand orchestre qui est dirigé par Benoît Poulvorde. Et je dois dire en passant que Anne Gravoin, qui est une grande violoniste, m'a beaucoup aidé dans la construction musicale de ce film. Et pour parfaire, si je puis dire, le côté familial, vous avez vu que j'ai dédicacé ce film à mes petits-enfants, à mes 4 petits-enfants. Oui. En rajoutant cette phrase qui, pour moi, est très importante, n'oubliez jamais.
1: Très bien. Eh bien, on n'oubliera pas, de toute façon, déjà, premièrement.
2: Alors déjà, n'oubliez pas le 7 octobre.
1: Voilà, fausse note, le titre du film, fausse note. Le 7 octobre, et ce soir, vous êtes au Sable d'Olonne, au Grand Palace. Voilà. Merci d'avoir été avec nous, Alexandre.
2: Merci à vous, ça a été très agréable de parler avec vous de ce film et de vous dire combien j'ai eu plaisir à tourner cette œuvre.
0: Merci beaucoup Alexandre Arcadi, merci beaucoup Jean-Jacques d'être venu en studio pour mener cette interview passionnante aussi. À écouter.
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0: Victoria, le maxi single sorti le 4 septembre, proposait 5 nouvelles versions de la chanson. Ah, il voit les choses en grand, hein, de Chine.
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0: Et comme toutes les heures, des infos pratiques, utiles et des idées de sortie en Loire-Atlantique et en Vendée. À Guérande, ouvrez l'œil pendant vos balades. La ville relance son concours photo consacré aux arbres du territoire. Pour participer, choisissez un arbre situé à Guérande, photographiez-le et envoyez jusqu'à 2 clichés au service de communication de la ville. Vous avez le temps pour trouver votre modèle. Les participations sont ouvertes jusqu'au 20 novembre. Bon plan cinéma ensuite à Saint-Jean-de-Mont jusqu'au 30 septembre, toutes les séances du Cinémon sont à 5 euros. Une trentaine de films sont à l'affiche, avec aussi des avant-premières, des ciné-débats et des soirées thématiques. Et ce week-end, prolongez un peu l'été à la Chapelle-sur-Erdre. Les rendez-vous du parc reviennent samedi et dimanche à la ferme Chapelaine. Au programme, spectacles de rue, animations pour toute la famille et plaisir gourmand. L'entrée est gratuite.
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0: Alors, je suis une fille, donc je peux vous dire que Cyndi Lauper, elle a raison quand elle affirme « Girls just want to have fun ». Ça tombe bien, parce qu'en plus, il y a le week-end qui arrive pour ça.

0: chanter les oies sauvages, et ben grâce à Yann Muller, on danse dessus sur Ici Loire-Océan.
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0: Nouvel épisode inédit ce soir de Capitaine Marlowe sur France 2. Et pour l'occasion, Patrice Gascoin nous emmène dans les coulisses. On va parler notamment du véritable artelier dans lequel certaines des scènes ont été tournées. Et oui, il n'a pas de décor en studio, mais le domaine et les œuvres d'un véritable artiste.
3: Avec ce soir sur France 2, une enquête en eau trouble pour la Capitaine Marlowe et son style inimitable.
4: Qu'est-ce qu'elle foutait là, la morte en pleine nuit?
5: Je sais pas. Je comprends pas, elle avait rien à faire sur le pont.
4: Ça y est pas. Vous la connaissez pas?
5: Si, si, je la connais. On se connaît tous ici. C'était un peu notre centre de gravité, Sophie.
4: Plus grave que ça, tu meurs, hein.
3: Le capitaine Marlowe et le ton Corinne Maziero de retour avec sa chapka sur la tête dans une enquête inédite intitulée « Port d'attache », rapport à cette femme retrouvée morte à bord du bac qui relie les deux berges d'un fleuve. Il y a plusieurs pistes possibles pour trouver le coupable, notamment le personnage joué par la comédienne Nine Durso. Souvenez-vous, elle avait été rayonnante dans la peau de Georges Sand, une fiction qui avait été diffusée sur France 2. Dans Marlowe, ce soir, elle joue Vicky, une artiste plasticienne. Elle a donc des scènes dans un atelier d'art. Et je ne sais pas pour vous, mais moi je me suis souvent demandé à qui étaient les vraies œuvres que l'on met au service de la fiction. Alors Nine Durso, dites-moi plus sur ce plasticien.
6: En effet, mon personnage est plasticien et donc ça j'étais absolument ravie. Et notamment parce que moi aussi je développe une pratique de plasticienne, genre j'ai fait un livre qui s'appelle « Solutions de continuité ». Là, on était chez un artiste qui s'appelle Émile Boggio. Ça se trouve à Auvers-sur-Oise. Et c'est un atelier très particulier. Il a une pratique comme ça, c'est de la peinture et du verre à la frontière entre la sculpture et la peinture. Et il a une pratique où à chaque espèce de plaque qu'il fait, c'est une nouvelle forme un peu humanoïde. Et ça m'a beaucoup frappée parce qu'il appelle ça des gens. Et il dit qu'à un moment, il arrivera à une communauté de 1000 personnes faites sur ces toile de verre. Et j'ai bien aimé cet artiste, Émile Boggio. Voilà. Et j'ai aimé tourner dans un décor réel. C'était son atelier, c'était sa peinture. Et c'est fantastique de nous permettre d'être aussi accueillants. C'est une chance.
3: Nine Durso qui joue une artiste plasticienne alors qu'elle-même développe plein de talents artistiques. Grâce à elle, vous savez à qui sont les vraies œuvres que vous verrez ce soir sur France 2 dans l'inédit de Capitaine Marlowe.
0: Bon, je vous préviens, je me mets en mode karaoké pour la prochaine chanson. Et oui, il se trouve que j'ai appris Clandestino au collège et que je ne l'ai jamais oublié. Alors chauffez votre voix et lâchez-vous, vous ne serez pas seul à chanter.

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1: Chao est un immigré clandestin dans nos oreilles, mais moi je veux bien lui faire des papiers pour qu'il reste dans ma tête librement. Je vous fais un point sur la route, il y a des ralentissements toujours sur le périphérique nantais, un ralentissement en fait réellement sur le périphérique intérieur entre la porte de La Beaujoire et la porte de Bellevue, comptez 20 minutes pour faire le trajet. Autre ralentissement dans le département entre Sautron et Vigne-de-Bretagne, comptez 20 minutes également pour faire le trajet. Demain sur Ici Loire-Océan, vous pourrez suivre le dernier match du FC Nantes avant la trêve. Il joue à Boulogne-sur-Mer, c'est à suivre en direct à 14h avec un avant-match dès 13h30. Hein, et Guillaume Paré va nous préparer.
2: Alors ce n'est pas encore l'encéphalogramme plat en championnat pour le FC Nantes, mais on n'est quand même pas loin de la léthargie qui angoisse grandement les fans de la Maison Jaune. Ces mêmes inconditionnels qui aimeraient un véritable réveil juste avant la trêve internationale qui démarre juste après cette 7e journée de Ligue 2. Maxence fait partie de cela. Et demain, face à Boulogne-sur-Mer, pour lui, il n'y a qu'une seule option possible pour son club chéri, une victoire obligatoire pour les Canaries.
3: C'est déjà le match de la peur, j'ai l'impression que je me répète tous les ans en Ligue 1, sauf que là, on est en Ligue 2, il faut absolument gagner, comme tout le week-end, mais on n'y arrive pas, il faut vraiment prouver sur le terrain. On est avant-dernier avec 4 petits points, c'est extrêmement critique pour une situation comme le FC Nantes, mais surtout avec l'effectif qu'on a. Boulogne est juste devant nous avec 5 petits points, en ayant fait 5 matchs nuls et une défaite. Il faut vraiment remettre les têtes à l'endroit et remporter ces 3 points au Stade de la Libération ce samedi après-midi pour tout simplement regagner la confiance avant la trêve internationale qui va être très longue de 3 semaines. Et après repartir au travail directement pour être mieux classé et surtout sortir de cette zone rouge.
2: Une zone rouge dont le FC Nantes n'arrive décidément pas à se défaire depuis le début de saison. Et cela ne relève pas forcément de la faute de Grégory Poirier, soyons clairs. D'ailleurs, le coach des Jaunes et Verts a-t-il toujours la confiance intacte et totale de Maxence?
3: Pour moi, il faut être patient avec Grégory Poirier. Il vient tout juste d'arriver avec seulement 3 matchs, une victoire, un nul, une défaite. Après, les interrogations qu'on a un peu tous, c'est est-ce qu'il va commencer ou finir la saison à 5 ou à 4 derrière? Faut vraiment vite qu'il se mette en place, le rendement, que ce soit l'effectif ou le dispositif tactique, faut qu'il soit vraiment à la lettre et qu'on sache à tous les matchs qu'on jouera à 4 ou 5 derrière, pas un match à 4, pas un match à 5, pour avoir tout simplement un équilibre et avoir l'effectif le plus complet pour aller chercher le maximum de points à la fin de la saison.
2: Et si rétablir la barre cette saison passait déjà par réaliser une belle prestation du côté du Pas-de-Calais ce samedi. Cela donnerait quelques bonnes bases de travail et un zeste de confiance aux joueurs nantais durant les prochaines semaines de pause du championnat.
1: Et bah go go les Canaries, rendez-vous demain à 14h pour le match en direct et 13h30 pour l'avant-match. Il y a des chansons, quelques notes suffisent pour se souvenir du refrain et d'autres pour lesquelles on revoit immédiatement le clip. Celle-ci, normalement, c'est les deux. En 1985, Aha mélange prise de vue réelle et dessin au crayon grâce à la rotoscopie. Une jeune femme entre littéralement dans une bande dessinée et y rencontre Morten Harket. Et 40 ans plus tard, difficile d'entendre les premières notes sans revoir les images. Aha, take on me.

0: Tricheur, la nouveauté de Marine qu'on écoute sur Ici Loire-Océan. À 19h dans Décibel, Émilie Mazoyer consacre son émission à Céline Dion. Ce sera juste après le journal et Queen, We Will Rock You.
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2: Le collectif breton avec des Nantais dedans.

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0: rythmes les plus reconnaissables de l'histoire de la musique, que je suis en train de faire d'ailleurs derrière mon bureau, un coup de clap. C'était We Will Rock You de Queen sur votre radio locale.
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0: Ici Loire-Océan, il est 19h. Ensuite, le journal et juste après, retrouvez Émilie Mazoyer qui vous parlera de Céline Dion dans Décibels.
2: Deux salles, deux mauvaises ambiances aujourd'hui, alors que ce matin, nous vous annoncions un nouveau record des prix à la pompe avec le diesel à 2,40 € en moyenne. Le chef de l'État, en milieu de journée, s'est montré très peu rassurant. Il présidait une réunion sur la crise énergétique avec les principales forces politiques françaises. Emmanuel Macron assure que le contexte géopolitique instable actuel va continuer dans les prochaines semaines de rythmer la vie du pays. Emmanuel Macron, particulièrement grave à la sortie de cette réunion, Audrey Tison.
3: Et il adresse une première alerte. La nature de l'agressivité russe sur l'Europe change, dit Emmanuel Macron. Il cite notamment les trains attaqués à la frontière polonaise, mais aussi...
4: Des attaques hybrides dont notre pays a fait l'objet ces dernières semaines, face à ces situations. Notre position est claire. Le soutien à l'Ukraine est plus que jamais indispensable, parce qu'il est la condition de notre sécurité et d'un retour à une paix juste et durable.
3: Le président demande aux services de sécurité un rehaussement de la vigilance en France. Mais la crise qui a le plus d'impact chez nous, c'est celle du Moyen-Orient qui fait flamber les cours du pétrole et du carburant en France.
4: Cette situation, elle est due intégralement aux guerres et à la situation internationale.
3: Le président défend son activité diplomatique. Il multiplie les rencontres avec ses homologues jordaniens, irakiens, canadiens pour sécuriser les approvisionnements en carburant. Et il demande aussi à la Commission européenne de simplifier certaines règles. Quant au gouvernement, Emmanuel Macron lui fixe une mission principale.
4: Consolider nos mesures d'accompagnement de nos compatriotes et des grandes filières économiques.
3: Alors, il n'est pas question de bloquer les prix, comme demandent certains groupes d'opposition, non, plutôt de modifier les aides ciblées. Le Premier ministre doit faire des annonces en début de semaine prochaine.
2: Et face à cette situation, le gouvernement annonce aujourd'hui la prolongation de l'aide aux gros rouleurs qui devait bientôt prendre fin à la fin du mois. Elle concernera les travailleurs les plus précaires qui ont besoin de leur voiture pour aller au travail. Des mesures jugées insuffisantes par l'association Famille Rurale qui réclame son doublement et son élargissement à d'autres catégories de conducteurs. Ce matin, sur l'antenne de Ici Gironde, Marine Le Pen a demandé au gouvernement de faire baisser les taxes justement sur l'essence de 20 à 5,5%, une mesure qui coûterait 15 milliards d'euros, soit plus que le budget de la justice. Lui répond la porte-parole du gouvernement Maud Bréjon qui ferme la porte à cette proposition. C'était l'une des stars de M6 qui a bâti un empire dans les agences immobilières. Stéphane Plaza, condamné à 18 mois de prison avec sursis aujourd'hui, il était jugé en appel pour des violences conjugales sur deux anciennes compagnes qui avaient porté plainte. Pour Stéphane Plaza, la peine est plus lourde qu'en première instance. Sébastien Bayer, vous avez suivi le procès au Palais de Justice de Paris.
5: Le tribunal a jugé que les témoignages des plaignantes étaient précis, concordants, tout le contraire des déclarations de Stéphane Plaza, qualifiées d'évolutives, parfois incohérentes ou mensongères. L'enquête a démontré que les violences physiques et psychologiques étaient bien réelles. Les SMS, les témoignages des voisins des plaignantes, les constatations médicales, les enregistrements audio aussi, ont servi de preuve. Benjamin Chouet, l'avocat d'une des deux plaignantes.
6: Évidemment, elle est soulagée, elle a envie de passer à autre chose. C'est le deuxième procès, deux fois difficile. Je ne sais pas si c'est ça qui va l'aider à se reconstruire. Le but de la personne que je défends, c'était pas, si vous voulez, de détruire la carrière de Monsieur Stéphane Plaza. C'était de faire reconnaître qu'elle a été l'objet de violences habituelles pendant plusieurs années par Monsieur Plaza.
5: Après le jugement, Stéphane Plaza, décrit comme colérique, extrêmement jaloux et possessif par l'une de ses anciennes compagnes, restait longuement assis sur son banc, abattu. Ses avocats avaient plaidé la relaxe. Pour l'ex-animateur star, la peine est finalement plus lourde qu'en première instance. Vous avez été jugé comme n'importe quel justiciable, lui a lancé la présidente.
2: Le maire de Concarneau, dans le Finistère, Quentin Le Gaillard, mis en examen pour viol et agression sexuelle. Il nie les faits, il a été placé sous contrôle judiciaire strict avec notamment un suivi et des interdictions de contact avec la victime. Une volée de cloches dans toute la France pour fêter l'arrivée du pape vendredi prochain. Les cloches des églises vont sonner pendant 7 minutes dans tout le pays. Le pape qui débutera sa visite par la ville de Paris, puis il se rendra à Lourdes et enfin à Metz. Et puis on l'attendait un petit peu comme le Messi, la première liste du tout nouveau sélectionneur des Bleus, Zinedine Zidane, Zizou Christ, comme l'avait appelé Jamel Debbouze, lors de la cérémonie des JO de Paris 2024. Elle était évidemment attendue en conservant Kylian Mbappé capitaine. L'ancien numéro 10 ne veut pas tout bousculer, Julien Froment.
7: Oui, une conférence de presse d'une demi-heure devant une centaine de journalistes où Zinedine Zidane s'est montré plutôt détendu au moment d'évoquer ses choix. 23 joueurs retenus, 5 petits nouveaux parmi les éléments à retenir, la sélection notamment de l'attaquant du Stade Rennais, Esteban Le Poll, ou encore du défenseur de Liverpool, Jérémy Jacquet. Autre petit nouveau, le milieu de terrain qui évolue en Italie à Côme, Luca D'Acuña. Des choix forts dictés par Zinedine Zidane, qui le dit, il est dans la continuité de son prédécesseur Didier Deschamps, mais il veut aussi marquer son mandat de son empreinte avec ses nouveaux éléments. Zinedine Zidane qui par ailleurs en a profité pour donner le nom du capitaine sous son mandat, et là pas de changement, ça sera l'attaquant du Real Madrid, Kylian Mbappé.
2: Et la première en France pour Zinedine Zidane, ça sera face à l'Italie, pas vraiment un bon souvenir pour lui, le 2 octobre prochain au Stade de France.
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0: C'est un week-end ensoleillé qui nous attend, un peu de grisaille le matin ou même de brouillard dimanche en Vendée, mais de belles éclaircies l'après-midi. Demain matin au réveil, il fera 9 degrés à Chantonnay, 10 degrés à Jouy-sur-Erdre, 11 degrés à Mormaison et Vieille-Vigne, 12 degrés à Châteaubriant et au Sable-d'Olonne, 13 degrés à Nantes et à La Roche-sur-Yon, 16 degrés à Saint-Nazaire et Pornic, et en début d'après-midi, les températures iront de 21 degrés à Saint-Gilles-Croix-de-Vie à 24 degrés à Anceny.
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8: Salut à toutes, salut à tous et bienvenue, c'est Décibel, on est ensemble en direct jusqu'à 20h. On est votre petit rancard de tous les soirs, et pour celles et ceux qui n'étaient pas encore au courant, on est aussi là demain et après-demain. Oui, Décibel, ça continue le week-end, toujours à 19h avec des émissions un peu spéciales. Le samedi, on donne les clés de la programmation musicale à un ou une invitée. Demain, c'est Bilal Hassani qui choisira la musique entre 19h et 20h. Et le dimanche, c'est vous, et oui, à vous de choisir les amis, vous avez le bon goût d'écouter cette radio, donc évidemment on vous fait parfaitement confiance. Les chansons préférées des auditrices et des auditeurs présentées par eux et elles-mêmes, c'est le dimanche à 19h, donc ne le ratez pas. Ce soir, avec mon invité Éric Bureau, nous allons vous raconter tout sur le retour de Céline Dion. Bureau est journaliste au Parisien aujourd'hui en France, et il co-signe un hors-série incroyable qui est en ce moment dans les kiosques, qui s'appelle Le Miracle Céline, les coulisses d'un incroyable retour. Je vais lui poser toutes les questions parce que moi je n'ai pas vu le concert, mais lui, oui, il a interviewé Céline Dion, il est même allé voir sa maison à côté de Las Vegas. Bref, il est très bien renseigné, Éric Bureau est ce soir notre invité. Son arrivée, je voulais râler un petit coup. Oui, parce que j'avais envie de dire pas merci aux Spice Girls qui ont joué avec nos nerfs et nos petits cœurs fragiles de fans des années 90. Je ne sais pas si vous aviez remarqué, mais le groupe a 30 ans cette année et toutes les Spice Girls ont commencé à poster des mystérieux messages sur les réseaux il y a quelques semaines en promettant une grande annonce. Donc on s'est dit, ça y est, c'est parti, c'est la tournée de reformation des Spice Girls. On ne les avait pas vues ensemble sur scène depuis les JO de Londres. Eh ben non, c'était pas ça. En fait, leur grande nouvelle, c'était un best-of. Alors j'ai juste envie de dire bof. J'ai juste envie de dire aussi que la planète est prête pour un retour des Spice Girls. Et qu'en attendant, on va écouter Wannabe très fort et chanter très faux. Bienvenue. 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

0: dans plus de 37 pays et il se vendra à 14 millions d'exemplaires dans le monde en 96. C'était les Spice Girls.
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0: À 19h11, je vous annonce une bonne nouvelle, le retour de Bernard Lavilliers. Oh, mon Dieu, notre chanteur, auteur, compositeur et baroudeur préféré. Une toute nouvelle chanson qui s'appelle Coriace. C'est le premier extrait du prochain album de Bernard, pas loin de 60 ans après son premier disque. C'est incroyable, il a une carrière de fou et un bonheur n'arrivant jamais seul. Je suis en mesure de vous annoncer que Bernard Lavilliers fera une grande tournée des Zéniths, une trentaine de dates entre janvier et juin prochain. Les places sont déjà en vente et dès que j'en sais plus sur l'album, promis, je vous raconte tout. Bernard

0: Alias, notre cher Bernard Lavillier est de retour. On espère pouvoir vous donner très très bientôt des nouvelles de son nouvel album. Restez dans le coin, les amis. On va passer en mode événement. Je serai Céline et mon invité Éric Bureau sera Garou.
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0: Le miracle Céline, les coulisses d'un incroyable retour. C'est le nom du hors-série du Parisien. Aujourd'hui en France, disponible absolument partout en France. À l'occasion des retours sur scène de Céline Dion, Éric Bureau, extrêmement bien informé sur le sujet, va tout vous dire. Alors restez dans le coin.
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2: Le miracle, Céline Dion, les coulisses de son incroyable retour, c'est à lire dans un numéro spécial, un hors-série du Parisien, aujourd'hui en France, près de chez vous. C'est dans tous les kiosques pendant les semaines qui arrivent. Éric Bureau, mon invité de ce soir, co-signe avec Emmanuel Marolle la plupart des articles de ce très beau hors-série. Bonsoir Éric Bureau.
3: Bonsoir Émilie, merci de nous recevoir, Parisien.
2: Franchement, alors moi déjà, le Parisien, aujourd'hui en France, je vous adore, mais en plus, ce hors-série sur Céline Dion est une mine d'or. D'ailleurs, on vous l'offre, tiens, au blind test, les amis. Si vous nous appelez maintenant pour jouer avec nous tout à l'heure, jouer en musique, eh bien, c'est le hors-série qui sera à gagner. 0810 055 056. Alexandra vous attend au standard. 0810 055 056. Alors, ce qu'il faut dire, c'est que vous êtes très, très bien informé, mon cher Éric Bureau, déjà, parce que ça fait de nombreuses années que vous suivez l'actu de Céline Dion et aussi parce que le Parisien est partenaire du retour en concert de Céline.
3: Oui.
2: Voilà, donc vous avez eu accès, vous avez eu des places, vous, par exemple, contrairement à moi.
3: C'est sûr.
2: Voilà, vous avez vu le concert.
3: On y est tous les soirs.
2: Ah oui.
3: Donc ça, c'est vraiment très agréable. Mais on n'a pas eu un accès privilégié
2: à
3: Céline, parce que si on avait eu un accès privilégié, on aurait eu une interview, par exemple.
2: Ah ouais.
3: Et on ne l'a pas encore, ce que je comprends tout à fait, parce que son entourage la protège depuis des mois, des années maintenant. La protège parce qu'elle est malade, et puis parce que ce retour, pour eux, a une valeur à la fois vitale et commercial immense.
2: Ouais.
3: Et donc voilà, ne pas prendre de risques. On espère tous qu'elle donnera des interviews. Enfin, elle en donne déjà tous les jours quasiment de ses concerts
2: devant son hôtel
3: à ses fans, ce qui est génial. Enfin, c'est télé Céline, et on espère qu'elle en donnera aux médias un petit peu plus tard. Mais il faut laisser passer les premiers concerts, évidemment.
2: Alors, les premiers concerts, c'était samedi dernier, mercredi. Ce soir, il y en a un. Demain, il y en a un. Et puis voilà, encore la semaine prochaine et tout jusqu'au 17 octobre. Elle fait 2-3 concerts par semaine, Céline Dion. On se met en ambiance américaine, parce que c'est un show à l'américaine.

0: Et c'est pas innocent hein, l'ambiance américaine, parce que même si c'est effectivement cette grande arena aux portes de Paris, c'est l'Amérique tous les soirs, dans les célébrités qui ont pris l'avion, qui ont traversé l'Atlantique pour aller applaudir Céline Dion, on a repéré Michelle Obama ou encore Rihanna. On s'attendait, Éric Bureau, à un tel engouement. Alors en France oui, mais même aux États-Unis, ils ont eu Céline pendant des années en résidence. Ils pouvaient aller la voir quand ils voulaient à Las Vegas.
1: Oui, oui, c'est sûr. Je pense qu'on est surpris quand même de voir effectivement arriver toutes ces... Et c'est pas fini. C'est pas fini.
0: Vous avez des tuyaux. Qui va venir ?
1: Il y aura encore pas mal de stars jusqu'à preuve du contraire.
0: Oui.
1: C'est pour ça qu'on n'annonce jamais rien.
0: Vous misez sur qui ?
1: Non, mais on mise sur les grandes pop stars du moment.
0: Oui, donc, des Gaga et compagnie.
1: Ouais, ouais, je pense que c'est pas impossible.
0: D'accord.
1: Parce que ce n'est pas qu'une histoire de voix. C'est une des plus grandes voix du monde, certes, mais c'est aussi une histoire humaine qui, je pense, a tout changé. Depuis que son documentaire I Am Céline Dion est sorti il y a 2 ans.
0: Où elle parlait de sa maladie.
1: Où elle dévoilait sa maladie, enfin, l'impact qu'elle avait au quotidien sur elle. Un documentaire qui était assez bouleversant. On se demandait vraiment si un jour elle rechanterait. Je pense que le monde s'est mis à se passionner. Enfin bon, c'était déjà un livre ouvert. On connaissait déjà tout de son histoire. Mais je pense que le monde vraiment s'est inquiété pour elle. Ensuite, il y a eu les JO, évidemment.
0: Ça, il y a eu un effet.
1: Évidemment, un impact.
0: L'hymne à l'amour, la Tour Eiffel.
1: Un impact planétaire. Ouais, ouais. Planétaire.
0: Parce que c'est vrai qu'il y a 10 ans, quand elle venait chanter à Paris, évidemment, c'était la fête, évidemment, c'était complet, mais c'était pas un phénomène mondial.
1: J'étais au premier de ses concerts à Bercy, qui était à l'époque l'hôtel Accor Arena, je crois.
0: Ouais, en 2016.
1: Oui.
0: Ouais.
1: Et effectivement, c'était pourtant les premiers concerts après la mort de René. Donc il y avait quand même quelque chose aussi de très émouvant, de très sentimental pour ses fans. Et effectivement, bon, la salle était pleine, elle a joué je crois une dizaine de dates ouais. là-bas. Mais je sentais pas un engouement fou.
0: Le soir,
1: j'y suis allé le premier soir et le soir où j'y suis allé, je n'ai pas vu d'autres confrères journalistes.
0: Donc ça,
1: il y en avait certainement. Mais oui, il y a 10 ans,
0: là,
1: c'était pas la folie. Quoi.
0: La semaine dernière, quand vous y êtes allé, c'était...
1: Là, on était tous là. Ouais. Il y avait 100 journalistes accrédités.
0: C'est ça.
1: Donc du monde entier.
0: Et
1: donc
0: je crois 9 millions de connexions pour essayer d'avoir des tickets.
1: 9 millions de connexions le jour de l'ouverture de la billetterie. Ouais, c'est fou.
0: Voilà, hein.
1: Ouais. Donc oui, je pense que c'est une histoire de cœur aujourd'hui, une histoire d'émotion. Et effectivement, tout le monde... Ce samedi dernier, tout le monde voulait être à ce premier concert pour savoir où en était sa voix, où elle en était elle, pour ressentir son émotion.
0: Vous allez nous le raconter, Éric Bureau, ce premier concert. Mais là, on va écouter Céline avec Jean-Jacques, qui n'est pas venu encore, mais on compte sur lui. J'irai où tu iras, tiré de l'album 2 en 1995.

0: l'album 2, l'album le plus vendu en France, c'est celui de Céline Dion. Et ici en duo avec Jean-Jacques Goldman, qui était évidemment présent pendant tout cet album. Alors, Éric Bureau, Jean-Jacques Goldman brille par son absence. On aurait adoré le voir sur scène avec Céline Dion pour ses concerts de retour. Qu'en est-il ?
1: Je pense qu'il ne viendra pas sur scène avec elle. Et je pense que c'est d'abord, il n'est jamais apparu depuis une dizaine d'années, depuis qu'il a laissé Les Enfoirés. Et je pense qu'il ne, enfin, s'il vient sur scène un soir, c'est voler la vedette à Céline.
0: Oui.
1: Puisque tout le monde ne parlera que de ça.
0: Oui, c'est vrai. Sauf Rihanna, parce qu'elle ne sait pas qui c'est, elle s'en fiche. Mais sinon, oui, effectivement.
1: Et je pense que c'est pas du tout dans sa personnalité. Ouais. D'après ce que je sais, il viendra évidemment la voir sur scène,
0: concert,
1: bien sûr.
0: Ouais.
1: Mais de là à monter sur scène avec elle, alors j'ai lu aussi chez des confrères qu'il avait des problèmes d'arthrite aux mains. Ça, je ne sais pas.
0: Ah, donc il peut même pas venir faire un petit coup de guitare.
1: Mais je n'en ai aucune idée.
0: Bon.
1: Mais de toute façon, il n'y aura. Enfin, d'abord, il n'y a pas de première partie, ce qui a été envisagé à une époque. D'ailleurs, je crois qu'il voulait faire jouer juste des chanteuses francophones en première partie pour la sororité, pour le soutien. Et puis, ils se sont dit que les fans avaient envie de voir Céline. Voilà.
0: C'est vrai que c'est un cadeau empoisonné pour la fille qui chante avant Céline Dion. C'est pas facile.
1: On a envie de la voir, elle.
0: Oui.
1: Et des invités. Peut-être qu'il y en aura vers la fin.
0: D'accord. Mais là, vraiment, on est encore sur les tout premiers concerts.
1: Oui, mais bien sûr. Il faut que tout se cale.
0: Est-ce qu'elle est sereine, Céline ? Est-ce qu'elle est contente ? C'est pas forcément, d'ailleurs...
1: Les deux sont pas forcément liés.
0: Oui, exactement.
1: Non, elle a l'air. Elle a l'air sur scène. Alors, évidemment, très émue, bien sûr. Mais aussi, quand elle surmonte ça... Moi, je l'ai vu que samedi dernier.
0: Ouais.
1: Mais donc, des collègues sont allés la voir mercredi. Et j'ai un collègue qui va la voir ce soir pour voir un peu l'évolution des choses. Et effectivement, quand on la voit, quand on lit leur papier, on se dit qu'elle est heureuse. Ouais, il y a des moments de grand bonheur, même dans sa façon de sourire, de ses mimiques. Ses poings serrés à la fin de All By Myself, même si elle le chante avec deux tons en dessous, mais...
0: Ah, alors, bon, on y est.
1: Peu importe.
0: La voix de Céline Dion.
1: Et peu importe.
0: Certains disent, j'ai vu des vidéos sur Instagram, elle chante moins bien qu'avant, elle chante plus bas, il y a certaines notes qu'elle ne tape pas. Est-ce que vous vous êtes dit, en sortant de là, elle chante comme une patate ?
1: Alors moi, très franchement, sur la première date... En plus, on est le nez dans le guidon,
0: bah oui.
1: Parce qu'on écrit en même temps que le concert, et donc forcément...
0: C'est dur votre métier, Éric Bureau.
1: Non, mais c'est dur pour ressentir parfois les émotions, parce qu'on n'est pas tout le temps à regarder ce qui se passe sur scène, malheureusement, parce qu'il faut bien écrire sur son smartphone. Mais c'est aussi dur pour parfois bien entendre la voix.
0: Donc vous, qu'est-ce que vous avez pensé en deux mots ?
1: Et alors, en fait, effectivement, sur le début du concert, la voix était très fragile, il y a eu des faussetés, il y en a eu même plus tard dans le concert. Mais bon, il y a une production aussi qui fait que ça passe, elle a quatre choristes qui l'accompagnent, il y a un moment, il y a une chorale parisienne aussi. Donc forcément, les choses passent mieux quand c'est bien produit. Mais au moins, et je pense qu'on attendait tout ça et on aurait été déçus du contraire, c'est elle qui chante.
0: Voilà.
1: Ouais,
0: c'est ça.
1: Voilà.
0: Il n'y a pas un brin de playback.
1: Après, peut-être qu'il y en a, peut-être un petit peu. Je ne suis pas le spécialiste ingénieur du son pour être capable de l'affirmer.
0: Ouais.
1: Mais en tout cas, non. L'impression qu'on a, et tant mieux. S'il y a des faussetés, si sa voix est moins puissante et moins assurée qu'à la grande époque, il y a 30 ans, pourquoi pas? Mais au moins, c'est elle, et c'est ça qu'on attend.
0: Ouais, puis nous aussi, on est moins bien gaulés qu'il y a 30 ans. Le miracle, Céline, les coulisses d'un incroyable retour, c'est le hors-série du Parisien. On continue à en parler avec mon invité, Éric Bureau. À tout de suite.
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3: Comme toutes les heures, des infos pratiques, utiles et des idées de sortie en Loire-Atlantique et en Vendée. Attention à vos poubelles à L'Aiguillon, la Presqu'île. La collecte est repassée en rythme de basse saison, donc jusqu'à la fin de l'année, les ordures ménagères sont ramassées le lundi des semaines paires et les emballages le lundi des semaines impaires. Les tournées commencent dès 5h du matin, pensez donc à sortir vos poubelles la veille au soir. Ensuite, bon plan à Saint-Aignan de Grandlieu, demain de 9h à midi, direction la salle de l'Héronnière pour un Repair Café. Des bénévoles vous aident gratuitement à réparer petits électroménagers, ordinateurs, et profitez-en, une zone de gratuité permet aussi de donner ou de récupérer des vêtements, des livres, des jeux ou des objets du quotidien. Et enfin, une sortie accessible à tous demain à Mouilleron-le-Captif. Le spectacle Impasse des Cormorans mêle chansons en français et langue des signes. C'est à 14h30 à la médiathèque, c'est gratuit à partir de 10 ans, mais sur inscription.
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0: Avec le journaliste Éric Bureau du Parisien qui a vu Céline Dion sur scène la semaine dernière et qui co-signe un hors-série consacré à Céline. Hors-série qui sera à gagner tout à l'heure au Blind Test. 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Alors dans ce hors-série, il y a évidemment un retour, Éric Bureau, sur la carrière de Céline Dion. Il y a des articles incroyables. Et alors, il y en a un, mon préféré, où vous partez tel Tintin à Las Vegas pour essayer de trouver la maison de Céline, voir son quartier, etc. Vous pouvez nous raconter en quelques mots dans quelles conditions elle vit, Céline Dion?
1: Alors, en fait, je suis parti du principe que on a plein d'infos,
0: oui,
1: mais on ne sait rien.
0: Ben c'est-à-dire, on n'y va pas. Oui.
1: Donc, elle habite à Las Vegas, ok, mais où?
0: Oui.
1: C'est quoi sa maison? On voit plein de maisons sur les sites. Et est-ce que c'est vraiment la... Moi, j'étais persuadé que c'était une grande hacienda qu'on voit sur tous les réseaux.
0: Et en fait, c'est pas ça.
1: Mais pas du tout, en fait. Mais pour le savoir, il faut y aller. Et évidemment, c'est un quartier ultra sécurisé, c'est une communauté fermée, privée, donc il faut passer deux portes, une première où il faut montrer patte blanche et une deuxième où il faut avoir déjà montré qu'on était bien les bienvenus et
0: oui,
1: qu'on était invité à rentrer surtout. Donc j'ai eu beaucoup de chance, j'ai rencontré la personne qu'il fallait pour me faire rentrer à South Shore, donc c'est dans cette communauté de gens qui ont envie d'être tranquilles.
0: Ça vous dites 400 familles qui vivent à l'abri des, ouais, regards, il y a un des Jackson 5, il y a des sportifs de haut niveau et donc il y a Céline.
1: Mais en fait elle s'est installée là-bas au moment où elle a commencé ses résidences au César Palace à Las Vegas et elle avait besoin d'être à la fois proche de la salle, donc une trentaine de kilomètres à peu près du centre de Las Vegas. Et elle avait besoin d'être tranquille, ce qui se comprend. C'est, ouais, une des plus grandes chanteuses au monde, donc elle n'avait pas envie que des fans viennent la déranger tout le temps. Et donc en fait, elle a une maison qu'on voit d'ailleurs dans son documentaire, qui est assez humble, en plein pied, avec une piscine, mais enfin je suis pas rentré dedans hein, du,
0: oui,
1: tout, hein, mais je suis passé devant.
0: Je t'ai se baigner, Éric Bureau.
1: Voilà.
0: Elle est pas très chaude. Pas franchement, Céline, elle pourrait chauffer.
1: Non, mais ce qui est génial et ce qui était extrêmement frustrant pour moi ce jour-là, c'est que je savais qu'en fait elle était en studio avec Jean-Jacques Goldman.
0: Ah oui.
1: Elle était à Las Vegas ce jour-là. Dans le studio qu'elle loue depuis un an et demi pour enregistrer l'album, pour le préparer et pour faire toutes ses séances aussi de pilates,
0: ouais,
1: de danse contemporaine, etc. Elle a travaillé comme une athlète de haut niveau vraiment pour revenir.
0: Alors, ce nouvel album, justement, avant d'écouter le premier extrait, Bonjour, pardon, merci, une chanson signée Icar, j'ai quelques petites rumeurs à vérifier avec vous. Éric Bureau, est-ce que c'est vrai que Stromae fait partie des artistes sollicités pour écrire des chansons?
1: C'est ce que j'entends aussi.
0: Ce que vous entendez aussi. Charlotte Cardin.
1: D'après elle, elle lui a proposé des chansons, mais ça n'a pas marché.
0: Ah, Santa.
1: Peut-être.
0: Oh là là, il fait une tête.
1: Non, parce que j'en suis pas tout à fait sûr, mais
0: d'accord,
1: en tout cas, je peux pas dire non.
0: Grand Corps Malade.
1: Oui.
0: Ah,
1: ça, j'en,
0: oui,
1: suis sûr.
0: Oui.
1: Je suis sûr qu'il a fait une chanson, voire deux, avec Quentin Mosiman.
0: Oh.
1: Donc parole et musique. Tous les deux.
0: Angèle.
1: Je ne crois pas.
0: Non. Et Jean-Jacques alors?
1: Ah ben Jean-Jacques deux.
0: Deux.
1: Ouais, au moins deux.
0: Au moins deux.
1: Au
0: et
1: moins
0: donc
1: deux.
0: Il était en studio
1: là-bas,
0: avec elle, là-bas,
1: donc
0: à Las
1: c'était
0: Vegas.
1: C'était début juillet, je crois, pour enregistrer cette deuxième chanson.
0: D'après vous, l'album, il est prêt?
1: Non. Enfin, à mes dernières nouvelles, c'était à des nouvelles d'il y a un mois, elle avait enregistré six chansons.
0: Ouais.
1: Et il en restait donc autant à,
0: ouais,
1: enregistrer.
0: C'est ça.
1: Et le fait d'être à Paris, c'était un moyen aussi d'en enregistrer de nouvelles à Paris ou en France.
0: Donc on peut compter, voilà, sur un album tout en français.
1: Je pense.
0: ça c'est une bonne nouvelle.
1: Ouais. Et en 2027.
0: C'est bientôt. Voilà. Ça aussi c'est une bonne nouvelle.
1: Oui, non mais c'est intéressant.
0: Allez, bonjour, pardon, merci. Céline Dion, premier extrait de l'album à venir. Il n'est pas prêt, mais en bonne voie. Éric Bureau est mon invité ce soir. Et on continue à parler du miracle, Céline.
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0: Moi, je dis pardon, pardon, pardon. J'ai complètement oublié le premier extrait du nouvel album de Céline Dion. C'est pas celui-là. C'est Dansons, la chanson signée Jean-Jacques Goldman. Et heureusement, mon invité Éric Bureau me l'a glissé à l'oreille. Bah oui, on a eu Dansons avant d'avoir Bonjour, pardon, bon. Merci. Mais Dansons, on va dire que tout le monde était un poil déçu par la voix, parce qu'il n'y avait pas d'envolée lyrique.
1: On était surtout content de la réentendre, oui, voilà. Après tout ce temps, en fait.
0: C'est
1: et
0: ça.
1: En fait, ce que Eric Benzi, qui est un collaborateur de Jean-Jacques Goldman et qui a travaillé sur 4 albums de Céline Dion, me racontait et qu'on a.
0: Et que vous mettez dans le hors-série, oui, une belle interview.
1: C'est que c'était. En fait, c'est avec cette chanson qu'elle a réappris à chanter.
0: D'accord.
1: Donc elle tenait à ce que ça soit la première chanson qui soit dévoilée, et puis bon. Voilà, une chanson avec Jean-Jacques, c'était aussi extrêmement symbolique et sentimental de sa part.
0: Donc, mon invité Éric Bureau, Emmanuel Marolle et aussi Pauline Conradson, que j'ai pas encore citée, mais qui dans ce hors-série interviewe le médecin de Céline Dion, parce que c'est important aussi d'avoir des nouvelles de ce côté-là. Voilà, la belle équipe de ce hors-série dispo partout, coûte un petit peu moins de 5 euros. Alors, pour le moment, sur ce comeback, vous n'avez pas interviewé Céline Dion, Éric, mais vous l'avez déjà interviewé, évidemment, dans votre carrière. Alors, est-ce que c'est vrai qu'elle est archi sympa? Tous les gens qui l'ont croisée ont dit, mais c'est pas du tout une star. Elle est hyper gentille, hyper simple.
1: Ouais, non, mais c'est vrai. J'ai mis longtemps avant de l'interviewer parce que, voilà, ça se mérite. Hein.
0: Elle est difficile d'accès.
1: Oui, ouais. Oui. Elle préfère aujourd'hui, je pense, et puis comme beaucoup d'autres stars, la télé.
0: Oui.
1: Bon. Que la presse écrite, même si on n'est plus vraiment presse écrite, on est presse audiovisuelle aussi maintenant.
0: Bah tiens.
1: Voilà. Mais donc 2019, c'était le jour de la sortie de son album Courage. C'était à côté de New York et c'était assez drôle parce que en fait, c'était dans un tout petit hôtel à côté d'un aéroport. Enfin, c'était pas génial. Ça s'appelait Renaissance. Donc en plus. Avec son histoire et tout, oui. C'était vraiment voilà.
0: Ouais, spécial.
1: Et en fait, on s'est retrouvés dans une chambre d'hôtel et on s'est assis l'un à côté de l'autre sur un lit. Et puis, on a fait l'interview comme ça. Elle m'a serré la main hyper fermement. Elle m'a remercié d'être venue de si loin, ce qui n'arrive jamais.
0: Oui.
1: Et puis voilà, c'était la première interview depuis la mort de René. Et c'était très, à la fois très joyeux, très, très émouvant. Enfin. Oui, oui, elle me parlait comme si je l'avais rencontrée déjà 10 fois.
0: Ah, c'est génial. Est-ce que c'est vrai, à l'inverse, qu'elle peut se taire pendant des semaines pour protéger sa voix et qu'elle communique avec ses proches sur des post-it?
1: Oui, c'est depuis qu'elle a perdu sa voix dans les années 90, fin des années 80, début 90, où elle avait des polypes sur les cordes vocales, etc. Le médecin lui avait dit, vous parlez plus pendant 3 semaines, sinon vous allez perdre votre voix.
0: Ah ouais.
1: Et donc, elle a pris cette habitude, à une époque en tout cas, de ne plus rien dire et de communiquer comme ça. En général, c'était le jour du concert, ou c'était pas 3 semaines, heureusement. Ouais. Là, je ne sais pas. Franchement.
0: Parce qu'elle discute avec ses fans tous les soirs,
1: oui.
0: Quand même.
1: Alors, est-ce
0: et puis
1: que
0: elle
1: le
0: chante.
1: Reste... Oui,
0: ouais.
1: Est-ce que le reste du temps, elle ne parle pas,
0: ouais.
1: Je ne sais pas. Mais je pense que justement cet exercice qu'elle a de parler avec ses fans avant, de parler après, je pense que ça fait partie de tout ça.
0: Du coaching,
1: c'est-à-dire
0: de sa voix.
1: De son auto-coaching,
0: ouais.
1: De sa voix et de sa confiance en elle avant de monter sur scène et après. Je pense que ça y participe aussi.
0: Est-ce que vous pensez que c'est vrai qu'elle a assuré sa voix? On parle d'un contrat d'assurance de 37 millions de dollars.
1: Oui, je pense que c'est vrai.
0: C'est fou quand même.
1: Mais... Oui, mais moi, la question que je me pose aujourd'hui, c'est plutôt est-ce que ces concerts sont assurés,
0: ouais.
1: Par rapport à sa maladie.
0: Alors qu'est-ce que vous avez comme info, puisque donc vous avez pu avoir une interview du médecin, etc.
1: Oui, mais ça c'est beaucoup trop touchy.
0: Oui, donc ça ils en parlent pas.
1: C'est beaucoup trop touchy ça.
0: Non. Et est-ce qu'on sait si elle a une routine, des choses qu'elle doit faire, qu'elle doit pas faire? Est-ce qu'elle a le droit d'aller au resto? Est-ce qu'elle a le droit de fumer des clopes?
1: Ah ben là, elle a jamais fumé,
0: oui, non,
1: et bu d'alcool,
0: ouais.
1: Justement. Pour préserver sa voix.
0: Bien sûr.
1: Enfin, et puis parce que je pense qu'elle n'aime pas trop ça.
0: Ouais.
1: Mais non, je pense qu'elle a une routine au Royal Monceau. Je suppose qu'elle fait des exercices avec une coach vocale. Je suppose qu'elle fait de la danse, du pilates, comme elle fait,
0: ouais.
1: Depuis 2 ans.
0: Ouais.
1: Parce que ça fait partie de sa routine de travail.
0: De sa guérison.
1: Oui, de sa guérison. Et c'est ce que son manager nous dit dans le hors-série, c'est que sa maladie est sous contrôle, gérée, Mais d'ailleurs, elle a une équipe médicale avec elle, hein, bien sûr, à Paris. Mais effectivement, ça nécessite aussi qu'elle fasse très attention et ne sorte jamais. Elle ne sort jamais, sauf pour aller au concert.
0: Allez, j'en ai une petite dernière. Est-ce que c'est vrai que les riverains du Royal Monceau, qui est quand même dans un quartier très chic à Paris, se plaignent désormais du tapage nocturne?
1: Oui, c'est bon, on l'a constaté aux Parisiens.
0: Eh, bienvenue à Paris, hein. Nous, dès qu'on peut râler, vous savez.
1: Mais bon, 2h du matin, avec tout le monde qui chante pour que tu m'aimes encore.
0: Mais oui, c'est ça.
1: Voilà, hein, ça leur arrive pas très souvent au Royal Monceau. Hein.
0: Ah là là.
1: Ça, c'est sûr.
0: Bon, eh ben, je vous souhaite une belle interview de Céline Dion. Soit là, donc, en septembre-octobre, ou alors au mois de mai prochain.
1: Mais je vous la souhaite aussi.
0: Merci Eric, et bravo aux Parisiens pour ce très beau hors-série.
1: Merci.
0: Qu'on vous offre tout de suite au Blind Test. À bientôt.
1: À bientôt.
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3: Décibel qui continue avec le blind test. Et puis dans vos petites oreilles, entre Jimi Hendrix et Joe Dassin, oui, on remonte le temps dans des styles très différents et on se régale. Au blind test, donc, à gagner, c'est le fameux hors-série dont nous parlions à l'instant avec mon invité Éric Bureau. Un hors-série du Parisien consacré exclusivement à Céline Dion, sa vie, son œuvre et son retour. Et Marielle est avec nous pour le gagner. Bonsoir Marielle.
4: Bonsoir Émilie.
3: Bienvenue, comment ça va?
4: Ben, ça va très bien, je vous écoute et ça va très bien. Je prends beaucoup de plaisir à écouter Céline Dion. Et...
3: Ah oui, ça fait plaisir. Eh bien ma chère Marielle, ça s'entend parce que vous avez le sourire dans la voix. Marie-Brigitte est aussi avec nous pour jouer. Bonsoir Marie-Brigitte.
5: Bonsoir Émilie, bonsoir Éric s'il est encore là et bonsoir à Marielle.
3: Bonsoir. Merci beaucoup. Bah oui, Éric, il est dans le couloir, je pense, Éric Bureau, mais voilà, il est pas loin. En tout cas, il nous a laissé les exemplaires du hors-série sur Céline Dion. Et vous savez quoi? Vous en avez gagné un chacune. Avant de jouer, vous gagnez. Voilà, bravo.
5: Magnifique.
3: Merci. C'est normal, c'est normal. Moi, je préfère vous faire gagner avant de jouer. C'est plus simple.
5: C'est gentil.
3: Parce que maintenant que vous savez que vous ne repartez pas bredouille et que vous allez pouvoir tout apprendre sur Céline Dion, vous allez être parfaitement détendu pour jouer avec moi au blind test. Alors le principe, c'est que je vais vous passer trois chansons. Elles sont toutes sur le même thème, c'est le thème des fleurs. C'est des chansons françaises et il va falloir retrouver le plus rapidement le nom des interprètes de ces chansons. Ok ?
5: D'accord.
3: Voilà. Marielle et Marie-Brigitte, vu qu'on n'est pas à la télé et que vous ne pouvez pas appuyer sur le buzzer comme dans Question pour un champion, je vous propose de donner votre prénom avant de donner la réponse. Voilà, ça nous servira de signal pour savoir que vous y êtes et que vous êtes prête à proposer une réponse. D'accord?
5: D'accord.
3: Okay. Marie-Brigitte et Marielle, voici une première chanson fleurie. Dites-moi, qui chante ça? Pour le moment, il joue de la guitare, mais il va chanter dans 3 secondes.
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5: Marielle.
3: Oui.
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3: Georges Brassens, une jolie fleur dans une peau de vache. Bravo, vous aviez toutes les deux la bonne réponse, mais c'est Marielle qui a été un tout petit peu plus rapide. Allez, on continue. Vous avez pigé le principe, les amis, à la maison. Vous pouvez jouer aussi. Vous n'aurez pas de cadeau, mais voilà, ça vous entraînera. Puis vous nous appellerez. On joue au blind test, nous, tous les soirs du lundi au vendredi. Alors, qui chante celle-ci, cette chanson de fleurs?
5: Brigitte.
3: Brigitte.
5: Laurent Voulzy.
3: Oui, Brigitte.

Tiens, d'ailleurs, si vous n'avez pas encore lu sa biographie, eh ben, lisez-la, parce qu'elle est super bien. Un point pour Marie-Brigitte, un point pour Marielle. Tout le monde gagne, de toute façon, vous l'avez compris. Mais pour le plaisir, une petite dernière chanson fleurie. Qui chante ça ?

0: êtes les deux meilleures candidates, franchement, très très fortes. Merci beaucoup.
1: Avec plaisir, Marie-Brigitte.
0: Toutes les deux, vous avez été parfaites, Marielle et Marie-Brigitte. Je vous envoie le hors-série consacré au retour de Céline Dion, hors-série du Parisien aujourd'hui en France, que vous trouvez aussi dans tous les kiosques près de chez vous. Et puisqu'on est sur les chansons fleuries, pour Marielle, pour Marie-Brigitte, et pour toutes celles et tous ceux qui aiment la belle chanson, voici Jonassin.

0: Pleure aux dents. Quelle merveille, cette chanson de 1970. Jolie collaboration entre Joe Dassin et le grand parolier Claude Lemel, qui avait été notre invité dans Décibel. C'est disponible en podcast. Hein, c'était il y a un petit peu plus d'un an, mais voilà, il n'y a pas de problème. Vous pouvez tout réécouter, soit sur l'appli ICI, l'appli Radio France, le site ICI.fr. Enfin voilà, elle est quelque part cette émission et elle était vraiment chouette parce que Claude Lemel, c'est juste un génie. Il a travaillé avec Joe Dassin, mais pas que. Et c'est en plus un type absolument charmant. Donc, si vous n'avez pas écouté l'émission à l'époque, n'hésitez pas à la chercher.
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0: Nous sommes le 18 septembre, alors forcément, moi, ça me fait penser à Jimi Hendrix qui nous a quittés le 18 septembre 1970. C'était à Londres et c'était l'année de ses 27 ans. Du coup, il fait partie de ce terrible club des 27, vous savez, comme Amy Winehouse ou Kurt Cobain ou Brian Jones, des artistes qui sont morts à 27 ans. Alors, Jimi Hendrix, franchement, je me souviens quand j'étais en quatrième, j'ai fait un exposé sur lui en classe d'anglais, tellement j'étais amoureuse de lui parce que en plus d'être guitare héros, voix de velours, auteur-compositeur quand même de génie, enfin surdoué à faire des trucs que personne n'avait fait avant, en plus il était beau, mais incroyable. Et c'est pas Nicoletta qui dira le contraire, parce qu'il paraît qu'ils étaient très très copains. Copine, quand Jimmy venait jouer à Paris, grâce à Johnny Hallyday, qui lui-même était un soir à Londres dans un café musical et avait vu jouer Jimi Hendrix, il s'était dit, il faut que je le ramène à Évreux, à mon concert d'Évreux. Et donc Jimi Hendrix, son premier concert en France, était à Évreux, c'est quand même fou. Et ensuite, évidemment, il a fait l'Olympia en première partie de Johnny. Tout ça pour vous dire que pour l'anniversaire de la mort de Jimi Hendrix, évidemment, on va l'écouter, mais aussi que vous pouvez noter dans vos tablettes que le 6 octobre prochain, aux éditions Éric Bonnier, va sortir une nouvelle biographie de Jimi Hendrix, absolument excellente biographie française, et en français donc, signée Yazid Manou, qui est le plus grand connaisseur de Jimi Hendrix de l'hémisphère nord. Il sera bientôt notre invité d'ailleurs. Écoutons Castles Made of Sand, parce que c'est beau, et c'est déjà pas mal.

0: sur Access Bold as Love, le deuxième album du Jimi Hendrix Experience en 67. Il en avait sorti deux en 67. Enfin, c'était un génie. Ceci dit, il a bien fait d'en sortir très rapidement tant qu'il était encore là, hein, puisque il a eu que 3 ans de carrière dans la lumière, Jimi Hendrix. Ça lui a suffi pour changer le monde de la musique, hein. Mais que 3 ans. Il a été connu en 67. Il est mort en 1970. Une carrière éclair, mais pleine de lumière. Allez, après avoir écouté Hendrix, on remercie l'équipe de l'émission. Antoine Greffin, Alexandra Sackberg, Iris Guitoni, Thomas Demol et Mélodie Chaïb. Et venez demain à 19h pour les chansons préférées de Bilal Hassani.
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4: Bonsoir à tous et bienvenue sur ICI. Je suis très heureux de vous accueillir un peu partout en France. On risque d'ailleurs ce soir de s'arrêter près de chez vous, parce qu'il n'y a pas que Paris dans la vie. Alors on va aller aux quatre coins de l'Hexagone, on vous donnera la parole, comme on fait chaque soir, pour mettre en avant vos initiatives positives, pour découvrir ce que vous faites. Et ce qui marche également, tout est dans le titre de ce nouveau rendez-vous, pour une idée simple, partir en France chaque soir à la rencontre des lieux et des idées. Et pour ça, j'ai un invité à mes côtés. Il est producteur, il est animateur de télévision, de radio aussi, c'est un journal, un dirigeant d'entreprise, il co-anime avec le prolongement de lui-même indiscutablement Laurent Fontaine l'émission Il y a que la vérité qui compte, diffusée sur TF1 puis C8, puis actuellement chaque jeudi soir sur W9. Il est aussi depuis la rentrée membre emblématique de notre famille ici, puisqu'il s'invite désormais chez vous de 10h à 11h le samedi sur ICI Gironde, région que vous allez découvrir qui lui est chère, autour d'une rencontre, un lieu et une histoire. Donc il ne sera pas dépaysé ce soir. Il est également en librairie avec le petit traité de la jouissance à l'usage de ceux qui en rêvent aux éditions Très Daniel. Je reçois avec beaucoup de plaisir Pascal Bataille. Bonsoir Pascal Bataille.
5: Bonsoir Eric, merci de cette invitation.
4: Je suis ravi d'accueillir vos nouveaux collègues de bureau.
5: À distance, mais très heureux d'avoir rejoint le réseau ici, et puis d'être dans cette Gironde que j'affectionne. On en reparlera.
4: Oui, on reparlera
5: tous les samedis matins.
4: Non, mais on peut se dire que vous avez le plaisir de donner la parole aux Girondins.
5: Exactement.
4: Voilà, chaque week-end, ceux qui sont chers à votre cœur aussi, de partager leur métier, leur quotidien, c'est ça.
5: L'idée, c'est d'aller en immersion. Je m'invite chez eux, et c'est ça que j'aime aussi, ce côté faire découvrir un univers. Et la radio, c'est formidable pour ça. Je vous apprends rien, Eric. Vous le faites tous les jours, mais c'est emmener les gens à la découverte non seulement d'une personnalité, mais aussi de lieux. Et la prise de son, c'est formidable, que les ambiances soient là, au-delà de la voix de la personne. Voilà, le faire rentrer vraiment mes auditeurs dans l'univers de cette personnalité que je découvre chaque semaine et qui a quelque chose d'intéressant, d'étonnant à nous faire partager.
4: Allez sur ici.fr pour podcaster, notamment vous pourrez retrouver cette aventure au cœur de la caserne des pompiers de Bigano. C'était il y a encore quelques jours. Bon, ce soir, c'est mon émission, c'est vous. C'est vous que je vais aller, Pascal. C'est vous l'invité. Est-ce que vous êtes prêt à balader un petit peu dans votre France personnelle, dans votre cartographie?
5: Mais je suis là pour ça et je suis ravi que vous m'invitiez pour ça.
4: Alors, on remonte le temps et vous l'avez dit, vous êtes né à Bordeaux, hein, Pascal.
5: Oui.
4: Première carte postale. Allez, vous m'envoyez, vous savez, vous choisissez une carte postale en librairie, là, au bureau de tabac. Quelle photo vous choisissez?
5: Alors, étonnamment, c'est la première carte postale qui me vient tout le temps à l'esprit quand on me demande ma prime enfance. C'est pas Bordeaux, c'est le sable du Cap Ferret. Alors, on y reviendra, cet endroit cher à mon cœur. Je suis assis, j'ai peut-être 18 mois, et je suis assis sur le sable, et je fais une mine dégoûtée parce que j'ai horreur du contact du sable sur les mains.
4: Bah, c'est cool.
5: Et ma mère se moque de moi parce que j'essaie d'enlever le sable que j'ai sur les doigts, frénétiquement. Voilà. Et pour quelqu'un qui a cette passion pourtant pour le bord de mer et pour nos plages atlantiques, etc. Voilà, le premier souvenir, c'est moi en essayant de se débarrasser de ce sable sur les doigts.
4: Où est-ce que vous vivez, Pascal, quand vous êtes enfant? Vous êtes dans une maison, dans un appartement?
5: Alors, j'ai beaucoup bougé, mes parents avaient la bougeotte et j'ai gardé ça d'eux. J'ai vécu en appartement d'abord, et puis j'ai eu la chance, j'avais un père médecin, je suis un privilégié, j'ai eu la chance d'avoir une enfance bourgeoise, et donc j'ai eu la chance aussi de vivre dans des maisons, dans le vieux Bordeaux, ces maisons avec cette pierre blonde du 18e siècle qui caractérise Bordeaux, comme d'autres villes en France, comme Aix-en-Provence, par exemple, on retrouve un peu cette même architecture.
4: Une ville qui compte pour vous, parce que votre papa vous y emmenait souvent, il me semble.
5: Tout à fait. Aix-en-Provence, j'y allais tous les étés pour écouter de la
4: musique,
5: de l'opéra. Voilà, mon père était fan d'opéra et voilà. Donc, j'ai vécu en appartement, en maison, mais toujours dans le centre de Bordeaux.
4: Alors, je vous emmène dans une cour d'école, Pascal, et puis je vous plonge dans votre enfance. Vous allez dans une école de jésuites, qui a une espèce de particularité, c'est que vous y restez, je sais pas si vous allez rester jusqu'au bout, mais en tous les cas, elle fait de la maternelle jusqu'à la fin du lycée, en fait.
5: Jusqu'à la terminale, oui. J'ai fait toute ma scolarité au collège Saint-Joseph de Tivoli, qui existe encore, qui est un très bon lycée. Mais effectivement, j'ai fait, je sais plus combien d'années ça fait de la maternelle jusqu'à la terminale, mais un certain nombre, au moins 14 ans, chez les pères jésuites qui m'ont apporté beaucoup. C'est dans Bordeaux, près d'un très beau parc qui s'appelle le parc Bordelais, que évidemment les Girondins connaissent bien. Et ce premier jour à l'école, je m'en souviens encore.
4: Oui, je vous laisse raconter, voilà. Mais vous avez inventé une nouvelle classe.
5: J'ai inventé une classe parce qu'en fait, j'étais tétanisé et comme beaucoup de petits-enfants, j'ai eu moi-même des quatre fils et la première rentrée, c'est jamais très facile. Et donc, j'étais en larmes, en pleurs et je m'accrochais au basque de ma maman et je lui dis, mais reste, il y a une classe pour les mamans.
4: Voilà.
5: Et ça me demeure encore, elle m'en parle encore aujourd'hui.
4: Ça donne des idées aux enfants. C'est marrant que vous en parliez encore aujourd'hui. Bon, cette cour d'école, voilà, vous allez y passer pas mal d'années, vous l'avez dit. Vous y repensez avec nostalgie. D'ailleurs, c'est une période insouciante, souvent agréable. Vous y repassez en plus devant, vous me dites qu'elle existe encore.
5: Oui, bien sûr. C'est une période magnifique pour moi. Les jésuites, ce sont des... Alors moi, je ne suis pas croyant, mais j'ai été élevé, effectivement, dans la religion catholique et par des prêtres et des pères. Mais... Ils ont éveillé mon esprit et ma capacité de réflexion avec cette chose magnifique que Descartes nous a apprise, c'est le doute. Et en fait, je dois aux jésuites de ne pas avoir cru bêtement, de ne pas avoir la foi du charbonnier, parce qu'ils m'ont fait mettre en doute ce qu'ils m'enseignaient. Et voilà, je leur dois ce que je considère comme ma petite ouverture intellectuelle.
4: Mademoiselle Ganivette.
5: Ah, Mademoiselle Ganivette, CE2. C'était ma maîtresse en CE2.
4: Il y en a toujours des personnages comme ça qui nous ont marqués. Et plus que d'autres.
5: Oui, c'est marrant parce que je me souviens de peu de noms, mais elle, vraiment, je ne sais pas si elle est encore parmi nous, c'est tout à fait possible, et si elle m'entend, je l'embrasse très respectueusement. C'était une maîtresse très sévère, très exigeante, mais en même temps, ce genre de maîtresse qui vous donne envie d'apprendre, qui sait transmettre, voilà, donc à la fois dans l'exigence, mais aussi dans quand même, je dis sévère, mais dans la bienveillance. On parle d'un temps, mon cher Eric.
4: Pas si longtemps, Pascal.
5: Mais si, quand même.
4: Vous faites du mal.
5: Où la discipline était peut-être un peu
4: oui,
5: différente.
4: Oui, mais ça vous donne aussi. Hein, je vous trouve très rigoureux aussi dans votre façon d'être. Vous avez un côté didactique, je trouve.
5: C'est vrai. Ça m'a beaucoup. Et donc, Mademoiselle Ganivette. Elle a attaché une importance énorme à l'orthographe. Et j'avais la chance, comme je le disais beaucoup, de pas faire de faute. Et un jour, j'ai fait une faute dans une dictée. Et elle m'a vraiment, humilié. J'ai eu honte.
4: M'en parle aujourd'hui, c'est qu'il y a un traumatisme.
5: Oui, il y a un traumatisme.
4: Vous l'avez pas oublié.
5: Devant toute la classe, elle a dit, mais Pascal Bataille, vous avez fait une faute.
4: Vous l'avez salué amicalement quand même. Hein.
5: Oui, non, mais je lui en veux pas. Au contraire, elle m'a.
4: Ouais.
5: Ça reste un souvenir marquant, d'avoir déçu cette enseignante que j'aimais beaucoup et à qui je dois certainement aussi un peu de cette rigueur, comme vous dites.
4: Pascal, on va parler un petit peu de nature et d'environnement. On va continuer évidemment de suivre votre parcours à Bordeaux. On découvrira aussi que dans ce lycée, à un moment donné, il y a un département de petites caméras qui, je ne sais pas si c'est le début de votre vocation, mais qui va vous permettre tout doucement de vous conduire là où vous irez aujourd'hui. Nature et environnement, en effet, avec la Revue des Merveilles, c'est l'occasion de changer de région et d'aller faire un tour à Bagnoul-sur-Mer. Écoutez Benoît Prospero qui nous rejoint.
6: Ah, et nous voici en présence d'une méduse qui ne ressemble à aucune autre. Nous sommes avec Issy Roussillon et Pascal Roman, biologiste marin au conservatoire de Bagnoul-sur-Mer. Et cette méduse, c'est la méduse œuf au plat. Et avant quoi que ce soit, pourquoi la méduse œuf au plat s'appelle la méduse œuf au plat?
7: Parce qu'en fait, elle a vraiment la forme d'un œuf au plat. Elle se trouve plutôt en surface. Elle a un disque plutôt blanchâtre, jaunâtre, avec au centre une sorte de zone plus renflée, plus foncée, qui donne vraiment l'impression que quand on la regarde par le dessus, on a affaire à un œuf au plat.
6: Oui, c'est vrai qu'on dirait vraiment un œuf au plat, c'est un peu dingue. Et au-delà de cet aspect,
7: elle a la particularité aussi, au niveau des tentacules, d'avoir des tentacules qui se terminent par des sortes de petites boules, qui sont des boules blanches ou bleues et éclatantes. qui fait que vraiment on ne peut pas la confondre avec une autre espèce.
6: Voilà, et là où l'on rentre dans le domaine de l'extraordinaire, c'est que la méduse œuf au plat ne vit pas seule, mais en symbiose, notamment avec des algues.
7: C'est bien ça, tout à fait. Donc cette méduse, comme les coraux des récifs coralliens, en fait, elle va héberger dans ses tissus, à l'intérieur de ses cellules, ces petites algues microscopiques qui font partie du phytoplancton, et avec lesquelles donc elle va collaborer en quelque sorte, puisque la méduse va protéger ses algues, va lui amener aussi du gaz carbonique, elle va les exposer à la lumière, puisqu'elle est près de la surface.
6: Ça, c'est ce qu'apporte la méduse aux algues. Mais qu'apportent les algues à la méduse?
7: Et les algues, en contrepartie, vont faire de la photosynthèse. Et donc, finalement, grâce justement au gaz carbonique, grâce à la lumière, grâce aux nutriments aussi que leur ramène la méduse, va lui amener, en fait, en quelque sorte, de la nourriture. Elle va produire, finalement, l'algue de la matière organique. Ça va faire une vraie collaboration.
6: Eh ben voilà. C'est pas mal, hein, finalement, pour une algue, d'habiter dans une méduse, Pascal Roman.
7: Oui, finalement, ça fait une sorte d'hôtel, hein, puisqu'il y a ces algues à l'intérieur. Et puis, elle vit aussi entourée de petits poissons qui se cachent à l'intérieur des tentacules.
6: Avec des poissons qui, comme les algues,

0: Issy-Roussillon. Photo de la méduse œuf au plat à retrouver sur issy.fr.
1: Pascal Bataille, vous connaissiez la méduse œuf au plat?
2: Pas du tout, et je vais pas regarder mes œufs au plat de la même façon ce soir, mais je trouve quand même que, bravo pour ce reportage, ouais. ça nous redit à chaque fois à quel point la nature est magique et magnifique, et tout, vous voyez, cette symbiose entre ces organismes que a priori, pour lesquels on n'a pas forcément beaucoup de sympathie, évidemment. Les algues, les méduses.
1: Et vous en avez pas peur, on m'a dit.
2: Alors j'en ai pas peur, mais je vais pas non plus
1: les algues de l'océan, vous en avez vu souvent, j'imagine.
2: Oui, il y en a beaucoup, il y en a eu beaucoup cet été d'ailleurs sur les côtes atlantiques.
1: Pascal Bataille, votre invité jusqu'à 21h, on va continuer de se balader dans le quartier historique, peut-être près de la rue Sainte-Catherine, du côté de Bordeaux. On parlera de sport aussi, parce qu'il a fait beaucoup de sport il y a quelques années, Pascal, le tennis, l'athlétisme, le basket, et puis voilà sa carrière qui va débuter petit à petit, que l'on retrace ce soir sur votre radio, ici.
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1: Et pour s'ambiancer en ce début de week-end, Bronx qui beat avec Small Town Boy sur ICI.

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2: Et avec votre invité qui est animateur, producteur, créateur, chef d'entreprise, auteur, son livre dont nous parlerons d'ailleurs avant 21h est très positif. Petit traité de la jouissance à l'usage de ceux qui en rêvent. Il est sur W9 avec son complice Laurent, que l'on salue chaque jeudi face au rideau le plus célèbre de ce pays dans Il n'y a que la vérité qui compte. Et puis il est sur Ici Gironde désormais chaque samedi de 10h à 11h sur votre radio. Et on salue toute l'équipe d'Ici Gironde. Bon Pascal, on a parlé un petit peu de cette enfance à Bordeaux, dans le quartier Saint-Pierre. Pas seulement, vous avez beaucoup bougé, hein, ça vous l'avez dit. Il n'y a pas de hasard, je l'ai évoqué tout à l'heure, dans cet endroit jésuite, ce collège, lycée, enfin voilà, de la maternelle et de lycée. Je découvre qu'un petit peu sur la fin, hein, il y a effectivement un département avec des petites caméras et vous allez faire vos premiers reportages.
3: Oui, on avait, effectivement, ils étaient assez précurseurs. On avait un petit laboratoire audiovisuel. Effectivement, on s'est un tout petit peu initié à ce moment-là à la caméra.
2: Et vous pensez à ça déjà ou c'est pas encore vraiment dans votre
3: tête ? Non, j'y pense pas encore vraiment. C'est le journalisme, c'est venu un petit peu, pas longtemps après, mais un petit peu après. Et donc, je me rends compte à ce moment-là que j'aime bien être celui qui pose des questions, mais j'aime pas du tout être devant la caméra. Parce qu'à l'époque, il faut le savoir, et ça m'a duré quand même quelques années encore, je suis maladivement timide et je perds beaucoup mes moyens quand je suis exposé. Voilà.
2: Ça va mieux quand même. Après
3: ça va mieux, je me suis soigné.
2: Pascal. Bon, je parlais, il y a eu un petit peu de sport, hein, du tennis, de l'athlétisme, du basket, de l'escrime, vous avez essayé plein de choses.
3: Oui, j'aimais le sport, j'adorais le sport, j'avais la chance d'avoir un corps plutôt athlétique, j'étais grand, très grand pour mon âge même, puisque j'ai grandi jeune, et donc oui, j'ai fait beaucoup de basket, j'ai fait de l'escrime aussi, ce qui est un très beau sport dans lequel la France excelle plutôt en général.
2: Ouais.
3: Et puis, j'ai été très sportif jusqu'à ce que je me blesse très gravement il y a 25 ans maintenant et que malheureusement ça réduise beaucoup mes capacités.
2: On a parlé de Bordeaux, mais c'est le Cap Ferry qui compte aussi pour vous parce qu'il y avait une maison familiale. Je crois que vos parents avaient une maison là-bas.
3: Il y avait une maison familiale, il y avait des rendez-vous très très fréquents au Cap Ferry, que ce soit avec mes parents, même on partait en camping avec des copains adolescents sur nos mobilettes depuis Bordeaux. On mettait 2h30 à rejoindre le Cap Ferry, mais on était très motivés. Et c'est vrai que ce Cap Ferret, pour moi, c'est là où sont mes vraies racines. Et tout au long de ma vie, tout au long de ma carrière, même quand j'étais très sollicité à Paris, mais il n'y a pas que Paris dans la vie, Eric, vous le savez. Et donc, j'ai fait en sorte de, hiver comme été, comme automne, comme printemps, d'aller un week-end sur deux me ressourcer au Cap Ferret. Voilà, sauf exception, mais voilà, c'était très important pour moi d'aller là-bas, de retrouver un peu mes racines, les gens, les vrais gens authentiques. Qu'on ne croise pas tous les jours dans les médias non plus.
2: C'est vrai. Et voilà. Votre papa, vous l'avez évoqué tout à l'heure, il est professeur, il est psychiatre, il est psychanalyste. Votre maman, c'est Roselyne, je crois.
3: C'est ça.
2: Qu'est-ce qu'elle faisait d'ailleurs ? Bien sûr. Elle faisait quoi, Roselyne, comme métier ?
3: Alors, elle s'est occupée de ses quatre enfants.
2: C'est déjà beaucoup de travail.
3: Et puis ensuite, elle a travaillé, elle était agent immobilier. Et avec beaucoup de talent et de passion, elle adorait ça. Elle m'a transmis aussi cette passion pour la pierre, pour la décoration, etc. Et voilà, et je l'embrasse fort parce qu'elle vit à Biarritz, autre coin de France.
2: Votre frère aussi, il y a un de vos frères.
3: J'ai un de mes frères aussi qui a une maison là-bas. Et elle se porte bien malgré elle va fêter la semaine prochaine ses 91 ans.
2: Voilà. Et bien alors, avec un peu d'avance, même si ça ne se fait pas, je lui souhaite un bon anniversaire. Est-ce que ce son, ça vous parle, Pascal Bataille ?
3: C'est une cloche,
2: ouais.
3: Une église,
2: oui,
3: sans doute.
2: Est-ce que ce n'est pas un souvenir particulier avec votre papa ? Qui vous a plu un peu partout en France.
3: Alors, plusieurs souvenirs. D'abord parce que dans Bordeaux, on a habité longtemps en face d'une église, figurez-vous, l'église Saint-Sorin. Et donc, cloche, je l'entendais beaucoup.
2: Il était fan des églises.
3: Il était fan des églises et on a passé des week-ends, des dimanches entiers à sillonner les routes de Gironde et d'ailleurs pour visiter des églises romanes, des églises gothiques, etc. Il était fan d'architecture, il était fan de tout ça. Et pas toujours très soucieux de ce qui nous intéressait, nous, mais au moins... Il fallait suivre, monter dans la voiture et puis hop, et on s'arrêtait, allez, une église de plus, regardez comme c'est beau les enfants, et ben, finalement ça m'a donné, je pense, le sens du beau. Il faut savoir parfois forcer un peu ses enfants à découvrir des choses.
2: Alors, j'ai des lieux, j'ai Carcassonne, j'ai le Lot-et-Garonne, le Tarn, ça c'est des souvenirs particuliers.
3: Oui, beaucoup de vacances aussi là-bas. On avait ma famille maternelle avait une maison dans le Tarn et donc j'ai découvert. Alors ça s'appelle Saint-Géry, c'est à Rabastens dans le Tarn.
2: Voilà. Ok, mais c'est bien de citer tous les endroits. Parce que j'adore quoi. Alors je change de région et je vous emmène là où la mer est un petit peu plus forte. Parce qu'on va parler un petit peu de voile. Mm-hmm. Je vais vous emmener en Bretagne parce que vous allez aussi découvrir la Bretagne. Et d'ailleurs, vous allez faire des régates, vous, Pascal Bataille.
3: Oui, j'ai fait aussi beaucoup de voile au chapitre sportif. Moi, je vous l'avez compris, j'ai une passion pour la mer, j'ai même un besoin. Pour moi, habiter une ville où il n'y aurait pas de fleuve, par exemple, ou un lac, ça serait compliqué. Et donc, la Bretagne, j'ai fait des stages de voile, des compétitions aussi. Et puis après, j'ai retrouvé la Bretagne dans ma... puisque j'ai épousé une Bretonne, qui est la maman de mes deux fils aînés. Et donc, qui avait des attaches en Ille-et-Vilaine, dans la région de Dinard, Saint-Malo, Saint-Briac, Saint-Lunaire, c'est magnifique. Et donc j'ai mieux découvert la Bretagne ensuite adulte avec Bénédicte, ma première femme.
2: Alors il y a plein d'autres endroits, la Méditerranée, on n'en a pas beaucoup parlé, on a évoqué Aix-en-Provence parce que votre papa vous y emmenait souvent pour des airs classiques. Il y a le camping, vous l'avez évoqué tout à l'heure, votre camping de potes c'était dans les Landes.
3: Oui. On allait ou au Cap Ferré ou vers Parentis dans les Landes, près du lac. Et moi, j'ai toujours aimé le camping. D'ailleurs, j'ai fait aussi du camping dans d'autres pays que la France. Ce côté, effectivement, un peu roots, un peu comme ça, à la One Again, où on peut débarquer, se poser n'importe où. Je trouve que c'est une façon hyper sympa, hyper agréable de voyager, surtout quand on est jeune et qu'on a peut-être un peu moins besoin de confort que le vieillard Kakoshim que je suis devenu.
2: Alors après toutes ces belles réflexions que vous faites à l'auberge, qui était votre café, il me semble, à Bordeaux, à 17 ans...
3: On faisait le mur, là.
2: Ah, bah oui. 17 ans, vous partez à Paris, prépa, normal sup, à Henri IV, déracinement, important pour vous, vous découvrez la Paris. Et vos fenêtres de jeune étudiant, si j'ai bien compris, données sur la coupole du Panthéon, ce qui vous a permis de rêver un petit peu dans un premier temps.
3: Vous imaginez, vous êtes étudiant en lettres et en philo, vous êtes dans un dortoir où il y a 100 mecs, sans lits, et puis des fenêtres, donc c'est le lycée Henri IV à Paris, et puis votre fenêtre, elle donne sur quoi? Sur la coupole du Panthéon, illuminée le soir. Et vous vous dites, il y a pire comme exemple, aux grands hommes de la patrie reconnaissante. Bon, alors ça vous donne peut-être des idées, j'en sais rien, ou des ambitions, mais bon, cela dit, les conditions étaient un peu rudes aussi, vous savez, c'est vraiment les dortoirs à l'ancienne, 50 lits d'un côté, 50 lits de l'autre, et au milieu la rangée de lavabo, et puis voilà, mais très heureux dans cette ambiance et cette émulsion intellectuelle, et c'est des belles années ça aussi.
2: Je vais évoquer dans un instant tous les diplômes que vous avez obtenus jusqu'à une rencontre importante qui sera déterminante dans votre vie, et puis la suite. Je vous emmène dans une autre région, Pascal, parce qu'ici, ça entreprend, dans toute la France, on entreprend, et ça marche. Aujourd'hui, Catherine Quicandon vous propose une idée qui va vous faire aimer ce qui est bien souvent une corvée.
4: À Reims, faire son lit ne ressemble plus à ça.
5: J'ai failli crever une fois en essayant de changer mon lit, c'est pas une blague. J'étais en train de me débattre là dans ma housse avec ma couverture et sans faire exprès avec mon pied, j'ai tapé dans l'énorme miroir en métal de ma chambre, un truc super lourd.
4: Et pour cela, nous pouvons remercier Sophie Barbier qui a créé Housebed, un système breveté qui permet de changer sa housse de couette plus facilement et sans effort.
6: C'est une housse qui est zippée avec des fermetures éclair invisibles qui permet d'être ouverte en portefeuille. Et à l'intérieur, il y a un système de maintien de la couette pour qu'elle reste justement bien dans les coins. En hiver, ça permet de rester bien au chaud et de ne pas avoir la couette qui part en bas de la housse.
4: Et ça, nous sommes tous d'accord, c'est très agaçant. Le système dont parle Sophie, ce sont des petites pinces qui permettent de changer la housse à plat sur le lit avec une ergonomie qui vous garantit zéro effort et zéro douleur. Pour développer son activité, Sophie a plusieurs partenaires.
6: Dans les Vosges, dans les Ardennes. Mais là, ça se restructure un petit peu. Donc, ça va. Les choses vont évoluer pour permettre aussi de pouvoir produire plus sereinement sur de plus grandes quantités. Il y a déjà une partie de la production qui est délocalisée. Et on va du coup devoir tout délocaliser sur la Tunisie.
4: L'idée est partie de la problématique du handicap et des troubles musculo-squelettiques, notamment dans l'hôtellerie. Mais en fait, Housebed facilite la vie de tout le monde. J'ai bien dit de tout le monde, donc vous n'avez plus d'excuses. Mais comment Sophie, qui a travaillé dans la pharmacie, l'immobilier et l'événementiel, en est arrivée à entreprendre ?
6: J'ai fait une petite cascade involontaire à cheval et j'ai eu du coup le bras immobilisé pendant plusieurs semaines. Et puis on se rend compte de choses qu'on percevait pas du tout auparavant. Et c'est vrai que la housse de couette était déjà compliquée, mais avec un bras en moins...
4: Eh ben c'est encore plus galère et nous voyons tous de quoi elle parle. Pour acheter une housse de couette qui va vous changer la vie, rendez-vous sur le site internet housebed.fr, housebed.fr. Sophie aimerait développer la vente dans des magasins physiques et équiper des chambres d'hôtes et des gîtes. Merci à Yannick Cusy d'ici Champagne-Ardenne pour cette idée.
7: Housebed.
4: Ici, ça entreprend dans la Marne avec Housebed, une housse de couette vraiment chouette.
2: Bon, je vais pas vous demander, Pascal Bataille, si vous faites votre lit, mais...
3: Ben, ça m'arrive, bien sûr. Heureusement.
2: Elle parlait des hôtels et des gîtes, ça tombe bien parce que vous aussi, vous avez entrepris, vous aussi, vous avez investi, notamment dans le Perche. Mm-hmm. Vous avez encore un bel endroit que vous allez nous faire découvrir d'ici quelques minutes. C'est Pascal Bataille qui est votre invité. L'arrivée à Paris, la maîtrise de philosophie, le diplôme en lettres modernes à la Sorbonne, un DESS en technique d'information. Bon, tout ça, ça avait commencé aussi à Sud-Ouest, à Bordeaux, hein, avec les premiers stages. Qu'en est-il de la suite de son parcours et de sa carrière ? Je serai où ? Je resterai sur ICI.
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2: Et 100% nouveauté, c'est Pierre Demar qui nous rejoint sur ICI.

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3: Avec toutes les heures, des infos pratiques, locales et utiles ici en Loire-Atlantique et en Vendée. Pour sa 4e édition, le festival Jazzimut aura lieu à Saint-Nazaire et à Montoire de Bretagne. Ça commence lundi prochain jusqu'à la fin du mois. Duo, trio, quartet, big bang, fanfare, autant de formations différentes feront résonner le jazz dans différents lieux de la région nazairienne. À Châteaubriant, François Cluzet, Miossec, Thomas Fersen, ce sont les têtes d'affiche de la nouvelle saison culturelle du Théâtre de Verre. Et vous pouvez dès maintenant réserver votre abonnement. Et puis dans les cadres des Journées européennes du patrimoine, il sera possible de visiter le Bac de Loire, Lola, avec la timonerie, la salle des machines, visite par groupe de 8. Et ça se déroulera tout au long de la journée de samedi de 9h15 à 16h30. C'est gratuit, mais il faut réserver sa place.
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4: Et qu'est-ce qu'on se régale hein, depuis 20h avec Pascal Bataille qui a participé à la création de la première agence presse pour les radios privées, qui deviendra journaliste et puis il va travailler ensuite à l'AFP. C'est un amateur de littérature, d'art, de philosophie. Il est déjà l'auteur d'ailleurs du petit traité du silence, lauréat du prix Jean Nouin l'an passé. Il publie là, ces jours-ci, le petit traité de la jouissance à l'usage de ceux qui en rêvent. On en parlait avant 21h aux éditions Très Daniel. Journaliste et producteur, il a remis au goût du jour l'importance de mettre des rideaux à nos fenêtres et de ne jamais mentir. Je suis avec Pascal Bataille. Pour ceux qui n'auraient pas compris, c'est pour Y'a que la vérité qui compte, c'est le jeudi. C'est toute la nuit d'ailleurs, j'ai vu, c'est même
5: Oui, c'est
4: la nuit de Pascal Bataille en fontaine.
5: C'est la télévision d'aujourd'hui, vous savez, on rentabilise, donc on diffuse, on rediffuse, on rediffuse. Mais oui, effectivement, ceux qui, les vrais passionnés, ils peuvent regarder Y'a que la vérité qui compte une bonne partie de la nuit.
4: On en dira un mot parce qu'on parlera de Laurent, on ne peut pas ne pas parler. Laurent, à un moment donné. Bon, vous avez toujours diversifié vos activités. On a déjà évoqué plein de choses que vous avez fait depuis le début. Vous l'avez fait aussi par rapport à des endroits en France. C'est-à-dire que quand vous allez dans un endroit, vous pouvez tomber amoureux d'un endroit et vous avez aussi parfois envie d'investir. On parlait d'entrepreneuriat tout à l'heure. Vous êtes lancé sur ce projet d'hôtel qui était au Cap Ferré, qui s'appelait Côté Sable. Vous n'avez plus, hein, je crois, aujourd'hui.
5: Je viens de le prendre, oui.
4: Voilà. Et puis, il reste Côté Parc dans le Perche. C'est quoi Côté Parc du côté de Rémalard, si j'ai bien noté?
5: Alors, c'est un petit hôtel, un petit boutique hôtel, comme on les appelle. C'est-à-dire qu'il y a très peu de chambres, il y a moins d'une dizaine de jolies chambres avec un petit spa, etc. C'est un endroit qu'on a créé avec mon ex-femme, mais néanmoins meilleure amie.
4: Qui
5: le gère en partie avec sa sœur. Ouais. Donc, en plein cœur du Perche, Rémalard, c'est, pour vous situer, c'est entre Nogent-le-Rotrou, Mortagne-au-Perche et Belém. Vous
4: voyez, c'est pile le Perche.
5: Ce triangle magnifique. Et donc, c'est pile au milieu de tout ça. Et en fait, j'avais ce projet de créer un hôtel au Cap Ferré. Je n'arrivais pas à trouver le bon endroit. C'est compliqué là-bas. Et puis, on s'est dit avec ma femme et son frère, pourquoi on n'en ferait pas un dans le Perche. Et en fait, ce qui est important, c'est que je suis tombé, moi, amoureux de cette région, en tombant amoureux de ma femme.
4: Et comme vous étiez tombé amoureux de la Bretagne,
5: voilà,
4: avec votre première épouse.
5: À l'époque, effectivement. Et je pense que les lieux, les gens, c'est souvent lié. Et j'ai découvert cette campagne magnifique qui est celle du Perche.
4: C'est assez vallonné.
5: C'est l'Orne, c'est très vallonné. Ouais. Je ne savais pas, avant d'aller là-bas, je crois qu'il y avait autant de nuances de vert dans la nature. C'est incroyable. Et voilà, et donc j'ai eu envie. L'idée, je pourrais pas investir dans un endroit que j'aime pas.
4: Vous voyez, c'est ce que je vous disais.
5: Voilà,
4: ouais.
5: Mes démarches d'entrepreneur, c'est souvent, même essentiellement, lié à une nécessité de m'ancrer quelque part et de contribuer un peu à l'économie locale, très modestement, à mon petit niveau. Mais voilà, je trouve que quand on aime un endroit, ben c'est important aussi de lui rendre un petit peu de ce qu'il vous donne, de créer des emplois, etc. Mais je pourrais pas faire ça dans un endroit où je ne serais pas.
4: Ça s'appelle Côté Parc, j'en parle pas plus, sinon on va m'accuser de publier reportage. C'est vrai que la maison de famille, c'était à Saint-Lunaire et Saint-Briac, ça c'était plus...
5: Première épouse.
4: Première épouse, ça c'était...
5: Mais je suis en très bon terme avec les deux.
4: Donc d'ailleurs, c'est marrant parce que pour préparer cette émission, donc la première est en Bretagne, la deuxième est dans le Perche, et vous avez dit à Catherine Quicandon, je cherche quelqu'un à Strasbourg, là, je cherche l'Alsace. C'est vrai?
5: Non. C'était un joke, mais effectivement...
4: Si je peux rendre service, moi.
5: Comme la... Écoutez, je suis célibataire, non, je suis un cœur à prendre, mais je suis très heureux dans mon statut de célibataire.
4: Mais vous rencontrez personne au Pays Basque.
5: Mais on rencontre je rencontre des gens partout. C'est merveilleux, c'est effectivement. Et puis dans mon émission sur Ici Gironde, je vais aussi à la rencontre d'hommes et de femmes exceptionnels. Mais
4: j'ai compris pourquoi vous faites cette émission.
5: je cherche la future élue de mon cœur. Non. Mais ce qui est important effectivement dans cette démarche de ce que vous soulignez, c'est que voilà, c'est ce que je disais il y a un instant, les lieux c'est aussi des personnes, les personnes c'est aussi des lieux, ils ont des ancrages, ces personnes là elles ont des en l'occurrence, et découvrir une personne c'est aussi découvrir les lieux qu'elle aime et s'y attacher aussi. Donc je parlais de Strasbourg à votre assistante parce que en préparant l'émission, parce que je connais très mal par exemple l'Alsace, c'est l'est de la France, je connais très mal, et voilà, c'est une envie que j'ai.
4: Alors je sais que vous aimez bien l'arrière Pays Basque, on a parlé de votre maman et de vos frères qui vivent dans le Pays Basque, on pourrait parler de Guétari, d'Espelette, de Saint-Jean-de-Luz, mais je vais vous emmener ailleurs là. On va parler de la région d'Annecy. Je crois que vous avez un copain, puisque vous parlez des gens qui est associé à ça via une association qui compte, vous l'avez évoqué tout à l'heure, c'est la recherche de maladies de Charcot, donc vous êtes ambassadeur, et du coup c'est un peu comme ça que vous avez découvert la région d'Annecy.
5: Oui, c'est mon ami Lorraine Vivier, qui est atteinte de la maladie de Charcot depuis 5 ans, qui est une femme magnifique, qui est ambassadrice elle-même de l'ARSLA, l'association pour la recherche sur la maladie de Charcot, sclérose latérale amyotrophique, le nom scientifique, et Lorraine, que je connaissais parce qu'elle avait travaillé notamment dans mon hôtel, est venue me voir en me disant je viens d'être diagnostiqué de la maladie de Charcot, j'ai envie de m'investir, j'ai envie de m'appliquer, et on est partis ensemble en binôme dans ce combat qu'elle mène toujours, même si malheureusement son physique décline beaucoup. Et c'est elle qui m'a ensuite amené dans sa région, la région d'Annecy, et j'ai découvert grâce à elle la Haute-Savoie et la Savoie.
4: Et le lac, parce que vous l'avez dit, l'eau très important pour vous.
5: Et j'ai découvert effectivement cette ville magnifique où les gens sont extrêmement sportifs. Vous pouvez pas vous balader dans Annecy sans croiser 150 joggeurs, des gens qui.
4: Ils sont tous fins.
5: Voilà, ils sont tous sveltes. Et ils nous donnent des complexes.
4: C'est la ville où je vais pas, moi.
5: Voilà. Mais en tout cas, c'est là aussi, c'est attaché à une personne, Lorraine, que j'embrasse fort, qui mène ce combat extrêmement compliqué, qui est celui de la maladie de Charcot, maladie sur laquelle il faut aider, parce que on a besoin de trouver à tout prix un remède.
4: L'eau, très important, je l'ai dit pour vous. D'ailleurs, l'eau, il y a la Seine aussi. Hein, vous avez toujours vécu sur la rive gauche. Vous nous expliquerez peut-être pourquoi dans un instant. On change de région. Si vous trouvez qu'il y a trop de pubs, non pas sur W9, mais sur le bord de nos routes, eh bien, à force de les voir, Pascal, on finit parfois à plus vraiment les remarquer. Pourtant, ces panneaux qui occupent une place importante dans nos paysages, que l'on voit avec la carte Michelin sur les genoux quand on se balade, on peut les voir, ça influence aussi nos habitudes de consommation. Figurez-vous qu'une commune a décidé de remplacer ses publicités par des œuvres d'art. Un reportage de Robin Bernot avec Fabien Leduc et Ici Provence.
6: À Bouc-Bélair, entre Marseille et Aix-en-Provence, la mairie a décidé de faire retirer plusieurs panneaux publicitaires.
7: Je trouve que c'est bien d'en retirer parce qu'il y en a trop, quoi.
6: Vous voyez ces panneaux publicitaires au bord des routes, ceux qui vous annoncent un fast-food dans deux ronds-points ou un magasin de meubles à moins de 5 minutes? Eh bien, à l'entrée de la ville, sur ce grand axe routier, la publicité est devenue trop présente. C'est en tout cas le constat de Lilia, fleuriste, qu'a rencontré notre reporter Fabien Ledu.
8: Regardez devant chez moi combien de panneaux j'ai. Vous commencez par exemple ici, Total, un panneau. Là, on est à la Mounil, 2-3 panneaux. Vous montez en face de la boulangerie, il y a 2 panneaux. Ça cache la visibilité, le panorama. Il y a trop de panneaux.
6: Alors, face à cette situation, la mairie a d'ores et déjà décidé de faire retirer 14 panneaux publicitaires. Elle annonce également la réalisation d'une cartographie précise de tous les affichages présents sur son territoire. Objectif, vérifier que les panneaux sont conformes à la réglementation, mais aussi réduire la pollution visuelle et les incitations à consommer. Écoutez Mathieu Pietri, le maire d'Hiver Droite de Bouc-Bel-Air.
9: L'idée, c'est d'enlever notamment les grands panneaux publicitaires, les 4x3, et on installe en lieu et place des œuvres d'art, des reproductions, quelque chose de différent de l'ultra-consommation que nous offrent aujourd'hui ces panneaux.
6: Sur place, les habitants rencontrés par Ici Provence semblent plutôt séduits par la mesure. Ici, ça marche, mais vous, qu'en pensez-vous? Écoutez l'avis d'Adrien.
7: Je trouve que ça gâche un peu l'image de la France, les paysages, etc. Et ça dénaturalise complètement les villes et tout, quoi.
6: Cela veut-il dire que nous sommes trop exposés à la publicité, parfois même sans nous en rendre compte?
7: C'est, en vrai, j'ai envie de te dire, c'est le monde dans lequel on vit en ce moment, quoi. Enfin, le 21e siècle, quoi. Et je pense qu'il y en a vraiment beaucoup trop. Même là, on le voit sur Snapchat. Maintenant, c'est devenu... il y a plein de pubs. Il faut payer un abonnement pour ne pas avoir de pub, quoi. Donc c'est un peu trop, quoi.
6: Alors, supprimer ces panneaux, pourquoi pas? Mais n'oublions pas qu'ils permettent aussi aux commerçants locaux de se faire connaître, eux qui ne disposent pas des mêmes moyens que les grandes enseignes. Alors, plutôt que de tout supprimer, pourquoi ne pas chercher un juste équilibre? Moins de panneaux, mais toujours une place pour les commerces de proximité.
4: Robin Bernot, avec les équipes d'Ici Provence, ça vous inspire, Pascal Bataille, ces pubs sur la route, ces panneaux?
5: Je trouve l'idée géniale. Alors évidemment, ça ne va peut-être pas faire plaisir ni aux publicitaires, ni aux afficheurs et ni aux marques, mais je trouve ça sublime. Et l'idée de remplacer ça par des œuvres d'art, très très belle idée. Et ça me fait penser à une marque de téléviseur qui fait ça aussi, parce qu'il n'y a rien de plus moche qu'une télé. On ne va pas faire de pub, mais je trouve ça très beau, cette idée de mettre une œuvre d'art dans l'écran de la télé quand elle n'est pas allumée.
4: Voilà. C'est pas mal. On a beaucoup parlé du Cap Ferré, qui est une région, qui est un endroit qui a compté durant votre enfance et encore aujourd'hui, puisque vous y vivez en alternance avec Paris. Est-ce qu'il y a une plage en particulier que vous aimeriez mettre à l'honneur de votre région, Pascal?
5: Oui, la plage du Mimbeau, pour ceux qui connaissent, c'est sur la Conche, en plein cœur du Cap Ferret. C'est une sorte de... La Conche est une sorte de mini-bassin d'Arcachon. Dans le bassin d'Arcachon, c'est délimité par un joli banc de sable qu'on appelle le Mimbeau. Et cette plage-là, j'essaie d'y passer tous les jours, moi, quand je suis au Cap Ferret. Quelle que soit l'heure, quel que soit le moment, parfois je m'arrête 10 secondes, parfois je reste un quart d'heure. Et à chaque fois, c'est des paysages, des couleurs, des points de vue différents. C'est selon la marée, selon la météo, évidemment. Et je ne m'en lasse jamais. Il ne faut jamais être blasé, en fait.
4: Il n'y a pas photo, quoi.
5: Il n'y a pas photo.
4: Bon, le petit clin d'œil. J'essaie toujours de faire des petits clins d'œil. Vous l'avez, la référence, vous qui nous écoutez? Oui, il n'y a pas photo. C'est une des émissions, entre autres, que Pascal a animées avec Laurent.
5: Vous savez que c'est très bien, toutes les émissions qui commencent par IA, elles ont un grand succès.
4: Je l'espère. Et je vous en remercie. Je ne vois pas du tout à quoi vous faites allusion. On se retrouve dans Il n'y a pas que Paris, dans la vie avec Pascal Bataille, pour la dernière ligne droite. Encore plein de lieux à visiter. Vous restez avec nous sur votre radio ici. Salut encore à Ici Gironde, parce que Pascal, il y est tous les samedis, c'est-à-dire dès demain, 10h, 11h.
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4: Et c'est Louane, pour jour 1, petit souvenir sur votre radio, ici. Chaud.

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2: Avec Pascal Bataille, votre invité qui a travaillé sur Canal, Jimmy. Il a fait ses débuts à la télévision en 1991. Et ouais, il a travaillé aux côtés de Jean-Pierre Pernaut, même produit Christophe de Chavannes pour Coucou, produit la méthode Coé. Ça, c'était sur TF1. Il a créé des sociétés de production. J'oublie pas que vous avez produit des fictions, des dessins animés, des films, faits de la radio. Et on ne peut pas oublier votre rencontre avec votre jumeau lors d'un concours de grands reporters. Il reste indissociable de votre vie. D'ailleurs, il suffit d'écouter ça pour savoir de qui on parle. Je crois que je vous ai pris le générique d'Intel. Je crois que c'est un des premiers, celui-là, même s'il a un peu évolué. Il n'y a que la vérité qui compte tous les jeudis sur WBAF. C'est Pascal Bataille qui est notre invité. Bon, c'est vrai que Laurent, c'est une rencontre qui est capitale. Et très vite, c'est le guide de la combine.
3: Oui, très vite. Avec... en fait, les gens ne le savent pas forcément, mais on a d'abord écrit des livres avec Laurent et un premier livre qui a fait un énorme succès alors qu'on n'était absolument pas connu, qui était une enquête sur les démerdards. Vous savez,
2: tous les bons plans, tous,
3: voilà, dans notre entourage, c'est le monsieur bon plan. Ouais, il a toujours des bons plans sur tout. Et on a fait une enquête là-dessus et on a écrit ça de façon un peu humoristique et ça a fait un carton et c'est ce qui nous a amené à la télé.
2: Pierre Lescure
3: qui tombe sur le livre ou quelqu'un le lui met entre les mains en tout cas, et qui a l'idée d'adapter ça en programme télé, et c'est la naissance de Canal Jimmy dans le groupe Canal, et on est donc, Laurent et moi, on n'a jamais fait de télé, et puis on fait nos armes comme ça, et puis tout s'enchaîne.
2: Et puis voilà, on connaît votre succès, on ne va pas le citer, parce que voilà, on est là aussi pour parler de plein d'autres choses, et des lieux, et puis de ce livre, et on peut citer, il n'y a pas photo, il n'y a que la vérité qui compte, il y a eu plein d'autres projets, je l'ai évoqué, la méthode Coé, il y a le retour sur W9, il y a un projet sur M6.
3: Il y a un projet sur M6, on est en train d'y travailler très activement pour 2027.
2: Voilà, réponse voilà. De l'anguille. J'ai aperçu votre compas, c'est la conf d'M6 de rentrée. Voilà.
3: On va remettre au goût du jour un ancien format, comme ça se fait beaucoup ces temps-ci, mais un format qui nous ressemble et qui nous tient à cœur.
2: Teasing. J'essaie. Non, très bien. Votre France culinaire, elle est où? Elle est dans votre région? Qu'est-ce que vous aimez bien manger en fonction des régions?
3: Oui, j'avoue que je suis assez chauvin là-dessus. Bon, je suis assez gourmand, ça se voit un petit peu. Oui, j'avoue que la cuisine du Sud-Ouest, elle est vraiment chère à mon cœur. Il y a tout ce qu'il faut pour régaler les papilles et pour séduire les gourmands.
2: On parlait de Laurent. Vous lui avez fait découvrir votre France?
3: Oui, bien sûr. Laurent est venu souvent, notamment dans ma région. Alors Laurent, il a des origines italiennes, donc il a aussi ça dans le sang et dans le cœur. Et puis sinon, il est très très parisien. Il se balade pas énormément en France. Il est vraiment très attaché à Paris. Et j'ai beau lui dire qu'il n'y a pas que Paris dans la vie.
2: Oui,
3: j'ai beau lui répéter ça tous les jours.
2: Mais oui. Merci d'être avec nous en tous les cas, Pascal. Et on le salue évidemment, Laurent, avec beaucoup d'amitié. Et s'il veut venir, il viendra. Je suis sûr qu'on découvrira autre chose que Paris. Petit traité de la jouissance à l'usage de ceux qui en rêvent. Quand j'ai vu ça, je me suis dit, mais dans quoi il parle, là, Pascal Bataille? Je savais que vous avez déjà fait un petit traité du silence. Et il paraît, alors, en lisant, je découvre que ça fait des années que vous pensez à la jouissance.
3: Oui,
2: avec le sous-entendu.
3: Voilà, c'est mon petit livre rose à moi.
2: Il est rose. Hein.
3: Oui, rose comme la jouissance. En fait, ça fait des années que je réfléchis sur le bonheur, notre capacité à savoir savourer ce qu'on est en train de vivre et chose dont je me suis très longtemps empêché, comme beaucoup d'entre nous, parce que on nous apprend pas être dans le présent, on nous apprend pas à habiter l'instant, on nous apprend à être en permanence en train de nous projeter dans le futur. Alors,
2: on n'est pas aidé avec les réseaux sociaux non plus,
3: bien sûr.
2: L'utilité de la vie.
3: Un futur qu'on ne contrôle absolument pas, dont on ne sait rien en fait. Alors pourquoi s'angoisser pour quelque chose qu'on ne maîtrise pas?
2: On peut pas s'en empêcher, pardon, je me fais l'avocat du diable.
3: Peut s'en empêcher, c'est un vrai travail. Et c'est ce que j'essaie de raconter en allant convoquer pour m'aider tout un tas de philosophes, de penseurs, mais aussi de biologistes qui travaillent sur le fonctionnement du cerveau et du plaisir et des mécanismes de plaisir. On peut vraiment travailler là-dessus, à essayer d'être vraiment dans l'instant qu'on vit. Vous voyez, être là, on est tous les deux ce soir, on passe une heure ensemble, et s'attacher à être extrêmement concentré sur ce qu'on est en train de vivre, et à ne pas laisser les pensées trop s'égarer.
2: Là, ça marche. Oui. Moi, je ne pense qu'à vous depuis 20 heures.
3: C'est gentil, moi aussi. Et vous savez, vous avez comme moi, on m'a entraîné, des acouphènes, Eric.
2: Oui.
3: C'est-à-dire, on est nombreux, les Français.
2: Je crois que c'est
3: ceux qui nous écoutent en avoir, malheureusement, bon, c'est très perturbant, mais vous savez à quel point vous pouvez aussi les oublier. Eh bien, c'est pareil pour le futur et le passé. Se concentrer sur le présent, se dire à quel point on est en train de vivre un bon moment, et se dire dans une sorte de mise en abîme, quelle chance on a de vivre un bon moment, c'est quelque chose, c'est une vraie technique, et ça permet, je vous l'assure, moi je travaille ça depuis quelques années, notamment depuis que j'ai été malade, j'en ai parlé, donc il n'y a pas de tabou là-dessus. Voilà, essayer d'être vraiment dans l'instant que je vis, au maximum, avec la personne que je suis en train de rencontrer, avec le paysage que je suis en train de regarder, la musique que je suis en train d'écouter, la petite gourmandise que je suis en train de savourer, et pas et le moins possible dans le passé ou dans le futur.
2: Non mais on en parle sans tabou, puisqu'on se l'est même dit antenne, effectivement, vous avez largement d'ailleurs parlé dans les médias, vous avez eu raison de la maladie qui vous a touché, qui est le cancer du poumon. Oui. Voilà, vous êtes toujours suivi, vous l'avez pris avec une espèce de philosophie qui, on ne peut pas s'empêcher de faire un lien, si vous voulez, Pascal, avec ce petit traité de la jouissance et le fait de vouloir profiter de l'instant, vous venez bien de l'expliquer, du moment présent.
3: Oui, bien sûr que quand on est malade et sérieusement malade, comme malheureusement beaucoup de Français et de Françaises, puisqu'il y a rien que pour le cancer du poumon, plus de 35 000 personnes qui en meurent chaque année, c'est encore énorme, c'est beaucoup trop, bien évidemment. On a quelque part cette tentation de la double peine, c'est-à-dire qu'on est malade et en plus on s'angoisse. Et si on arrive à sortir de ça, c'est-à-dire finalement à prendre les choses un petit peu comme elles viennent. Alors c'est compliqué, je suis le premier à échouer là-dedans régulièrement, mais il faut vraiment essayer de travailler là-dessus. C'est le but de ce petit traité de la jouissance, c'est vraiment d'essayer de donner quelques clés pour être plus heureux, finalement.
2: Choisir, c'est jouir. On découvre aussi qu'il faut accepter ses démons, qu'il faut remercier ses bourreaux, le terme est fort, mais quand on fait un travail de
3: réflexion...
2: Pardonner, jouir de ne rien faire.
3: Aussi. être dans le loisir pur.
2: Les yeux, les oreilles, jouir de, voilà, des plaisirs que l'on a...
3: Il y a mille et une façons d'être dans le plaisir et dans le bonheur, en essayant de profiter de la chose qu'on est en train de faire, et d'y être vraiment concentré, d'être vraiment là-dedans, comme je le dis, c'est pas simplement vivre, c'est exister. Et moi, je m'en suis très longtemps empêché. Je paraphrase Proust au début du livre en disant, longtemps, je me suis couché avant le bonheur. Parce que j'ai été très heureux, j'ai été aimé, j'ai aimé, j'ai des enfants formidables, j'ai eu des femmes que j'ai passionnément aimées, et qui me l'ont bien rendu. Mais j'étais tout le temps en train de me projeter, d'imaginer ce qui allait suivre, au lieu de savourer simplement ce que j'étais en train de vivre. Et voilà, je pense que quand on est malade, on comprend encore mieux l'importance de chaque seconde. Pour moi, chaque matin est un cadeau. Chaque jour qui se lève, c'est un cadeau que la vie me fait, et j'ai envie de savourer ça au maximum.
2: Vivre, exister, avec la conclusion autour de la jouissance comme éthique. Alors pas assez temps pour en parler, mais je vous invite vraiment à ne plus simplement vivre, mais exister, comme vous le dites, et à vous procurer ce petit traité de la jouissance à l'usage de ceux qui en rêvent, chez Guy Trédaniel. Ça, c'est votre éditeur, et vous l'avez sorti récemment, et c'est signé Pascal Bataille. Ici Gironde, un mot, puisque c'est demain, on l'a un petit peu évoqué, quel plaisir de pouvoir rencontrer des Girondins, voilà, des gens que vous mettez à l'honneur. Encore une fois, rendez-vous demain à 10h, vous savez déjà les gens que vous allez rencontrer prochainement, Pascal ?
3: Oui, bien sûr, je vais rencontrer notamment une femme incroyable qui a eu mille et une vies. Elle a été aussi bien Miss France que stripteaseuse ou chauffeur-livreur, et aujourd'hui elle est ce qu'on appelle Michel Morin. Vous savez ce que c'est, un Michel Morin ?
2: Alors
3: un Michel Morin dans notre région, c'est quelqu'un qui sait tout faire, c'est un bricoleur.
2: Michel Morin, voilà. D'où ça vient, qui est Michel Morin?
3: Alors ça vient du Canada, parce qu'en fait c'est au Canada, c'est un personnage un peu emblématique, voilà, le personnage du père bricoleur qui sait tout faire à votre place. Et donc cette femme incroyable qui vit à Sauveterre de Guyenne, au cœur de la Gironde, dans cette jolie bastide du 13e siècle, elle a été aussi bien Miss France qu'aujourd'hui bricoleuse et jardinière pour ses concitoyens.
2: Je salue tous ceux qui s'appellent Michel Morin pour de vrai, parce qu'il doit y en avoir aussi. On s'est beaucoup baladé, on a découvert votre cartographie. Si on devait garder un lieu central, on resterait en Gironde. Le lieu central, finalement, de votre vie, Pascal Bataille?
3: Ah, je crois que
2: je
3: crois que ça reste ma presqu'île, mon petit paradis du Cap Ferret. N'en déplaise à ceux qui disent que j'en fais trop la publicité, mais oui, c'est vraiment on a tellement de beaux endroits en France. Chacun, je pense, a le cœur quelque part. Le mien, il est vraiment là.
2: Pascal, une dernière question. Si vous ouvrez le rideau et qu'en face de vous, il y a un petit Pascal Bataille comme ça, qui a 10 ans, Qu'est-ce que vous lui diriez comme conseil? Qu'est-ce que vous pourriez lui donner pour que sa vie soit belle?
3: Je lui dirais de ne jamais renoncer à ses rêves. Je lui dirais d'essayer de garder son âme d'enfance, que je n'ai pas forcément su faire à une période de ma vie, ce que j'essaie de retrouver là. Et je lui dirais d'être profondément dans la bienveillance et dans l'amour des autres.
2: Donc vous ouvrez le rideau.
3: J'ouvre le rideau.
2: Merci Pascal Bataille. Petit traité de la jouissance à l'usage de ceux qui en rêvent, c'est en librairie. W9, donc la semaine prochaine, jeudi, et puis en replay, évidemment. Il n'y a que la vérité qui compte à la télévision. Et puis demain, sur ICI Gironde, de 10h à 11h, le podcast est disponible sur ICI.fr. J'étais ravi de vous
3: recevoir. J'ai adoré ce moment, Eric.
2: Eh ben, j'ai profité pleinement de ce moment. Je vais vous inviter presque très souvent, voire tous les jours. Merci sérieusement à Pascal d'avoir été avec nous. ICI.fr pour réécouter l'émission. Je vous souhaite un excellent week-end. Le meilleur, c'est samedi et dimanche, le meilleur de la semaine, avec tous ceux et celles qui sont venus à votre place. Et puis on se retrouve également lundi avec d'autres invités. Portez-vous bien. Salut.
3: À bientôt à tous.
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2: Et très bon début de week-end avec Gloria Gaynor et Never Can Say Goodbye sur ICI.

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1: Passez une excellente soirée, un très bon week-end. Vous écoutez ici, il est 21h. Pour années 80 de la bonne musique, c'est avec l'ami Laurent Petit-Guillaume. Salut Laurent.
2: Bonsoir à tous, c'est l'heure de notre petite virée dans les années 80, les années top 50, Minitel, Walkman, je suis sûr que vous en aviez un. Et ce soir, ça commence comme ça.

0: George Harrison, c'était Get My Mind, Set On You.
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0: Et oui, dans les années 80, on était encore et toujours fan des Beatles, même séparés depuis 70. Et quand en 87, George Harrison décide de reprendre ce titre des années 60, on valide, on adore et il se retrouve numéro 1. Un événement qu'a connu quelques mois plus tard une autre légende de la pop anglaise, Sir Elton John. Ah bah oui, il a été anobli par la reine en 98 quand même. En 88, il est numéro 1 avec I Don't Wanna Go On With You Like That.

Louis Chédid, Ainsi soit-il. Tel est le nom du film, car la vie est un film pour Louis Chédid. Enfin, c'est ce qu'il décrit dans cette chanson. Notre parcours de la petite enfance au clap de fin, avec les bons, les moins bons moments. Il paraît qu'il ne voulait pas l'enregistrer, cette chanson, parce qu'elle reprenait le thème d'une chanson précédente. Mais son entourage l'a convaincu, et du coup, c'est devenu l'un de ses plus grands succès. C'était en 1981. Marc Lavoine lui aussi choisit de mettre en chanson notre vie, nos amours, nos désamours, comme en 1989 avec Rue Fontaine. C'est tout de suite dans 100% années 80.

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0: U2, With or Without You. 6 albums mythiques sortis pendant les années 80 pour U2, dont The Joshua Tree, sur lequel se trouve ce titre que le manager du groupe ne voulait pas sortir en single. Il trouvait la chanson trop compliquée. Alors on va oublier son nom à celui-là et passer à la suite. Après le plus grand groupe irlandais, on reste en Irlande. Les Lacs du Connemara, Michel Sardou, arrive juste après ça.
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4: 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On célèbre la 43e édition des Journées Européennes du Patrimoine. C'est l'occasion de profiter d'une visite gratuite de la Maison du Lac de Grandlieu. Durant tout le week-end, découvrez les expositions, le pavillon Guerlain et son point de vue unique sur le lac de Grandlieu. Le Brame du Cerf, de septembre à mi-octobre, c'est la saison des amours pour les cerfs. Pendant cette période, si vous vous promenez en forêt du Gavre, eh bien veuillez respecter ces règles simples de l'Office National des Forêts. Ne vous écartez pas trop des chemins forestiers autorisés. Soyez le plus discret possible. Pas de lampe de poche ni de flash. Ne cherchez pas à vous approcher des animaux. Et surtout, n'emmenez pas votre chien, même tenu en laisse, pendant cette période.
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0: vous, c'était Don't Go.
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0: Et c'est vraiment le son New Wave anglais des années 80, des synthétiseurs en veux-tu en voilà. Bon, il faut dire que le leader de Yazoo est l'un des membres fondateurs de Depeche Mode, hein, groupe qu'il quitta juste après leur premier album, voulant retrouver son indépendance. C'est un tube mondial en 82, Don't Go. Alors lui aussi, il aime travailler en solitaire, si bien qu'il n'a pas eu besoin de musiciens pour enregistrer son unique tube, c'est a cappella. Bobby McFerrin, Don't Worry, Be Happy.

Vivian Savage, c'était La Petite Lady. Sortie en 1984, c'est l'une des premières chansons à rentrer dans le fameux et tout récent Top 50 créé en novembre 84, ce qui permit à Vivian Savage d'assurer entre autres les premières parties d'Alain Bachung, de Jean-Louis Aubert. Et on va passer du rock au Séga, musique traditionnelle de l'île Maurice. Voici Ambalaba, Maxime Le Forestier.

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1: J'espère que vous avez passé un bon moment. 100% années 80 revient demain dès 21h. La suite, c'est 100% chansons françaises. Belle fin de journée à tous et à demain. 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
2: Avec toutes les heures, des infos pratiques locales et utiles à vivre ici, en Loire-Atlantique et en Vendée. Fermeture temporaire de la déchetterie de Saint-Herblain jusqu'à vendredi inclus. Il y a des travaux organisés. Dans le cadre des Journées du patrimoine, France Télévisions, ici Pays de la Loire, propose une visite culturelle des coulisses de la production médiatique régionale, de la collecte à la diffusion de l'information. Eh bien, les visiteurs échangeront avec les journalistes, les techniciens et les animateurs. La visite se déroule donc samedi de 9h à 14h à France Télévisions, ici Pays de la Loire, à Nantes, pour découvrir donc les coulisses de votre télévision régionale. 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
3: Avec toutes les heures des infos, des bons plans pour vous faciliter la vie en Vendée et en Loire-Atlantique. Entre les fournitures, la reprise des cours, du travail, du sport, des agendas qui se remplissent vite. Mais avez-vous pensé à réserver une heure pour sauver des vies? En cette période de rentrée, eh bien les réserves de sang ont particulièrement besoin d'être reconstituées. Un geste simple, rapide et solidaire pour bien démarrer l'année. Les prochaines collectes de sang auront lieu à Nort-sur-Erde mercredi 21 octobre de 16h à 19h30 et ça va se passer à la salle des loisirs, très précisément au 15 rue du Général Leclerc. À l'occasion des journées du patrimoine, Terre de Montaigu vous propose de découvrir un territoire autrement. Ça sera dimanche. On pourra notamment se balader à pied ou à vélo avec une boucle de 13 km pour découvrir la ville.
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2: On sait qu'on est Lorrain parce qu'on klaxonne en partant de quelque part.
3: Ah oui.
2: Vous faites ça?
3: Ça m'arrive, mais j'ai toujours des scrupules à le faire parce que j'ai peur d'embêter les voisins.
2: Salut, papapap. Vous êtes pile dans le thème.
3: Ouais.
2: Un auditeur fidèle m'indiquait récemment dans un mail qu'il s'étonnait de ce travers très lorrain de klaxonner lorsqu'on quitte des amis ou de la famille.
3: Ça, c'est dans toute la France, non?
2: Bah, je pense. C'est ce que je lui ai répondu, mais je lui ai dit que je m'attarderais sur le sujet tout de même.
3: Très bien.
2: Vous savez, on tourne au coin de la rue, on appuie sur la corne. Mimi! Fais tut-tut, disent les enfants. Je ne sais pas si cette manie est expressément lorraine, vous l'avez dit. Moi, au départ, je croyais que c'était une tradition belge.
3: Pourquoi?
2: Qu'il klaxonnait pour être sûr qu'il parte vraiment, sinon il reste sur le palier. Mais, quoique, il y a tellement de grisailles et de brouillard chez nous que peut-être qu'en Lorraine, on joue de la corne juste pour être certain qu'on est bien vivant. Mais, ah oui, dis donc, je suis encore là. Encore klaxonner en arrivant, ça se comprend.
3: Oui,
2: par exemple, dans une ferme où il n'y a pas de sonnette, ni d'interphone, ou dans le cas d'une visite à des amis naturistes. T'as pas envie de voir à poil ou qui ont des pratiques un peu cheloues. C'est, tu préviens que t'arrives. Mais en partant, tout joyeux soit ton signal, tout prolongement du bon repas partagé soit-il, tout écho de l'amitié qui te lie à tes hôtes soit-il, tout point d'exclamation à une soirée excellente, à 2h du matin, là où il ravit tes copains, il fait chier tous les autres voisins. Tu risques fort de déclencher une kyrielle de réactions irritées. Une de mes voisines, pleine de bon sens, me disait l'autre fois, le klaxon devrait faire autant de bruit dehors que dedans. Ça limiterait son usage. C'est pas bête.
3: C'est vrai.
2: Rappelons ce matin que l'usage de l'avertisseur est encadré par la loi.
3: Oui.
2: Je cite.
3: Oh là là.
2: En France, dans une agglomération, il est prohibé lorsqu'il fait jour, sauf en cas de danger immédiat. À la campagne, on peut l'utiliser pour prévenir d'autres usagers, par exemple, sur une route particulièrement étroite. Mais de nuit, le klaxon est interdit partout, sauf en cas d'absolue nécessité. Bon, on pourrait rétorquer que l'absolue nécessité de dire merci et qu'il y ait une bonne ambiance fait loi, mais non. L'utilisation du klaxon hors de ces circonstances est passible d'une amende forfaitaire de 68 €. Avouez que ça fait cher le tut-tut.
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4: Vous aimez manger des fruits de mer? Alors vous allez adorer ce dont on va vous parler maintenant. Parce qu'en matière de fruits de mer, il y a ceux qui les pêchent, ceux qui les mangent et ceux qui les déshabillent avec une dextérité déconcertante.
5: Je m'appelle Lucie Descharles et je suis vendeuse à l'aubette du Berlioz à Étaples-sur-Mer.
6: C'est pas l'homme qui prend la mer, c'est la mer qui prend l'homme. Ta-ta-tain.
4: Mais alors, c'est quoi le Berlioz exactement, Lucie?
5: Le Berlioz, c'est un chalutier de moins de 12 mètres qui fait de la coquille Saint-Jacques d'octobre à mai. C'est le chalutier de mon mari et de mon beau-frère Bertrand Descharles.
4: Et alors, vous, votre rôle, c'est de vendre évidemment la marchandise, mais en plus, vous la déshabillez.
5: Ouais, on décoquille devant le client il aime bien ça, et moi j'aime le contact avec les clients directement qui demandent ce qu'on veut, et puis on a le produit de la pêche de littoral.
4: Et ben alors allons-y, décoquillons, mais avec doigté.
5: Alors, on prend la coquille dans la main, on lève avec le couteau, il y a un petit trou sur la gauche, c'est bien fait la nature. On racle bien pour pas abîmer la coquille, on enlève la première barre, deux, et puis on racle bien la belle coquille Saint-Jacques de nos côtes.
4: Ah oui, c'est beau.
5: Voilà, magnifique.
4: Et c'est sûrement bon. Et ça fait longtemps que vous déshabillez les coquilles Saint-Jacques?
5: J'ai fait des études de comptabilité, j'ai rencontré mon mari, il avait un bateau de 25 mètres. À un moment, il s'est dit, on arrête les 25 mètres, on va prendre un 12 mètres, mais on va ouvrir une étale de pêche. Et je ne connaissais rien du tout, parce que moi, je suis une bureaucrate. Je me suis dit, allez, je me lance. Et j'ai appris moi-même les poissons, j'ai appris à décoquiller et j'ai adoré le contact avec les clients, j'ai adoré sortir de mon bureau.
4: Lucie, vous êtes une femme heureuse de septembre à mai, mais alors le reste de l'année, qu'est-ce que vous faites?
5: Le matin, je fais la coquille, l'après-midi, je suis dans mon bureau et de mai à septembre, quand on ne travaille pas, je suis au bureau et je m'ennuie de mes clients et je m'ennuie de l'ambiance des aubettes.
4: Alors Lucie, sérieusement, ce boulot, ça ne doit pas être facile tous les jours, vu la météo.
5: Mais ça va en fait, le sourire des clients, c'est génial. On oublie en fait le froid. Puis ça conserve bien en plus.
4: Oui, et ça laisse les coquilles Saint-Jacques à bonne température. Bon, alors il ne reste plus qu'à passer à la dégustation. Et puis vous, n'hésitez pas à passer par Étaples sur Mer pour rencontrer la belle petite famille et déshabiller l'une ou l'autre coquille Saint-Jacques.
5: Moi, c'est ici, dans les aubettes d'Étaples sur Mer, que j'ai du plaisir à vendre la pêche de mon mari et de rencontrer des personnes merveilleuses.
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7: Karen Ponte est romancière, elle est picarde et sur ici Picardie, elle vient tous les matins pour donner son billet d'humeur du jour. Karen Ponte s'éparpille. Bonjour Karen.
8: Bonjour. J'étais au téléphone il y a quelques jours avec mon amie Karine et elle me dit « Tu devrais parler à la radio de l'enfer des codes de validation. » C'est vrai que j'ai déjà évoqué les ouvertures faciles, pas faciles, les chaussettes orphelines, les bouchons de bouteilles qui se décrochent plus des goulots. Je peux continuer cette série, évidemment, hein, en parlant de d'autres choses agaçantes telles que les mots de passe et les codes de validation.
7: C'est chiant.
8: Vous l'avez sans doute constaté, aujourd'hui on doit créer des mots de passe pour tout et pas n'importe quel mot de passe, hein, évidemment. Il faut des majuscules, des minuscules, des caractères spéciaux, il faut au moins 8 caractères quand c'est pas 10. Et aujourd'hui, parfois, il faut même le changer tous les 6 mois. Et comme eh ben, on l'oublie, on clique sur mot de passe oublié, on est obligé d'en recréer un, bref, c'est l'enfer sur Terre.
7: Oui.
8: Mais comme si ça n'était pas suffisant, aujourd'hui, en plus des mots de passe, on reçoit des codes de validation.
7: Oui.
8: Soit par texto, soit par mail. Et une fois sur deux, eh bien évidemment, on ne les reçoit pas, hein, ces codes de validation. Ouais. Ils doivent s'en douter sur les sites, hein, parce que si vous l'avez repéré, vous pouvez cliquer sur « Réenvoyer le code ». Donc, eux-mêmes savent que ça ne marche pas tout le temps. Et évidemment, on ne parle pas de ces fameux CAPTCHA. Vous savez, ces petits trucs, on doit confirmer qu'on n'est pas un robot en cliquant sur des images avec des feux tricolores. Comme on ne voit jamais ce qu'il y a écrit, on clique sur tout. Et évidemment, ça ne marche pas. C'est mon amie Karine qui a raison. Finalement, je crois que je préfère encore collectionner les chaussettes orphelines.
7: Oui.
8: Je vous dis à lundi. Et d'ici là, rappelez-vous, 4 focus, c'est bien, mais 4 éparpillés, c'est encore mieux.
7: Karen Ponte, romancière picarde, qu'on retrouve tous les jours, du lundi au vendredi, sur ici Picardie, à retrouver évidemment sur notre site ici.fr.
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0: des tapisseries, des ornements religieux pour accueillir donc ce jeune roi. En ville, on voit l'arrivée de nombreux fonctionnaires, des artisans, des marchands pour gérer la logistique, aménager les routes et aussi assurer la sécurité de la cérémonie. Imaginez Reims décoré de drapeaux et de bannières aux couleurs du royaume. Des festivités populaires sont organisées avec des banquets, des feux d'artifice et des spectacles de rue. Un sacre qui n'est pas seulement un acte religieux, mais une mise en scène grandiose. Faut l'imaginer comme ça. C'est un théâtre qui présage un règne absolu. 72 ans, un record. Même si son règne réel a débuté après la régence de sa mère, cela fait quand même 64 ans. Malgré les apparences, la vie de Louis XIV a été un véritable calvaire. Il a souffert à de nombreuses reprises, de nombreuses maladies, et la médecine n'était évidemment pas aussi développée qu'aujourd'hui. Très jeune, il perd ses cheveux, d'où le port d'une perruque, que la cour va vite adopter pour ressembler au roi. Il perd aussi une partie de ses dents. À cette époque, l'hygiène dentaire laissait à désirer. Il a été frappé aussi par des crises de gouttes. Il avait des problèmes articulaires, des problèmes de circulation sanguine et des affections cardiaques. Louis XIV a eu également des soucis de peau. À la fin de sa vie, sa santé générale se dégrade avec des hémorragies cérébrales. La gangrène, une de ses jambes, était noire, pourrie. Une pneumonie va finir par l'emporter à 76 ans. Et oui, la vie de roi, ça ne fait pas forcément rêver. Son sacre à Reims, c'est l'un des trésors de Champagne-Ardenne.
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3: La politique et l'amour ne font pas bon ménage. Dans cette nouvelle histoire, on plonge dans le quotidien du premier président du Parlement de Bourgogne. Voici la légende de Giroux le Fou et Marie Baillet. Extrait de votre ouvrage, Sandra Amani, Amour et passion d'antan en pays bourguignon, aux éditions de l'Escargot Savant. Bonjour Sandra.
4: Bonjour Charlotte.
3: Nous voici en l'an de grâce 1634, sous le règne de Louis XIII. Pierre Giroux vit à Dijon et aime beaucoup les femmes.
4: Notre président a 30 ans. Il est marié à une femme de la haute société, Mademoiselle Legout de la Berchère. C'est grâce à son épouse que Pierre a si bien réussi en politique. Même s'il ne l'aime pas, pour sa carrière, il ne peut pas s'en séparer. Après plusieurs aventures sans lendemain avec des prostituées beaunoises, Pierre Giroux tombe éperdument amoureux de la femme de son cousin, Marie Baillet. Et cet amour est réciproque.
5: Grand Dieu, dire que cette femme n'est même pas jolie. Pourquoi l'amour est-il si capricieux ?
4: Quelques mois après leur coup de foudre, les amoureux ont de plus en plus de mal à dissimuler leur relation extra-conjugale. Lors des réceptions, ils s'isolent dans les petits salons où ils échangent des baisers passionnés. Ils ne peuvent plus se passer l'un de l'autre. Un soir, après une étreinte fugace dans un placard, Pierre n'en peut plus.
5: Si seulement nos deux minables conjoints étaient morts, ma tendre Marie, nous pourrions alors arrêter de nous cacher. Je te fais la promesse qu'on sera un jour réunis. Je vais d'abord m'occuper de mon cousin.
4: Aussitôt, Giroux dépêche Denis Cartaud, l'un de ses fidèles amis, et lui demande, moyennant 20 pistoles, d'éliminer l'encombrant cousin Baillet dans les bois du Val-Suzon. La première tentative échoue. Tout comme la deuxième dans la forêt de Bressay-sur-Tille. Le président est furieux.
5: Bande d'incapables ! Il va donc falloir que je me débarrasse moi-même de cette vermine. Mais en attendant le bon moment, occupons-nous de l'autre idiote. Je ne peux plus supporter sa présence chez moi. Je la déteste.
4: Justement, l'occasion est belle. Madame Giroux ne se sent pas très bien ces derniers temps. Elle se plaint de la tête, du ventre, elle vomit sans cesse. Pierre fait donc appel au docteur Rodot. Le fameux praticien s'installe chez les Giroux pour suivre au plus près l'évolution de la santé de madame. Nuit et jour, le médecin reste au chevet de sa patiente. Il lui donne des potions, non pour guérir son mal, mais pour la faire mourir à petit feu.

0: 10 jours plus tard, l'épouse décède d'une maladie incurable, impossible à combattre. Le docteur Rodeau sera grassement rémunéré.
1: Maintenant, c'est au tour de l'autre imbécile.
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3: Jusqu'où iriez-vous par amour ? En septembre 1638, Pierre Giroux, le premier président du Parlement de Bourgogne, devient complètement fou. Vous écoutez l'histoire de Sandra Amani, extraite de l'ouvrage « Amour et passion d'antan en pays bourguignon » aux éditions de l'Escargot Savant. Pierre Giroux et la femme de son cousin, Marie Baillet, sont amants. Après avoir éliminé sa propre épouse en l'empoisonnant, un dernier obstacle se dresse devant ce couple sordide.
4: Ce soir de septembre 1638, le cousin Baillet se rend gaiement chez Pierre Giroux. Il est en compagnie de sa femme, Marie.
5: Mon cher cousin, quel plaisir de vous recevoir. Prenez donc place à cette table, juste à l'endroit où s'asseyait ma tendre épouse. Oh, elle me manque terriblement, vous savez. Un peu de compagnie sera salutaire pour moi. La solitude où m'a plongée sa mort me désole.
6: Le vin coule à flot, et surtout dans le verre du cousin. Bientôt complètement ivre, le cousin Baillet perd la raison. Pierre rit avec lui mais ne boit pas. Marie tremble à mesure que s'écoule le repas. Elle est déjà prise de remords. Lorsque Baillet s'apprête à prendre congé, Giroux s'empare d'un immense couteau à viande. Le cousin, complètement saoul, ne réagit même pas. Quand le couteau le frappe en plein cœur, Baillet pousse un cri horrible! Un cri de bête qu'on éventre. Il meurt estomaqué. Le cousin Baillet, après une soirée fort arrosée, aurait perdu la tête et a mystérieusement disparu. Les jours suivants, Giroux s'assure que personne ne le dénoncera. Il commence par éliminer ses complices. On n'est jamais trop prudent. 12 personnes sont ainsi victimes de la folie du tueur.
7: Mince, j'ai oublié l'avocat. Humbert doit mourir, sinon il ira clamer au juge que je l'ai consulté sur des questions d'héritage.
6: 2 années passent. Les corps des victimes, bien dissimulés, ne sont jamais retrouvés. Les 2 amants restent discrets et continuent de se voir en secret pour ne pas éveiller les soupçons. Mais la vieille mère du cousin Baillet ne peut croire en la disparition de son fils si talentueux. Sa belle-fille, Marie, lui suggère de porter plainte contre X sur les conseils du diabolique Pierre Giroux. Les premiers à être interrogés sont les domestiques du président. Ils cèdent après des nuits de torture et avouent l'impensable. Le corps de Baillet a été mis dans un sac et caché dans un hôtel particulier de Dijon. Le 6 mai 1643, Pierre Giroux est enfermé dans les cellules du château de Dijon. Le tribunal ne tarde pas à donner son verdict.
8: Qu'on lui coupe la tête !
6: Marie, qui a quitté la ville de Dijon avant la mise à mort de son amant, est arrêtée quelques temps plus tard et condamnée à mort. Un ami du roi sauve sa tête et obtient l'annulation de la condamnation. Marie peut alors se remarier.
3: En espérant que sa prochaine union sera moins mortelle.
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10: Savez-vous qu'il y a une légende autour de l'origine du nom de la commune de la Garnache ? Déjà, est-ce que vous savez ce que c'est qu'une garache ?
11: Je sais pas, c'est un garage avec un accent.
10: Eh bien non, garache, ça vient de garou, et pas le chanteur, hein, je parle bien du loup. Comme les loups-garous, il s'agit d'un humain qui se transforme en animal. Les garaches sont des femmes qui ont commis un crime dans leur vie humaine et qui se voient condamnées par le biais d'une malédiction à errer sous la forme d'un animal la nuit. Contrairement aux loups-garous, les garaches peuvent se transformer en plusieurs animaux différents. Ce ne sont pas seulement des loups. Et contrairement aux loups-garous encore, la pleine lune n'a aucun lien avec leur transformation et elles retrouvent leur forme originelle, c'est-à-dire humaine, dès qu'elles sont blessées. Il y a beaucoup de descriptions de ce que peuvent faire les garaches. Certaines peuvent sauter des haies, d'autres les traverser, mais c'est bien les mêmes bestioles dont on parle. La légende raconte que les garaches avaient pour habitude de se retrouver à l'actuel emplacement de la commune de la Garnache.
11: Et donc ce serait elles qui auraient donné leur nom à la commune ?
10: Oui, exactement, mais rassurez-vous parce qu'il est beaucoup plus probable que le nom de la Garnache soit lié au mégalithe, c'est-à-dire au menhir ou au dolmen. On pense que Garnache viendrait de Garn, qui veut dire pierre. Il est donc possible que la fameuse pierre du diable que l'on peut voir à la Garnache ait eu des petits frères ou des petites sœurs à une époque rien à voir avec les loups-garous.
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1: Bah moi c'est ma sœur parce qu'en fait quand elle fait des bêtises, bah mes parents ils les fâchent et en fait elles s'en fichent complètement.
2: Moi c'est mon père parce qu'il est blagueur et il fait des blagues tout le temps et des fois il est un peu énervant.
3: Bah moi j'ai trois personnes, il y a mon tonton, mon papa et mon papy, parce que déjà mon papy il est très drôle parce qu'il me porte comme un sac à patates. Mon tonton, lui, quand il me prend, il me jette dans la piscine alors que j'ai encore mes habits super lavés. Et mon père, c'est le plus rigolo parce que moi, je l'adore et voilà.
4: C'est ma sœur parce que quand je lui dis un truc, elle le répète, mais en plus marrant.
5: C'est moi-même parce que je m'aime et je fais des blagues super marrantes. Par exemple, qu'est-ce qui est jaune et qui attend ? Jonathan !
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6: Ouais, ça c'est un truc que je fais souvent. Alors c'est marrant parce que je le fais un tout petit peu moins parce que je vieillis. C'est des bateaux très violents, les bateaux de course. C'est les IMOCA, les bateaux du Vendée Globe. C'est des bateaux qui tapent vraiment très très très très fort. Je me suis cassé le dos une fois. J'ai cassé mes caméras plein de fois. Je suis reparti l'année dernière sur Tara, sur la goélette Tara. Donc là c'est plus cool, c'est plus smooth.
7: C'était improbable aussi de croiser tous les gens que t'as pu croiser avec Tara.
6: Ouais, je fais pas une liste, mais oui, ça va de Thomas Pesquet. Je sais même plus, je pourrais pas te dire, mais le dernier film sur lequel j'ai bossé, il sort bientôt d'ailleurs. Il s'appelle Mata. C'était avec Mélanie Laurent.
7: Et tu faisais quoi sur ce film ?
6: Là, c'était de la photographie de plateau et making of. Ça, c'est un truc que j'aime beaucoup parce que un tournage, c'est compliqué, c'est éprouvant, c'est 6 semaines de travail intense. Et quand on est à ce poste, en fait, on est mobile, on fait ce qu'on veut, on se balade et ça rejoint mon amour du documentaire.
7: On va revenir sur le fait de naviguer parce que tu as participé à différentes courses, tu as navigué avec des grands skippers, des marins pêcheurs, des sauveteurs de la SNSM. Comment on filme en mer ?
6: Sur les bateaux de pêche et sur des gros bateaux, c'est très facile. Et sur les IMOCA ou les ultimes, c'est la guerre. C'est vraiment, on est à genoux, on est malade, on se cogne partout. Et là, j'avais fait la face nette avec Jérémy Bayou et Franck Camas sur un IMOCA. On utilise 1% des rushs parce que le reste, ça bouge et c'est pas cadré, quoi.
7: Le gars qui est dans le chaos total, quoi.
6: Ouais, puis les bateaux sont fermés, ils vont vite, ils sautent, ils volent, enfin tout ce qu'on veut. Et par contre, il y a un truc qui est très très chouette et très formateur là-dedans, c'est que quand on revient à terre, et ben, tout paraît facile. On appuie sur un bouton, ça fait un café, on a des toilettes normales et quand on cadre, ben, c'est cadré. Donc c'est une très très bonne école, c'est une sorte de mini-service militaire express.
7: Comment est-ce que tu pourrais la décrire, justement, la mer, toi ? Ça t'a appris des choses sur elle de la filmer ?
6: Et ben, en fait, c'est même pas que ça m'a appris des choses, c'est que moi je suis né à Cherbourg, j'ai grandi à l'école de voile de Cherbourg, j'ai fait l'optimiste du 420 en compétition. J'ai même été champion de basse Normandie en 93 d'optimiste. J'ai toujours fait du bateau. Quand je suis allé habiter à Paris, quand j'étais prof, j'ai acheté une péniche parce qu'il me fallait de l'eau autour de moi. J'ai tout fait pour revenir à Cherbourg et ça, c'est un attachement qui est vraiment profond. Et moi, le Cotentin, on parle de presqu'île, mais je le vois comme une île en fait. Et j'ai toujours été passionné par les îles. J'avais un bateau dans le port que j'ai vendu il y a pas longtemps parce que j'avais plus le temps d'en faire et que je naviguais beaucoup trop sur les autres bateaux. Quand je rentrais, j'avais pas envie de faire du bateau. C'est toujours un truc d'aller vers Origny, Guernesey, Cerques. Il y a un petit côté passionnant, là, comme les Robinson ou la série Lost, ou ce genre de choses. Et donc, moi, le Cotentin, je le vois vraiment comme une île, pas comme une presqu'île, un lieu de retraite. C'est pour ça que j'ai jamais fait le choix d'habiter à Paris. Ce serait plus facile, hein, pour plein de choses. Mais je préfère vivre ici et prendre le train pour aller travailler que l'inverse, que travailler à Paris et prendre le train pour aller me reposer au bord de la mer. En fait, quand on a grandi ici, on est né ici, c'est pas quelque chose qui fait partie du décor, c'est le décor.
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8: Pierre Donoré, on le fait.
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8: Auteur, compositeur, interprète, l'annécien Pierre Donoré, avec son optimisme militant, se définit comme un troubadour accroche-cœur. Amoureux des mots, de la vie, de l'amour, son nouveau single est une invitation à suivre ses envies et à passer à l'action.
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0: fait, Pierre Donoré.
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3: Louis Thomas est notre invité et il a choisi l'Auvergne depuis un an déjà. Louis Thomas, l'Auvergne vous a ouvert les bras et vous êtes donc chez nous dans cette si belle région, on peut le dire. Même si la douceur du Tarn n'est pas là, la région vous plaît?
4: La région me plaît, ses saveurs aussi. Avant de venir à Clermont-Ferrand, j'avais commencé par m'acheter tous les fromages d'Auvergne pour...
3: pour être bien sûr de votre choix.
4: Ça faisait rire ma compagne. Je regardais les deux racines et des ailes sur l'Auvergne. J'essayais de m'imprégner avant d'arriver et je ne suis pas déçu.
3: Vous avez grandi dans le Tarn, dans une maison que vous appelez votre maison du bonheur et un peu auberge espagnole. Pour quelle raison?
4: Pour plusieurs raisons. Enfin, déjà le terme. Une maison où on a reçu toujours beaucoup, beaucoup de monde, des amis, déjà enfants, famille, amis de mes parents, avec des enfants qui avaient le même âge que nous, à tous jouer ensemble, construire des cabanes. Non, c'était vraiment une belle époque. Et puis ensuite, moi, j'ai pris le relais au lycée pour organiser mes premières soirées aux grandes dames de mes parents.
3: Ah oui. Ah là, ça plaisait moyennement, si je comprends bien. Peut-être trop d'amis et trop souvent à la maison.
4: Oui, mais ça va, je ne cassais rien ou peu de choses, ou des choses trop petites pour que mes parents le remarquent.
3: Un petit malin, un petit cachotier.
4: Oui, voilà. Donc,
3: vous avez évoqué les spécialités auvergnates, en tout cas ce beau plateau de fromage que nous avons la chance d'avoir. Qu'est-ce que vous aimez manger donc ici? Qu'est-ce que vous avez découvert de notre région Auvergne?
4: Alors, moi, je connaissais le Roquefort, parce qu'une partie de ma famille est aveyronnaise. Et je dois vous avouer que je préfère le bleu d'Auvergne. Ouais, c'est beaucoup plus crémeux et je le préfère tout simplement. Ensuite, je vais régulièrement à la Régalade, lieu emblématique de Clermont-Ferrand. Effectivement, son plateau de fromage est incroyable. Entre la Fond d'Ambert et la Comtesse de Vichy, bon, c'est un peu plus haut, mais fromage et sa carte des vins aussi est exceptionnelle.
3: Oui, mais vous ne nourrissez pas de vin et de fromage. Quel autre plat cuisiné est-ce que vous aimez?
4: Alors moi, c'est plutôt l'Italie, car j'ai beaucoup voyagé, déjà dès le lycée, et j'y vais tous les ans. Tout ce qui va être gastronomie, je suis plutôt parti sur l'Italie que sur les plats français.
3: On le disait, hein, nous sommes dans votre showroom. Vous pouvez nous décrire un peu tout ce qu'on aperçoit, en tout cas les pièces maîtresses de ce showroom?
4: Tout ce que nous avons autour de nous provient de collectionneurs amateurs du 18e siècle, que ce soit des meubles ou des peintures. C'est vraiment les grands siècles. On a vraiment une expression des grands siècles français ici. Des commodes, des secrétaires, des fauteuils Louis XV, des portraits royaux, des tapisseries. C'est vraiment une expression classique. D'ailleurs, c'est le nom de cette vente, Intérieur Classique, qui pourra, je l'espère, satisfaire les envies de Clermontois pour meubler leur intérieur.
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1: Bonjour à toutes et tous, bienvenue dans cette 11e saison d'Affaires Classées, le podcast. Nous sommes en mars 1980. On juge dans la salle de la cour d'assises un certain Norbert Garceau, un assassin récidiviste connu en Bigorre. Et dans le public, discrètement assis, il y a un chanteur, un certain Julien Clerc. Que faisait-il là? Réponse dans un instant.
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1: Mardi 11 mars 1980, une foule de curieux, d'anonymes se bouscule aux portes de l'imposante salle de la cour d'assises au palais de justice de Toulouse. Depuis la veille, on y juge Norbert Garceau, un quinquagénaire accusé d'avoir assassiné, 2 ans plus tôt, une collègue de travail dans le Tarn. En juin 79, Garceau fut condamné à mort pour ce crime à Albi, mais grâce à un vice de procédure, le verdict fut cassé et l'affaire rejugée dans le département voisin. Le procès sort de l'ordinaire car l'accusé est un fâcheux récidiviste. Il risque la guillotine à une époque où le sujet divise profondément le pays. Sa défense est assurée par le ténor parisien Robert Badinter, qui mène depuis une décennie un féroce combat contre la peine de mort. Celui qui deviendra l'année suivante le garde des Sceaux de François Mitterrand avait réussi en 1977 à sauver la tête du tueur d'enfants Patrick Henry devant la cour d'assises à Troyes malgré un contexte explosif. Réussira-t-il cette fois à éviter la guillotine à son client ? Dans l'assistance, il y a un homme jeune, sagement assis sur les bancs en bois de la salle d'audience. Le public est si dense que nul n'a remarqué la présence de ce spectateur âgé d'une trentaine d'années, aux cheveux bruns et bouclés, déjà si familier des plateaux télévisés. Pour la première fois de sa vie, Julien Clerc, le chanteur populaire aux titres si nombreux, si légendaires, Niagara, Ce n'est rien, Si on chantait, Ma préférence, La cavalerie et tant d'autres, il s'est glissé discrètement parmi les anonymes venus écouter le réquisitoire de l'avocat général et surtout la plaidoirie, le combat que Robert Badinter s'apprête à livrer. Drapé dans sa robe noire, de sa voix de stentor qui contraste avec sa silhouette si frêle. La peine de mort, c'est un sujet qui taraude le jeune chanteur à tel point qu'il en écrirait volontiers une chanson. Julien Clerc est bouleversé par l'ambiance électrique qui règne dans cette salle des assises, dans les rangs du public. La plupart des spectateurs veulent la mort de l'accusé. La mort, un mot qui a le don de révolter l'artiste.
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1: Au nom de la société, l'avocat général, M. Ders, réclame une nouvelle fois la guillotine contre Norbert Garceau. Les faits remontent au matin du 9 janvier 1978. Norbert est employé comme ouvrier ajusteur aux aciéries métallurgiques de Sceaux-du-Tarn. Jugé sérieux par ses supérieurs, cet homme marié, sans histoire, livre une course sans relâche à Michel, une jeune collègue de travail qui élève seule ses 2 enfants en bas âge. Ces derniers temps, Norbert a pris l'habitude de faire le trajet qui le mène à l'usine à bord du véhicule de Michel. Fait étonnant, les 2 ouvriers manquent à l'appel ce lundi matin. Norbert se présente au travail le lendemain, un certificat médical à la main pour justifier de son absence la veille. Michel, en revanche, demeure introuvable. Une enquête judiciaire est ouverte. La dépouille de la jeune femme sera découverte par un paysan. 3 semaines plus tard, le 3 février 1978, dans le village aveyronnais de Saint-Just-sur-Viaure, la malheureuse a été tueur a utilisé un bas de nylon. Un redoutable jeu de pistes débute pour les policiers du SRPJ toulousain qui, à force de fermer toutes les pistes possibles, s'intéresse à Norbert, le bienveillant collègue qui est sans doute le dernier témoin à avoir vu Michel vivante. En fouillant les fichiers, les enquêteurs font une découverte stupéfiante. 30 ans plus tôt, l'ouvrier modèle avait déjà trempé dans une retentissante affaire criminelle que tout le monde a oubliée depuis. C'était à l'été 1952, dans le village bigourdan de Gèdre, près de Gavarnie. Norbert Garceau y avait étranglé sa petite voisine à l'aide d'une ficelle de chanvre. Un mode opératoire très similaire à notre affaire et qui conduit à l'interpellation de l'ouvrier modèle dont la nouvelle épouse et les employeurs ignoraient totalement son sombre passé. Placé en garde à vue, le suspect passe partiellement aux aveux, même s'il mélange certains détails. Son procès s'ouvre l'année suivante à Albi. Récidiviste, il risque fort la guillotine.
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1: Le premier procès du meurtre de Michel Ossilloux s'ouvre le 12 juin 1979 aux assises du Tarn. L'ambiance est survoltée. Les proches de la défunte hurlent vengeance. À leurs yeux, seule la guillotine aura raison de ce meurtrier récidiviste. Experts et psychiatres sont convoqués à la barre. Comment cet homme, déjà condamné à Tarbes en 1953 pour le meurtre d'une fillette alors qu'il avait 26 ans, devenu un époux et ouvrier modèle, a-t-il pu recommencer ? Incapable de maîtriser ses pulsions sexuelles, l'accusé ne souffre en apparence d'aucune anomalie psychiatrique ou mentale. Enfermé durant 20 ans à l'ombre de la prison de Muret, il avait été libéré en 1972 pour bonne conduite. Au terme de son délibéré, la cour condamne Norbert Garceau à la peine de mort. Un châtiment auquel il échappe lors de son procès à Tarbes en 1953. Mais cette fois, aucune indulgence. Soulagé, la foule accueille le verdict albigeois dans un tonnerre d'applaudissements, à tel point que le président Lagravert ordonne l'évacuation du public. La peine de mort fait débat dans la France giscardienne de l'époque. Deux jours plus tôt, le 14 juin 1979, la commission des lois de l'Assemblée nationale venait de se prononcer en faveur de l'abolition du châtiment suprême. Dans les trois jours suivant le verdict, Norbert Garceau signe depuis sa cellule un pourvoi en cassation. Il faut dire qu'à l'époque, les condamnés n'avaient que deux espoirs pour échapper au couperet. Le pourvoi en cassation et le recours en grâce. En septembre 79, c'est la douche froide. À cause d'une date oubliée sur le procès-verbal des débats, la Cour de cassation à Paris casse, annule l'arrêt des magistrats d'Albi. Patatras, il faut tout recommencer. C'est donc à Toulouse, en mars 1980, que le sort de Garceau va se jouer. Mais cette fois, l'accusé a musclé sa défense. Il s'entoure du ténor toulousain Georges Catala et du féroce parisien Robert Badinter qui, pour défendre son client, va faire le procès de la peine de mort avec toute son horreur. Comme il le fit avec succès naguère à Troyes pour Patrick Henry.
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1: Norbert Garceau répond du meurtre de Michel Ossilloux. Mais le procès de ce tueur récidiviste au début des années 80 ramène les juges à examiner ce qui s'était passé en Bigorre à l'été 1952. Dans l'après-midi du 12 août, Yvette, une adolescente habitant le village de Gèdre à deux pas de Gavarnie, rentre au domicile de ses parents où elle grandit aux côtés de son petit frère. Yvette est une fille sage. Elle sort rarement. préférant aider sa mère aux tâches ménagères et aux devoirs de son cadet. Son joli visage attire les regards des jeunes du village, mais Yvette s'en moque. Revenant d'une séance d'essayage de sa nouvelle robe chez la couturière, la jeune fille croise près de l'hôtel de la grotte un voisin prénommé Norbert. Un homme âgé d'environ 25 ans, marié, père d'un petit garçon. Il fait chaud, le bourg du village est désert. Yvette salue le jeune voisin et la conversation s'engage. On parle de tout, de rien. Et puisqu'il fait beau, Norbert lui propose d'aller au bois et cueillir des champignons. Au terme d'une assez longue marche dans la clairière, Yvette se sent fatiguée par la chaleur ambiante. Elle s'assoit au pied d'un arbre. Norbert s'approche. Il offre de la soulager en lui caressant les épaules. Yvette se laisse faire. C'est la première fois. Mais Norbert n'en reste pas là. Il l'embrasse, l'étreint, puis tente un rapport sexuel. Pétrifiée, Yvette réalise que cet homme marié tente d'abuser d'elle. « Lâche-moi, dit-elle. Je vais tout révéler à mes parents. » Et tandis qu'elle se relève, l'adolescente ne voit rien de ce que Norbert prépare. Ramassant une petite branche, il enroule un morceau de corde et prépare un garrot grâce auquel, par surprise, il étrangle la fillette si fort jusqu'à ce qu'elle s'étouffe. À la tombée de la nuit, les parents d'Yvette sont morts d'angoisse. Où est-elle passée ? Les recherches débuteront le lendemain matin car un violent orage déchire le ciel des sommets de Gavarnie. Le corps d'Yvette sera découvert, dissimulé sous des branchages à 2 kilomètres du village. Mais qui a commis ce crime ?
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1: Les enquêteurs de la PJ toulousaine mettront moins de 20 jours pour identifier et localiser l'assassin. Le lendemain du drame, Norbert Garceau avait bizarrement disparu du village de Gèdre. « Pour travailler », dira-t-il aux policiers qui l'interpellent dans un foyer pour travailleurs dans les Pyrénées-Orientales. Confondu par les témoignages d'habitants qui l'ont aperçu, marchant à pied avec Yvette, peu avant leur supposé du crime, le suspect craque. Il avoue qu'il était tombé secrètement fou amoureux de l'adolescente. Il a perdu la tête quand elle a repoussé ses avances. Effrayé par la menace d'être dénoncé, redoutant le scandale, il a préféré la faire taire en l'étranglant. « Je suis un pauvre type », lâche-t-il avant de signer le procès-verbal de ses aveux. Détail sordide. Le lendemain du crime, Garceau s'était recueilli au chevet de la malheureuse comme tous les autres habitants de Gèdre. Son procès s'ouvre en juin 1953 au palais de justice de Tarbes. Et pour l'occasion, le public est venu en masse. Fils de fonctionnaire, Garceau était honorablement connu dans son village jusqu'à ce maudit 12 août 1952. À son procès, il n'affiche aucune émotion, malgré les sanglots déchirants de la maman d'Yvette. Garceau est-il un monstre ? Oui, aux yeux de l'avocat général, M. Fabre, qui ne décèle aucune circonstance atténuante. Non, pour la cour et le jury qui le condamnent à la prison à perpétuité. Prisonnier modèle, il est libéré 2 décennies plus tard, mais il récidive en 78 à Albi, tuant cette fois une collègue de travail. Lors du procès à Toulouse, le chanteur Julien Clerc s'est fondu dans l'assistance. Il contemple le vibrant plaidoyer de Robert Badinter qui évite la guillotine à son client pour la seconde fois. De retour à Paris, Julien Clerc en fait une chanson, « L'assassin assassiné ». « J'y pense encore », confiait-il récemment sur un plateau télé. Il fallait du courage à l'époque pour s'opposer à la peine de mort. Robert Badinter l'en remerciera par un petit mot. Il écrit ceci. « Votre chanson a fait bien plus pour la cause que 20 conférences et 30 discours. »
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1: Le chanteur et l'assassin, c'était le premier de cette 11e saison des Affaires classées. Je vous retrouve dans un très prochain numéro. Nous irons du côté de Biarritz en juin 1996. Un enseignant retraité disparaît subitement. Sa villa est sans dessus-dessous. Une seule question inquiète ses proches. Que lui est-il arrivé ?
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4: Et bonjour Patrick.
5: Bonjour Sébastien.
4: Merci, je suis ravi de vous voir ici à Revel. Est-ce que vous êtes fan d'aéromodélisme? Bon, d'abord, avant d'en parler de votre parcours, c'est quoi l'aéromodélisme?
5: L'aéromodélisme, c'est très simple. Il suffit de construire avec ses petits doigts un appareil qui peut voler. Il peut être en bois, en plastique, en carton, en tout ce qu'on veut. Et ensuite, tâcher de le faire voler, ce qui est déjà plus difficile. Mmh. Et puis, arriver un peu plus tard, on peut envisager de mettre une télécommande à l'intérieur pour pouvoir le radioguider à partir du sol.
4: Ouais. Alors, quand vous étiez petit, c'était quoi que vous aviez entre les mains pour construire des avions?
5: Ben moi, à l'âge de 4 ans, je n'avais pas la capacité de faire un avion qui puisse voler, mais j'avais des Legos dans les mains et tout de suite m'est venue l'envie de construire des avions. Je ne sais absolument pas pourquoi, encore aujourd'hui.
4: Alors, on a souvent un Claude dans nos vies, le vôtre a compté beaucoup.
5: Ça, c'était un peu plus tard quand même. Lorsque j'étais au lycée, ce Claude était déjà pilote d'avion et moi non, un peu plus âgé que moi. Et donc, un jour, il m'a proposé de venir voler avec lui et là, j'ai découvert une passion supplémentaire, c'est l'envie de voler moi-même dans un avion ou un planeur un jour.
4: Oui. Alors, est-ce qu'on se perd dans le ciel? Moi, je me pose toujours la question.
5: Tout le monde peut se perdre si on ne sait pas lire une carte, par exemple, et ou s'il y a du vent ou des conditions météo un peu particulières. Et ce jour-là, j'étais tout jeune pilote, j'avais peut-être une cinquantaine d'heures de vol. Je suis passé au-dessus des nuages parce que la vue au-dessus des nuages est quelque chose d'extraordinaire et de fabuleux. Et je me suis perdu, le vent m'a amené à 50 km de là, et en descendant, le terrain, je ne le trouvais plus. Le terrain d'atterrissage avait disparu. J'ai dû chercher un terrain, j'en ai trouvé un, c'était pas le mien, mais je suis descendu, je me suis posé, et j'ai demandé ma position pour pouvoir rentrer à la maison.
4: Alors la transmission, parce qu'aujourd'hui, j'imagine que vous devez adorer transmettre votre passion.
5: Mais en réalité, je suis devenu ensuite pilote instructeur, aussi bien en planeur qu'en avion. Ça a été ma vie professionnelle pendant plus de 30 ans. Et donc aujourd'hui, retraité, j'en profite pour passer cette passion au niveau de l'aéromodélisme envers toutes les personnes qui vont me le demander.
4: Alors il y a du talent, et notamment Romain, on m'a parlé de Romain, c'est qui?
5: Ben, Romain est très talentueux effectivement et très motivé surtout parce qu'à peine 13 ans, il sait déjà qu'il va faire son métier dans l'aviation. Il a débuté en fin 2024 et d'ores et déjà est capable de participer à notre première Coupe de France de planeurs radiocommandés sur le terrain de Revel. Donc bravo à Romain.
4: Ouais. Il est comment vous, votre avion d'aéromodélisme?
5: C'est un planeur qui va être lancé avec un sando à environ une centaine de mètres de hauteur. Et à partir de là, il faut effectuer des vols de l'ordre de 6 minutes pour se poser ensuite sur une cible. Donc c'est un jeu assez passionnant et très technique.
4: Bon, ben merci beaucoup Patrick d'avoir expliqué votre passion. Salut à vous.
5: Avec plaisir Sébastien.
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6: Le circuit Bugatti, lieu mythique et terrain de jeu parfait pour l'événement qui anime chaque année la fin d'août en Sarthe, j'ai testé pour vous les 24 heures vélo Skoda. 16e édition, sportifs, entreprises, associations, bandes d'amis ou même solitaires un peu fous, les 3200 coureurs sont tous là. Parmi eux, notre équipe ICI Mène, radio officielle de l'événement et ses 8 coureurs, Marie, Prune, Grégory, Gaël, Axel, Fabien et moi-même, ainsi que Julien, auditeur vainqueur du concours. Après avoir installé notre campement dès le vendredi dans le camping du Houx, direction le box 26 dans les paddocks. Samedi matin, quelques tours de reconnaissance, un défilé de vélos en tout genre pour la matinale Maine Libre, un briefing et un repas partagé tous ensemble au restaurant Le Paddock à quelques heures du départ. C'est Julien, l'auditeur vainqueur du concours, qui va se mettre en place sur la ligne droite. Un départ simplement, le cycliste doit courir vers le vélo. Dossard 8006, toutes les conditions sont réunies pour que les départs soient parfaits. Ça y est, l'ambiance est complètement folle. Heure après heure, l'équipe d'ICI Mène se relaie. J'entame le mien à 22h sur un vieux vélo Bianchi vert collector que m'a gentiment prêté Gaël de l'équipe technique. Et la nuit, je peux vous dire que l'atmosphère est vraiment spéciale. À certains endroits, seul le bruit des roues se fait entendre. Surtout celle du peloton de tête qui file à toute allure tel un essaim d'abeilles et que vous avez intérêt de laisser passer si vous ne voulez pas finir sur les vibreurs. Après mon deuxième relais, à 6h du matin, sous un lever du jour magique, je m'apprête à m'élancer à 14h pour l'arrivée. Il fait chaud, mais l'énergie est là, le soutien est immense, les tribunaux sont remplis, les supporters amassés le long de la ligne droite et de la redoutable montée du Dunlop pour nous donner du courage. Après plusieurs tours sous la chaleur, je regarde ma montre, il est 15h, il faut tout donner pour l'arrivée. Alors, je pédale à fond, je bois toute mon eau, je passe la ligne droite, sauf que j'aperçois une pancarte qui annonce « Encore un tour ». Coup dur, j'avais rien compris. Mais impossible de lâcher avec une telle ambiance et un tel soutien. Donc on y retourne. Et ça y est, cette fois, c'est la bonne. Après 24 heures de course et 177 tours pour Issimène, on a déjà l'impression que tout ça est passé trop vite. Peu importe le podium, on retient les sourires, la fête et l'entraide, une vraie aventure humaine qui vous fait dépasser vos limites et qui vous offre un vrai moment différent avec vos collègues. Alors, pour toutes ces raisons, on peut le dire, les 24 heures vélo, c'est testé et approuvé par Issimène.
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7: Aujourd'hui, je vous amène au jardin des couvents des Cordeliers. Alors avant d'être ces jardins, eh bien c'était tout autre chose. Mais alors, c'était quoi avant? Eh bien, vous allez le savoir tout de suite.
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7: Et pour vous présenter ce que c'était avant les jardins du couvent des Cordeliers, je suis avec Amélie Bourmeau-Binard, guide conférencière de l'Office de tourisme de Châteauroux. Bonjour Amélie.
9: Bonjour.
7: Alors là, on est dans les jardins, mais avant, ça ressemblait à quoi?
9: Eh bien, avant, il y avait un énorme bâtiment, puisque c'est l'emplacement de l'ancienne gendarmerie. Là, on est donc dans les années 70, hein, quand la gendarmerie était ici, et que les dortoirs et une partie des cordeliers étaient utilisés pour dortoirs et pour aussi les écuries de la gendarmerie. Sauf qu'ils avaient un petit problème de place. Hein. Donc, il y a eu un projet dans les années 70 de raser intégralement le couvent des Cordeliers.
7: Pas la gendarmerie, on voulait plutôt raser le couvent.
9: On voulait raser le couvent. Alors, comme je vous en parlais tout à l'heure en off, ce couvent des Cordeliers, il est absolument exceptionnel pour du patrimoine franciscain, puisque les franciscains faisaient vœu de pauvreté. Et pourtant, le couvent des Cordeliers de Châteauroux est absolument extraordinaire en taille, en décoration, même si ça semble extrêmement modeste. D'ailleurs, on peut même dire que c'est peut-être le plus beau couvent franciscain de France, voire d'Europe. Et donc, dans les années 70, quand le projet était de raser le couvent, eh bien, il y a eu des locaux, des historiens, même des personnalités politiques qui se sont soulevés pour empêcher cette destruction. Et finalement, comme on peut le voir, c'est la gendarmerie qui a été détruite et qui a été remplacée par ces magnifiques jardins. Alors, c'est des jardins qui ont été commencés vers 1984 et qui ont été terminés en 2014, puisqu'en plus des jardins en haut où nous sommes, eh bien, en contrebas, on en a d'autres. Et en contrebas, on a la réhabilitation des lavoirs et puis tout le jardin public. Bref, un espace de verdure plutôt sympa pour se balader.

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1: Bonjour, donc je suis Christine, professeure de danse. Je suis installée depuis peu dans les Landes à Abbas. J'ai dirigé mon école de danse pendant 30 ans dans l'Est de la France et je suis enchantée de pouvoir continuer ma passion de la danse avec de nouveaux élèves et de créer des moments inoubliables.
2: Racontez-moi comment vous êtes entrée dans l'univers de la danse.

0: La danse de salon, rock'n'roll, latine sportive, salsa bachata, toutes les danses de couple, c'est un plus de pouvoir partager cette activité en couple. Ça rapproche les élèves, ça rapproche les gens, ça soude les couples, ça rajeunit les retraités. Cette connexion qu'on est toujours obligé d'avoir quand on danse à deux. Qu'est-ce que ça m'apporte, moi? Parce qu'en plus, j'ai toujours eu des conjoints qui ne dansent pas du tout. Donc.
1: Ah,
0: c'est pour ça que je ne peux pas parler de mon... Ben oui, personnellement, c'est un peu compliqué.
1: Vous semblez fasciné justement par la danse de couple.
0: Oh,
1: vous me dites, je ne le fais jamais avec mon conjoint.
0: Non.
1: Un peu paradoxal.
0: Oui, jamais j'avais un partenaire de danse avant. Les musiques me passionnent déjà, quand ça soit du rock ou que ça soit de la valse viennoise, du tango, j'aime beaucoup. Et après, oui, c'est le travail de chaque pas de danse est complètement différent. Et d'arriver à le faire à deux, c'est magique.
1: Vous êtes arrivée dans les Landes il y a 2 ans. Quel a été le contexte?
0: Quand je suis arrivée dans les Landes, je suis allée directement à la mairie, la basse. Et j'ai été accueillie merveilleusement bien. On m'a donné tout de suite les clés d'une petite salle de réunion où là je pouvais démarrer des cours de danse, ce que j'ai fait, et il y a eu tout de suite des élèves parce qu'ils attendaient vraiment des cours de danse de salon. C'est vraiment une grande chance pour moi. Les premiers contacts avec les habitants se sont très très bien passés. On m'a mise à l'aise tout de suite et je suis rentrée dans l'ambiance landaise rapidement, avec les petits apéros en fin de cours, la fête et l'esprit très très convivial. Je suis depuis peu sur Dax pour donner des cours de danse de salon et de rock'n'roll. J'attends de nouveaux élèves avec plaisir.
1: Christine Vouron, j'ai un petit défi à vous lancer. Alors, le premier défi serait de m'apprendre à danser le rock.
0: Aucun problème.
1: Là, vous
0: avec plaisir.
1: Mais le deuxième défi, surtout, c'est de me donner le nom de la radio qui vous a passé le micro ce matin.
0: Ici Gascogne, bien entendu.
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4: 7h38, à cette heure-là, chaque matin, on apprend plein de choses grâce à Arnaud Fromage et sa nécessaire minute comtoise. Bonjour Arnaud.
5: Bonjour Loïs.
4: Il faut bien se rendre à l'évidence, les francs-comtois sont partout.
5: Oui, et s'ils le font un peu moins savoir que les Bretons ou les Corses, force est de constater que les francs-comtois ont conquis le monde. Je vous avais déjà parlé des villes fondées par les colons comtois au Nouveau Monde, Saint-Claude au Canada, Saint-Hippolyte et Besançon sans cédille aux États-Unis. D'autres, venus de Champlite, ont fondé des villes au Mexique, mais aujourd'hui, c'est au bord de l'océan Pacifique que j'ai décidé de vous emmener.
4: Attendez, on est aussi là-bas ?
5: Ben carrément que vous y êtes, les petits gars. Et si je le sais, c'est parce qu'en 1924 paraissait le premier numéro d'un journal intitulé « Les Gaudes d'Extrême-Orient, revue trimestrielle des francs-comtois résidant sur l'océan Pacifique ». Le siège de cette parution était installé à Hanoï, alors en Indochine française, et elle avait pour but, je cite, « de servir de trait d'union entre les membres de la société dispersés sur les distances effarantes qui courent du Kamtchatka aux îles Malaises et de l'océan Pacifique aux frontières de la Russie ». Sur ce territoire fantastique, nous dit le préambule de la revue, sont éparpillés nos compatriotes. Les Gaudes iront leur porter les nouvelles du pays, les nouvelles des amis, qui sont eux aussi en Extrême-Orient.
4: Et donc, il y a quoi dans cette revue ?
5: Alors, il y a un peu de tout. Hein. C'est un sacré bottin, quasiment 100 pages, qui contiennent des poèmes, des souvenirs du pays, quand la neige tombe et qu'on picole, ou encore des extraits de livres de Louis Pergaud. Et puis, il y a la chronique économique, où l'on apprend que ça exporte pas mal, hein, des montres, des bicyclettes, des automobiles, de la quincaillerie, du fromage de gruyère, des vins d'Arbois, et jusqu'à la recette de la cancoyotte, nous affirme l'auteur, qui se réjouit. Nous sommes ici nombreux en tant qu'individus. Le nombre de maisons franc-comtoises nous met parmi les provinces de France les mieux représentées. On y apprend aussi au détour d'un paragraphe que Gré est la ville des jolies filles et que les hôtels y sont bien tenus et confortables. Bon, j'ai pas réussi à trouver combien de francs-comtois étaient présents à l'époque sur les rives de l'océan Pacifique, mais ce que je peux vous dire, c'est qu'il y avait des naissances, bah oui, un carnet rose aussi. Donc, avec 100 ans de retard, je voulais souhaiter la naissance de Maurice Chamodeau, fils de Monsieur Chamodeau de la gendarmerie d'Hanoï, et envoyer tous mes vœux de bonheur à Jean Détouillon et Anna Ribert qui se sont mariés. Voilà, ça me semblait important. Et on salue les francs-comtois qui nous écoute partout dans le monde. Et oui, plus besoin d'une revue dédiée. Aujourd'hui, il suffit d'avoir son appli ici pour avoir des nouvelles de la région où que vous soyez dans le monde. Et ça, c'est beau quand même.
4: Et oui, amis franc-comtois du Pacifique, merci de nous écouter avec Ici Besançon. Et merci Arnaud Fromage pour cette nécessaire minute comtoise encore très intéressante. On parle souvent, c'est vrai, des Bretons avec leur drapeau hein, qui sont absolument partout. La légende dit même que les Américains, quand ils sont arrivés sur la Lune, il y avait déjà le drapeau breton de planté, c'est pour vous dire. Mais finalement, ben, les francs-comtois, on est quand même pas mal représentés à l'échelle internationale. Merci Arnaud. On retrouve évidemment

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2: Nous sommes sur les rives du lac des Vieilles Forges, dans le parc naturel régional des Ardennes. Bonjour Coralie Tullier.
3: Bonjour.
2: Chargée de mission zone humide pour le PNR des Ardennes. Les zones humides, c'est quoi? C'est les marécages?
3: Alors oui, ça peut être des marécages, ça peut être aussi des tourbières, ça peut être des prairies humides, ça peut être des bords de lacs comme ici, ou des bords de rivières, et on peut trouver également des marécages ou marais.
2: Pourquoi ces zones humides sont-elles si importantes et pourquoi il faut les protéger?
3: Les zones humides, ce sont des milieux essentiels car elles rendent des services inestimables à l'homme et à son écosystème. Et donc, tout d'abord, ce sont des éponges naturelles, donc, c'est-à-dire qu'elles interviennent dans la régulation de la quantité d'eau. Donc elles se gorgent d'eau en période pluvieuse pour la restituer ensuite progressivement. Et elles atténuent ainsi les inondations. Et donc elles permettent également d'alimenter les nappes phréatiques. Ce sont également un support à une biodiversité riche. Donc l'eau est la source même de la vie sur Terre. Et donc il n'est pas étonnant que ces écosystèmes riches et complexes offrent des conditions de vie favorables à de nombreuses espèces de plantes et d'animaux. Donc bien que les zones humides ne représentent que 5 à 10% du territoire, elles abritent 30% des espèces rares et en danger.
2: Parmi ces espèces, qu'est-ce qu'on a?
3: On peut citer les amphibiens, donc les grenouilles, les crapauds, les tritons, les salamandres. On a également énormément d'oiseaux d'eau, donc les grandes aigrettes, le héron cendré. On peut avoir également des libellules, des demoiselles, des insectes aussi aquatiques comme le géris, qui est appelé également communément l'araignée d'eau.
2: Et donc on prend l'importance de les protéger, ces zones humides. Quelles sont les actions mises en place?
3: Le PNR, depuis le lancement de la mission zone humide en 2017, donc le PNR a entrepris de référencer l'ensemble des zones humides présentes sur son territoire. Donc à savoir que le PNR comprend 92 communes et occupe 1170 km². Donc cet inventaire sur le terrain a duré 4 ans et a permis d'identifier plus de 1500 zones humides, et ce qui représente environ 8000 hectares, soit 7% du territoire du parc. Donc à la suite de cet inventaire, un programme d'action a été rédigé, et donc ces actions sont par exemple la création de mares, la prise en compte des zones humides dans les documents d'urbanisme, donc pour éviter par exemple de construire en zone humide, ou encore l'amélioration du fonctionnement de la zone humide, donc par le comblement de fossés de drainage, ou encore la restauration de la continuité écologique.
2: Et puis il y a un aspect aussi qui n'est pas négligeable, c'est l'aspect pédagogique pour les grands et les petits.
3: Tout à fait, donc un autre enjeu de la mission, c'est la sensibilisation des scolaires et du grand public, donc au travers des rendez-vous avec le parc et d'interventions auprès des élèves, donc de CM1, CM2 et 6e. Et donc nous avons également réalisé une exposition sur la thématique des zones humides avec les élèves de BTS du lycée agricole de Saint-Laurent. Et donc elle est disponible gratuitement sur demande et peut être prêtée aux écoles ou aux collectivités.
2: Et si on veut en savoir plus, bien sûr, on peut se connecter au site internet du parc naturel régional des Ardennes. Merci Coralie Tullier, chargée de mission zone humide pour le PNR des Ardennes.
3: Merci à vous.

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1: Vous le savez, sur Ici Saint-Étienne-Loire, on adore plonger dans les trésors cachés de notre patrimoine. Anne-Berthe, bonjour.
2: Bonjour.
1: Vous êtes responsable du service des publics du site de la Chartreuse de Sainte-Croix-en-Jarret. Aujourd'hui, on va se mettre dans la peau d'un moine chartreux, parce que c'est la Chartreuse de Sainte-Croix des plus habitées par les moines. L'ordre, lui, existe toujours.
2: Silence, prière et travail. Voici ce qui ponctue le quotidien d'un moine chartreux.
1: Bon, jusqu'ici, rien de très surprenant.
2: C'est vrai qu'on n'en attend pas moins des moines. Mais si j'ajoute solitude, là on entre un peu plus en détail dans la vie d'un chartreux. En effet, l'ordre des chartreux a pour spécificité d'être un ordre semi-érémitique.
1: Alors là, ça se complique.
2: Oui, alors semi-érémitique, cela signifie que les chartreux vivent une très grande majorité de leur temps seuls, dans des cellules individuelles, appelées aussi ermitages. Chaque père vit dans un espace de 2 ou 3 pièces, doté d'un petit atelier et même d'un jardin.
1: Bon, il faut aimer la solitude.
2: Oui, c'est en effet la condition sine qua non de la vie en chartreuse. Il ne faut pas être très bavard non plus, car les chartreux vivent en silence. Et même dans les quelques temps communautaires qui ont lieu à l'église ou au réfectoire, ils ne se parlent pas entre eux. Le seul moment d'échange se fait lors de la promenade hebdomadaire. Une fois par semaine seulement, les moines sortent marcher hors de l'enceinte de la chartreuse et peuvent alors discuter en petits groupes.
1: Donc le reste du temps est consacré à la prière.
2: Oui, les temps de lecture et de prière sont bien sûr très importants. Tout au long de la journée, comme de la nuit d'ailleurs, on compte pas moins de 8 offices liturgiques par 24 heures, sans compter les temps de prière ou d'étude de la Bible en solitude.
1: En dehors de ces temps de prière, quelles sont les activités des moines ?
2: Alors depuis toujours, l'idéal des chartreux, c'est d'être le plus autonome possible. Les chartreuses sont le plus souvent situées dans des endroits assez isolés, afin de respecter le silence et la solitude des moines. Les moines doivent ainsi s'occuper de leurs besoins quotidiens. Un temps de travail manuel est d'ailleurs aménagé l'après-midi. Couture, menuiserie, jardinage, les activités ne manquent pas.
1: Merci beaucoup Anne-Berthe et à très bientôt pour un prochain numéro.
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3: Dauphinoise, Dauphinois, bien le bonjour. Le village à l'honneur ce matin est bien sûr dauphinois, mais un peu spécial, Biolle. Biolle, commune rurale à habitat dispersé, selon la formule. Biolle, je te salue. Nous sommes au milieu des terres froides de l'Isère, bien sûr, dans lesquelles, d'ailleurs, les Dauphinois sont chaleureux, ça compense. Alors, pourquoi Biolle? Pourquoi Biolle? Vous me direz, bon, parce que j'en ai envie, hein, c'est déjà une bonne raison, mais aussi parce qu'à cette époque, durant laquelle les communes couple, Biolle a été en avance sur son temps. J'explique, calmez-vous, j'explique. Bon, Biolle le haut et Biolle le bas, comme vous l'avez, ont formé pendant longtemps la particularité de cette ville. Deux villages séparés, mais en fait, non. J'explique, c'est compliqué. Il y avait 2 écoles, à l'époque, 2 églises, 2 curés, 2 mairies, 2 cimetières, et attention, ne se mélangez pas. Oulala, Biolle le haut se faisait baptiser en haut, et Biolle le bas en bas. Il y en a que 2 qui suivent au fond là. Réveillez-vous un petit peu, j'explique. Et oui, nous sommes en terre dauphinoise, en terre de marteau. Voilà. Tout était double, sauf le maire. Ah, vous avez bien entendu. Un seul maire, pas, et pour 2 mairies. Voilà. C'est ça le problème. Pas 2 maires. N'ayant pas le don d'ubiquité, quand le maire était en haut, il n'était pas en bas. Ah, son premier adjoint le remplaçait. C'est simple. Enfin, presque. Heureusement, aujourd'hui, Biolle a fusionné. Enfin, aujourd'hui, ça va déjà un bail, hein, qu'on le fasse savoir aux 4 coins du monde. Biolle est unifié et son maire actuel, Patrick Belmont, a moins besoin de se déplacer. Je me demande même s'il n'y a pas qu'un seul curé. C'est vous dire le progrès. Bah, bien sûr, hein. Le Biolle en haut, le Biolle en bas ne forme qu'un seul corps avec 2 bras, 2 jambes, 2 tout ce que vous voulez. Voilà. Et un seul cerveau. Ouf! Une bien belle histoire que l'on aimerait raconter plus souvent. Des gens qui s'unissent au lieu de se foutre sur la tronche. Ah. J'en profite d'ailleurs pour saluer les villages alentours, proches de la belle Biolle, et tout particulièrement Château-Vilain, qui paraît-il ne l'est pas tant que ça, et Torchefelon. Un nom de cul, Torchefelon. Un nom comme celui-là, ça ne s'invente pas. Torchefelon asiatique, peut-être, tout un programme. Ah, quel bonheur. Ah, quel bonheur de se promener comme ça en Isère et découvrir tous ces villages qui sont sa richesse, bien sûr. Le bonheur est dans le pré, le bonheur est dans le Dauphiné, d'autant que dans le coin, tous ensemble, on n'est pas des quand même.
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6: Adichat Zoé.
7: Adichat Cynthia.
6: Alors avec toi, des histoires de clés, des histoires de clous, moi je sais plus, je te laisse raconter.
7: Aujourd'hui, je vais vous raconter l'expression « ne pas valoir un clou » qui est « locutio verbial courente nabe nat merit nad balou d'estad ocio utilitat donc endus mots estanul.
8: Ah, c'est vrai que c'est joli.
9: C'est nul ! Zéro !
7: C'est une locution verbale courante d'avoir presque aucun mérite, n'être presque d'aucune valeur, d'aucune utilité, donc en deux mots, être nul. Par exemple, que collectionne le Skyhouse n'est bon pas sur Cloud, mais que vous avez mis tout dessus. Par exemple, je collectionne les cailloux, mais ce n'est bon pas sur Cloud, mais je les aime quand même.
10: La vie ne vaut rien, la vie ne vaut rien.
6: Il y a tellement de choses qui valent pas un clou, mais qu'on aime quand même. Merci Zoé.
7: Merci, ça te dit chatte.
10: Rien ne vaut la vie.
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1: Vous collectionnez quoi, vous, à part les emmerdes? Les boîtes de camembert, les cotons-tiges, les cartes Pokémon, les résidences secondaires? Non, parce que tout se collectionne, en fait. Je vous propose de vous arrêter chez Jean-Pierre, histoire qu'il nous montre ce qu'il a à la cave.
2: Ça va, les amis?
1: Il est à sa clôture, et de l'autre côté de la clôture, il y a des gens.
2: C'est les voisins, ça, alors?
3: Ouais, c'est mes voisins.
2: Il se trouve qu'ils habitent la maison d'à côté et tout,
3: voilà,
2: c'est top.
3: C'est gentils voisins.
2: Parce que des fois, t'as des voisins qui habitent à Perpète.
4: Ah, non, mais salut. Non, nous, on est vraiment ouais, à côté.
2: Des vrais voisins, quoi.
4: Yes.
2: Salut. Ça va, toi?
5: Ça va.
1: Sympa l'ambiance, mais JP, il avait pas un truc à nous montrer?
2: Ah, bah dis, t'as déjà sorti quelque chose, en plus. Bah, j'avais oui, pas fait attention.
6: Je voulais te faire de la place dans le musée, quand même, pour que tu puisses circuler.
2: Non, mais ce monsieur, il a son petit pavillon, alors.
6: Voilà.
2: Dans un coin qui est hyper bruyant, comme on l'entend.
6: Voilà, voilà.
2: Au sous-sol, toi, tu nous fais un musée.
6: Voilà, donc je me suis fait un petit musée privé.
2: Je sais pas, moi, c'est un quoi? Un musée du coton-tige?
6: Non.
2: T'as des cotons-tiges
6: donc,
2: de collecte.
6: Le musée s'appelle le Motobécane Passion Museum.
1: On va voir ça.
6: Donc là, on va rentrer dans le musée.
2: T'as utilisé tout ton sous-sol pour ça, alors?
1: Ah, mais il s'est chanté, en plus. Qu'est-ce qu'on disait, sinon?
2: T'as utilisé tout ton sous-sol pour ça, alors?
6: La moitié du sous-sol.
2: Ouais.
6: Si tu veux, avec mes premiers salaires, je me suis payé ma première moto.
2: Ouais.
6: 125 LT1, mais qui était verte au lieu d'être orange. Et j'ai été renversé par une personne qui n'avait pas de permis, pas d'assurance et une voiture Basel.
1: La moto, c'était fini.
6: Bon, bah, j'ai arrêté, hein, forcément, parce que j'ai été amputé quand même. Donc, oui, je suis amputé d'une jambe, hein, j'ai une prothèse.
1: Attendez, la suite est plus sympa.
6: Il y a un moment dans ma vie où j'étais pas très très bien. Donc, mes enfants ont dit, tiens, on va peut-être trouver quelque chose pour essayer de redonner du moral au papa.
1: À qui?
6: Bah, au papa.
1: Ah, ok.
6: Et puis, bah, ma fille a pensé à me racheter une petite 125 LT3 qui est là, qui est bleue.
1: Et c'est de là que tout est parti.
6: C'est la première que j'ai restaurée, je dirais, mais l'âge de mes 50 ans.
2: Ça fait quasiment que 20 ans, en fait,
6: voilà,
2: que tu restaures des motobécanes.
6: Voilà, c'est ça.
1: Donc, on en était au cadeau de sa fille.
6: Et donc, je l'ai restaurée sur les fesses, parce que je ne pouvais pas être debout. Et puis après, j'ai voulu en faire une deuxième pour mon fils. Et puis, ma fille m'a dit un moment, elle me dit, papa, t'as combien d'enfants?
1: Ça peut arriver qu'on ne sache pas. Hein.
6: Bah, j'ai dit deux. Elle me dit, pourquoi? Tout le monde n'a pas fait une troisième.
2: Pour moi?
6: Bah, oui.
2: Ta fille?
6: Voilà. Donc, j'ai fait une troisième.
2: Bah,
6: et de la troisième, je ne suis pas arrêté.
1: Donc, il en a restauré combien des motobécanes?
6: Bah, j'ai fait toute la gamme des 125, en passant par les motos de l'administration française, et puis en passant aussi par le fameux fleuron de cette époque-là, des années 70, la fameuse 350 motobécane.
2: Il y en a une qui te manque? Une que t'aimerais avoir, que t'as pas, que j'aille te la chercher, là.
6: Bah, peut-être la 500.
1: Bon, bah, je vais lui trouver ça.
6: Mais c'est pas possible, puisqu'elle est au musée de 50 ans.
2: Ah, il y en a qu'une?
6: Il y en a qu'une, c'est un prototype, c'est tout.
2: Si on y va la nuit,
6: non.
2: Discrètement.
1: Il y a plus d'une vingtaine de motos dans son petit musée à JP.
6: Voilà.
1: Mais pas que.
6: Des affiches de l'époque, des objets de l'époque qu'on retrouvait dans les concessions motobécane au moment de Noël, on offrait un petit vélo.
1: Vous savez que Jean-Pierre, il peut vous le faire visiter, son musée à Saint-Pierre-les-Elbeufs.
6: Mais il y a des belles choses à voir quand même.
1: Allez faire un tour sur l'appli ici, je vous y ai mis de belles photos et les coordonnées de Jean-Pierre.

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1: Et Adicia, c'est plein simple, c'est très simple. Vous dites l'électricité, c'est simple.
2: L'électricité.
1: Bah, plat. Alors, si les moulins du Bazac ont disparu à la fin du XVIIIe siècle, ils ont été remplacés par une centrale électrique qui a permis d'alimenter le premier réseau d'éclairage à Toulouse. Alors, pour parler de la lumière en occitan, eh bien, figurez-vous qu'il y a 12 mouts, l'eau lune et la lutte.
2: Ah bon? Pourquoi de mots? Il y a une différence entre ces deux mots?
1: Eh bien, l'eau lune, qu'est-ce que ça coûte? Ben, c'est la lumière, l'éclairage, hein. Ben, ou les phares de votre véhicule. L'eau lune correspond à la base à l'électricité. La lutte, qu'est-ce que ça coûte? Eh bien, c'est la lumière naturelle, la clarté. Bon plat, à quoi crée-moi lune? Ouais, c'est clair comme l'eau de roche.
2: Ça a l'air à peu près clair.
1: Ouais. Alors, en occitan, c'est clair comme l'eau de roche se dit, à quoi crée-moi à lune? Éclaire-moi, ça dit en occitan, faille-moi lune. Faille-moi lune, pour moi, c'est fais-moi de la lumière. Donc, éclaire-moi. On dit ici, on dit aussi, aluca pour allumer la lumière. Et le contrari, eh ben, c'est dit, atuda.
2: Ça veut dire éteindre.
1: Eh oh, Balint. En effet, le verbe atuda s'emploie quand vous éteignez la lumière, l'ordinateur, la télévision, bref, tout appareil électrique. Falune, c'est donc allumer la lumière, mais aussi regarder, travailler les autres et même tenir la chandelle. Justement, la chandelle se traduit en occitan par la candelle, sans oublier le calé, le carey. Alors, c'est l'ancienne lampe à huile. Vous avez connu ça, mon cher François?
2: Bien sûr, oui,
1: c'est
2: sûr. Ouais.
1: Le calé, qui n'éclairait pas toujours très très bien. Fifinal, Obremund, j'espère que cette chronique vous aura suffisamment éclairé. Bono fide semana tutes.
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3: Quel cocktail américain, c'est quoi?
4: C'est un cocktail grillé avec une sauce américaine, tomate, échalote, une pointe de cognac, du vin blanc. C'est un peu relevé.
5: Un déca,
6: pâté, jambon, c'est une oreillette, gruyère, chantal, rosy, jambon de pays.
7: Eh ben, tout ça, ça va aller dans la blanquette.
4: Bon appétit.
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1: Salut Brice Hizel. Alors, je m'appelle Virginie, j'ai 46 ans aujourd'hui.
2: C'est votre anniversaire ?
3: Joyeux anniversaire !
4: Qu'est-ce qu'elle fait dans la vie ?
1: Je travaille dans une grande surface.
5: Bah, tu passeras au magasin.
2: Et pourquoi pas maintenant ?
1: Parce que je suis dans les petits bonheurs.
2: C'est une bonne raison.
6: La bonne humeur, c'est le début du bonheur.
2: Où est-ce que tu habites ?
1: Alors, moi, j'habite à Tolé.
7: Vous voulez m'envoyer en tôle ?
1: C'est un bourg, hein. C'est pas une grande ville, mais c'est une ville où tout est facile. On peut aller partout à pied et c'est ce qu'on cherche.
8: On y va à pied ?
9: C'est une balade, non ?
1: Pour la balade, c'est Cléder et la plage des Amiettes. C'est la plus belle plage du Finistère parce que quand on monte la Bretagne, on montre les Amiettes. Et je fais partie d'un petit groupe de copines où on fait du longe-côte sur cette plage à peu près tous les jours.
10: Tous les jours ?
11: Elle est sûrement plus chaude qu'en Écosse, hein ?
1: Si je devais finir mes vieux jours sur une île, ce serait l'île de Groix, parce que c'est là que j'ai passé le premier week-end avec mon mari, quand on s'est rencontrés.
12: Allons dîner dans une petite auberge des environs.
13: À votre bon plaisir, ma fille.
1: On a passé le week-end dans l'auberge de jeunesse et nos soirées chez Thibedef.
14: On n'est pas sorti de l'auberge.
15: De toute évidence, une rupture du continuum espace-temps a produit une nouvelle séquence chrono-événementielle.
1: Un voyage dans le temps. Les années folles.
16: Qu'est-ce qu'elle a dit ?
17: Si elle était folle de ton corps, elle m'a demandé si je pouvais arranger le coup.
1: J'aimerais bien vivre dans les années folles, ouais. C'était l'ambiance. Je regarde beaucoup de films et les costumes, la musique, le Charleston, les coupes de cheveux.
18: C'est pas naturel tes cheveux.
19: Oh si, ma mise en pli est d'époque.
20: Prononcer trois fois la phrase impossible.
1: C'est très compliqué.
21: Mais non, pas du tout, voyons.
22: Ouais, ben qu'est-ce que vous attendez pour qu'il fasse nuit ?
1: Sache que ça se cache et cache que ça ne se sache.
23: C'est correct.
1: Sache que ça se cache et cache que ça ne se sache. Sache que ça se cache et cache que ça ne se cache. Voilà, loupé. Allez, salut.
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24: Sébastien, Jean-Marc et Francis font partie du club de self-défense catalan de Rodez, à 25 minutes de Perpignan. On y pratique le Bosendo, un art martial au bâton venu de Chine et du Japon, et le Yawara, un art martial aux mains nues.
25: En garde, dozo.
24: Dites donc qu'il faut être agile avec le bâton, Sébastien.
26: On essaye de développer, de travailler tout le corps dans une coordination et progressivement être à l'aise avec l'arme.
24: Alors, on est ici dans les jardins de la mairie de Rodez. Et vous, Sébastien, vous dirigez cette section de self-défense catalan. C'est quoi exactement ce que vous pratiquez ?
26: Alors, nous avons deux techniques martiales, deux arts martiaux. Le Yawara, qui est un art martial à main nue, et le Bosendo, qui est une escrime chinoise au bâton long. Les deux ont été importés et développés par un maître d'armes, Francis Vigoureux, qui, lors de la guerre d'Indochine, a pris des très vieilles techniques et les a adaptées à sa pratique personnelle. Le sport a continué à évoluer jusqu'à maintenant.
24: Et comment vous avez connu ce sport ?
26: Sur Perpignan. Le premier dojo était dans le quartier de Saint-Gaudéric, et puis il y avait un autre club aussi sur Avenue de la Gare, et donc c'est là où on a démarré.
24: Et vous l'avez amené ici à Rodez ?
26: Tout à fait.
24: Alors messieurs, comment ça se passe ?
27: Très bien.
24: Il y a des danes comme au judo ?
27: Oui, première, deuxième, troisième, jusqu'à sept, je crois.
26: Jusqu'au sixième dan, ce sont des danes techniques, et ensuite c'est des danes honorifiques, septième, huitième, jusqu'au dixième dan. Voilà, ça marche exactement sur le système du judo.
24: Et vous avez tous la ceinture noire ?
26: Bruno, il y a encore...
24: Encore marron.
26: Ceinture marron, mais en préparation de la ceinture noire.
24: Vous, Jean-Marc, ça fait longtemps que vous pratiquez ?
28: Eh bien, maintenant, ça fait 12 ans. Oui, je suis arrivé ici un peu par hasard, et puis voilà, je
4: cherchais à la base refaire des arts martiaux, type aïkido. Et j'ai découvert le Yawara Bozendo et ça m'a plu beaucoup. Voilà.
24: Vous habitez Rodez ?
4: Oui, c'est ça.
24: Et c'est une chance de pratiquer en plein air.
4: Oui, mais à côté de ça, on a un super dojo aussi. Hein. Donc, on profite du plein air quand il fait vraiment bon. Sinon, à côté, on est à l'abri, il n'y a pas de souci.
24: Sébastien, on entre dans votre dojo, mais qui est occupé, dites-moi.
5: Là, c'est le cours de gym pour les seniors.
24: C'est un peu vous, Albert, hein, à l'origine de la construction de ce dojo. Hein. C'est vous qui l'avez construit.
5: Oui, j'ai fait les plans et tout.
24: Donc là, vous avez utilisé et repris cette ancienne école ?
5: Ben oui, on a refait les murs, tout, les chapes, tout, on a tout refait. Enfin, il n'y avait rien au départ, il y avait juste un préau ouvert, c'est tout. On a mis 6 mois pour le faire.
24: Bravo !
5: Voilà, ça a été assez rapide.
24: Donc, vous, Sébastien, vous êtes l'entraîneur ?
26: Tout à fait, Jean-Marc est président, Bruno, trésorier, il manque le secrétaire aussi.
24: Et combien y a-t-il d'adhérents ?
26: On est entre 15 et 20 adhérents sur l'année, oui.
24: Sébastien, cet art martial, il n'y a pas de compétition, c'est vraiment pour soi.
26: Voilà, tout à fait. C'est un peu sur le système de l'aïkido. C'est un art martial non compétitif où on travaille avec des partenaires et non contre des adversaires. On évolue ensemble.
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2: Bonsoir à toutes et tous et bienvenue sur ICI. Vous avez peut-être passé la journée à bouger, à profiter de la météo, si elle était clémente, ou tout simplement à ne rien faire. Eh bien, le week-end de 20h à 21h, dans Y a pas que Paris dans la vie, on vous propose une autre façon de voyager. Direction les quatre coins de la France à travers les histoires de nos invités. Toute la semaine, Éric Bastien était face à des personnalités qui ont accepté de raconter leur France. Celle des vacances en famille, des premiers souvenirs, des endroits où l'on revient toujours. Une France qui ne ressemble pas forcément toujours d'ailleurs à celle des cartes postales. Et pour ouvrir cette sélection du week-end, on retrouve une comédienne qui est à l'affiche en ce moment de Hitchcock et Marie-Rose au Théâtre de l'Œuvre à Paris et de Huberois également au Théâtre de Paris et qui partage sa vie et ses souvenirs des lieux qui lui sont chers. Mélanie Page.
3: Quelle rentrée! Bonsoir, Mélanie Page.
4: Bonsoir.
3: Vous reposez un petit peu quand même l'été pour attaquer une rentrée aussi.
4: Je me suis reposée au mois d'août. Oui.
3: C'est vrai que là, la rentrée est extrêmement chargée. C'est toujours comme ça avec vous, dynamique, intense, boulimique de vie.
4: Bah, quand on me propose des beaux projets, je ne peux pas dire non. Et il se trouve que là, ça s'est un peu télescopé et que les deux se faisaient en même temps à Paris. Donc on a trouvé la solution de mettre ça à deux horaires différents. Et comme les deux théâtres sont assez proches physiquement, je vais gambader prestement entre les deux.
3: Alors on en parlera quand même s'il n'y a pas que Paris dans la vie. Paris fait forcément partie de votre vie. Je vous remercie en tous les cas de prendre le temps ce soir. Effectivement, c'est vrai que c'est une balade qui, voilà, va permettre de retracer aussi votre existence. Si vous fermez les yeux un instant, que vous imaginez la carte de France, on a tous l'image de cet hexagone, pas forcément Paris parce que vous y êtes. Quel est le premier endroit comme ça qui vous vient à l'esprit, Mélanie Page?
4: Alors là, tout de suite, je dirais plutôt la Vendée. Parce que j'y ai passé.
3: Vous pouvez rouvrir les yeux. Hein.
4: Oui, ah ben... les gens ne l'ont pas vu. C'est pas... Vous n'êtes pas obligé de le souligner. Ah, mais moi, je suis bon élève. Hein. On me dit fermez les yeux, je ferme les yeux.
3: Mais je vous dis que vous pouvez les rouvrir.
4: Ah ben voilà, je les ai rouverts. Oui, parce que j'y ai passé vraiment beaucoup, beaucoup de mes étés, pas que l'été d'ailleurs, de 9-10 ans à mes 18 ans, et que j'ai énormément de souvenirs là-bas, évidemment. Donc oui, la côte atlantique et la Vendée, plus précisément.
3: On reparlera peut-être de la Vendée tout à l'heure. Vous êtes française, mais pas seulement. Ouais. Je vais rappeler que votre papa anglais, maman australienne, ils sont rencontrés en France ou pas, vos parents?
4: Oui, à Paris, je suis désolée.
3: Mais c'est pas grave.
4: Ils se sont rencontrés à Paris parce qu'ils, tous les deux, sont venus de leur pays avec un peu des rêves, une idée justement du Paris bohème où on échange.